Il s'est converti au Christ, il a senti l'appel à lui donner sa vie comme religieux. Il est devenu prêtre alors qu'il ne l'aurait, ouais, il ne l'avait jamais envisagé, quoi, estimant que c'était pas possible pour lui. Puis il a été envoyé auprès de toxicomanes, en mission auprès, c'était dans les années 80, milieu des années 80. Et oh, c'était une mission éprouvante, et là, plusieurs d'entre eux, il allait au sein d'une grosse structure qui n'existe plus. Et là, souvent, ils lui ont dit, mais tu fais quoi pour nous, quoi? Tu viens nous annoncer Jésus, mais tu fais quoi pour nous? Et dans son cœur, il a eu l'inspiration de créer des lieux où des jeunes qui voudraient sortir de cet esclavage de l'addiction pourraient être accueillis par une communauté de frères, communauté de religieux. Donc il a porté ça dans la prière, ensuite il l'a fait discerner, il a présenté ça à notre supérieur qui a dit, ben oui, je crois que ça vient de Dieu. Alors, oui, tu vas lancer ça, mais faut trouver une maison. Alors comment trouver une maison? Eh bien il a fait une neuvaine. Vous êtes à l'avant-dernier jour de votre neuvaine. Lui il a fait une neuvaine, je pense pas que c'était à Marie qu'il ait fait les nœuds, mais il a fait une neuvaine. Il est allé terminer sa neuvaine à Paris, dans la chapelle de la Médaille Miraculeuse. Et en sortant de la chapelle, il rencontre quelqu'un qu'il connaît, et il lui dit l'intention qu'il est venu présenter à Marie, et la personne lui dit, ben, moi je sais. Il y a un endroit pour vous, c'est à Pellevoisin. C'est une maison où il y avait un orphelinat, et l'orphelinat a fermé. Alors il a contacté les religieuses qui possédaient le lieu, et qui lui ont dit, on vous donne. Pour la naissance de cette œuvre, c'était en 1987, cette œuvre s'appelle Saint-Jean Espérance. Elle existe toujours, elle vit toujours là, dans ce lieu, là où nous sommes les frères. Et depuis 1987, des jeunes y sont reçus. Alors, voilà, ce frère qui s'appelle Jean-Philippe, il est venu à Pellevoisin, mais pas du tout, du moins dans la perception qu'il en avait, hein, c'était pas du tout lié aux apparitions. Mais de fait, ça l'était profondément, parce que ce site, les baisses, hein, celles qui sont venues ce matin ont vu, c'est assez grand, ça a été créé au début du XXe siècle comme une succursale, j'allais dire, du sanctuaire. Une personne, une jeune femme, a voulu qu'il y ait là une œuvre. Au début, c'était une pouponnière, donc c'était pour des tout-petits, hein. Ensuite, ça a été un préventorium, un lieu pour des enfants à la santé fragile, puis ensuite un orphelinat pendant des dizaines d'années. Mais l'intuition, c'était un lieu où la miséricorde maternelle soit exercée à l'égard des petits, des faibles de ce monde. Et c'est un concours de circonstances qui a fait que la toute première statue est montée là-haut. Comme vous voyez, comme une confirmation, quoi. Marie est venue rejoindre Estelle dans son parcours de vie, et oui, elle rejoint tous ceux qui sont petits. Je choisis les petits et les faibles pour ma gloire. Elle répond à l'attente. L'espérance. Ça nous marque, nous, les frères, hein, vous dire comment nous sommes venus dans ce sanctuaire. De cette façon-là. Parce que c'est 11 années plus tard que l'évêque, bien sûr, il avait accepté que l'œuvre soit fondée, donc des frères, une communauté de frères viennent vivre ici. Et puis c'est 11 années plus tard qu'il nous a dit, est-ce que vous pouvez aussi vous occuper du sanctuaire? Et de fait, il y a quand même beaucoup de liens entre ces jeunes que nous accueillons. Donc je vous demande de prier, oui, je vous invite à prier pour Gaël, Thomas, Vincent, Adrien et Marco, qui sont reçus actuellement. Vous pouvez prier aussi pour Martin, qui nous a quittés il y a quelques mois. Il n'est pas arrivé à rentrer dans l'exigence de mise en vérité. Nous avons appris sa mort hier. Et puis, prier pour Philippe. Philippe, qui est un ancien, il a fait le parcours il y a une vingtaine d'années. Il est père de famille. Il a créé son entreprise. Et puis, je l'avais au téléphone il y a 2-3 jours parce que, avec beaucoup d'humilité, il sait, oui, je suis toujours fragile. Et il prend des moyens pour tenir bon, quoi. L'espérance. Alors, oui, je dis tous ces parcours différents parce que, oui, on en reparlera cet après-midi, quoi.
Quelle est cette guérison que le Seigneur veut opérer en nous? Qu'est-ce qu'il nous promet? Et ce matin, j'ai intitulé l'enseignement avec les premiers mots que Marie a demandé à Estelle d'inscrire sur la plaque, l'ex voto. J'ai invoqué Marie au plus fort de ma misère. J'ai invoqué Marie au plus fort de ma misère. Cette plaque, la Vierge Marie a dit, tu la mettras pour publier ma gloire. C'est quoi la gloire de Marie? C'est que nous l'invoquons. De temps en temps, je sais pas si ça vous arrive, on peut se dire, mais bon, demander, pourquoi je viens demander, Dieu, il faudrait juste recevoir de lui, est-ce que je le dérange pas? Voilà que Marie nous dit, quand tu m'invoques, tu me glorifies. N'hésite pas, demande. Il y a un saint qui est connu aussi pour son humour, son courage et sa finesse, c'est Thomas More. Vous connaissez saint Thomas More? Il y a, alors c'est lui qui avait demandé, on connaît, bon, plusieurs d'entre nous sans doute connaissent cette prière, pleine d'humour, Seigneur, donne-moi une bonne digestion, mais donne-moi aussi quelque chose à digérer. Voilà, la simplicité. Et on a de lui une lettre qu'il écrit à une de ses filles. Cette fille s'était adressée à son papa pour lui demander un peu une aide financière. Et Thomas More, il répond, et alors, il l'écrit avec beaucoup plus de talent là que ce que je vais rapporter, mais il dit à sa fille, voilà, je t'envoie cette somme-là, tu vois, c'est pas grand-chose. Mais parce que, en fait, tu demandes pas assez. Tu demandes en t'excusant, mais tu ne sais donc pas que la joie de mon cœur de père, c'est de te donner. Alors j'attends donc ta prochaine lettre et je te donnerai plus, bien volontiers. Mais demande, demande. Cette attitude, vous voyez, très fondamentale de s'adresser à plus fort que nous, à quelqu'un qui peut nous venir en aide, qui implique l'humilité et aussi la confiance. Quand Marie a montré à Estelle ce qu'elle avait fait de bien, il y a ses bonnes actions, mais aussi, justement, la prière. Le fait d'ouvrir mon existence à l'aide. De ne pas vouloir être tout seul. Et de porter cette confiance que je suis objet de bienveillance. Que je suis objet d'un amour qui m'a précédé. Et que celui, celle qui m'aime, eh bien, parce que l'amour implique cela, il souhaite donner. J'ai invoqué Marie au plus fort de ma misère. Et la lettre d'Estelle commence par ces mots, ma bonne mère. Et juste après, vous n'avez pas oublié que je suis votre fille. C'est une des caractéristiques de ce qui s'est passé ici, c'est ce lien maternel et filial, cette relation. Il y a des moments où Marie va se présenter comme reine, comme celle qui enseigne. Ici, c'est vraiment la maman. Et Estelle, elle se situe comme une fille. Est-ce que nous pouvons dire à Marie, vous n'avez pas oublié que je suis votre fille ou que je suis votre fils. Sommes-nous ses enfants? Sommes-nous son fils, sa fille? Qu'est-ce qui nous permet de le dire en vérité? Je pense que ma relation avec Marie, elle a commencé avant même que je sois parlé, quand ma propre maman m'a appris à envoyer des baisers à une statue de la Vierge Marie. Et je lui en suis très reconnaissant. Et j'ai entendu, ma maman, mon papa, je suis né dans une famille où il y avait la dévotion mariale,
Tous mes frères et sœurs et moi-même, nous portons comme un deuxième ou troisième prénom celui de Marie.

C'est bon, hein, de nourrir, hein. On nourrit une relation aussi, hein, avec ses souvenirs. Pas comme une nostalgie, mais comme un tremplin, quoi. Ah oui, Marie, à cette place-là, j'ai cherché à lui donner, j'ai reçu cela d'elle, j'ai fait cela aussi. Et puis, ben nous faisons retraite ensemble. La salle est presque remplie. On a refusé du monde. Et nous faisons cette retraite dans la communion de toute l'Église. Hein. Hier, nous avons entendu des témoignages. Parce qu'il y avait le témoignage direct de Dominique, mais il y a ceux aussi dont il s'est fait le porte-parole. Hein. Et elle est si riche, l'histoire des saints. Hein. Cette tradition de la proximité avec Marie, de ce sentiment filial. Il y a peut-être tel pèlerinage, tel moment de célébration où nous avons bénéficié, oui, ou goûté la présence de Marie, la façon dont des frères, des sœurs dans la foi nous engageaient vers elle. Et on sentait, oui, ils nous ont permis aussi de découvrir, de faire grandir en nous ce sentiment filial. Alors, oui, il y a quelque chose qui est assez impressionnant. Hein. Elle avait dit « tous les âges me diront bienheureuse ». Elle l'avait dit, et non seulement tous les âges la disent bienheureuse, mais cette présence de Marie dans la foi, dans la vie de foi de l'Église, quoi. Il y a quelque chose de très spontané. Et il y a les créatures comme nous, hein, il y a cette proximité qui s'exprime de façon parfois si audacieuse. C'est Padre Pio, hein, qui avait été témoin dans sa jeunesse de cet épisode. Il priait dans une église et il voit arriver une femme qui porte un enfant difforme. Un bébé, quoi. Et elle ne sait pas que Padre Pio est là. Et elle va se mettre devant la statue de la Vierge et elle dit, vous avez vu mon enfant, mais c'est pas possible d'avoir un enfant comme ça. Et elle gronde la Sainte Vierge, quoi. Faites quelque chose. Et puis, l'enfant, il parle pas. Et puis, cette maman qui dit à Marie, bah, puisque c'est comme ça, je vous le laisse, quoi. Elle le laisse, mais elle s'en va. Padre Pio voudrait intervenir, mais il se retient. Et à ce moment-là, l'enfant se met à pousser un cri, quoi. Et, vous voyez, il est guéri. Et la maman vient le reprendre et elle repart avec lui, quoi. Quelle audace! Avec qui avons-nous ces audaces-là, quoi? Et la simplicité. Ouais. Ça fait sourire et c'est bon, hein. Alors, il y a tout cela. Et je suis sûr que on pourrait passer des heures, hein, à partager ces histoires-là. Et le fait que Marie, notre mère, c'est encore plus que cela. Ah, je vais employer un mot qui est très souvent galvaudé, mais un mot qu'on trouve dans l'Écriture, dans l'Évangile, un mot très riche, c'est un mystère. Un mystère. Mystère, pour beaucoup, ça évoque quelque chose qu'on ne peut pas comprendre. Hein. En fait, dans l'Écriture, un mystère, c'est pas d'abord quelque chose qu'on peut pas comprendre. Ah non. Non. Un mystère, c'est une réalité qui est divine, d'ordre divin. Et quand je dis d'ordre divin, ça te dit quelque chose qui bien sûr est caché, qui échappe à mon expérience humaine, à ma connaissance naturelle, qui est plus grand que ce que je peux toucher, voir, entendre, comprendre par moi-même. Mais cette réalité, le mystère, et c'est ça que signifie le mot mystère, cette réalité, elle se révèle, elle se dévoile, elle est cachée pour venir. Rien n'est caché qui ne doit être révélé, dit Jésus. Et elle se révèle et elle se communique. Alors, bien sûr, puisque c'est une réalité divine, je n'aurais jamais fini de la découvrir, de l'approfondir, donc je

comprends pas au sens où, je ne saisis pas tout. Et c'est une lumière. Et puis, c'est une lumière pleine de chaleur, c'est quelque chose qui se donne, qui se communique. Que Marie soit notre mère, c'est un mystère, parce que c'est une volonté de Jésus. Je dis cela à cause de cet épisode que nous connaissons bien, rapporté par l'évangéliste Jean au moment de la mort de Jésus. Il y a une parole de Jésus adressée à Marie et une adressée aux disciples. Le disciple qui va la prendre chez lui. Et cette parole est « Voici ta mère, Jésus dit aux disciples, dit à sa mère, voici ton fils, puis il dit aux disciples, voici ta mère. » Et depuis cette heure-là, le disciple l'a pris chez lui. Où est-ce qu'il se tenait, le disciple? Il se tenait près de Marie. Avant même que Jésus ait parlé, il se tient près de Marie, comme nous le faisons. Comme ce que je viens de rapporter, il y a quelque chose de si naturel, quoi, pour l'homme qui accueille le message de la foi, de se tenir près d'elle, parce que nous pressentons que c'est bien de se tenir près d'elle, et spécialement dans le moment difficile. Il a déjà cette qualité, ce disciple que Jésus aimait. Il se désigne ainsi pour que nous ayons tous le désir de prendre, d'être à sa place, quoi. Il n'a pas de nom pour avoir tous nos noms, hein. Le disciple que Jésus aimait, qui révèle à travers sa figure ce que Jésus aime voir chez ses disciples, eh bien se tenir près de Marie, comme nous le faisons. Il se tient près d'elle. Il y a comme une proximité. Il y a une proximité. Et Jésus dit à Marie, voici ton fils, puis elle dit aux disciples, voici ta mère. Et on nous dit, à partir de cette heure-là, il l'a pris chez lui. Et il la reçoit de Jésus. Voilà. Bon, les mots sont très simples, mais une invitation que Jésus nous adresse. Il nous dit quelque chose. Il nous dit, voici ta mère. Et il y a cette réponse du disciple. Il n'y a pas eu d'ordre de la part de Jésus. Jésus lui dit juste, elle est là, et elle est ta mère. Et le disciple, il la prend chez lui. La prendre chez nous, qu'est-ce que cela veut dire, hein? Et chez nous, chez lui, ça traduit dans ce qu'il y a, dans son intérieur, dans ce qu'il est, dans son existence, au creux de sa vie, hein, au cœur, au creux, plutôt au cœur de tout ce qu'il porte, hein, au plus intime, et en même temps dans tout. Nous le savons, hein, nous n'aurons jamais fini, hein, de poser cet acte. Ma bonne mère, vous n'avez pas oublié que je suis votre fille, que je suis votre fils. Et moi, je ne veux pas l'oublier. Je dis ça aussi parce que il y a ce moment qui me fait un peu sourire quand je le raconte, hein. Estelle voit le diable. Qui de nous a déjà vu le diable? Non, pardon, c'était... Et elle est effrayée. Et on peut comprendre, quoi. Et quand Marie a fait partir le diable en lui disant qu'il n'a rien à faire ici, elle dit à Estelle, mais ne crains rien, tu sais bien que tu es ma fille. Vous voyez? Comme on dirait à quelqu'un, ouais, j'ai quelqu'un que je connais qui a peur des araignées, quoi. De temps en temps, je lui dis, mais n'aie pas peur, quoi. C'est de toi que l'araignée a peur. Ah ouais, mais le diable, quoi. Ne crains rien, Marie, t'en as de bonnes, quoi. De me dire de pas craindre. Mais le mal, c'est terrible. Et pourtant, elle dit ça. Tu sais bien que tu es ma fille, quoi. Tu le sais bien. Et le cheminement que je vous ai exposé hier et sur lequel je vais revenir montre qu'Estelle, elle le savait, mais qu'elle le savait pas encore. À la fois, elle le savait, mais elle ne le savait pas encore tout à fait. Et c'est vrai pour nous. Nous savons. Mais nous avons encore tellement à apprendre.
Et comment apprendre? Ah ben, c'est pas du théorique, c'est l'apprendre chez nous. Sur l'ex-voto, Marie a donc voulu aussi que Estelle fasse apparaître l'image de son cœur compatissant et immaculé. Et Estelle parle de ce cœur quand elle décrit la vision qu'elle, hein, à partir de laquelle on a réalisé l'image. Elle dit « il est enflammé et il est transpercé par une épée ». C'est ainsi, hein, qu'on le reconnaît, et bien sûr, c'est la référence à la pré-prophétie que Marie a entendue de Siméon, le jour où Joseph et elle ont porté Jésus au temple, quand il avait 40 jours. Ton âme sera transpercée comme par une épée. Tu sais bien que tu es ma fille. C'est au moment de l'épreuve que Marie entend de la part de Jésus, voici ton fils. Au moment de l'épreuve, quand elle se tenait là, au pied de la croix, elle se tenait. J'aime l'Écriture sainte et l'Évangile. Vous savez que dans l'Évangile, quand les disciples nous rapportent cette scène, hein, et qu'il dit que Marie se tenait au pied de la croix, il dit pas qu'elle se tenait toute seule. Il dit qu'elle se tenait avec d'autres femmes. Et d'ailleurs, le verbe est au pluriel. On ne dit pas « Marie se tenait elle seule ». On nous dit « ces femmes-là se tenaient, Marie et les autres ». C'est un petit détail, mais qui me dit quelque chose. Parce que, de temps en temps, j'ai entendu des paroles sur Marie, qui semblaient presque gommer sa vulnérabilité. Pour l'exalter, elle est la solide, elle est la seule qui se tient. Elle se tient aussi avec ses autres femmes. Elles se soutiennent. Son fils lui-même, sur le chemin de la croix, a reçu l'aide de Simon de Cyrène. Elle est fragile. Et c'est aussi sa grandeur de se tenir avec ses autres femmes dans la foi. Oui, un jour, c'est une parole qui a compté pour moi, quelqu'un qui me dit « vous allez rencontrer cette personne, vous allez voir, elle est extrêmement sensible, toute vulnérable et fragile ». Et il ajoute exactement comme on imagine la Vierge Marie. Ça m'a converti. Parce que moi, j'avais un peu une image d'Épinal, de Marie, même pas peur, hein. Vous savez l'expression. Non, même pas peur. Elle a vulnérable. Solide. Oui, mais comme un saint Paul nous le dit, je me glorifie dans mes faiblesses, car c'est lorsque je suis faible que je suis fort. Si saint Paul l'a écrit, c'est plus vrai de lui, hein, c'est encore plus vrai de Marie. Elle est faible dans cette force. Elle est forte dans la faiblesse parce que elle est forte de cette grâce à laquelle elle ouvre sa faiblesse, sa vulnérabilité, son cœur transpercé. La veille de sa mort, quand il l'enseigne ses disciples, c'est au chapitre 16 de l'évangile de Jean, Jésus emploie l'image de la femme qui enfante. Est-ce que vous vous souvenez de ce passage? La femme qui enfante. Il parle à une communauté d'hommes, a priori du moins, on ne dit pas qu'il y a des femmes, mais pour parler de ce qu'ils vont affronter, et la communauté de ses disciples, et l'Église, il emploie cette image-là. Et je vais vous lire ça. Donc au chapitre 16, je commence le verset 19.
C'est très proche de la fin de l'enseignement de Jésus qui nous est rapporté depuis le chapitre 13, hein, jusque justement à la fin du chapitre 16, avant que Jésus prie devant nous. Et Jésus dit, un peu de temps et vous ne m'apercevrez pas, puis encore un peu et vous me verrez. En vérité, je vous dis que vous pleurerez et que vous vous lamenterez, et le monde se réjouira. Vous serez, vous, attristé, mais votre tristesse se changera en joie. La femme, quand elle enfante, a de la tristesse, parce que son heure est venue. Mais quand elle a donné le jour à l'enfant, elle ne se souvient plus de l'affliction, dans la joie de ce qu'un homme est né au monde. Vous donc aussi maintenant vous avez de la tristesse, mais de nouveau je vous verrai, et votre cœur se réjouira, et votre joie, nul ne vous l'enlèvera. Jésus parle d'une femme qui enfante. Notre pays meurt, hein, paraît-il, parce qu'il n'y a pas d'enfants. C'est quand même un signe inquiétant, hein, quand dans l'humanité disparaît ce désir, hein, d'engendrer, de donner la vie, de lancer cette aventure-là, de coopérer à l'œuvre du Créateur. Quelque chose de si grand, la fécondité. Alors c'est un célibataire qui vous parle. Mais qui justement doit porter en lui l'appel et se dire le Seigneur rend ma vie féconde autrement, mais il y a l'appel à ce que nos vies portent du fruit. Et y compris, oui, ce fruit-là, Dieu l'a voulu dès l'origine. C'est si grand. Dans le livre de l'Apocalypse, quand le voyant, à nouveau Jean, hein, aperçoit cette femme, hein, qui enfante, hein, c'est l'image de l'humanité, et de l'humanité telle que Dieu la voit, c'est-à-dire appelée à coopérer pour que naisse, pour que la vie soit donnée. Notre Dieu est fécond. Il est Père, Fils et Esprit Saint. Et il appelle à la fécondité. Et voilà que, eh ben voilà, au pied de la croix, l'heure de Marie est arrivée. C'est l'heure de son fils et c'est son heure au ciel. Et c'est à partir de cette heure-là que le disciple a pris chez lui. L'heure de l'enfantement. Elle a enfanté Jésus à Noël dans la joie, sans douleur. Une naissance virginale. Mais sur la montagne du Golgotha, au vu et au su de tout le monde, elle engendre dans la peine. Et la promesse de Jésus est si précise. Vous serez triste et votre tristesse se changera en joie. Il dit pas, votre tristesse cédera à la joie, sera remplacée par la joie. Il parle d'un changement. Et c'est quelque chose de, je pense, qui peut nous éclairer. Qu'est-ce qui vous rend triste? L'image, c'est de dire, l'heure est venue. Il y a un moment d'épreuve, mais la raison, c'est que l'enfant va naître. Et votre tristesse se changera en joie. C'est un moment d'enfantement. Alors, pour eux, c'est très concret, hein. Vous allez être triste parce que vous ne me reverrez plus. Donc, vous allez être triste parce que vous m'aimez. Et donc, ce qui m'arrive va vous affecter. Et vous allez être triste de ma mort. Et c'est en raison même de cette tristesse que je pourrais me manifester à vous. Il nous est dit, hein, que Jésus apparaît à ceux qui le pleuraient. De
Le fait le ressusciter n'apparaît qu'à ceux qui pleurent sa mort, pas aux autres. Parce que la joie qu'il va offrir et la joie que nul ne peut nous ravir, et elle est le fruit d'un amour pour lui. Et c'est d'abord vrai pour sa mère. Et quand il vient, il revient, il engendre, il est celui qui donne la vie. Marie, nous l'invoquons en nous tenant près d'elle dans ces moments-là. Estelle, vous avez exposé cette situation au plus fort de sa misère. Je ne suis pas actuellement dans la situation où était Estelle, extrême mourante. Mais c'est une invitation à présenter à Marie les lieux d'épreuve et en acceptant, en étant réconforté par elle pour pouvoir dire, de fait, je me glorifie dans les faiblesses. Pas chercher à lui présenter mes bons côtés. Non, ce qu'il y a d'épreuve. Lui permettre de visiter le plus fort, au plus fort de ma misère, et de me visiter vraiment. Un cœur transpercé, un cœur compatissant. À une maman, et on vient présenter ses blessures. Car on ne craint rien de lui montrer ses blessures. On ne les montre pas à tout le monde, parce que certains, nous le savons, pourraient en profiter. Nous savons qu'une maman, c'est sa chair elle-même qui est blessée quand son enfant est malade. Alors il vient. Dans la Bible, dans l'Ancien Testament, il y a deux mots qui signifient la miséricorde, que l'on traduit par miséricorde. Et les deux, ils disent quelque chose de ce qu'est la miséricorde. Et l'un, sa racine, c'est les entrailles, le fruit de vos entrailles. Un de ces mots-là, qui est traduit par miséricorde, il fait référence aux entrailles de la mère. Et il dit justement cette proximité, cette compassion, celle qui est atteinte dans sa chair. C'est Saint Jean-Paul II qui, dans l'encyclique qu'il a consacrée à la miséricorde, nous rappelle cela. Et l'autre mot, Jean-Paul II, il a un côté plus masculin, paternel, c'est la solidité de l'amour qui tient. Qui tient, même si on vient l'éprouver. Même si, on pense à des situations très concrètes. Quelqu'un vient dire, mais est-ce que vraiment tu m'aimes? Et il va montrer un peu d'opposition pour savoir si on tient, si on est fidèle. Le cœur transpercé, celle qui compatit. Et puis, ce cœur que Estelle a vu et qu'elle a fait reproduire, alors il n'est pas comme vous le voyez maintenant, parce que là, il a noirci. Mais il était en or. C'est le cœur immaculé de Marie. C'est ça que signifie le fait qu'il soit en or. Le cœur de Jésus, c'est rouge champ. Le cœur immaculé de Marie. La grâce de l'Immaculée Conception. Celle qui s'est présentée ainsi à Bernadette. Je suis l'Immaculée Conception. C'est devant une statue de Notre-Dame de Lourdes que Estelle avait fait mettre sa statue, sa lettre. Marie, Immaculée. Est-ce que cela la met plus proche de nous? Le prêtre que je suis entend, de temps en temps,
des personnes, quand on discute sur leur vie, sur ce qu'elles ont à vivre, il y a des gens qui m'ont dit « Oui, mais moi, je suis pas Jésus. Ah oui, moi, je suis pas Marie. » Et quand on donne l'exemple de Marie, hein, ah, elle a fait ça. « Oui, mais moi, je suis pas Marie. » Ou Jésus qui pardonne. « Oui, mais moi, je suis pas Jésus. » Je comprends, parce que nous avons conscience de notre péché. Mais en même temps, si cette réaction spontanée a quelque chose de légitime, ouais, elle pourrait avoir quelque chose d'un peu désespérant. Parce que Jésus nous invite à le suivre et nous fait cette promesse que nous serons comme lui. Et puis, quand on l'entend de temps en temps, oui, ça paraît comme si... Ah oui, on n'est pas dans la même catégorie, quoi. Hein. Donc... Elle a eu un privilège et donc ça la met plus loin de nous. Là c'est... Oui, il y a un lieu de conversion. L'Immaculée est celle qui est le plus proche de moi, précisément parce qu'elle est immaculée. Pourquoi ? Parce que son cœur, n'ayant aucune complicité avec le péché, et surtout son cœur totalement sous la motion de l'Esprit Saint. Son cœur peut m'accueillir tel que Dieu m'accueille. Un cœur pur qui voit Dieu. Un cœur pur qui voit la réalité, la vraie, qui au-delà des apparences voit ce qui je suis. Vous savez, il y a une expression que l'on emploie souvent et qui est très belle, qui dit « Dieu nous aime tel que nous sommes ». Vous l'avez déjà entendu ? Vous le croyez ? « Aime-moi tel que tu es aussi ». Alors, ça c'est « Aime-moi tel que tu es », mais il nous aime tel que nous sommes. Qu'est-ce que ça veut dire, « tel que nous sommes » ? Ah ben oui, avec toutes nos épreuves, tous nos défauts, mais de temps en temps je me demande « Mais qui je suis ?» Qu'est-ce que ça veut dire « tel que nous sommes » ? Parce que il m'a aimé tel que j'étais quand j'étais enfant, il m'aime maintenant tel que je suis. Je suis comment ? Et Dieu est éternel. Alors, moi je varie, donc son amour pour moi varie. Alors, on vacille un petit peu hein, quand on est devant l'éternité, quand on parle de l'éternité, et qu'il faut surtout pas imaginer comme une durée sans fin. C'est pas d'abord de l'ordre de la durée. Dieu m'aime tel que je suis, ça veut dire, il m'aime tel que je suis dans son regard éternel. Il m'aime tel que je suis dans la gloire dont il me fera vivre au ciel. Le regard de Dieu sur nous. Alors son amour m'accompagne à chaque jour, à chaque moment. Et précisément, comme ça peut être bon, justement, de recevoir ce regard qui, alors même que je fais l'expérience de mes défauts, de ce péché qui me colle à la peau, de ses conséquences, de recevoir ce regard qui me dit, mais ce que tu es, c'est mon fils bien-aimé, ma fille bien-aimée, ce que tu es, c'est cet enfant que je vais serrer sur mon cœur de père et qui va me glorifier et qui me glorifie quand il vit de ma vie et qu'il donne la vie à son tour. L'Immaculée Conception de Marie, c'est aussi, hein, allez, ça participe à ce signe d'espérance. Je vous ai parlé de la vision, hein. La femme que Jean voit dans le ciel, qui dit l'humanité, mais qui dit Marie, justement. Il nous veut saints et immaculés en sa présence, dans l'amour. En elle resplendit la promesse de Dieu. Et quand je dis la promesse, ça veut dire la réalité. Non encore réalisée, mais
plus sûr même que ce dont j'ai l'expérience, quand je me mets dans la foi. Le cœur immaculé de Marie. Dans ce cœur, nous pouvons accéder à la vérité sur notre être, chacun de nous. Et la vérité, c'est le projet de Dieu sur chacun, sa vocation,

0: J'ai invoqué Marie au plus fort de ma misère, et je l'ai invoquée comme une fille qui s'adresse à sa mère. Et Marie dit à Estelle, elle a touché mon cœur de mère, ta petite lettre, je l'ai montrée à mon fils. Donc Marie fait référence explicite à cette lettre d'Estelle. Et il y a aussi quelque chose qui est très touchant, c'est qu'elle reprend dans les apparitions des éléments de langage d'Estelle, de la lettre, les expressions et autres. Cet après-midi, je vous parlerai d'un moment où elle reprend tout en corrigeant. Mais c'est très touchant. Vous voyez, quand un enfant vient nous apporter un dessin, vous avez souvent dit « c'est très beau ». Vous l'avez demandé, lui avez demandé ce que ça voulait dire, et vous l'avez accueilli dans l'élan. Et vous vous servez de cet élan-là. Vous le rejoignez tel qu'il vient, avec ce qu'il vous présente, là maintenant. Estelle écrit une lettre, elle tend la main à Marie à travers, en lui ouvrant sa situation. Et Marie entre dans cette situation. Elle vient habiter cette situation en prenant, comme j'allais dire, le point de vue d'Estelle. Cette proximité, elle se manifeste de cette façon-là. Elle vient. Et puis je voulais exposer rapidement, et j'y reviendrai aussi cet après-midi, en se saisissant d'Estelle, elle va la conduire plus loin. Et là, ce mouvement me fait penser à quelque chose, une promesse que Jésus fait dans l'Évangile. Que j'ai réentendu il y a 3 semaines dans un mariage que je célébrais. Les époux avaient choisi comme texte cette parole de Jésus au chapitre 18 de l'évangile de Matthieu. Si 2 d'entre vous s'accordent pour demander une chose à mon Père, ils l'obtiendront de mon Père qui est aux cieux. Car quand 2 ou 3 sont réunis en mon nom, je suis là au milieu d'eux. C'est assez original pour une messe de mariage. Mais en plus, 2 ou 3, ils sont 2, mais ils espéraient 3, puis peut-être 4, 5, 6, ouais, finalement. Quand 2 d'entre vous s'accordent, quand nous nous tournons vers Marie, eh bien, 2 s'accordent. Marie s'accorde avec nous et nous nous accordons avec elle. C'est bien de s'accorder avec elle, hein. Avec qui je vais m'accorder pour demander à Jésus? Eh bien, s'accorder avec elle. Et lui écrire, et lui présenter, et venir avec cette simplicité d'enfant, c'est lui manifester cela. Viens, je choisis, je t'ouvre ce qui est à moi, et cette situation-là. Et avec mes mots tels que je peux le dire aujourd'hui, avec mon désir tel qu'il sort de mon cœur, avec mes interrogations peut-être aussi, mais... Ah oui, comment dire, oui, mes questions à Dieu, hein. Je parle pas la révolte, mais là, vraiment la question, quoi. On voit Estelle qui dit, mais votre fils sait, quoi, ce que j'ai fait. On sent la question, mais pourquoi? C'était ma vocation de m'occuper de mes parents, quoi. Et ça va s'arrêter. Oui, Marie, je viens présenter ça. Et en plus, mais vous savez, vous, ce que c'est que de voir mourir un enfant? Elle l'écrit dans sa lettre. Vous vous souvenez ce que vous avez souffert? Et Marie va lui dire, ça m'a spécialement touché. Je m'accorde à toi. Et ma situation, je la mets près de la tienne. Et je m'accorde pour demander. Et donc, je suis prêt aussi à ce que, eh bien, que tu m'apprennes à demander, parce que je sais que tu demandes mieux que moi, toi ma mère. Je sais qu'auprès de toi, j'apprendrai cette docilité que tu as demandé au serviteur à Cana. Faites tout ce qu'il vous dira, parce que tu es la première en chemin. Sur le chemin de la foi. Vous voyez, à Cana, hein, Jésus donne à Marie une réponse déconcertante. Hein. Quand elle vient lui dire, ils n'ont plus de vin. Et rien que ça, d'ailleurs. Hein. Ah oui, qu'est-ce que fait Marie? Elle dit à Jésus, non pas ce qu'il doit faire, mais le besoin. Nous accorder avec elle, c'est aussi dire la situation. Parce que nous avons des tas d'idées sur la solution hein, que Dieu pourrait apporter. Dieu, tu pourrais faire ça, ceci, comme si, voilà. Marie, elle ne dit pas à Jésus ce qu'il doit faire. Elle lui dit le besoin. Voilà la situation, très objectivement. Et la réponse de Jésus, nous le savons, « Femme, qu'y a-t-il entre toi et moi ? Mon heure n'est pas encore revenue. » Oh, c'est Marie l'épouse hein, dans ce passage de l'Évangile. Parce qu'on nous parle de noces, et la seule femme dont il est question, c'est elle. Et Jésus l'appelle précisément « femme ». Celle qui coopère avec l'époux. Celle qui lui présente. Et elle est femme dans la foi. Et elle nous parle de ce qu'est l'Église. Cette Église hein, que Jésus a fait naître par le don de sa vie. Alors, elle présente. Elle reçoit de Jésus cette réponse qui peut sembler déconcertante. Et elle dispose les serviteurs. Faites tout ce qu'il vous dira. S'accorder avec elle, c'est aussi... Et l'entendre nous dire cela. Et vous savez, pour Estelle, hein, vous rappelez, c'était très concret. Mon fils va se laisser toucher, tu souffriras 5 jours en l'honneur de tes 5 plaies, samedi tu seras morte ou guérie. Ah bon? Tout ce qu'il me dira. Ça peut être une bonne nouvelle. Il peut me dire cela? Ah oui, Marie prépare à Estelle. Pour qu'elle soit prête à entendre cela. Si deux d'entre vous s'accordent, ils l'obtiendront. Il y a vraiment cette promesse. Je suis là au milieu d'eux. Et il est celui qui réalise cette alliance. Voilà. Eh ben, ça suffit pour ce matin.
1: Vous poser une bête là, Hubert, si je n'ai pas écrit le papier.
0: Oui.
1: J'ai dit tout à l'heure que l'éternité, c'est différent de la durée. À peu près ça, vous avez dit ça.
0: Oui. Je disais que pour approcher ce qu'est l'éternité, il ne faut pas penser en termes de durée. Parce que la durée dit le passé, le présent, le futur. Donc, d'idées, une succession. La chose n'est pas tout donnée, tandis que Dieu, quand on dit qu'il est éternel, veut dire qu'il n'est que présent. Il n'y a pas de passé pour lui, il n'y a pas de futur. Alors c'est inimaginable pour nous. C'est vrai, ça sort de notre imaginaire, mais dans notre expérience du temps, hein, les Grecs avaient utilisé deux mots, il y avait chronos et kairos, ça se fait. Vous avez peut-être sûrement entendu déjà parler de ça. Hein. Chronos, hein, dans la mythologie, c'est celui qui mange ses enfants. Chronos, c'est le temps qui dure, c'est le temps qui nous use. Hein. C'est ce qu'il peut y avoir d'éprouvant dans le temps, quoi. Ouais, tu construis une maison et elle n'est pas finie de bâtir que déjà elle commence à s'abîmer, quoi. Et puis, ah oui, quand est-ce que ça va venir? Kairos, c'est l'instant. Et dans nos vies, il y a des moments de plénitude. Et c'est plus, c'est pour cela que je disais, l'éternité, Dieu est éternel. Et purifions-nous de, justement, la durée liée à passé, présent, futur. Et c'est tout autre. Dieu est Dieu et nous ne sommes pas. Parce que, sinon, vous avez entendu peut-être cet adage, hein. L'éternité c'est très long, surtout vers la fin. Et voilà. Mais ça c'est pas juste. Parce que justement c'est pas long. L'éternité c'est intense, ça ne finit jamais. Mais pourquoi? Mais parce que c'est une plénitude de vie. Et que la vie c'est la vie. Et c'est pas la mort, quoi.
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2: Les intellectuels ne remplissent guère que par l'imagination les formes trop spacieuses de la vie. C'est ainsi que Balzac était grand homme d'affaires, grand industriel, grand avoué et nabab. Que toutes ces choses existassent hors de lui et inatteignables, qu'importait à Augustin ? Elles existaient. Et où était Dieu là-dedans ? Une vraie tentation d'après les crises de foi n'était pas, il le voyait bien, l'appel puéril des marguerites, mais la force et la beauté d'un monde que la puissance humaine développait toute seule, sans l'aide de Dieu. Le vent tiède de la semaine sainte lui soufflait quelques gifles de pluie. Des automobiles projetèrent obliquement, de chaque côté des allées cavalières, l'eau tombée sur la chaussée. Le mot de Romain Rolland, « La vie dépasse Dieu », qu'il avait méprisé jadis et jugé inepte, lui revint en mémoire et se vengea. Dieu, qu'espérons-nous rencontrer sous nos mains, dont nous puissions remplir ce mot démesuré ? Nous y mettons de pauvres objets grêles, des vérités morales de sens commun, du mysticisme de couvent, rien de l'immensité des choses. Glaciale cause première, chassée des libres déterminismes humains, l'infinitude des sciences expérimentales et la riche complexité de l'action la dépassaient également. Il trouva qu'il avait avancé depuis la veille sur le chemin de l'agnosticisme. Dans le balancement habituel de ses pensées, l'impartial contradictoire se présenta à lui. Boutroux paraphrasait d'habitude en un sens anti-idéaliste ce vers de Goethe « Tu crois que ce qui est, c'est ce que tu conçois. » Mais cette contradiction pendait, il le sentait bien dans le vide. Augustin se dit qu'il avait à peine le temps de rentrer, eut des désirs de taxi-auto. Il commençait à cette date à circuler dans Paris. Se railla de ses goûts de luxe et sauta dans le tramway jaune. Chemin faisant, il pensa à la distinction désarmée des siens, aux antipodes de celle-ci, et non moins grande, se rappela brusquement son père et sa légère défaillance de santé. Espéra qu'aucune éventualité fâcheuse ne se produirait pendant son absence, mais se promit d'écrire dès ce soir les dates du voyage et le nom de l'hôtel. Le lendemain, vers 9h, un pli porté à la main lui fut remis. On y lisait, dactylographié, au-dessous d'un timbrage bancaire, « D'ordre de Monsieur Henri Desgraisses, nous avons l'honneur de vous faire parvenir un chèque en francs de... » Suivait des chiffres, des numéros, des noms de banque. Un autre en livres sterling, payable à Londres, suivait des renseignements similaires. Deux billets de première classe Paris-Londres, via Calais-Douvres, et les suppléments s'y inclus de cabine et pullman. Veuillez, pour la bonne règle, nous en accuser réception par Bordereau 6 juin, etc. Augustin trouva ces chiffres considérables et dépassant de beaucoup le traitement paternel. De beaux mots chargés de brouillard et de bruit de mer tintèrent à ses oreilles. Il décida de prendre le taxi convoité la veille pour gagner du temps, débarqua sur les boulevards, devant un immeuble de grande banque qui lui parut babylonien, pensa que c'était la première fois qu'il encaissait un chèque, erra sous des voûtes d'une hauteur de cathédrale et d'une couleur de veau d'or, fut envoyé après un périple fort long à l'un des guichets jouant le marbre où il lut « Disposition à payer » sur un registre à colonnes et à chiffres. Il s'étonnait que les caissiers s'occupassent des dispositions morales de leurs débiteurs et leur donnassent des notes comme en classe, lorsqu'un monsieur lui cria « Daté, signé au dos, mettez pour acquis. » Ce faisant, il se sentit nager au cœur des complications économiques. Comme il classait ses billets de banque avec la prudence des bonnes gens du Cantal, ses yeux se portèrent sur des sortes de dictionnaires attachés par une chaînette à de hauts pupitres pour écrire debout. Ouvert, le volume montra ce qu'il était. Un annuaire financier. La page donnait la liste des présidents de conseils d'administration, des valeurs admises au parquet. Il chercha des graisses, nées à Lyon, le... Il fit le compte de l'âge. C'était 51 ans. Suivaient des signes de décoration, de nombreuses autres abréviations et le titre « Ingénieur des mines ». Puis des adresses à Paris, à Lyon et des noms de châteaux. L'adresse de Lyon ne lui dit rien. Derrière l'indication « Régent de la Banque de France » venait un cliquetis de mots inconnus. Banque de Lyon et de Genève pour l'industrie électrique. Banque hypothécaire franco-algérienne. Banque du Congo belge. Énergie électrique Rhône-Alpes. Distribution électricité lyonnaise. Gaz de Lyon. Énergie électrique Marseille-Nice et littoral. Produits chimiques et bauxite. Énergie électrique algérienne et coloniale. Autant de terrae incognitae. Il figurait aussi des références à des conseils d'administration de deux ou trois très grandes banques, des charbonnages français, d'autres belges, des mines de cuivre du Congo belge, un des grands réseaux de chemin de fer français, et quelques autres où se lisaient des noms de ports et de territoires canadiens. Augustin ferma le livre et le mit en place. Il revit le froid et attentif visage si calme, l'air de fine autorité pesante, et aussi le regard concentré, triste et persistant dont il entourait Madame Dégresse des Sablons. Il conclut que les annuaires financiers ne savaient, au fond, pas grand-chose. Quelques lettres aux enveloppes simplettes, de papier pauvre et bleu, de format dit commercial, partirent presque tous les soirs du Cantal, dans les premiers jours de l'absence. Les irrégularités postales firent qu'Augustin en reçut plusieurs à la fois. Il les lisait toutes au breakfast, dans la salle à manger du Savoie, d'où dégringolaient des terrasses devant son porridge, son jambon d'York, ses fruits de Californie, sa confiture d'orange, son haddock et ses œufs pochés. Sur les jardins du fastueux hôtel étagé jusqu'à l'embankment, sur la large Tamise gonflée, sur les paysages industriels de la rive sud, les briques jaunes des bâtiments en faux gothique et la masse de Waterloo Station riaient le délicat soleil de l'Angleterre. Aux deux faces du Savoie, côté fleuve et côté Strand, glissait à bruit doux la vie du grand Londres impérial, d'un mécanisme huilé et somptueux. Les lettres étaient cette fois écrites par sa mère. Tout le monde allait bien, sauf papa, toujours souffrant. La préoccupation de ne pas effrayer les enfants, de représenter tout avec douceur, de ne pas assombrir le voyage, se fut peut-être montrée dans ce texte, pour des yeux critiques et pessimistes.

On y lisait des heureusement, trop vagues, des espoirs dans le repos des vacances, des souhaits pour le beau voyage. Augustin annonça qu'il partait dans les 3 jours pour Cambridge et Oxford, qu'il repasserait par Londres au retour et que l'hôtel ferait suivre toute la correspondance. Pour son père, il parlait des marbres, Elgin, des déesses sereines et respirantes, couleur de miel. Il venait de leur porter ses prières. Il les aimait presque mieux en leur humble sous-vert, telles qu'elles pendirent longtemps au mur du cabinet paternel, pour leur commun amour. À Cambridge, dans le quadrangle d'entrée de King's College, vidé par les congés de Pâques, devant la façade latérale de la chapelle, et davantage sous les éventails de ses voûtes, Jacques changea d'idée. Pris de passion pour le gothique anglais, il désira faire la tournée des villes à cathédrale. Après Ely et Peterborough, on remonta vers Lincoln et Durham. On revint sur Oxford, Salisbury, Winchester. On vit Canterbury juste avant le retour, sans repasser par Londres. L'hôtel n'eut pas à faire suivre aux lettres le détail de ses déplacements et les retourna sur Paris. Vers le début de la deuxième semaine, les lettres bleues partirent du Cantal tous les jours. Même elles changèrent de tactique. Elles voyagèrent deux par deux. L'une s'arrêta rue d'Ulm. L'autre s'enfuit jusqu'au Savoie, vit ce qu'elle put de Londres, du fond de son sac postal, dans les voitures écarlates du service de Sa Majesté. Rembarquée pour la France, elle revint trouver sa compagne, rue d'Ulm, sur la tablette du concierge, derrière les vitres de l'étroite cage en verre. Une dépêche fit de même. Une seconde dépêche resta à Paris, ainsi qu'une troisième, partie le dimanche matin. Toutes trois accumulèrent l'une sur l'autre leur petit message dédaigné. Augustin rentra à Paris le dimanche, vers 9h30 du soir. La limousine déposa d'abord Jacques dans l'hôtel de la Grande Avenue. Il n'y avait personne. Monsieur Desgrasses ne s'y trouvait pas. Ces dames restaient en Italie. Augustin ressentit une légère amputation de son bonheur. La voiture le ramena à travers le Paris de 10h du soir. Sa déception passée, il s'abandonnait aux visions qui, sortant de lui, débordaient sur les larges avenues nocturnes. Tout éclatait de promesses puissantes et confuses. Peut-être l'âme désignée pour les plus hautes richesses reposait-elle en cette enfance sérieuse et magnifique, d'une grâce qu'elle ignorait, qui tenait à la race et descendait plus profond que la personnalité. Celle-ci ne se l'était pas encore annexée. Elle flottait autour, comme en réserve, méconnue de ce moi d'enfant. « Je voudrais qu'on m'expliquât pourquoi c'est beau. » L'automobile fuyait sur un boulevard Saint-Germain désert où mordaient les bouches noires des rues latérales. Elle doubla 2 tramways, l'omnibus du Panthéon, enfila le nouveau boulevard Raspail. Mais là, le chauffeur se trompa, longea le Lutetia, tomba rue de Vaugirard, où un fardier le ralentit et le força de stopper devant l'Institut catholique. Il dut rouler lentement quelques minutes derrière le fardier. La lourde chapelle Louis XIV, d'une masse écrasée, déversa tous ses secrets administratifs et mystiques sur Augustin en plein rêve. Elle eut le temps de le baigner d'amertume et de rancœur, de le rendre au souvenir de la douloureuse nuit. Il s'agaça de l'enfantillage. Contre qui cette rancune ?

Tout est maintenant bonheur, convalescence, repos. Il sauta de voiture, prit son bagage, franchit la cour et le vestibule, avança la tête dans la petite cage en verre et trembla devant son courrier. Des lettres dont il ne compta pas le nombre, par terreur d'en voir autant, et 3 dépêches posées sur elles. Raide d'attente et ses mains engourdies, les fibres de ses muscles devançaient l'intelligence, pressant une horreur que celle-ci ignorait encore. La première dépêche portait « Obsèques, lundi, 9h ». Une autre « Très malade, urgent, revenir ». La troisième « Père pieusement décédé cette nuit, 11h ». Tendrement uni dans prière. Toute sa pensée demeurait impénétrable à ces nouvelles, désensibilisée et comme durcie de cocaïne. Le vestibule, le gaz qui tentait ainsi que d'habitude de monter l'escalier du directeur et s'arrêtait au tournant, la porte du parloir restait inaffectée, immobile. Tout à fait comme à l'heure ordinaire, quoique pas très sûr de leur assiette, dans un paysage qui commençait de devenir tourbillonnant et vertigineux. 2 choses étaient en conflit dans son cœur. Le tissu des environnements, accoutumé, si naturel et si doux, et l'innommable horreur, qui, perçant son chemin à travers ces vieilles choses stables, devenait le réel, ne l'était pas encore. Aucune souffrance positive, rien qu'un coup à assommer, une sorte de suffocation, un temps mort. Jusqu'à ce que montât enfin des profondeurs connexes du corps et de l'âme, souveraine et ravageante, l'onde de douleur qui avait impassiblement pris tout le temps nécessaire à se former. Augustin sentait une gêne intolérable, comme d'habits trop courts, d'un col sanglé et étranglant. Tandis que gonflait en lui une houle de cris sauvages, il devait se taire et ne pas crier. Ces lamentations de démence, qui sont justement une soupape contre la démence, défense de leur donner issue. Ordre de les rejeter à l'intérieur. Rien de cela n'était public. Il serra les mâchoires, sentit contre ses tempes le mal qui faisait ses poings. Il fit un sourd petit bruit rauque. Et ce fut tout. Un grand morceau de lui, cœur, poitrine, ne savait se détacher de son corps dans sa matérialité sanglante. Il en percevait la déchirure, baveuse, mal coupée. Il tendait des bras de fou vers ceux qui s'arrachaient ainsi, comme s'il pouvait l'empêcher de partir, le réajuster, refaire avec les morceaux l'unité de la vieille vie. C'étaient des cris si simples qu'il fallait réfréner, des clameurs presque amicales. Où donc avait-il déjà éprouvé, il y avait peu de jours, une sensation d'arrachement semblable? Mais où donc, grand Dieu? Des inquiétudes urgentes et vagues, des nœuds aux idées obscures, gonflaient sous l'horreur principale. L'une d'elles creva, déversa son contenu au beau milieu de tout le reste. Le train, il fallait prendre le train. Il se vit courir vers de grands globes blancs. Cependant, le chaos s'ordonnait. Il faut savoir exactement. Il manipula les dépêches avec des mains qui tremblaient, sentit revenir l'horreur et la folie, dont il maîtrisa les débuts d'une décision violente. Pieusement décédé cette nuit. C'était samedi, voyons. Non, vendredi. C'était avant-hier. Non. Elles n'ont rien écrit depuis. Mais si, elles ont écrit, mais c'est dimanche. Irrégularité des distributions uniques. Enterrement lundi. Ce fut ce mot d'enterrement que l'horreur choisit pour se faire traîner de nouveau en plein jour mat et blanc. Le mot le plus cru, le plus matériel, le goût de terre et de pluie, le vernis du cercueil et les cordes, son pauvre père là. La poussée fut telle qu'elle éventra les digues et se déversa dans les premiers sanglots qu'il eut encore sanglotés.

0: l'idée d'un refuge le traversa. Le même coin du parloir où il avait pleuré sur les rideaux, dans l'enivrement de son ancien triomphe. Il y put crier à l'aise, taper du pied, pleurer longuement sous la vieille poussière. Le souvenir du chemin de fer lui sauta à la gorge. 10h15, il fallait partir. L'heure de l'express de nuit, il n'en savait rien. Il courait sa chance. L'argent, le reste du chèque français était là, heureusement. Gratitude. Sentiment d'une grâce matérielle, comme un cadeau du ciel, dans la naïveté d'autrefois. Où donc déjà cette chance d'avoir trouvé de l'argent à point nommé dans sa poche? Le restaurant, VV, dérision et honte. Il traîna sa douleur chez le surveillant général, froidement. Chance qu'il fût là. Chance aussi que dans le parloir fût restée la valise. Pas à passer au dortoir, essuyer des apitoiements. Il y a du pyramidon dans la valise. Augustin s'installa dans l'obscur coin brun d'un compartiment de troisième classe, fraternel comme une vieille chambre. De doux pullman horribles ricanaient dans ses tout proches souvenirs. Peu de voyageurs. Le flot de Pâques avait cessé. D'ailleurs, il coulait en sens inverse. En fin de vacances, les courants de rentrée confluent vers Paris. Le remuement des sacs et des valises s'était apaisé assez vite. Les oreillers alloués, dans leur chariot blanc, disparurent à l'extrémité du quai nocturne. Une foule de détails physiques, mal de tête, soif, sueur, objets pris ou oubliés, honteux de se faire occuper de soi, tenaient cependant leur petite place à côté de sa douleur. Ballottée par l'anxiété de l'horaire et la course en fiacre, celle-ci se trouvait comme à un moment neutre. Elle était une grosse chose pesante, ni feu ni déchirure, monstre lourd, mystérieusement placé en un point commun au corps et à l'âme. Une implaçable immensité de souffrance tenait dans cette petite place, attendant on ne savait quel déclenchement. Une idée bondit dans sa conscience, l'éclairant comme une fusée. Juste ce qu'avait fait la pensée du train, les lettres. Si extraordinaire que ce fût, il ne les avait pas lues encore. Les lettres étaient là, dans sa poche, l'une d'elles ouverte. Comment ouverte et quand ? Sans doute sous le gaz du vestibule, dans les quelques minutes de véritable somnambulisme qu'il avait traversé, au moment d'aller pleurer dans les rideaux du parloir. Mais il n'en gardait aucun souvenir. L'épouvante de ses premiers moments était telle qu'il n'avait nul désir de les faire renaître. Une voix de soldat, rude et triste, sentant le plein air et le vin de caserne, chantonna. Mon capitaine me dit: es-tu bon militaire? Le train passa les immédiates banlieues, prit la demi-vitesse qui avait si longtemps signifié la libération des voyages, et tentait de la signifier encore, mêlée aux frais de la nuit. Mon fusil à la main, je me défendrai bien. Augustin se leva exaspéré et s'en fut occupé au fond du couloir, près de l'accordéon des passages, un petit coin sous la veilleuse, dans le voisinage des cabinets à demi ouverts et pleins d'eau. Là, il lut les pauvres lettres lugubres. Pendant qu'il se promenait parmi le double luxe de l'Angleterre et de l'inquiétude métaphysique, savourant de vaporeuses et magnifiques synthèses, poésie, biblicisme, gothique perpendiculaire, carillon anglican sur les spongieuses pelouses de Kew Gardens, et de très loin, tout au bout des pistes, de vagues préconstructions passionnelles, tandis qu'il voyageait en une totale indépendance des contraintes de la vie, corps glorieux de l'éther économique, les siens souffraient un martyr obscur, humble et accepté. De courtes pages très douces racontaient l'histoire, si brèves jusqu'à l'aggravation subite. Papa a passé une bien mauvaise nuit. Il a dormi un peu le matin. Le docteur est venu deux fois. Ne tarde pas trop à rentrer. Il a un peu de délire. Il a pris Pierre pour toi. Il a parlé de toi comme si tu étais encore au lycée et dit que tu n'aurais pas le temps d'écrire tous tes devoirs demain. La préparation se faisait cette fois. Elle rendait vraisemblable la nouvelle, lui rapportait le passé qu'elle n'avait pas eu jusqu'ici. Les événements revenaient du néant. Le temps les rendait l'un après l'autre comme des noyés. Augustin comprenait, mettait les choses ensemble. Elles s'engendraient, se ramifiaient, constituaient peu à peu cet arbre d'où, comme le plus naturel des fruits, tomberait la mort. Nous sommes angoissés. Papa, comme tu le sais, ne communiait jamais. Maman n'a jamais su depuis combien de temps il ne faisait plus ses Pâques. Prie bien pour lui, mon cher Augustin. Prie bien pour nous. Heureusement, maintenant, il ruisselait de larmes. Il se mouchait, toussait, éternuait dans ses sanglots sans témoin, au coin du wagon brun ocre. Personne pour le gêner dans cette besogne, qu'on ne fait bien que seul. La douleur pouvait écraser de toutes les pressions possibles son pauvre cœur. Les larmes étaient là, maintenant, salvatrices. Aucune plaie supplémentaire qui n'en fût une source. Il pleurait à pleines joues, sereinement. Certains détails rendaient des sons à part, dans le grand hurlement de la souffrance. Il apportait leur douleur spéciale, inconfondable, parmi tous les coups de couteau dont il sentait le fil. Depuis notre dernière lettre, papa était extrêmement faible, mais il se reconnaissait bien mieux. S'il était ici, a-t-il dit de toi, je ne pourrais le voir mieux que je ne le vois maintenant. Maman a proposé de faire revenir l'abbé B. C'était lui qui avait succédé à Ample Pluie. Papa a bien voulu. Il a reçu l'extrême onction en pleine conscience. Il a communié. Il a prié avec nous. L'abbé vient de sortir, il y a une demi-heure. Papa s'est assoupi. Faire revenir l'abbé B. Où donc a-t-on dit qu'il était venu déjà? Mais Augustin se sent incapable de partir à la recherche de cet événement dans la sinistre série de lettres. D'ailleurs, c'était l'une des dernières phrases de la dernière lettre. Elle venait juste avant les prières et les détresses terminales. Écrit le vendredi soir, c'était bien cela. Et puis, la dépêche, décédée pieusement cette nuit, 11h. Il lui semblait avoir atteint provisoirement le fond de ce chaudron de souffrance. La pensée ne lui venait pas que c'était un palier entre deux tournants et qu'il aurait besoin, au cours des prochains jours, de bien d'autres paliers semblables. Il se croyait parvenu à une sorte de paix désespérée. Un précaire équilibre commençait maintenant de s'établir entre le réel modifiable et l'inadaptation de ses désirs. Le niveau de ceux-ci baissait, d'un glissement doux, sans pression, ni bouillonnement, ni rupture de pente. Il n'était plus de désirs, mais de simples évocations, des cris devant des images. Il ne voulait plus. Il se rappelait seulement. De violents souvenirs venaient de tous les passés où s'était trouvé son père, avant les années de fatigue et de semi-vieillesse, le temps des thèmes latins, les voyages au lycée, plus loin encore, les matinées de neige, de catéchisme et de chocolat. Et puis d'autres moments aussi, de ce présent savoureux qu'est l'enfance, ce que les adultes, faute d'autres mots, appellent sa fraîcheur. Tous les souvenirs religieux faisaient corps avec eux, s'y trouvaient associés, acceptés. Tout se fondait dans l'ingénuité de la foi d'une adolescence frêle et pleine de Dieu. Il tendait les bras vers ce double passé.
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1: Mes à moi, vous tous qui peinez, qui souffrez, et moi, je vous donnerai le repos. Dans la confiance filiale, nous vous invitons à méditer le chapelet.

0: Fils et du Saint-Esprit.
1: Amen.
0: Prions pour les personnes malades et handicapées et leur entourage et le rétablissement de celles qui commencent leur convalescence. N'oublions pas les malades dépressifs et leurs proches, qu'ils trouvent dans la prière courage et consolation. Prions pour les familles, pour un bébé décédé à sa naissance et pour ses parents, pour une famille qui revient d'étranger avec 6 enfants, sans travail et logement. Prions pour la France. Remercions pour les grâces obtenues. Prions pour les agonisants, pour tous les défunts et les âmes du purgatoire. Prions pour les personnes inhumées aujourd'hui.
2: Je crois en Dieu, le Père Tout-Puissant, Créateur du ciel et de la terre, et en Jésus-Christ, son Fils unique, notre Seigneur, qui a été conçu du Saint-Esprit, est né de la Vierge Marie, a souffert sous Ponce Pilate, a été crucifié, est mort et a été enseveli, est descendu aux enfers. Le troisième jour est ressuscité des morts, est monté aux cieux, est assis à la droite de Dieu, le Père Tout-Puissant, d'où il viendra juger les vivants et les morts. Je crois en l'Esprit Saint, à la Sainte Église catholique,
3: à la communion des saints, à la rémission des péchés, à la résurrection de la chair, à la vie éternelle. Amen.
2: Notre Père qui es aux cieux, que ton nom soit sanctifié, que ton règne vienne, que ta volonté soit faite sur la terre comme au ciel.
3: Donne-nous aujourd'hui notre pain de ce jour. Pardonne-nous nos offenses, comme nous pardonnons aussi à ceux qui nous ont offensés. Et ne nous soumets pas à entrer en tentation, mais délivre-nous du mal. Amen.
2: Je vous salue, Marie pleine de grâce. Le Seigneur est avec vous. Vous êtes bénie entre toutes les femmes, et Jésus, le fruit de vos entrailles, est béni.
3: Sainte Marie, Mère de Dieu, priez pour nous pauvres pécheurs, maintenant et à l'heure de notre mort. Amen.
2: Je vous salue, Marie pleine de grâce. Le Seigneur est avec vous. Vous êtes bénie entre toutes les femmes, et Jésus, le fruit de vos entrailles, est béni.
3: Sainte Marie, Mère de Dieu, priez pour nous pauvres pécheurs, maintenant et à l'heure de notre mort. Amen.
2: Je vous salue, Marie pleine de grâce. Le Seigneur est avec vous. Vous êtes bénie entre toutes les femmes, et Jésus, le fruit de vos entrailles, est béni.
3: Sainte Marie, Mère de Dieu, priez pour nous pauvres pécheurs, maintenant et à l'heure de notre mort. Amen.
2: Gloire au Père, au Fils et au Saint-Esprit,
3: comme il était au commencement, maintenant et toujours, dans les siècles des siècles. Amen.

0: Mystère douloureux. Premier mystère, l'agonie de Jésus. Seigneur, donne-moi de regretter mes péchés, de confesser mes fautes. Pardonne-moi.
1: Notre Père qui es aux cieux, que ton nom soit sanctifié, que ton règne vienne, que ta volonté soit faite sur la terre comme au ciel.
2: Donne-nous aujourd'hui notre pain de ce jour. Pardonne-nous nos offenses, comme nous pardonnons aussi à ceux qui nous ont offensés. Et ne nous laisse pas entrer en tentation, mais délivre-nous du mal. Amen.
1: Je vous salue, Marie, pleine de grâce. Le Seigneur est avec vous. Vous êtes bénie entre toutes les femmes, et Jésus, le fruit de vos entrailles, est béni.
2: Sainte Marie, Mère de Dieu, priez pour nous, pauvres pécheurs, maintenant et à l'heure de notre mort. Amen.
1: Je vous salue, Marie, pleine de grâce. Le Seigneur est avec vous. Vous êtes bénie entre toutes les femmes, et Jésus, le fruit de vos entrailles, est béni.
2: Sainte Marie, Mère de Dieu, priez pour nous, pauvres pécheurs, maintenant et à l'heure de notre mort. Amen.
1: Je vous salue, Marie, pleine de grâce. Le Seigneur est avec vous. Vous êtes bénie entre toutes les femmes, et Jésus, le fruit de vos entrailles, est béni.
2: Sainte Marie, Mère de Dieu, priez pour nous, pauvres pécheurs, maintenant et à l'heure de notre mort. Amen.
1: Je vous salue, Marie, pleine de grâce. Le Seigneur est avec vous. Vous êtes bénie entre toutes les femmes, et Jésus, le fruit de vos entrailles, est béni.
2: Sainte Marie, Mère de Dieu, priez pour nous pauvres pécheurs, maintenant et à l'heure de notre mort. Amen.
1: Je vous salue, Marie, pleine de grâce. Le Seigneur est avec vous. Vous êtes bénie entre toutes les femmes, et Jésus, le fruit de vos entrailles, est béni.
2: Sainte Marie, Mère de Dieu, priez pour nous pauvres pécheurs, maintenant et à l'heure de notre mort. Amen.
1: Je vous salue, Marie, pleine de grâce. Le Seigneur est avec vous. Vous êtes bénie entre toutes les femmes, et Jésus, le fruit de vos entrailles, est béni.
2: Sainte Marie, Mère de Dieu, priez pour nous pauvres pécheurs, maintenant et à l'heure de notre mort. Amen.
1: Je vous salue, Marie, pleine de grâce. Le Seigneur est avec vous. Vous êtes bénie entre toutes les femmes, et Jésus, le fruit de vos entrailles, est béni.
2: Sainte Marie, Mère de Dieu, priez pour nous pauvres pécheurs, maintenant et à l'heure de notre mort. Amen.
1: Je vous salue, Marie, pleine de grâce. Le Seigneur est avec vous. Vous êtes bénie entre toutes les femmes, et Jésus, le fruit de vos entrailles, est béni.
2: Sainte Marie, Mère de Dieu, priez pour nous pauvres pécheurs, maintenant et à l'heure de notre mort. Amen.
1: Je vous salue, Marie, pleine de grâce. Le Seigneur est avec vous. Vous êtes bénie entre toutes les femmes, et Jésus, le fruit de vos entrailles, est béni.
2: Sainte Marie, Mère de Dieu, priez pour nous pauvres pécheurs, maintenant et à l'heure de notre mort. Amen.
1: Je vous salue, Marie, pleine de grâce. Le Seigneur est avec vous. Vous êtes bénie entre toutes les femmes, et Jésus, le fruit de vos entrailles, est béni.
2: Sainte Marie, Mère de Dieu, priez pour nous pauvres pécheurs, maintenant et à l'heure de notre mort. Amen.
1: Gloire soit au Père, au Fils et au Saint-Esprit,
3: comme il était au commencement, maintenant et toujours,
1: dans les siècles des siècles. Amen.

0: Deuxième mystère, Jésus est flagellé. Seigneur, apprends-moi la pureté dans mes regards, dans mes paroles, dans mes comportements. Apprends-moi à maîtriser mes instincts et à me modérer. Donne-moi la grâce du jeûne. Notre Père qui es aux cieux, que ton nom soit sanctifié, que ton règne vienne, que ta volonté soit faite sur la terre comme au ciel.
1: Donne-nous aujourd'hui notre pain de ce jour. Pardonne-nous nos offenses, comme nous pardonnons aussi à ceux qui nous ont offensés. Et ne nous laisse pas entrer en tentation, mais délivre-nous du mal.
0: Amen. Je vous salue, Marie, pleine de grâce. Le Seigneur est avec vous. Vous êtes bénie entre toutes les femmes. Et Jésus, le fruit de vos entrailles, est béni.
2: Sainte Marie, Mère de Dieu, priez pour nous, pauvres pécheurs, maintenant et à l'heure de notre mort. Amen.
0: Je vous salue, Marie, pleine de grâce. Le Seigneur est avec vous. Vous êtes bénie entre toutes les femmes. Et Jésus, le fruit de vos entrailles, est béni.
2: Sainte Marie, Mère de Dieu, priez pour nous, pauvres pécheurs, maintenant et à l'heure de notre mort. Amen.
0: Je vous salue, Marie, pleine de grâce. Le Seigneur est avec vous. Vous êtes bénie entre toutes les femmes. Et Jésus, le fruit de vos entrailles, est béni.
2: Sainte Marie, Mère de Dieu, priez pour nous, pauvres pécheurs, maintenant et à l'heure de notre mort. Amen.
0: Je vous salue, Marie, pleine de grâce. Le Seigneur est avec vous. Vous êtes bénie entre toutes les femmes. Et Jésus, le fruit de vos entrailles, est béni.
2: Sainte Marie, Mère de Dieu, priez pour nous, pauvres pécheurs, maintenant et à l'heure de notre mort.
0: Amen. Je vous salue, Marie, pleine de grâce. Le Seigneur est avec vous. Vous êtes bénie entre toutes les femmes. Et Jésus, le fruit de vos entrailles, est béni.
2: Sainte Marie, Mère de Dieu, priez pour nous, pauvres pécheurs, maintenant et à l'heure de notre mort. Amen.
0: Je vous salue, Marie, pleine de grâce. Le Seigneur est avec vous. Vous êtes bénie entre toutes les femmes. Et Jésus, le fruit de vos entrailles, est béni.
2: Sainte Marie, Mère de Dieu, priez pour nous, pauvres pécheurs, maintenant et à l'heure de notre mort. Amen.
0: Je vous salue, Marie, pleine de grâce. Le Seigneur est avec vous. Vous êtes bénie entre toutes les femmes. Et Jésus, le fruit de vos entrailles, est béni.
2: Sainte Marie, Mère de Dieu, priez pour nous, pauvres pécheurs, maintenant et à l'heure de notre mort. Amen.
0: Je vous salue, Marie, pleine de grâce. Le Seigneur est avec vous. Vous êtes bénie entre toutes les femmes. Et Jésus, le fruit de vos entrailles, est béni.
2: Sainte Marie, Mère de Dieu, priez pour nous, pauvres pécheurs, maintenant et à l'heure de notre mort. Amen.
0: Je vous salue, Marie, pleine de grâce. Le Seigneur est avec vous. Vous êtes bénie entre toutes les femmes. Et Jésus, le fruit de vos entrailles, est béni.
2: Sainte Marie, Mère de Dieu, priez pour nous, pauvres pécheurs, maintenant et à l'heure de notre mort. Amen.
0: Je vous salue, Marie, pleine de grâce. Le Seigneur est avec vous. Vous êtes bénie entre toutes les femmes. Et Jésus, le fruit de vos entrailles, est béni.
2: Sainte Marie, Mère de Dieu, priez pour nous, pauvres pécheurs, maintenant et à l'heure de notre mort. Amen.
0: Gloire au Père, au Fils et au Saint-Esprit,
2: comme il était au commencement, maintenant et toujours, dans les siècles des siècles. Amen.

0: Jésus est couronné d'épines. Seigneur, apprends-moi à être doux et effacé, à reconnaître ma petitesse et à ne pas tomber dans l'orgueil.
1: Notre Père qui es aux cieux, que ton nom soit sanctifié, que ton règne vienne, que ta volonté soit faite sur la terre comme au ciel.
2: Donne-nous aujourd'hui notre pain de ce jour. Pardonne-nous nos offenses, comme nous pardonnons aussi à ceux qui nous ont offensés. Et ne nous laisse pas entrer en tentation, mais délivre-nous du mal. Amen.
1: Je vous salue, Marie, pleine de grâce. Le Seigneur est avec vous. Vous êtes bénie entre toutes les femmes. Et Jésus, le fruit de vos entrailles, est béni.
2: Sainte Marie, Mère de Dieu, priez pour nous pauvres pécheurs, maintenant et à l'heure de notre mort. Amen.
1: Je vous salue, Marie, pleine de grâce. Le Seigneur est avec vous. Vous êtes bénie entre toutes les femmes, et Jésus, le fruit de vos entrailles, est béni.
2: Sainte Marie, Mère de Dieu, priez pour nous pauvres pécheurs, maintenant et à l'heure de notre mort. Amen.
1: Je vous salue, Marie, pleine de grâce. Le Seigneur est avec vous. Vous êtes bénie entre toutes les femmes, et Jésus, le fruit de vos entrailles, est béni.
2: Sainte Marie, Mère de Dieu, priez pour nous pauvres pécheurs, maintenant et à l'heure de notre mort. Amen.
1: Je vous salue, Marie, pleine de grâce. Le Seigneur est avec vous. Vous êtes bénie entre toutes les femmes, et Jésus, le fruit de vos entrailles, est béni.
2: Sainte Marie, Mère de Dieu, priez pour nous pauvres pécheurs, maintenant et à l'heure de notre mort. Amen.
1: Je vous salue, Marie, pleine de grâce. Le Seigneur est avec vous. Vous êtes bénie entre toutes les femmes, et Jésus, le fruit de vos entrailles, est béni.
2: Sainte Marie, Mère de Dieu, priez pour nous pauvres pécheurs, maintenant et à l'heure de notre mort. Amen.
1: Je vous salue, Marie, pleine de grâce. Le Seigneur est avec vous. Vous êtes bénie entre toutes les femmes, et Jésus, le fruit de vos entrailles, est béni.
2: Sainte Marie, Mère de Dieu, priez pour nous pauvres pécheurs, maintenant et à l'heure de notre mort. Amen.
1: Je vous salue, Marie, pleine de grâce. Le Seigneur est avec vous. Vous êtes bénie entre toutes les femmes, et Jésus, le fruit de vos entrailles, est béni.
2: Sainte Marie, Mère de Dieu, priez pour nous pauvres pécheurs, maintenant et à l'heure de notre mort. Amen.
1: Je vous salue, Marie, pleine de grâce. Le Seigneur est avec vous. Vous êtes bénie entre toutes les femmes, et Jésus, le fruit de vos entrailles, est béni.
2: Sainte Marie, Mère de Dieu, priez pour nous pauvres pécheurs, maintenant et à l'heure de notre mort. Amen.
1: Je vous salue, Marie, pleine de grâce. Le Seigneur est avec vous. Vous êtes bénie entre toutes les femmes, et Jésus, le fruit de vos entrailles, est béni.
2: Sainte Marie, Mère de Dieu, priez pour nous pauvres pécheurs, maintenant et à l'heure de notre mort. Amen.
1: Je vous salue, Marie, pleine de grâce. Le Seigneur est avec vous. Vous êtes bénie entre toutes les femmes, et Jésus, le fruit de vos entrailles, est béni.
2: Sainte Marie, Mère de Dieu, priez pour nous pauvres pécheurs, maintenant et à l'heure de notre mort. Amen.
1: Gloire au Père, au Fils et au Saint-Esprit,
3: comme il était au commencement, maintenant et toujours, dans les siècles des siècles. Amen.

0: Jésus porte sa croix. Quatrième mystère. Seigneur, donne-moi ta paix malgré les difficultés. Aide-moi à porter ma croix et à être patient dans les épreuves. Apprends-moi à ne pas alourdir le fardeau de mes frères, mais à les soulager dans leur peine.
1: Notre Père qui es aux cieux, que ton nom soit sanctifié, que ton règne vienne, que ta volonté soit faite sur la terre comme au ciel.
2: Donne-nous aujourd'hui notre pain de ce jour. Pardonne-nous nos offenses, comme nous pardonnons aussi à ceux qui nous ont offensés. Et ne nous laisse pas entrer en tentation, mais délivre-nous du mal. Amen.
1: Je vous salue, Marie pleine de grâce. Le Seigneur est avec vous. Vous êtes bénie entre toutes les femmes, et Jésus, le fruit de vos entrailles, est béni.
0: Sainte Marie, Mère de Dieu, priez pour nous pauvres pécheurs, maintenant et à l'heure de notre mort. Amen.
1: Je vous salue, Marie pleine de grâce. Le Seigneur est avec vous. Vous êtes bénie entre toutes les femmes, et Jésus, le fruit de vos entrailles, est béni.
0: Sainte Marie, Mère de Dieu, priez pour nous pauvres pécheurs, maintenant et à l'heure de notre mort. Amen.
1: Je vous salue, Marie pleine de grâce. Le Seigneur est avec vous. Vous êtes bénie entre toutes les femmes, et Jésus, le fruit de vos entrailles, est béni.
0: Sainte Marie, Mère de Dieu, priez pour nous pauvres pécheurs, maintenant et à l'heure de notre mort. Amen.
1: Je vous salue, Marie pleine de grâce. Le Seigneur est avec vous. Vous êtes bénie entre toutes les femmes, et Jésus, le fruit de vos entrailles, est béni.
0: Sainte Marie, Mère de Dieu, priez pour nous pauvres pécheurs, maintenant et à l'heure de notre mort. Amen.
1: Je vous salue, Marie pleine de grâce. Le Seigneur est avec vous. Vous êtes bénie entre toutes les femmes, et Jésus, le fruit de vos entrailles, est béni.
0: Sainte Marie, Mère de Dieu, priez pour nous pauvres pécheurs, maintenant et à l'heure de notre mort. Amen.
1: Je vous salue, Marie pleine de grâce. Le Seigneur est avec vous. Vous êtes bénie entre toutes les femmes, et Jésus, le fruit de vos entrailles, est béni.
0: Sainte Marie, Mère de Dieu, priez pour nous pauvres pécheurs, maintenant et à l'heure de notre mort. Amen.
1: Je vous salue, Marie pleine de grâce. Le Seigneur est avec vous. Vous êtes bénie entre toutes les femmes, et Jésus, le fruit de vos entrailles, est béni.
0: Sainte Marie, Mère de Dieu, priez pour nous pauvres pécheurs, maintenant et à l'heure de notre mort. Amen.
1: Je vous salue, Marie pleine de grâce. Le Seigneur est avec vous. Vous êtes bénie entre toutes les femmes, et Jésus, le fruit de vos entrailles, est béni.
0: Sainte Marie, Mère de Dieu, priez pour nous pauvres pécheurs, maintenant et à l'heure de notre mort. Amen.
1: Je vous salue, Marie pleine de grâce. Le Seigneur est avec vous. Vous êtes bénie entre toutes les femmes, et Jésus, le fruit de vos entrailles, est béni.
0: Sainte Marie, Mère de Dieu, priez pour nous pauvres pécheurs, maintenant et à l'heure de notre mort. Amen.
1: Je vous salue, Marie pleine de grâce. Le Seigneur est avec vous. Vous êtes bénie entre toutes les femmes, et Jésus, le fruit de vos entrailles, est béni.
0: Sainte Marie, Mère de Dieu, priez pour nous pauvres pécheurs, maintenant et à l'heure de notre mort. Amen.
1: Je vous salue, Marie pleine de grâce. Le Seigneur est avec vous. Vous êtes bénie entre toutes les femmes, et Jésus, le fruit de vos entrailles, est béni.
0: Sainte Marie, Mère de Dieu, priez pour nous pauvres pécheurs, maintenant et à l'heure de notre mort. Amen.
1: Gloire soit au Père, au Fils et au Saint-Esprit,
0: comme il était au commencement, maintenant et toujours, dans les siècles des siècles. Amen.

0: Cinquième mystère, Jésus est crucifié. Merci Seigneur de tant m'aimer en donnant ta vie pour moi sur la croix, en me rachetant à la vie divine, en me donnant Marie, ta mère, pour prendre soin de moi et me guider sur la route. Guéris-moi, convertis-moi, attire et touche les cœurs de ceux qui se perdent loin de toi. Notre Père qui es aux cieux, que ton nom soit sanctifié, que ton règne vienne, que ta volonté soit faite sur la terre comme au ciel.
1: Donne-nous aujourd'hui notre pain de ce jour. Pardonne-nous nos offenses, comme nous pardonnons aussi à ceux qui nous ont offensés. Et ne nous laisse pas entrer en tentation, mais délivre-nous du mal. Amen.
0: Je vous salue Marie, pleine de grâce. Le Seigneur est avec vous. Vous êtes bénie entre toutes les femmes, et Jésus, le fruit de vos entrailles, est béni.
1: Sainte Marie, Mère de Dieu, priez pour nous pauvres pécheurs, maintenant et à l'heure de notre mort. Amen.
0: Je vous salue Marie, pleine de grâce, le Seigneur est avec vous. Vous êtes bénie entre toutes les femmes, et Jésus, le fruit de vos entrailles, est béni.
1: Sainte Marie, Mère de Dieu, priez pour nous pauvres pécheurs, maintenant et à l'heure de notre mort. Amen.
0: Je vous salue Marie, pleine de grâce, le Seigneur est avec vous. Vous êtes bénie entre toutes les femmes, et Jésus, le fruit de vos entrailles, est béni.
1: Sainte Marie, Mère de Dieu, priez pour nous pauvres pécheurs, maintenant et à l'heure de notre mort. Amen.
0: Je vous salue Marie, pleine de grâce, le Seigneur est avec vous. Vous êtes bénie entre toutes les femmes, et Jésus, le fruit de vos entrailles, est béni.
1: Sainte Marie, Mère de Dieu, priez pour nous pauvres pécheurs, maintenant et à l'heure de notre mort. Amen.
0: Je vous salue Marie, pleine de grâce, le Seigneur est avec vous. Vous êtes bénie entre toutes les femmes, et Jésus, le fruit de vos entrailles, est béni.
1: Sainte Marie, Mère de Dieu, priez pour nous pauvres pécheurs, maintenant et à l'heure de notre mort. Amen.
0: Je vous salue Marie, pleine de grâce, le Seigneur est avec vous. Vous êtes bénie entre toutes les femmes, et Jésus, le fruit de vos entrailles, est béni.
1: Sainte Marie, Mère de Dieu, priez pour nous pauvres pécheurs, maintenant et à l'heure de notre mort. Amen.
0: Je vous salue Marie, pleine de grâce, le Seigneur est avec vous. Vous êtes bénie entre toutes les femmes, et Jésus, le fruit de vos entrailles, est béni.
1: Sainte Marie, Mère de Dieu, priez pour nous pauvres pécheurs, maintenant et à l'heure de notre mort. Amen.
0: Je vous salue Marie, pleine de grâce, le Seigneur est avec vous. Vous êtes bénie entre toutes les femmes, et Jésus, le fruit de vos entrailles, est béni.
1: Sainte Marie, Mère de Dieu, priez pour nous pauvres pécheurs, maintenant et à l'heure de notre mort. Amen.
0: Je vous salue Marie, pleine de grâce, le Seigneur est avec vous. Vous êtes bénie entre toutes les femmes, et Jésus, le fruit de vos entrailles, est béni.
1: Sainte Marie, Mère de Dieu, priez pour nous pauvres pécheurs, maintenant et à l'heure de notre mort. Amen.
0: Je vous salue Marie, pleine de grâce, le Seigneur est avec vous. Vous êtes bénie entre toutes les femmes, et Jésus, le fruit de vos entrailles, est béni.
1: Sainte Marie, Mère de Dieu, priez pour nous pauvres pécheurs, maintenant et à l'heure de notre mort. Amen.
0: Gloire au Père, au Fils et au Saint-Esprit,
1: comme il était au commencement, maintenant et toujours, dans les siècles des siècles. Amen.
2: Je vous salue, Joseph, vous que la grâce divine a comblé. Le Sauveur a reposé entre vos bras et grandi sous vos yeux. Vous êtes béni entre tous les hommes, et Jésus, le Fils de votre virginale épouse, est béni. Saint Joseph, donnez pour Père au Fils de Dieu, priez pour nous maintenant, dans nos difficultés de famille, de travail, de santé, maintenant et à l'heure de notre mort. Amen.
0: Saint Louis-Marie Grignon de Montfort,
3: priez pour nous.
0: Saint Joseph,
3: priez pour nous.
0: Notre-Dame de Fidélité,
3: priez pour nous.
0: Au nom du Père et du Fils et du Saint-Esprit. Amen.

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1: Bonjour, bienvenue dans l'Histoire en musique. Nous continuons ce voyage à travers les différentes périodes de l'histoire de la musique. Nous avons, avec Philippe Kellard, parlé du Moyen-Âge, de la Renaissance, de l'époque baroque. À présent, nous sommes à l'époque classique, 1750-1800, un petit peu plus si l'on considère Beethoven. Période classique, donc probablement la plus connue de toutes les périodes avec son lot de grands compositeurs. Et tout cela, nous allons en parler avec Philippe Kellard. Bonjour.
2: Bonjour.
1: Donc Philippe Kellard, je vous présente à nouveau, mais bon, vous êtes une célébrité maintenant à cette antenne, et pas que à cette antenne. Philippe Kellard, chef de chœur, chef d'orchestre de la querelle des bouffons, orchestre et chœur, c'est ça?
2: C'est ça.
1: Plutôt époque baroque.
2: Plutôt époque baroque, avec,
1: fin baroque, oui.
2: Voilà, on déborde volontiers sur cette période classique dont nous allons parler.
1: Très bien, Philippe Kellard. Résumons en quelques mots l'évolution, un exercice difficile en 3-4 lignes, du Moyen-Âge jusqu'à, ah oui, c'est compliqué ici, c'est compliqué, mais ça se mérite, jusqu'à l'époque classique. Alors, développement polyphonie, instrument, allez-y.
2: Développement de la polyphonie au XIIe siècle, l'arrivée de la musique dite Renaissance avec le courant de l'humanisme pendant les 15e et 16e siècles.
1: Venu d'Italie essentiellement.
2: Voilà, venu d'Italie. Et puis aussi beaucoup du nord de l'Europe, Flandre, nord de la France. Et puis la naissance de l'opéra au
1: tout début du XVIIe.
2: Au tout début,
1: fin 16,
2: on va dire 1601 en général, c'est la date.
1: 1598 pour certains, Jacopo Peri, drama per musica.
2: Certains pensent que c'est l'Eurydice de Jacopo Peri. Bon, querelle de. Je vous provoquerai en duel plus tard pour régler ça.
1: On ne traînera pas.
2: Oui. L'arrivée de la période baroque qui se distingue par la volonté des compositeurs de susciter les passions, contrairement à la musique de la Renaissance qui était une musique soi-disant venue des sphères et qui donc. Ne permettait au compositeur que de réorganiser des notes qui étaient belles par nature.
1: Et donc à la fin, milieu 18e siècle, des courants divers arrivent, notamment certains d'Italie, toujours d'Italie.
2: Oui, l'Italie a été depuis la Renaissance un foyer de création, probablement dû à sa situation géopolitique où effectivement, comme elle n'était pas unifiée,
1: des fichus progressistes en fait.
2: Oui,
1: en Italie,
2: oui, par la force des choses, comme c'était un pays extrêmement multiculturel. Effectivement, il y avait un choc des civilisations. Il ne faut pas oublier que l'Empire ottoman était, pour ainsi dire, aux portes de l'Italie. Donc, effectivement, ces différentes influences ont été vraiment, vraiment brassées.
1: On avait eu la même chose, d'ailleurs, durant le Moyen-Âge, avec l'influence de l'Espagne, qui avait pu, justement, influencer les premiers troubadours du sud de la France, notamment les rythmiques certaines couleurs harmoniques. Et donc, on arrive à cette période classique. Vous me disiez, donc, musique d'ascenseur, c'est ça?
2: C'est vous qui dites ça.
1: Je plaisante. Non, musique classique, effectivement, la différence par contre qu'on peut faire avec la musique baroque dans un premier temps, on parlait d'austérité, même si c'est pas vrai, mais pour certaines œuvres, ça peut en donner l'impression.
2: Ça peut
1: en tout cas, la musique classique, jamais.
2: D'une austérité de conception,
1: une
2: certaine rigueur, qui n'est pas fausse, effectivement. D'ailleurs, l'apparition de la musique dite classique est née aussi probablement d'une volonté des élites d'avoir une musique plus légère.
1: Plus populaire, peut-être.
2: Peut-être plus populaire.
1: Peut-être développement aussi des salles de spectacle, on en parle assez peu.
2: C'est vrai, les développements de salles de spectacle, là encore une fois, sous l'impulsion des princes. Alors, ça a été très vrai, notamment en Allemagne, en Autriche. Un petit peu moins en France, comme je le disais lors de la dernière émission. La France connaît une période un peu creuse de création. En fait, les grands compositeurs français, je pense à Gluck notamment, n'étaient pas français à l'origine. D'ailleurs, Lully non plus n'était pas français, mais bon, bref.
1: Oui, et puis peut-être aussi, effectivement, la différence, elle nous vient d'Italie ou un peu d'Autriche, mais c'est proche, tout cela, finalement, et moi en France, parce que si les salles de spectacle voient le jour au milieu du XVIIIe siècle, un petit peu partout en Europe, même un peu avant le milieu du XVIIIe siècle, En France, c'est quand même réservé à une certaine catégorie sociale. Alors que dans les autres pays, ça devient très rapidement populaire. Et ça l'était même dès la fin du XVIIe siècle pour l'Italie. Hein. L'opéra était déjà très populaire. Alors qu'en France, l'opéra était réservé à une élite, malgré tout. Et ça peut influencer effectivement l'évolution de la musique. On a voulu une musique plus populaire en Italie.
2: À tel point que l'opéra en France ne s'appelle pas l'opéra. Il s'appelle la tragédie lyrique. Nous autres Français avons toujours voulu faire différemment des autres.
1: Voilà, et on le fait toujours d'ailleurs, on le fait toujours. Les plus grands compositeurs de cette période classique, Philippe Kellard, je vous laisse nous les présenter.
2: Le trio de tête. Le trio de tête, évidemment, ça va être Haydn, Mozart, Beethoven. Il y en a une foule d'autres, mais c'est vrai que ces trois-là, en 50 ans d'existence, Mozart en particulier, puisque les historiens fixent la limite de façon arbitraire, encore une fois, entre 1750 et 1800. Mozart est né en 1756, il est mort en 1791, il est vraiment au cœur de cette période dite classique. Haydn est né avant, en 1732, il me semble.
1: Oui, 1809. 1732-1809.
2: Et il a vu, il a été un des pionniers de cette musique-là.
1: Alors, il a tout vu, lui. Il a vu la fin du baroque, il a fait le classique et il a vu le début du romantisme.
2: Il a vu le tout début du romantisme. Et puis, il y a Beethoven, qui est né en 1770. Il avait 14 ans de moins que Mozart. Il est mort en 1827. Certains historiens considèrent que la fin de la période classique, c'est 1827.
1: À tort.
2: Probablement à tort. D'une certaine façon, des compositeurs comme Schubert ont encore des influences classiques.
1: Oui, d'accord. Mais alors, on a fait pas mal d'émissions et même ensemble et évoqué souvent la problématique Beethoven. Il n'y a pas que la musique, il y a aussi les écrits. Quand on lit les écrits de Beethoven, le testament d'Algenstadt, la lettre à l'immortel bien-aimé, on est dans un courant littéraire lui-même qui écrivait qui n'est pas du tout classique, et même son œuvre. Comment peut-on considérer que la sonate au clair de lune ou certains quatuors de fin de vie sont des œuvres classiques?
2: De toute façon, considérer la musique classique comme une musique un peu sage et galante est tout à fait faux. J'en veux pour preuve le courant qu'on appelait Sturm und Drang, qui est vraiment les tempêtes et passions. On retrouve les passions qu'on a évoquées. Ou l'école de Berlin avec des gens comme Carl-Philippe Emmanuel Bach, l'un des grands fils de Jean-Sébastien, qui a fait des choses particulièrement tempêteuse.
1: Il n'a pas pris de risque, de toute façon, avec 23 ou 24 enfants, Jean-Sébastien Bach, il est à peu près sûr que certains ont fait de la musique
2: 20.
1: Quand même.
2: Seulement
1: 20 qui ont tenu. Je vous propose justement, pour cette période classique, une des œuvres les plus représentatives avec le final de cette petite musique de nuit de Mozart. Bien.

0: Nous écoutons un extrait du final de la petite musique de Mozart. Donc on est vraiment dans ce milieu de la période classique. Alors les évolutions, Philippe Kellar, significatives de cette période classique, quelles sont-elles ?
1: Eh bien, par opposition à la, à la période baroque où la musique était volontiers luxuriante, je parlais de, dans une émission précédente de, d'architecture, on pourrait encore faire, encore une fois faire un parallèle avec l'architecture. Quand on regarde Versailles, c'est une architecture florissante, luxuriante, et puis c'est une architecture qui s'est épurée au cours du 18e, et cette musique-là s'est épurée elle aussi. Alors ça ne veut pas dire qu'elle est plus facile, elle est plus simple de conception, en tout cas, elle est moins luxuriante.
0: Je trouve elle est tout autant technique, voire plus.
1: Mais pour voilà, elle est très exigeante pour les musiciens. Tous les musiciens le savent. C'est facile en apparence.
0: Par contre, elle est plus, semble-t-il, plus populaire.
1: Plus populaire, effectivement, parce que moins compliquée de construction. En revanche, quand on écoute Mozart en particulier, et avec une oreille un petit peu analytique, on est toujours épaté par ce talent qu'il a de trouver la formule juste au bon moment, la mélodie, l'intervalle qui fait mouche, toujours avec une élégance et un raffinement assez impressionnant. Il y a cette volonté dans la musique, dans cette musique, on va dire galante, de paraître savoir ce qu'on fait sans en avoir l'air, avec une facilité déconcertante. Voilà, tout est bien calculé, bien ordonné, bien, il n'y a pas d'épanchement, de passion, de choses comme ça. Ça reste très, très propre.
0: Et c'est ça qui est extraordinaire, si on prend le cas de Mozart et d'autres, hein, mais le cas de Mozart plus spécifiquement, c'est qu'effectivement, cela a l'air d'être de la musique plus simple à écouter, effectivement, à l'audition. Quand on est musicien, et qu'on analyse, comme vous le disiez, qu'on va un petit peu plus loin, c'est extrêmement complexe au niveau architectural, c'est très travaillé, c'est très fouillé, et c'est là qu'on voit quand même qu'on a affaire à des très grands compositeurs. C'est pas du quatre accords et puis il s'en va,
1: ça va beaucoup plus loin que ça quand même. Du tout, et j'en veux pour preuve qu'il y a beaucoup de compositeurs moins connus que Mozart, qui ont écrit dans un style classique dit mozartien,
0: oui.
1: Et en fait, ce qu'ils ont écrit n'est pas très bon. Mozart a cette supériorité absolument incroyable sur tous les autres.
0: Mais c'est aussi peut-être une des explications. Un courant arrive depuis quelques années, quelques décennies, sur les fameux compositeurs oubliés, ou compositrices oubliées d'ailleurs. Et notamment, prenons l'exemple de cette période classique où on a évoqué Haydn, Mozart, Beethoven, qui tiennent la dragée haute pour cette période. Alors oui, il y en a eu d'autres, des compositeurs. Et on les appelle pauvres compositeur oublié, mais peut-être tout simplement qu'ils étaient moins bons aussi.
1: Oui, alors après, il y a probablement des choses qui nous échappent,
0: mais...
1: des raisons politiques, des raisons de caractère, des raisons d'argent.
0: Oui, on peut toujours trouver des raisons à
1: toutes choses. La postérité est une dame bien capricieuse, mais bon... En ce qui me concerne, il n'y a pas de doute sur le fait que, pour Mozart, en tout cas, il y avait une supériorité vraiment.
0: On peut au moins reconnaître une chose, le trio de tête semble légitime.
1: Oui, oui, tout à fait.
0: Bon. Le trio de tête semble légitime, comme pour l'époque baroque. Si on met c'est difficile de faire des classements, hein, c'est pas le Tour de France, mais bon, si on met parmi les plus grands Bach, Handel, Vivaldi, on doit pas être loin d'avoir un bon trio, quelque chose comme ça. Hein, bon, ça veut pas dire que les autres ne sont pas bons, mais ça veut dire que probablement au moins ceux qui ont le plus fait évoluer leur style musical durant cette période sont ceux-ci. C'est possible.
1: Sans doute.
0: Autre évolution, l'évolution instrumentale peut-être.
1: Oui, alors c'est vrai.

0: régulières, les trombones, l'orchestre s'étoffe, et pour des raisons purement acoustiques, le nombre de violons augmente, puisque...
1: Eh ben oui, l'orchestre grandit.
0: Voilà, pour équivaloir la puissance sonore de trois trombones, ben, huit violons, c'est plus suffisant, même si les trombones de l'époque n'étaient pas aussi puissants que maintenant. Toujours est-il que l'orchestre s'étoffe en nombre et en différence de timbres instrumentaux.
1: Et puis, un petit peu comme un alchimiste, vous le disiez à l'instant, déteste, c'est-à-dire que le concerto, si on prend cet exemple qui met en avant un soliste accompagné par un orchestre, à l'époque baroque, bon, elle s'était réservée à 3-4 instruments, hein, le violon,
0: oui,
1: le clavecin, bon,
0: alors, je sais pas, le violon,
1: flûte, quelques autres, pour l'époque baroque, j'entends.
0: Oui, ces instruments-là restent des instruments, évidemment.
1: Oui, mais à l'époque classique, effectivement, il y a un travail d'alchimiste presque, et notamment, je pense par exemple à Haydn, avec son concerto pour trompette. Vous l'avez dit, Mozart, concerto pour clarinette, le premier peut-être d'ailleurs de...
0: Le premier
1: oui, d'histoire.
0: Oui, oui.
1: Les concertos pour corps, les quatre concertos pour corps de Mozart. Ils sont rondo concertants, je crois. Il y a aussi un rondo concertant. Vous l'avez joué d'ailleurs, il y a peu de temps avec Briac-Clardeux.
0: Oui.
1: En soliste, ce concerto pour clarinette. Qu'est-ce qu'il a d'ailleurs de particulier, ce concerto pour clarinette de Mozart?
0: En tant que clarinettiste, je suis pas sûr d'être très objectif, mais c'est son deuxième mouvement en particulier qui a été
1: un tube,
0: qui a été popularisé par Out of Africa.
1: Oui.
0: Mais c'est vrai que la clarinette y est représentée avec brio, comme toujours avec Mozart.
1: Concerto. Symphonie, les symphonies se développent, vous l'avez dit.
0: Les symphonies.
1: L'orchestre de plus en plus grand, donc des symphonies.
0: Symphonie, Mozart en a composé
1: 41.
0: Voilà, c'est quand même pas rien.
1: En 35 ans, oui, c'est pas
0: rien. En 35 ans, c'est pas rien. Haydn encore plus.
1: Une centaine, voilà. En 77 ans, oui.
0: Voilà. Et les opéras, bien sûr. C'est quand même le début de l'âge d'or de l'opéra.
1: Bien sûr, bien sûr. Je vous propose un nouvel extrait et vous allez me dire de quoi il s'agit.

0: Jean-Philippe Kellar, vous aurez sans doute reconnu la symphonie funèbre de Joseph Haydn. Alors bon, grand compositeur classique, ce Haydn, Mozart l'appelait Papa Haydn.
1: Papa Haydn. Ouais.
0: Alors on parlait effectivement de l'évolution de l'orchestre qui devient de plus en plus grand. On va écouter dans quelques instants un autre extrait, cette fois-ci de l'autre très grand, Mozart avec sa symphonie Jupiter, où là l'orchestre va encore devenir plus important pour exploser avec Ludwig van Beethoven dans ses énormes formations. Est-ce que vous pouvez justement nous décrire cette formation orchestrale qui finalement à l'époque classique devient la formation traditionnelle que nous avons encore aujourd'hui, hein?
1: Oui, alors il y a eu des développements, les orchestrateurs...
0: Au moins pour les corps, dans le placement plus ou moins, oui, et la répartition, qui n'était pas tout à fait ça à l'époque baroque quand même.
1: Les orchestrateurs appellent ça l'orchestre par deux, c'est-à-dire que les instruments avant sont par paire. Il y a souvent deux flûtes, deux hautbois, deux clarinettes, deux corps, souvent des timbales. Il peut y avoir des trompettes, il peut y avoir des trombones. Cet orchestre-là va s'étoffer dans les décennies qui suivent pour devenir orchestre par 3 puis orchestre par 4,
0: oui,
1: pour atteindre
0: des
1: dimensions gigantesques jusqu'à Mahler et
0: avec, vous le disiez, donc aussi l'arrivée effectivement du trombone, Gluck d'abord, je crois que c'est Iphigénie en Olide ou en Tauride.
1: Oui.
0: Voilà,
1: oui.
0: En 1787 je crois, et oui. Puis en 91 Mozart
1: avec la
0: Le Tuba Mirum,
1: où le corps intervient comme
0: le trombone
1: intervient comme soliste. Ouais. Alors cela dit, le trombone était déjà utilisé. Je

0: pense notamment à Handel, oui. À la fin de sa carrière, dans certains oratorios, adjoignait volontiers.
1: Purcell peut-être aussi, non?
0: Purcell a utilisé dans des musiques de cérémonial.
1: Oui, oui.
0: Oui, donc c'est pas du tout un instrument inconnu, hein. C'est un instrument qui existe déjà à la période baroque.
1: Mais utilisé quasiment comme soliste, parce que c'était le cas là dans Iphigénie ou dans encore plus dans le Toubamiroum. Hein, c'était l'introduction complète, effectivement.
0: Oui, tout à fait.
1: En tant qu'instrument soliste. Alors justement, cette évolution orchestrale, je vous propose la 41e symphonie de Mozart, dite Jupiter.

0: Un extrait de la symphonie Jupiter, du premier mouvement de la symphonie Jupiter de Mozart, sous la direction d'Herbert von Karajan. Alors effectivement, bon, chez Herbert von Karajan, on n'est pas vraiment dans les formations mozartiennes, il aime bien avoir trois fois plus qu'à l'origine. Mais bon, c'est ce qui fait son charme, c'est ce qui faisait son charme. Voilà, c'était l'époque du regretté Heribert, exactement d'ailleurs. Quoi d'autre sur l'époque classique au niveau des grandes évolutions? Bah, l'opéra qui devient une forme par excellence, et on l'a dit, bah, de plus en plus populaire, en fait.
1: C'est vrai.
0: Mozart, qu'est-ce qu'on peut retenir parmi ces opéras les plus populaires? Flûte enchantée.
1: Flûte enchantée, bien sûr, un des derniers.
0: Le tube de sa vie, les noces de Figaro aussi, évidemment. Enlèvement au sérail. Beethoven s'est essayé avec peut-être un peu moins de réussite.
1: Il en a fait qu'un seul, effectivement. Fidelio.
0: On rit, c'est dommage. Non, mais c'est le plus grand, Beethoven, certes. Mais peut-être qu'au niveau des voix, il y aurait les meilleurs ailleurs.
1: Les chanteurs sont toujours un peu mal à l'aise avec Beethoven. Je pense à la 9e symphonie, qui est la plus connue et qui est particulièrement périlleuse pour le chanteur et qui est... Les chants pas très bien adaptés. Enfin,
0: bon, je pense que beaucoup de personnes étaient mal à l'aise avec Beethoven. De toute façon, en son temps, une personne merveilleuse, sans doute, mais avec un caractère
1: bien trempé.
0: Tout à fait, certainement bien trempé. Évolution, on l'a dit, des concertos avec des instruments un petit peu plus spécifiques, un peu nouveaux. La symphonie s'agrandit. Quatre mouvements, qui étaient issus des suites préalablement. Qu'est-ce qu'on a d'autre encore comme style? La sonate va vraiment.
1: La sonate prend toute son importance. Et là encore, notre trio de tête fait partie des grands pourvoyeurs de sonates. Alors pour clavier, notamment, Mozart, Beethoven ou en musique de chambre.
0: Notamment les pianos-violons, mais 32 sonates pour Beethoven. Alors, les autres en ont écrit beaucoup, des sonates pour piano, mais c'est vrai que les sonates beethoveniennes, ce sont des monuments, c'est des symphonies pour piano.
1: Beaucoup se sont plaints, notamment de la difficulté technique, ont considéré qu'elles étaient absolument injouables, tellement elles étaient difficiles. Suit aussi la transformation des instruments, encore une fois, il ne faut pas oublier ce côté peut-être très terre à terre. Mais le clavecin disparaît au profit du piano forte, qui est l'ancêtre du piano, qui a cette capacité que ne connaissait pas le clavecin, de pouvoir faire des nuances. Voilà, un piano forte est capable de nuances, donc est capable de faire des choses que le clavecin n'était pas capable de faire. On sait que Bach, en son temps, pestait contre le clavecin, qui n'était pas capable de jouer plus fort ou moins fort.
0: Effectivement, arriver du piano forte, puis du piano sur cette fin de période classique, puis le romantisme, vous le disiez, ce qui n'aurait jamais pu voir les 32 sonates de Beethoven sur un clavecin, cela s'entend. Et puis, d'un point de vue compositeur pur, on avait vu que peut-être à la Renaissance arrive, à défaut du statut, un métier qui se dessine, celui de compositeur. Et puis, à l'époque baroque, bon, il prend de plus en plus d'importance. Eh bien, ce qui est intéressant, c'est qu'à l'époque classique, il commence à se débarrasser de l'aristocratie, de la noblesse, mais à s'affirmer et commencer à pouvoir vivre de leur composition directement, ces compositeurs.
1: C'est encore
0: les prémices.
1: Très difficile.
0: Mais ça va être le cas pour Beethoven, par exemple, qui va
1: être le cas pour Beethoven. Pour Mozart et Haydn, ils seront quand même.
0: C'est là
1: toute leur vie, d'une certaine façon, asservis aux princes qu'ils servent les uns aux autres. Mozart a essayé de prendre
0: son envol.
1: Son envol, ça a été compliqué, c'était courageux.
0: Mais ça commence à le faire, mis à part. Et toujours dans un pays, la France. Et je vous propose un dernier compositeur, cette fois-ci français.

0: Alors là, vous avez peut-être reconnu, vous m'avez donné son nom à ce compositeur, il s'agit de...
1: Oui, Gossec.
0: De Gossec, ah oui. Alors Gossec, compositeur français, je disais, bon, les compositeurs essayent à la fin de l'époque classique de gagner leur autonomie de compositeur, de ne plus être au service des aristocrates ou des monarchies. Oui. Bah, Gossec...
1: Bon, Gossec, il est vraiment, ah là là. Vraiment peu connu en dehors des spécialistes, comme je le disais dans une émission précédente, la musique française a subi un trou d'inspiration entre la mort de Rameau et la naissance de Berlioz, je vais dire.
0: Et on le voit en partie à Gossec. Alors Gossec, je disais, je suis méchant avec lui, mais Gossec, là, on entendait le triomphe de la République. Alors voyez-vous, moi, ce que j'aime beaucoup chez lui, c'est qu'il a été au service, ce Gossec. Il est mort à 95 ans. Il a été au service de Louis XV. Puis après, il est au service de Louis XVI. Bon, jusque-là, tout va bien. Il suit la logique, compositeur officiel. Puis bon, la Révolution éclate. Donc, il est compositeur officiel de la Révolution, puis du Directoire, puis du Premier Empire. Du Premier Empire. Elle est douée quand même, le Gossec. Non, mais franchement, ce Gossec, il n'avait pas de problème à retourner sa veste du tout. Et là, on était sur le triomphe de la République. Rendez-vous compte, c'est merveilleux. C'était une commande de Robespierre. Et ça ne l'a pas gêné quelques années avant d'être au service de Louis XVI et quelques années après de Napoléon.
1: Allez, essayons de lui mettre une toute petite note positive à ce monsieur Gossec. Il a composé un requiem qui, paraît-il, aurait inspiré Mozart. Bon.
0: Un requiem. Alors il en a composé deux. Il en a composé un juste avant de mourir aussi, Gossec. Ah oui, c'est possible. Vous avez raison. Ouais.
1: Mais toujours est-il que la postérité n'en a pas fait beaucoup cas de ce monsieur Gossec.
0: Alors on va quand même pas terminer, même si faut clore cette émission sur Gossec. Là-dessus. La période classique, grand nom, Haydn, Mozart, Beethoven, et c'est cela probablement que l'on retiendra pour l'éternité. Philippe Kellard, merci beaucoup d'avoir partagé ce moment avec nous.
1: Merci à vous de m'avoir invité.
0: Et à très bientôt dans l'Histoire Musique.

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3: Il était une fois une vallée où ne poussaient que des cailloux et des buissons d'épines, des ronciers, des framboisiers, des aubépines ou des pruneliers. Dans cette vallée, un village. Dans ce village, comme dans tous les villages, des enfants. Et parmi ces enfants, Béatrice. Béatrice, rien de particulier, c'est une petite fille qui, comme toutes les autres, est bien joyeuse. Elle aime jouer. Ah si, une chose en particulier. Elle adore aller au monastère de la vallée. Le monastère Notre-Dame de l'Épine. Chaque jour, elle y va et elle y dépose un petit rameau ou une fleur d'épine devant la statue. Il paraît, on le dit dans sa famille lors des veillées au coin du feu, que c'est une de ses lointaines aïeules, une grande tante qui un jour a trouvé dans un buisson une statue, la statue de Notre-Dame de l'Épine, et que c'est la statue elle-même qui a demandé à cette lointaine grande tante de fonder ce monastère et d'en devenir la supérieure. Chaque jour, Béatrice va déposer une branche au pied de cette statue. Et comme elle aime tellement Notre-Dame de l'Épine, elle lui demande de devenir religieuse. Mais quand les adultes ils entendent ça, ils lui disent « Écoute Béatrice, c'est un truc de grande religieuse, c'est pas pour les enfants. » Essaye plus tard. Mais Béatrice, elle insiste. Tant et si bien que quand elle a 15 ans, elle est autorisée à prendre le voile. Qu'est-ce qu'elle est heureuse dans ce monastère, Béatrice. Elle peut tout à loisir déposer des rameaux, des fleurs d'épines devant la statue. Elle y reste des heures. Mais aussi, elle apprend un métier. Elle devient infirmière. Ça lui plaît beaucoup. Faut dire que dans cette vallée pauvre, on amène tous les malades, tous les moribonds dans l'infirmerie du monastère et c'est les sœurs qui les soignent. 3 années s'écoulent. Béatrice continue à grandir. Un jour, on lui amène un jeune homme. Un jeune homme de belle stature, mais complètement amoché, complètement abîmé. On l'a trouvé dans un roncier. Des brigands l'ont roué de coups, l'ont laissé pour mort. On donne pas cher de sa peau. Quand on lui amène, Béatrice le dépose sur un lit. Son cœur s'émeut. Elle jure de le soigner de toutes ses forces, de toute son âme. Elle prie pour lui. Oh, et elle y met tant de cœur qu'elle parvient à le guérir. Et elle se rend compte que elle y passe peut-être un peu trop de temps. Elle aime bien rendre visite à ce jeune homme. Ça la trouble. Il se passe des choses en son cœur, en son corps, qu'elle connaissait pas encore. Alors quand elle est trop troublée, elle va au pied de la statue. Mais la statue reste muette. Quand le jeune homme est guéri, un jour, il s'adresse à Béatrice. « Venez ici, ma petite Béatrice. Oui, asseyez-vous. Asseyez-vous, ma petite Béatrice. On a des choses à se dire, tous les deux, non ? Franchement, Béatrice, vraiment, vous êtes trop bonne. Enfin, je veux dire, comme infirmière, vous m'avez soignée, si bien que je suis guérie maintenant. Je vais devoir partir. Mais entre nous, Béatrice, avouez-le, vous m'aimez. Ce soir, rejoignez-moi. » Vous verrez, à la ville, je suis un prince. Vous serez ma princesse. Oh, Béatrice a le sang qui lui monte aux joues. Elle ne sait plus où se mettre, elle s'enfuit, elle va au pied de la statue. La statue reste muette. Et le soir, quand toutes les sœurs sont couchées, elle prend ses chaussures à la main et elle sort. dans la nuit. Elle dépose une dernière branche devant la statue. Elle rejoint son jeune homme et elle va à la ville.

0: ville. Le jeune homme n'avait pas menti. Il a un beau château. Il est riche. Il accueille Béatrice. Il en fait sa princesse. Elle a des robes. Elle apprend à danser. Elle y est toute heureuse. Ils s'aiment. Ils s'aiment pendant des années. Mais parfois, dans la vie comme dans les histoires, le temps efface les sentiments. Et le jeune homme délaisse Béatrice. Elle reste là, jusqu'au jour où elle voit son homme au bras d'une autre femme. Et là, elle est en colère. Elle décide, sur le champ, de quitter le château avec juste ce qu'elle a sur elle, sa robe et ses bijoux. Elle se retrouve à la rue. Elle survit quelque temps en allant à l'auberge, en vendant ce qu'elle a. Mais ça ne dure qu'un temps. Des gens essayent de l'aider. Ça ne marche jamais. En fait, moi, je crois que Béatrice, elle a plus envie de vivre. Alors, quand elle sent que c'est la fin, elle décide de se remettre en marche, d'aller quelque part. Elle marche. Mais comme elle est si faible, comme elle a froid dans ses guenilles, ça ne dure pas longtemps. Bientôt, elle est à bout de force. Elle sent qu'elle va mourir. Alors, elle voit, par terre, un buisson d'épines, un roncier. Elle a une dernière pensée pour la Vierge Marie, pour Notre-Dame de l'Épine, pour sa mère. Marie, j'ai tout raté dans ma vie, au moins, fais-moi réussir ma mort. Elle s'écroule, elle ferme les yeux. Mais, quand elle les rouvre, quelqu'un est penché sur elle. Vraiment, c'est pas la Vierge Marie.
1: Eh, ma petite dame! Oh, comme je suis content que vous vous réveillez! Ça fait des semaines que je vous veille! J'ai cru que vous alliez y passer, on vous a trouvé dans un buisson d'épines, à deux pas du monastère.
0: Un monastère? Mais où suis-je?
1: Oh, la petite dame, elle demande où elle est! Ben évidemment, madame, vous êtes au monastère Notre-Dame de l'Épine, le seul endroit à des kilomètres à la ronde où on accueille les malades.
0: Le monastère Notre-Dame de l'Épine? Oh! J'ai bien connu cet endroit. Est-ce que vous vous rappelez d'une religieuse, sœur Béatrice, qui vous a quitté il y a quelques années?
1: Eh, sœur Béatrice, mais qu'est-ce qu'elle me dit, la petite dame? Bien sûr que je connais sœur Béatrice, elle nous a jamais quittés. C'est la plus gentille, la plus pieuse de toutes nos sœurs. D'ailleurs, si vous arrivez à vous lever, allez donc dans l'église. Elle est toujours fourrée au pied de la statue.
0: Béatrice se lève. Elle va à l'église du monastère, elle connaît par cœur le chemin. Et effectivement, dans l'église, il y a une religieuse devant la statue. La religieuse tourne son regard vers Béatrice. Béatrice la reconnaît immédiatement. C'est la Vierge Marie, Notre-Dame de l'Épine, qui est là. Oh, Béatrice, je suis tellement contente de te revoir. Cela fait des années. Et tu sais, Béatrice, je sais que quand on a 15 ans, ou même 18 ans, on a le cœur inconstant, on a tant de choses à découvrir. Alors, j'ai pris ta place, au cas où tu voudrais revenir un jour. Si tu veux, tu peux redevenir religieuse. Béatrice, bien sûr qu'elle veut ça. Et au même moment, les sœurs, elles entrent dans la chapelle, et elles se mettent à chanter les vêpres. Béatrice les rejoint. Quant à Marie, elle retourne à l'infirmerie. On ne l'a plus jamais revue. Béatrice est restée religieuse. Toute sa vie, et toute sa vie, Marie est restée dans son cœur.
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1: Chers auditeurs, bienvenue dans notre Espace Philo. Bonjour Jacques-Philippe Sauvé.
2: Bonjour Marguerite et bonjour à tous les éditeurs et auditrices.
1: Aujourd'hui, nous allons vous parler de Parménide, un autre présocratique dont la citation sûrement la plus connue est « l'être est ».
2: Oui.
1: Et le non-être n'est pas.
2: Voilà.
1: Alors, quelle est la vision du divin de Parménide?
2: Alors, Parménide est sans doute, pour l'époque qui a été la sienne, contemporaine, on peut rappeler que Parménide avait déjà un certain âge. Il était beau de visage, nous dit-on, âgé de 65 ans. Et Socrate, à ce moment-là, était un tout jeune homme. Mais alors, Parménide a frappé ses contemporains. Il y a un dialogue qui est le dialogue appelé Parménide, un dialogue de Platon hérissé de difficultés, mais passionnant. Mmh. Il a frappé ses successeurs, et même nous, contemporains, sommes toujours parménidiens. Alors pourquoi? Eh bien, Parménide nous dit déjà, dans un beau poème, alors qu'on appelle le poème de Parménide, alors qui comporte des qualités littéraires et puis aussi un contenu philosophique.
1: Oui.
2: À l'époque, les deux genres, littérature-philosophie, ne sont pas véritablement distingués. En tout cas, sûrement pas séparés. Et Parménide nous parle de l'être, tout simplement. Alors l'être avec un grand E, l'être, c'est-à-dire finalement tout ce qui n'est pas rien. Or, ne rien être, c'est difficile. Quoi qu'il arrive, hein. Comme dira Bergson, l'idée de néant est une illusion totale. C'est une pseudo-idée, mais passons. Mais quand Bergson dit ça, il est parménidien. Pour Parménide, l'être est un, absolu,
1: immuable,
2: entier, immuable, unitaire,
1: éternel.
2: Et puis, ce qui existe, eh ben, c'est ce qui est existant, justement. Ça s'appelle comment? L'être. Donc, l'être est, et puis le néant n'est pas. Donc, impossible de remonter au-delà de cette affirmation, vous voyez, de l'intelligence humaine. Enfin, dire le néant, c'est en fait prononcer, bruisser une apparence de parole. Je disais ça parfois à mes étudiants en hippocagne, étudiants ou étudiantes, je leur disais, si un tel, tiens, vous avez été choisi pour aller venir chercher un cadeau dans le tiroir de mon bureau. Ce cadeau, c'est, allez, 50 000 euros en petite coupure dans le tiroir. Malgré tout, on ne sait jamais. Alors, bien sûr, je n'étais pas cru, mais la personne va dans le tiroir et elle trouve, je ne sais pas, moi, une paire de ciseaux. Mais monsieur Sauvé, il n'y a rien dans le tiroir. En fait, il n'y a pas rien. Il n'y a pas ce qu'on attendait.
1: Oui.
2: En tout cas, Parménide, lui, nous dit de l'être, il est inengendré, il n'a pas connu de genèse, il est indestructible, impérissable, il est immobile, il est sans fin. On ne peut pas dire qu'il a été dans le passé, on ne peut pas dire qu'il sera dans l'avenir, puisqu'il l'est, tout simplement. Il n'a ni besoin de passé, ni besoin d'avenir. D'où aurait-il pu s'augmenter et se développer? Comment pourrait-il se restreindre? L'être est, voilà, la voie véritable de la pensée. Et alors, de la même façon que Parménide affirme l'être, la logique suit. C'est-à-dire que ce qui est, ce qui n'est pas, n'est pas.
1: Oui.
2: Mais est-ce qu'on peut avoir ce qui est et n'est pas en même temps? Alors Parménide, non. Oui, alors c'est...
1: C'est son principe. C'est le,
2: ah, mais c'est le principe. Part. Et alors, seulement toute autre logique occidentale, mais encore maintenant, hein.
1: Oui.
2: Est, est, non, non, c'est ou ça n'est pas, mais il n'y a pas le milieu. Ah ben, évidemment, si on disait à quelqu'un, même dans une émission de télévision, ben je suis et je ne suis pas, alors ça peut être littéraire, mais enfin, voilà. La porte est ouverte, ou bien elle est fermée, elle peut être ouverte, bien sûr, mais voilà. Voilà. Mais chez Héraclite, donc nous trouvons, si on veut parler un peu savamment, mais pour nos chers auditeurs, mais c'est pas plus savant qu'autre chose, nous dirions que Parménide est à la fois le fondateur de ce qu'on peut appeler l'ontologie, c'est-à-dire la science de l'être, l'étude de l'être et de ses propriétés, et de l'épistémologie, bon, théorie de la connaissance.
1: Oui, nous en reparlerons en dernière partie. Oui. Simplement, une autre citation est très importante chez Parménide. « Penser et être sont une seule et même chose ».
2: Ah oui.
1: Comment expliquer cette citation ?
2: Alors voilà. C'est la même chose, l'acte de penser, et puis l'objet de cette pensée. Ce que veut dire, en fait, Parménide, ce qu'il veut nous dire, c'est que si nous pensons, et de fait nous pensons, notre intellect est éveillé, ouvert, il se développe bien sûr, mais enfin, on suppose un intellect normalement ouvert, disponible, et bien notre intellect, il pense, et en permanence, à vrai dire. Mais que pense-t-il ? Que reçoit-il dans son, dans le réceptacle intellectuel qui est le nôtre ? Eh bien, notre intellect, il reçoit en effet quelque chose, plein de choses, même le monde, si l'on veut. Mais ça ne peut être que de l'être. Autrement dit, ce que connaît notre intellect, notre pensée, ne peut être que l'être. En premier lieu, dans l'intellect tombe la notion de l'être. Alors ça, c'est du saint Thomas d'Aquin, qui cite d'ailleurs Avicenne, mais voilà, il le pense. Mais quand saint Thomas d'Aquin cite cela, eh bien, vous voyez, il se rattache en fait à
1: Parménide.
2: Parménide. Il n'a même pas besoin de le dire
1: c'est
2: clairement.
1: C'est du réalisme, finalement.
2: Ce qui tombe sous notre intellect, c'est le réel, c'est de l'être. Ou alors, il faudrait dire, tiens, j'ai fait une expérience sympa hier, j'ai rencontré le néant. Si on rencontre, c'est quelque chose. Et c'est quelque chose, c'est de l'être. Donc, c'est vraiment le bloc sans fissure. Alors, il y a un philosophe tout à fait contemporain pour nous encore, qui porte des initiales qui sont JPS. Bon, ce n'est pas moi, Jean-Paul Sartre. Et alors là, Jean-Paul Sartre dira... alors, il reconnaît hein, l'être, etc. Le néant, c'est un peu une idée comme ça. Mais il dira quand même, il y a des trous dans l'être.
1: Oui.
2: Et alors là, il se demandera, mais d'où viennent ces trous ? Ils peuvent pas venir du néant, puisque... Bon, mais il y aura une réflexion hein, qui va s'engager chez Jean-Paul Sartre et chez les phénoménologues. Alors là, bon... mais l'histoire des trous dans l'être... Alors, Sartre, en fait, veut dire qu'il y a, chez l'homme, en tout cas, qui est un être, hein, qui pense, il y a une liberté. Selon notre liberté, Sartre développe l'idée suivante, c'est que notre liberté est une sorte de pouvoir du néant. Alors, c'est pas le néant au sens absolu, mais je peux choisir quelque chose ou ne pas la choisir. Notre liberté serait un pouvoir de négation. Bon, laissons cela. Et en tout cas, Parménide, voilà, philosophie de l'être.
1: Hein. Donc les prémices, on peut dire peut-être les prémices du réalisme.
2: Alors, du réalisme sur le plan, en effet, philosophique, la conception de l'être, d'autant que, et là je cite Claude Trespontant, qui m'a beaucoup aidé dans mes études de philosophie, qui a fait un livre remarquable, alors qui s'appelle « Les métaphysiques principales ». On prend son temps pour le lire, mais ça nous apprend plein de choses. Trespontant nous dit que Parménide considère, comme ses prédécesseurs, en fait, que l'être... En fait, c'est l'univers.
1: Vous
2: voyez, toujours cette idée et cette certitude que l'univers est-il réel ? Bien sûr, il faut peut-être plutôt dire le cosmos pour les Grecs, ou même la nature.
1: Oui.
2: Eh bien, la nature, le monde, l'univers sont l'être, et ils contiennent tout le réel intégralement.
1: Quand on dit l'être, c'est l'être avec un E majuscule.
2: Avec un E majuscule. Mais vous voyez qu'à partir, effectivement, de la révélation, de la pensée chrétienne, il va y avoir...
1: Un basculement.
2: Oui.
1: Et vous disiez que... Pardon.
2: J'en prie, Madame Marguerite.
1: Parménide était le fondateur de la théorie de la connaissance.
2: Oui, alors, fondateur, en effet, de la théorie de la connaissance, au sens classique du terme, qui est toujours utilisé, ça s'appelle la logique.
1: Bon. D'accord.
2: Voilà, on ne peut pas affirmer une chose et en même temps son contraire.
1: Oui.
2: Si je dis cet homme est jeune, j'affirme quelque chose au sujet de cet homme.
1: Oui.
2: Si je dis cet homme est vieux, j'affirme autre chose au sujet de cet homme. Bien évidemment, et Kant, que nous verrons en son temps, ne manque pas de le faire remarquer, ah oui, mais il peut être jeune en un temps et vieux en un autre. Évidemment, maintenant, je ne peux pas dire je suis un vieux jeune ou je suis un jeune vieux. Enfin, j'espère être le plus jeune possible. Hein. Mais voilà, c'est pas à la fois. C'est pas en même temps. Et c'est ce qu'on appelle d'ailleurs le principe. Alors, c'est un peu savant, mais le principe du tiers exclu. C'est-à-dire qu'il y a l'affirmation de l'être.
1: Oui.
2: L'être est, et par exemple, les propriétés, tiens, l'eau que je fais bouillir à peu près à 100 degrés, elle bout. Bon.
1: C'est aussi le principe de non-contradiction.
2: De non-contradiction, c'est-à-dire que l'eau bout à 100 degrés. Alors, ça dépend d'où on se trouve. Je pense que si on va sur l'Everest ou sur même la cordillère des Andes, il y a peut-être des différences. Bon. Mais enfin, ce qui est sûr, c'est que... l'eau possède des propriétés. Et Hume, c'est un grand penseur anglais, dit « Oui, mais enfin, cette histoire de propriété de l'eau, qui vous dit que l'eau qui a telle propriété aujourd'hui les aura demain ?» Alors, au sens absolu du terme, c'est pas faux, au sens... Bon, mais enfin, par exemple, dire... Alors ça, c'est, je me rappelle un de mes amis de famille qui se moquait un peu, avec beaucoup d'amitié. Il disait « Oui, mais enfin, notre ami Hume, quand il dit qu'entre une boule de billard, vous savez, qui en percute une autre... Il n'y a pas vraiment de causalité, c'est une conjonction de phénomènes. Enfin, nous savons que si on prend une boule de billard dans le visage, alors on va peut-être dire qu'il n'y a pas de causalité, mais enfin... voilà, quelqu'un vous met une gifle, ouais, c'est une conjonction de phénomènes, il y a une causalité, voilà. Mais Hume le sait bien, en fait. Oui. Il veut nous chercher dans nos habitudes de pensée. Et en tout cas, théorie de la connaissance, bien sûr, pour Parménide, c'est la logique. Alors, on rappelle juste peut-être les trois principes logiques qui sont dérivés de sa philosophie, pardon. Principe de non-contradiction, principe d'identité, c'est-à-dire que une chose, une substance conserve ses propriétés, les essences, si on veut. Et puis le tiers exclu, voilà, c'est-à-dire que entre est, il y a et il n'y a pas, il n'y a pas de milieu. Il n'y a pas de tierce proposition.
1: D'accord.
2: Je suis, je ne suis pas. Alors, allez, on termine avec Shakespeare. Être ou ne pas être. Telle est la question. Mais bon, c'est une autre affaire. Voilà.
1: Merci. Très bien. Eh bien, merci beaucoup, Jacques-Philippe Sauvé.
2: Un grand merci, Marguerite.
1: Ces éléments sur Parménide. Et belle semaine à tous nos auditeurs.
2: Et une belle semaine à vous tous et vous toutes. Merci.
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Évangile de Jésus-Christ selon saint Matthieu. En ce temps-là, Jésus disait à ses disciples : Écoutez ce que veut dire la parole du semeur. Quand quelqu'un entend la parole du royaume sans la comprendre, le mauvais survient et s'empare de ce qui est semé dans son cœur. Celui-là, c'est le terrain ensemencé au bord du chemin. Celui qui a reçu la semence sur un sol pierreux, c'est celui qui entend la parole et la reçoit aussitôt avec joie. Mais il n'a pas de racine en lui. Il est l'homme d'un moment. Quand vient la détresse ou la persécution à cause de la parole, il trébuche aussitôt. Celui qui a reçu la semence dans les ronces, c'est celui qui entend la parole. Mais le souci du monde et la séduction de la richesse étouffent la parole, qui ne donne pas de fruit. Celui qui a reçu la semence dans la bonne terre, c'est celui qui entend la parole et la comprend. Il porte du fruit à raison de 100 ou 60 ou 30 pour un. Voici un évangile qui n'a pas besoin de commentaires puisque c'est en quelque sorte l'homélie de Jésus sur la parabole du semeur. Écouter cet évangile en ce vendredi n'est pas anodin, car dans les jours de la semaine, nous savons que ce jour est jour de pénitence et de conversion. Elle permet aussi à chacun de faire une sorte d'examen de conscience sur ce que peut être la réalité de sa vie au sujet de l'accueil de la parole de Dieu. Qu'en est-il pour nous ? Il y a dans ce récit de la semence une sorte de progression, de celui qui entend la parole sans la comprendre à celui qui entend la parole, la comprend et porte du fruit. Chacun de nous qui écoutons cet évangile et l'accueillons dans la foi est sans doute sur ce chemin entre ces deux états. Si bien que se présentent à nous ces deux situations. Celle d'être l'homme d'un moment sans persévérance dans notre vie, avec Jésus, pour faire la volonté du Père. Ou alors celle d'être l'homme occupé, suroccupé, pour ne pas dire distrait, par de multiples soucis du monde qui nous écartent de l'appel que nous adresse la parole, le Christ lui-même, à vivre l'Évangile. À chacun, il revient de discerner l'état de son cœur sur ce sujet. En se souvenant que seuls ceux qui se laissent guider par l'Esprit de Dieu peuvent devenir cette bonne terre, lui seul peut nous éclairer sur la réalité de notre situation et nous inspirer le pas concret que nous avons à faire pour que la parole de Dieu porte du fruit en nous.

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1: Année A, 17e dimanche du temps ordinaire. Évangile selon Saint Matthieu, chapitre 13, dans une traduction de l'araméen pour une récitation orale, avec des reprises de souffle et un balancement gauche-droite. En ce temps-là, Jésus disait à la foule ses paraboles. Le royaume des cieux est comparable à un dépôt caché dans un champ, qu'un homme a découvert et qu'il a caché, et dans sa joie il s'en est allé vendre tout ce qu'il possédait, et il a acheté ce champ. Encore. Le royaume des cieux est comparable à un négociant qui recherche de belles perles. Or, ayant trouvé une perle de grande valeur, il s'en est allé vendre tout ce qu'il possédait et il l'a acheté. Encore, le royaume des cieux est comparable à un filet tombé en mer et qui rassemble toute espèce. Quand il fut plein, ils l'ont remonté sur les rivages de la mer. Et ils se sont assis pour trier. Les bons, ils les ont lancés dans les paniers. Les mauvais, ils les ont rejetés dehors. Ainsi en sera-t-il à la perfection du monde. Les anges sortiront ou apparaîtront et sépareront les mauvais d'entre les justes. Et ils les jetteront dans la fournaise ardente. Là seront les pleurs et les grincements de dents. Jésus leur dit, « Avez-vous compris toutes ces choses ?» Ils lui disaient, « Oui, notre Seigneur. » Il leur dit, « C'est pourquoi tout scribe devenu disciple du royaume des cieux est comparable à un maître de maison qui fait sortir de son trésor des choses neuves et des choses anciennes. » Chers auditeurs, il y a des choses anciennes, par exemple, vendre, au sens de tout quitter pour suivre l'appel de Dieu. Élisée l'avait déjà fait. Salomon aussi à sa manière, quand il demanda la sagesse plutôt que la richesse. Les choses nouvelles sont en rapport avec la venue de Jésus. Les bergers de Noël, qui ont témoigné de la naissance du Sauveur, sont comparables à cet homme qui a tout vendu pour un trésor caché dans un champ. Pierre, André, Jacques et Jean, qui ont lâché leur filet, sont comparables à ce négociant qui a tout vendu pour acheter la perle précieuse. Ensuite, l'image du filet de pêche et du tri des poissons est similaire à la parole du bon grain et de l'ivraie que nous avons lue dimanche dernier. Au verset 48, Jésus évoque les mauvais bichets, poissons. Et ensuite, il explique que les anges sépareront les mauvais bichets. Il s'agit du jugement eschatologique. Il y a des mauvais poissons dans l'Église, mais il y en a aussi beaucoup qui sont bons. De même, il y a de l'ivraie dans le monde, mais il y a aussi du blé. Un tri se fera, mais par les anges, au jour du jugement. C'est ce que l'Apocalypse décrit par le jugement de la bête et du faux prophète jeté dans l'étang de feu. J'explique ça dans mon livre « L'Apocalypse revisité ». Comme dans la parabole de l'ivraie en Matthieu 13, verset 40, nous retrouvons ici au verset 49. Le mot « choulomo », la perfection, le terme, la plénitude. Il s'agit du jugement eschatologique et ce que l'on traduit généralement par la fin du monde ne signifie pas qu'il n'y aura plus rien après le jugement eschatologique, mais que le monde doit atteindre sa perfection. C'est la plénitude des temps, monde et siècle étant le même mot en araméen. C'est aussi ce que saint Augustin appelle le septième jour avant le huitième jour qui est l'éternité, comme nous l'avons commenté pour la deuxième lecture. Comme c'est une parabole très comparable à celle de la parabole du livret que Jésus a déjà expliquée, quand Jésus demande si les disciples ont compris, ils répondent oui. Et nous, avons-nous compris ? L'Église ne réalise pas ce qui ne se réalisera qu'à travers le jugement eschatologique. L'hérésie, l'hérésie du millénarisme ou du messianisme politique, c'est justement d'imaginer pouvoir réaliser le monde idéal avant ce jugement eschatologique. Même si nous chantons parfois que l'Église est le corps du Christ, nous attendons que Jésus revienne dans la gloire pour établir son règne à travers ce jugement qui éliminera l'ivraie et qui jettera dehors les mauvais poissons. Il établira alors son règne. Jésus nous parle du monde idéal. Matthieu utilise cette expression « royaume des cieux » par habitude juive pour parler du royaume de Dieu sans prononcer le nom de Dieu. Il s'agit bel et bien de l'accomplissement du Notre Père, que ton règne vienne.

0: psychiatrique pour ceux qui ne croient pas au discours officiel du moment. C'est aussi le problème de l'islam, à ceci près que l'islam croit en la vie éternelle. Pour l'islam, le monde idéal est soumis. Alors que pour les laïcistes, le monde idéal est libéré. Mais dans les deux cas, le monde idéal est imposé par une violence médiatique ou par un djihad, une guillotine ou un goulag. L'enseignement de l'évangile est terriblement dérangeant parce qu'il nous dit que le jugement eschatologique n'appartient qu'à Dieu et à ses anges. L'Église ne doit donc pas adopter une posture révolutionnaire. L'Église est une communauté et elle doit définir les règles d'entrée dans sa communauté. L'Église est même une famille et il y a des conditions pour en faire partie. Comme Jésus a dit, « Quiconque fait la volonté de mon Père qui est aux cieux, celui-là m'est un frère et une sœur et une mère. » Matthieu 12, verset 49. Mais l'Église n'a pas vocation à participer à une quelconque révolution mondiale qui imposerait sa vision du monde idéal, moyennant la censure ou l'élimination physique des opposants. Répétons l'Évangile encore. Le royaume des cieux est comparable à un filet tombé en mer et qui rassemble toutes espèces. Quand il fut plein, ils ont remonté sur les rivages de la mer. Et ils se sont assis pour trier. Les bons, ils les ont lancés dans les paniers. Les mauvais, ils les ont rejetés dehors. Ainsi en sera-t-il à la perfection du monde ou à l'aboutissement du siècle. Les anges sortiront et sépareront les mauvais d'entre les justes. Et ils les jetteront dans la fournaise ardente. Là seront les pleurs et les grincements de dents. Dans la première lecture, nous avons entendu Salomon demander la sagesse pour gouverner. Il préférait demander la sagesse plutôt que la richesse. Il ne recherchait pas ses droits, et en tant que droit, il pouvait se dire qu'il avait droit à beaucoup de choses. Il recherchait à bien accomplir son devoir de roi. C'est très actuel. On a souvent noté une relation entre la revendication du droit au superflu ou même du droit à la transgression et au vice dans les sociétés opulentes, et le manque de nourriture, d'eau potable, d'instruction primaire ou de soins sanitaires élémentaires dans certaines régions sous-développées, ainsi que dans les périphéries des grandes métropoles. Cette relation est due au fait que les droits individuels, détachés du cadre des devoirs qui leur confèrent un sens plénier, s'affolent et alimente une spirale de requêtes pratiquement illimitée et privée de repères. L'exaspération des droits aboutit à l'oubli des devoirs. Ainsi, nous, soyons comme de bons poissons. Sachons tout vendre pour avoir la perle précieuse qui est la sagesse éternelle, Jésus-Christ. Car c'est lui qui est notre avenir. Merci. Au revoir, à bientôt.
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1: Chers amis auditeurs, bonjour. Je vous disais que la joie est un don de Dieu, selon les mots de Jésus à ses disciples. Que ma joie soit en vous et que votre joie soit parfaite, complète. Mais avant d'évoquer la joie parfaite,

puisée dans les récits de saint François d'Assise, je voudrais vous partager une conviction intime, par expérience. Il me semble qu'une situation « reposante » entre guillemets permet à la joie d'advenir. Oui, je m'appuie là sur une expérience que nous avons pu faire ou que nous ferons sans doute. Lorsque nous consentons à vivre simplement, sobrement, détachés des liens qui nous captent vers l'acquisition de biens de plus en plus, l'amour de l'argent, l'envie de posséder, lorsque nous pouvons vivre à distance de tout cela, une vie décarbonée, nous trouvons le repos. Et dans cette situation enfin reposante, nous pouvons alors goûter une joie bien réelle, inexprimable, un bonheur, une béatitude, une libération, une décarbonation. Et chers amis auditeurs, c'est ce à quoi je vous invite, et demandez cela d'abord pour moi, que je puisse avoir une vie décarbonée pour vivre reposée, joie et paix, paisibilité, s'il fallait inventer ce mot. Le repos pour vivre une vie sainte, tout simplement, donner chair à notre baptême, à la grâce de notre baptême.

Question de vie, sœur Marie-Josiane Ten. Alors, chers amis, je vous propose de terminer avec le récit qui rend compte comment François, saint François d'Assise, cheminant avec frère Léon, lui expose ce qu'est la joie parfaite. Texte que nous pouvons retrouver sur Internet, c'est d'ailleurs là que je suis allée le puiser. Comme saint François, nous dit le texte, saint François cheminait vers Pérouse avec frère Léon. C'est l'hiver, le froid est très vif et il souffrait beaucoup de froid. Et donc il appelle frère Léon, qui marche un peu en avant, sans doute plus jeune, plus vigoureux, et il lui adresse ces paroles. Frère Léon, alors même que les frères mineurs donneraient en tout pays un grand exemple de sainteté et de bonne édification, néanmoins, écris et note avec soin que là n'est point la joie parfaite. Un grand exemple de sainteté, là n'est point la joie parfaite. Il l'appelle une seconde fois et lui dit, quand bien même le frère mineur ferait voir les aveugles, redresserait les contrefaits, chasserait les démons, rendrait l'ouïe aux sourds, la marche aux boiteux, la parole aux muets, tout ce qui est un miracle, quand bien même il ressusciterait des morts, écrit que là n'est point la joie parfaite. Bon, j'imagine Léon entendant cela, frère Léon. Mais François, où veux-tu en venir? Et d'ailleurs, il reprend une troisième fois et d'une voix très forte. Frère Léon, si le frère mineur savait toutes les langues et toutes les sciences et toutes les créatures... Finalement, saint François lui cite un Corinthiens 13, voilà l'hymne à la charité. Eh bien, écrit que là n'est point la joie parfaite. Cela me donne d'ailleurs une petite idée que nous pourrions faire dorénavant. Et si nous reprenions le chapitre 13 de la lettre aux Corinthiens, et au lieu de mettre la charité, nous pouvions dire la joie, kairé. D'ailleurs, kairé, kairos, c'est très proche de la charité, charisme, hein, la joie est très proche de la charité. Reprenons ce chapitre 13, c'est peut-être cela que François est en train de suggérer à frère Léon. Et donc, écrit que tout cela n'est pas la joie parfaite. Et puis, alors là, il dit à frère Léon, voilà, nous frappons à la porte, et le frère se met en colère, il nous chasse comme des vauriens, et avec force, vilerie et soufflé en disant « Allez-vous-en d'ici, misérable petit voleur, allez à l'hôpital, car ici, vous ne mangerez ni ne logerez. » Donc là, ça touche vraiment à la fraternité. Eh bien, si nous supportons tout cela avec patience, avec allégresse, dans un bon esprit de charité, frère Léon écrit que là, est la joie parfaite. Kairé, charisme, joie, charité. La joie, c'est la charité parfaite. Et frère François de poursuivre, et si nous, contraints par la faim et par le froid, par la nuit, nous frappons encore à la porte du monastère. Nous appelons et nous supplions pour l'amour de Dieu avec de grands gémissements. Et nous les prions de nous ouvrir et de nous faire cependant entrer. Et qu'ils disent, plus irrités encore, ce sont des vauriens importuns, je vais les payer comme ils le méritent. Et s'ils sortent avec un bâton noueux et qu'ils nous saisissent par le capuchon et nous jettent par terre et nous roule dans la neige et nous frappe. Enfin voilà, il décrit tout cela. Eh bien, frère Léon écrit ceci, cela est la joie parfaite. Et entendons la conclusion. Frère Léon, au-dessus de toutes les grâces, au-dessus de tous les dons de l'Esprit Saint que le Christ accorde à ses amis. Au-dessus de tous ces dons, il y a celui de se vaincre soi-même et de supporter volontiers
pour l'amour du Christ, les peines, les injures, les opprobres et les incommodités, car de tous les autres dons de Dieu, nous ne pouvons nous glorifier, puisqu'ils ne viennent pas de nous, mais de Dieu. Selon que dit l'apôtre, qu'as-tu que tu n'aies reçu de Dieu? Et si tu l'as reçu de lui, pourquoi t'en glorifies-tu comme si tu l'avais de toi-même? Mais dans la croix de la tribulation et de l'affliction, nous pouvons nous glorifier, parce que cela est à nous. C'est pourquoi l'apôtre dit, « Je ne veux point me glorifier si ce n'est dans la croix de notre Seigneur Jésus-Christ, à qui soit toujours honneur et gloire dans les siècles des siècles. Amen. » Selon la formule consacrée de saint François d'Assise. Oui, mes amis, voilà. Voilà, ça, c'est un petit peu le secret de la vraie joie spirituelle. Qu'as-tu à donner que tu n'aies reçu? Nous avons tout reçu. Tous ces fruits de l'Esprit-Saint, nous les avons. La croix, elle est à nous et c'est le cadeau que nous pouvons faire à Jésus. Alors, prenons-la, supportons-la, portons-la, parce que là est vraiment la joie parfaite. Chers amis auditeurs, je vous remercie de toute votre attention et je nous invite encore à fixer notre attention sur Jésus. Et comme je vous l'ai dit tout à l'heure, eh bien, reprenons le chapitre 13 de la lettre aux Corinthiens et à la place de, ou disons, la charité et la joie, associons-les, la charité et la joie ne jalousent pas, la joie et la charité supportent tout, la joie et la charité ne se vantent pas, voilà, ne se gonflent pas d'orgueil. Voilà, chers amis auditeurs, à très bientôt sur nos ondes.

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2: Nous demandions dans notre dernier rendez-vous quel était le premier théologien chrétien. Sans doute, nous pourrions poser notre dévolu sur Saint Jean et nous avons motivé ce choix. Mais il faudrait aussi, bien sûr, parler de Saint Paul, qui, à partir d'une expérience personnelle tellement forte de rencontre avec Jésus, a su comprendre de l'intérieur tout ce qui précédait, c'est-à-dire qu'il est fort et riche de sa connaissance théologique juive, et à partir de la rencontre avec Jésus, il va développer cette connaissance, il va comme la prolonger, il va l'épanouir dans ce qu'on pourrait commencer à appeler une théologie chrétienne. Donc, très vite, l'Église ne se contentera pas d'être une assemblée de croyants qui ont fait une expérience de Dieu et qui s'adressent à Dieu. Mais elle va vouloir cheminer dans la compréhension de la foi. Elle va vouloir expliciter la foi, et c'est important, vis-à-vis de ceux qui ne l'ont pas, mais aussi vis-à-vis de ceux qui l'ont, pour que la foi s'enracine, pour qu'elle devienne plus ferme, plus solide, qu'elle conforte ses bases en quelque sorte. Or, on s'aperçoit que, sans doute, dès les premiers temps de l'Église, tout le monde n'était pas d'accord. Il y avait des thèses qui s'opposaient. Et la suite de l'histoire de l'Église ne fera que nous confirmer combien de conciles ont dû être rassemblés pour définir précisément tel ou tel article de la foi. Parce que tout le monde n'était pas d'accord. Et combien de conciles ont donné lieu à des pugilats entre adversaires. On voit cela déjà chez saint Paul dans sa première épître à Timothée. Il lui dit la chose suivante. Si quelqu'un donne un enseignement différent et n'en vient pas aux paroles solides, celles de notre Seigneur Jésus-Christ, et à l'enseignement qui est en accord avec la piété, un tel homme est aveuglé par l'orgueil, il ne sait rien, c'est un malade de la discussion et des querelles de mots. De tout cela, il ne sort que jalousie, rivalité, blasphème, soupçons malveillants, disputes interminables de gens à l'intelligence corrompue, qui sont coupés de la vérité et ne voient dans la religion qu'une source de profit. Les mots sont très forts. Donc, il y avait bien des enseignements différents qui se donnaient déjà à l'époque de Paul. Quelle est la base de référence? Paul le dit, ce sont les paroles solides, celles de Jésus-Christ. Autrement dit, ce discours théologique chrétien doit absolument être arrimé, ancré dans les paroles mêmes de Jésus. Sinon, alors, l'enseignement donné n'est qu'une querelle de mots, dit saint Paul. Et celui qui donne cet enseignement, c'est un malade de la discussion. Très important cette expression. Il ne faut pas que le débat théologique, si débat il y a, car il peut y avoir, on n'est pas forcément tous au même niveau, tous d'accord sur tout. Et certaines choses peuvent être sans doute affinées, peuvent être reprises, peuvent être comprises différemment, mais dans le respect fondamental des paroles de Jésus. Et il nous montre qu'il y a effectivement dans l'Église primitive des disputes interminables de gens à l'intelligence corrompue. qui sont coupés de la vérité. Alors voilà une chose qui est très intéressante. Lorsque nous entrons dans ce monde de la théologie, entrons-nous dans le monde de la vérité ? Ou bien entrons-nous dans un monde de recherche, dans un monde de questionnement ? Autrement dit, le théologien va-t-il avoir pour but d'édicter des vérités éternelles ? Ou bien a-t-il pour but de continuer à cheminer, sachant que l'objet de ses recherches, c'est Dieu, et que il serait bien présomptueux de penser que nous allons comprendre Dieu dans tous ses aspects.

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1: Dès le début de notre réflexion, nous avons placé les choses de manière assez claire quant à la théologie. Elle n'est pas une science exacte. Elle est une recherche. Mais comme le dit saint Paul lui-même, et pourtant, Dieu sait que saint Paul avait certainement eu des révélations de la part de Dieu, comme peu d'entre nous en ont eu. Il nous dit, dans la première épître aux Corinthiens, chapitre 13, « Nous voyons actuellement de manière confuse, comme dans un miroir. Ce jour-là, nous verrons face à face. » De quel jour s'agit-il ? Eh bien, du jour de l'avènement de Jésus, du jour où nous serons dans la gloire de Dieu. Pour l'instant, nous n'y sommes pas encore, dit Paul, et nous voyons de manière confuse comme dans un miroir. Alors, cette expression peut peut-être nous frapper, on se dit, on se voit très bien dans un miroir. Oui, aujourd'hui, mais imaginons ce qu'était un miroir à l'époque de saint Paul. Je pense que l'image reflétée devait être relativement floue et tordue. Donc, nous voyons comme dans le brouillard, c'est cela qu'il est en train de nous dire. Nous ne voyons pas les choses clairement et précisément, y compris, bien sûr, en ce qui concerne notre connaissance de Dieu. Si je continue ce verset 12 de la première aux Corinthiens chapitre 13, « Actuellement, ma connaissance est partielle. Ce jour-là, quand je serai face à face avec Dieu, je connaîtrai parfaitement. » Voilà, je crois que ce petit verset doit être sans cesse présent lorsque nous commençons à parler théologie, lorsque nous commençons à élaborer des pensées d'ordre théologique. Tout ce que nous pouvons faire, c'est nous approcher de Dieu, mais de manière partielle. Il faut le reconnaître. Aujourd'hui, nous ne pouvons pas avoir une connaissance parfaite et entière de Dieu. Cela nécessite donc, de la part de tout théologien, mais même de nous-mêmes, lorsque nous faisons des développements, peut-être, sur un verset, sur un passage biblique ou autre, cela demande une grande humilité. Et justement, Paul, dans l'épître à Timothée que nous avions cité tout à l'heure, soulignait l'orgueil qui présidait à toutes les joutes oratoires et à tous les enseignements vides et creux qui pouvaient se développer ça et là. L'humilité est absolument nécessaire si l'on veut rester dans la bonne attitude. Je ne sais pas grand-chose de Dieu, même si j'ai lu des centaines d'ouvrages de théologie, même si je prie des heures par jour, même si j'entretiens avec lui une relation forte, ce que j'ignore de lui est bien plus vaste que ce que j'en connais. Il faut être persuadé de cela si nous voulons rester dans une attitude humble, juste et vraie.

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1: Bonjour Annie Rousset.
2: Bonjour.
1: Des clés pour vivre après cette dépendance à l'alcool, pour être debout, restauré, libéré. Et au fond, j'ai presque envie de vous dire, Annie, tenir bon et puis rester libre et retrouver cette confiance, retrouver cette joie de vivre. Alors cette joie de vivre, vous avez été témoin, vous êtes une écoutante aujourd'hui au sein donc de l'association des pèlerins de l'eau vive depuis 18 ans, une belle rencontre avec les pèlerins de l'eau vive. Vous avez été témoin et j'aimerais bien vous entendre aussi sur toutes ces personnes que vous avez, que l'association a accueillies et écoutées, qui sont sorties de l'alcool et qui sont aujourd'hui des hommes et des femmes debout, qui sont relevés et qui sont libres et qui ne sont plus du tout dépendantes par rapport à ce produit. On vous écoute et merci pour les témoignages que vous allez nous partager.
2: Donc aujourd'hui, on a notre président au niveau de l'association, Association Loi 1901, donc qui lui est sorti de l'alcool depuis des années, qui est en couple bien sûr, et qui est sorti, qui va bien, qui vit depuis de nombreuses années comme ça, et il le dit souvent, lui il a eu la chance d'être libéré lors d'un pèlerinage. Donc ça c'est des grâces qu'on n'a pas tout le temps, mais qui existent. Voilà, donc ça fait partie de ces couples. Je pense notamment à une dame aussi que j'ai rencontrée ce matin au déjeuner, et qui elle est sortie de l'alcool depuis de nombreuses années, qui va bien, qui est toujours en couple. Donc c'est quand même plus facile de s'en sortir lorsqu'on est deux, qu'on est écouté, épaulé, que quand on est seul. Mais on se rend compte quand même qu'il y a de nombreux couples qui arrivent à s'en sortir et à vivre une vie après tout à fait normale, pleine d'espérance, qui peuvent témoigner et qui peuvent apporter de l'aide à des gens en souffrance.
1: Qu'est-ce qui se vit, qu'est-ce qui se passe dans cette organisation, puisque nous enregistrons à Lourdes tous les ans, les pèlerins de l'eau vive viennent ici, près de Marie. Ce pèlerinage annuel est un moment clé aussi pour les personnes membres de l'association ou qui sont autour de l'association.
2: Alors, ce pèlerinage du mois qui est toujours début juin, est un pèlerinage qui permet la rencontre de tous les pèlerins de France. Quelquefois, on a la Réunion. On a aussi une dame en Pologne. On a malheureusement un monsieur qui était en Belgique, qui est décédé récemment, pas de l'alcool, et qui n'était pas malade de l'alcool, mais qui était très partie prenante. Et puis on a nos amis suisses, où malheureusement on n'a plus personne, mais on espère qu'il y a des groupes qui vont se reformer. On a aussi des pèlerinages locaux, mais vraiment Lourdes, c'est le pèlerinage central auprès de Marie, qui nous accorde de grandes grâces.
1: Et j'allais vous dire, quelle est la grâce particulière pour votre pèlerinage, votre association et ces nombreuses personnes, parfois encore malades de l'alcool?
2: Alors je pense que c'est une aide de se retrouver, de pouvoir discuter entre des gens qui sont malades, certains en sont sortis, donc ça donne de l'espérance. Et puis il y a ceux qui ont un peu plus de mal, mais qui vont s'en sortir, on reste dans l'espérance.
1: Alors qu'est-ce qui vous fait tenir à vous depuis 18 ans dans cette écoute, dans ces rencontres?
2: Ce qui me fait tenir aujourd'hui, c'est toutes les victoires sur l'alcool, tous les gens qui s'en sont sortis et qui s'en sortiront encore, parce que je suis une personne de l'espérance et je fais confiance dans Marie, Notre-Dame des Missions Impossibles, qui ne peut que nous écouter et pas nous abandonner.
1: Vous ne vous découragez jamais?
2: Non.
1: Jamais?
2: Non.
1: De quoi l'association a-t-elle besoin, là, si on devait parler des pèlerins de l'eau vive?
2: Donc aujourd'hui, l'association a besoin de gens plus jeunes et qui puissent s'engager et apporter de l'aide, parce que c'est vraiment une très belle mission.
1: Alors concrètement, On vous téléphone. Quel est l'engagement premier que vous pouvez pour proposer des personnes, des grands-parents, des personnes retraitées qui ont peut-être du temps, tout comme vous, à donner.
2: Voilà, donc le premier point, c'est un groupe de prière. Donc aujourd'hui, avec les nouveaux moyens de téléphone, on peut faire du WhatsApp, on peut faire plein de choses. Et ce qui permet, parce que c'est pas compliqué de créer un groupe de prière. Prier, c'est pas compliqué. Voilà, il faut faire avec son cœur, sans se poser 1000 questions.
1: Alors, si on n'est pas croyant, on peut intégrer l'association des pèlerins de l'eau vive ou il faut impérativement être croyant
2: Alors non, nous on a eu des gens qui ne connaissaient ni le Notre Père, ni le Je vous salue Marie, et qui l'ont appris avec nous et qui ont cheminé des années avec nous. Donc non, il n'y a pas d'obligation. Et puis je pense que si on vient nous rejoindre, on comprendra l'enjeu de la prière.
1: Quelles sont les conditions de l'engagement, très concrètement? C'est participer au groupe de prière chaque semaine?
2: Alors, essentiellement, chaque semaine, mais si on peut pas chaque semaine, c'est pas grave, on peut le faire tous les 15 jours, tous les mois. L'essentiel, c'est la fidélité. Fidélité au groupe, fidélité à la prière. Ça, c'est le point primordial.
1: La prière est au cœur et c'est le centre.
2: Voilà, la prière, elle est au cœur et au centre. Et on peut aussi dire cette prière chez soi, pour un malade, pour un frère, pour n'importe qui dans le monde, on peut la réciter.
1: Alors, puisque vous parlez de cette prière, je vais vous demander de dire cette prière et de la partager à l'antenne. On vous écoute.
2: Alors, cette prière, le soir, on prépare un verre d'eau, le verre d'eau de la Samaritaine, en récitant le Notre Père. Et le matin, on boit ce verre d'eau dans la confiance. Et cette prière est la suivante. Mon Dieu, viens à mon aide. Seigneur, à mon secours. Je me décide à préférer aujourd'hui Jésus-Christ, mon sauveur, à mon alcool. Bienheureuse Vierge Marie, je remets mon choix dans tes mains. Prie pour que je tienne bon. Ô mon Père du ciel, entends mon cri de malade. Prends pitié de moi et donne-moi le courage de réciter cette prière demain. Notre-Dame des missions impossibles, priez pour nous. Notre-Dame des missions impossibles, priez pour nous. Notre-Dame des missions impossibles, priez pour nous. Saint-Benoît, pilotez-nous. Et récitez dans la confiance, je vous assure qu'elle fait des miracles.
1: C'est une prière quotidienne, une prière
2: quotidienne.
1: Une fois par mois.
2: Non, quotidienne.
1: Quotidienne.
2: Quotidienne.
1: Et cette prière est importante dans la fidélité.
2: Cette prière est importante dans la fidélité pour soi, pour un malade ou pour quelqu'un dans le monde qui a besoin de cette prière.
1: Alors, si après une telle série des clés pour vivre, on se pose encore peut-être quelques questions, je pense peut-être à des couples ou des grands-parents, voilà, on peut joindre sans problème l'association pour demander conseil.
2: Sans problème.
1: Poser n'importe quelle question.
2: N'importe quelle question, par mail ou par téléphone, sans aucun souci.
1: Donc, on va donner dans cette émission et ce dernier entretien podcast, mail. On va rappeler aussi le site de votre association, si vous voulez bien. Quel est le site de l'association?
2: Donc, le site, c'est www.pèlerinsdelleauvive.org, sur lequel vous avez le mail, mon téléphone. Vous avez aussi des témoignages, vous avez les pèlerinages, vous avez plein d'informations. Et n'hésitez pas à me rappeler, je reste à votre disposition. À votre écoute.
1: Et vous avez besoin effectivement d'un souffle aussi pour rajeunir votre association. Donc vous pouvez lancer aussi un appel à des auditeurs de toute la France peut-être qui sont peut-être tout comme vous. J'insiste, vous avez du temps parce que vous êtes à la retraite et ce temps qui vous est permis, vous le donnez gratuitement. Donc c'est aussi une belle mission donc au cœur de l'Église.
2: Alors c'est une belle mission. On donne, mais je vous assure qu'on reçoit beaucoup plus que ce que l'on donne.
1: Alors, chers auditeurs, si vous avez du temps, si vous êtes retraités, et je sais que nous avons aussi parmi nos auditeurs des personnes retraitées, eh bien n'hésitez pas à prendre contact avec cette association pour peut-être devenir vous-même écoutant. Annie Rousset, merci.
2: Merci Nathalie.
1: Au revoir.
2: Au revoir.

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1: Pascal Jacob, bonjour.
2: Bonjour Jean-Yves.
1: Ah tiens, j'ai lu cette phrase. La tentation de notre époque est de vouloir changer le monde sans changer l'homme. C'est vrai ça? C'est possible?
2: Eh bien, c'est la grande tentation marxiste de vouloir changer les structures pour changer l'homme.
1: Ah oui.
2: Les marxistes pensent que, au fond, le mal vient des structures, de ce qu'on va appeler aujourd'hui, par exemple, le racisme systémique. Voilà, le mal vient des systèmes, des structures. Et le fait est qu'il y a, comme disait Jean-Paul II, des structures de péché. Mais l'idée des marxistes, c'est de penser que ce sont les structures, c'est le changement des structures qui va produire un homme nouveau, qui va transformer l'homme. En fait, c'est une erreur. Non pas qu'il n'existe pas de structure de péché, mais c'est une erreur parce que l'homme transcende les structures, la personne humaine transcende les structures. C'est elle qui les fabrique, c'est elle qui les crée. Elle n'en est pas purement et simplement le produit, mais c'est l'homme qui doit avoir la maîtrise de ces structures et c'est lui qui doit changer le monde. Mais pour changer le monde, effectivement, comme disait Mère Teresa, vous savez, si vous voulez changer le monde, commencez par vous changer vous-même. L'homme a d'abord la possibilité de se changer lui-même, par ses propres actes, par ses propres intentions, de telle sorte que, oui, c'est une tentation de notre époque de vouloir changer cette structure, parce que la structure nous décharge notre responsabilité. Ah oui. Nous pensons que si, par exemple, tel enfant est devenu un délinquant, si c'est parce que son milieu social, la structure dans laquelle il vit, son habitat l'ont porté à ça, alors il est déresponsabilisé. Si moi-même j'échoue dans ma vie à faire telle ou telle chose, à accomplir mes projets, c'est parce que la structure. Or, la tentation ici, c'est l'abandon de la responsabilité, c'est échapper à sa responsabilité. C'est ce que Jean-Paul Sartre appelle la mauvaise foi. La mauvaise foi, c'est de se dire, je n'ai pas de responsabilité, j'y peux rien, c'est le monde, c'est la structure, c'est ma famille, c'est l'ensemble de l'organisation, c'est l'État, c'est le système. Or, en fait, ce serait une erreur de penser que le système va changer l'homme, parce que l'homme est porteur en lui-même, dans sa propre structure humaine, une faiblesse, une faille. C'est ce que les chrétiens appellent le péché originel. Et finalement, si on refuse de voir le péché originel, si on pense que le péché est essentiellement dans la structure, que l'homme est bon et que c'est la structure qu'il corrompt, comme pensait un peu Rousseau
1: oui.
2: Eh bien, finalement, on passe à côté de l'homme réel et finalement, on ne peut pas sauver l'homme par la structure.
1: Merci beaucoup, Pascal.
3: Bonjour à tous, à la une de l'actualité. Au moins 4800 hectares brûlés par l'incendie en Gironde. Au nord du bassin d'Arcachon, 20 000 habitants et touristes ont été évacués par précaution. Une maison a été détruite et un pompier a été blessé. L'Union européenne doit envoyer aujourd'hui 3 avions bombardiers d'eau et 2 hélicoptères. Et ça pourrait aider les pompiers à lutter contre cet incendie monstrueux. Autre feu dans les Landes à côté de Biscarros. Il a déjà parcouru 1200 hectares et entraîné l'évacuation de plus de 5000 personnes. Environ 250 pompiers sont mobilisés. Dans le Var, le feu du massif du Gros Bessillon reste stable, mais il n'est toujours pas fixé. Environ 2700 hectares ont brûlé. Certains habitants évacués ont pu regagner leur domicile. Des incendies provoqués en partie à cause des fortes chaleurs et ça ne devrait pas se calmer malheureusement. Météo France annonce une autre canicule à compter de mardi prochain. Ça pourrait concerner les 3/4 du pays. On attend des pointes à 40 degrés dans le sud-ouest, le centre et la Bourgogne. Une succession de 4 canicules en 2 mois. Ça n'était jamais arrivé depuis au moins 1945. Attention, si vous avez acheté des melons chez Carrefour, des melons du Haut-Poitou IGP de la marque Reflet de France, ils sont rappelés dans tout le pays à cause d'un taux de cadmium supérieur à la limite autorisée. Ne les consommez pas, ramenez-les au magasin. Toujours moins de distributeurs de billets en France. Près de 1800 automates ont été supprimés l'an dernier, soit environ 5 par jour. Malgré ce recul, la Banque de France assure que l'accès aux espèces reste très bon, avec la quasi-totalité des Français à moins de 15 minutes d'un point de retrait. Un virement des impôts aujourd'hui pourrait arriver sur le compte bancaire de millions de contribuables. C'est la régularisation annuelle de l'impôt sur le revenu, Théo Mollet.
4: Oui, 2 dates de remboursement sont prévues cette année, les 24 et 31 juillet. Concrètement, c'est pour les contribuables qui ont payé trop d'impôts à la source en 2025, par exemple après une baisse de revenus ou un changement de situation familiale. Le remboursement peut aussi correspondre au solde de réduction ou de crédit d'impôt, notamment pour les dons ou les services à la personne. Aucune démarche n'est nécessaire. Le versement est automatique sur le compte bancaire communiqué à l'administration fiscale. Et attention aux arnaques, aucun SMS ou mail n'est nécessaire pour débloquer ce remboursement.
3: Merci Théo pour ces détails. En cyclisme, une nouvelle victoire pour Richard Carapaz sur le Tour de France hier. L'Équatorien a remporté la 18e étape. C'est son deuxième succès sur la grande boucle. C'est toujours Tadej Pogacar qui est maillot jaune. Et ça court la 19e étape aujourd'hui. 178 km entre Gap et l'Alpe d'Huez. C'est une étape de montagne. Voilà, fin de ce flash. Très bonne journée à tous.

cantique de Jérémie. Écoutez, nation, la parole du Seigneur. Annoncez dans les îles lointaines, celui qui disperse Israël le rassemble. Il le garde, comme un berger son troupeau. Le Seigneur a libéré Jacob, l'a racheté des mains d'un plus fort. Ils viennent, criant de joie, sur les hauteurs de Sion. Ils affluent vers la bonté du Seigneur. La jeune fille se réjouit, elle danse. Jeunes gens, vieilles gens, tous ensemble, je change leur deuil en joie, les réjouis, les console après la peine.

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1: Bonne fête aux Christine et aux Ségolène. Nous fêtons aujourd'hui deux Christine. Christine l'Admirable est une mystique flamande du XIIIe siècle. Fille de paysans, elle reçoit de nombreuses apparitions du Christ. Un jour, elle semble comme morte. Mais lors de son enterrement, elle se relève, stupéfiant l'assistance. Elle raconte alors qu'après lui avoir fait découvrir le ciel, l'enfer et le purgatoire, le Seigneur lui laissa le choix de rester au paradis ou bien de retourner sur la terre pour sauver des âmes, mais qu'elle aurait beaucoup à souffrir. Christine choisit la souffrance sans hésitation et c'est ainsi qu'elle revint à la vie. Elle renonce ensuite à tous les conforts, offrant des pénitences et des privations pour le salut des âmes. La seconde Christine est une jeune martyre de la fin du IIIe siècle, native de la ville de Tyr, en Toscane. Elle est la fille du gouverneur Urbain, un païen qui persécute les chrétiens. Convertie très jeune au christianisme, elle refuse un jour d'offrir un sacrifice aux dieux païens. Furieux, son père l'enferme dans une tour avec plusieurs idoles en or. Lorsqu'elle brise les statues pour distribuer l'or aux chrétiens persécutés, c'en est trop. Urbain la fait battre, puis torturer. Mais Christine résiste bravement. Lorsqu'on essaye de la jeter dans un lac, Christine marche sur l'eau, escortée par des anges. On la ramène en prison, et cette nuit-là, de fureur, son père rend l'âme. Son successeur est également un homme cruel qui lui fait subir de nouveaux tourments sans plus de succès. Son peuple commence même à être admiratif de cet enfant de 11 ans et son courage et sa foi entraînent de nombreuses conversions. Il décède rapidement lui aussi. Le troisième magistrat est encore pire et les miracles encore plus grands. Mais il a moins de patience et pour en finir, il l'a fait cribler de flèches. Sainte Christine l'Admirable, Sainte Christine de Tyr, qui êtes restée fidèle à votre foi malgré la souffrance, intercédez pour nous, afin que le Seigneur nous donne le courage et la force d'affronter tous les défis de nos vies dans une foi confiante.
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De l'Épître aux Romains. Voici l'heure de nous réveiller de notre sommeil, car le salut est maintenant plus près de nous qu'au moment où nous sommes venus à la foi. La nuit est avancée, le jour est proche. 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
1: Évangile de Jésus-Christ selon saint Matthieu. En ce temps-là, Jésus disait à la foule ses paraboles. Le royaume des cieux est comparable à un trésor caché dans un champ. L'homme qui l'a découvert le cache de nouveau. Dans sa joie, il va vendre tout ce qu'il possède et il achète ce champ. Ou encore, le royaume des cieux est comparable à un négociant qui recherche des perles fines. Ayant trouvé une perle de grande valeur, il va vendre tout ce qu'il possède et il achète la perle. Le royaume des cieux est encore comparable à un filet que l'on jette dans la mer et qui ramène toutes sortes de poissons. Quand il est plein, on le tire sur le rivage, on s'assied, on ramasse dans des paniers ce qui est bon et on rejette ce qui ne vaut rien. Ainsi en sera-t-il à la fin du monde. Les anges sortiront pour séparer les méchants du milieu des justes et les jetteront dans la fournaise. Là, il y aura des pleurs et des grincements de dents. Avez-vous compris tout cela ? Ils lui répondent « Oui ». Jésus ajouta « C'est pourquoi tout scribe, devenu disciple du royaume des cieux, est comparable à un maître de maison qui tire de son trésor du neuf et de l'ancien. » Voici quatre petites paraboles que Jésus développe pour parler du royaume des cieux. Mais en dehors de ce point commun qu'il annonce lui-même, on se demande quel est le lien entre elles. Les deux premières semblent assez facilement compréhensibles. Qu'il s'agisse du trésor caché dans le champ ou de la perle rare, le bénéficiaire est prêt à sacrifier tout ce qu'il possède. Et la joie qu'il en éprouve compense largement la perte du reste. La troisième parabole raconte un retour de pêche. Il y a du tri à faire dans le filet. On ramasse dans des paniers ce qui est bon et on rejette ce qui ne vaut rien. Et Jésus ajoute « Ainsi en sera-t-il à la fin du monde. Les anges sortiront pour séparer les méchants des justes. » À noter que Jésus a déjà développé cette même image du tri, avec la même formule, dans la parabole du bon grain et de l'ivraie. Et nous avions noté que bons et méchants ne sont pas deux catégories distinctes d'hommes, mais des comportements. Ce rappel du jugement comparé à un tri sans appel dit la gravité des enjeux. Et nous retrouvons là, en définitive, un thème très fort de l'enseignement de Jésus. Nul ne peut servir deux maîtres. Ou encore l'image de la porte étroite, ou celle de la maison bâtie sur le roc. Et ces choix que nous avons à faire sont d'une extrême gravité. La sévérité de l'image du jugement est là, pour nous le rappeler. Cela nous fait penser à la toute première prédication de la vie publique de Jésus. Il disait « Convertissez-vous, le règne des cieux s'est approché. » Et au jeune homme riche de biens matériels et spirituels qui vient lui demander « Maître, que dois-je faire de bon pour avoir la vie éternelle ?» Jésus répond « Si tu veux être parfait, va, vends ce que tu possèdes, donne-le aux pauvres et tu auras un trésor dans les cieux, puis viens, suis-moi. » Mais on connaît la suite. Le jeune homme n'a pas compris le trésor que représentait cet appel de Jésus et il n'a pas du coup trouvé la force du renoncement. Et il s'en est retourné à sa vie ordinaire, tout triste. On voit tout de suite, bien sûr, les exigences que Jésus pose ici pour notre vie de baptisé. À l'entendre, il n'y a pas de demi-mesure. Cela veut dire que tout, désormais, dans nos vies, se juge à la lumière du royaume de Dieu. Réintroduire dans nos pensées, nos jugements, nos comportements, une référence au royaume de Dieu qui vient, disait Mgr Coffi, est aujourd'hui une tâche essentielle de l'Église. Ce sont ces trois premières paraboles qui permettent de comprendre la quatrième, car c'est là que Jésus voulait en venir. Elle est précédée d'un court dialogue entre Jésus et ses disciples. « Avez-vous compris tout cela ?» leur demande-t-il et eux répondent « Oui ». Alors Jésus reprend. « C'est ainsi que tout scribe devenu disciple du royaume des cieux est comparable à un maître de maison qui tire de son trésor du neuf et de l'ancien. » Les scribes étaient familiers des Écritures, vous le savez, c'est-à-dire de l'Ancien Testament, pétris de la foi et de l'espérance de leur peuple. Mais Jésus savait quel effort ils auraient à faire pour accueillir la nouveauté qu'il apportait par rapport à leurs idées préconçues et pour se mettre au diapason de Dieu. Il les met en garde d'une certaine manière. Pour accueillir le royaume, vous aurez vous aussi des renoncements opérés. Vous allez devenir propriétaire d'un trésor fait de neuf et d'ancien. Il faudra savoir garder tous les acquis de l'Ancien Testament, tout son trésor de découverte du mystère de Dieu et en même temps vous préparer à accueillir la nouveauté révélée par Jésus-Christ. Sur le rapport entre l'Ancien et le Nouveau Testament et notre trésor qui est fait à la fois d'Ancien et de Nouveau, il faut relire cette phrase de Jésus. « N'allez pas croire que je sois venu abroger la loi ou les prophètes. Je ne suis pas venu abroger, mais accomplir. » Nous savons combien les mystères révélés par Jésus s'enracinent dans la révélation de la première alliance. Nous savons aussi que celle-ci trouve tout son sens et son accomplissement en Jésus-Christ. Connaître l'une et l'autre inséparablement, voilà le grand, l'unique trésor. En y réfléchissant, tout compte fait, on s'aperçoit que la vie de Paul est une illustration parfaite de ces quatre paraboles. Il suffit de relire les confidences qu'il fait aux Philippiens. Après avoir énuméré ses titres de fierté en tant que juif et pharisien, il ajoute « Toutes ces choses qui étaient pour moi des gains, je les ai considérées comme une perte à cause du Christ. Mais oui, je considère que tout est perte en regard de ce bien suprême qu'est la connaissance de Jésus-Christ, mon Seigneur. »

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1: Bonjour à tous, à la une de l'actualité, au moins 4800 hectares brûlés par l'incendie en Gironde, au nord du bassin d'Arcachon. 20 000 habitants et touristes ont été évacués par précaution. Une maison a été détruite et un pompier a été blessé. L'Union européenne doit envoyer aujourd'hui 3 avions bombardiers d'eau et 2 hélicoptères. Et ça pourrait aider les pompiers à lutter contre cet incendie monstrueux. Autre feu dans les Landes à côté de Biscarrosse, il a déjà parcouru 1200 hectares et entraîné l'évacuation de plus de 5000 personnes. Environ 250 pompiers sont mobilisés. Dans le Var, le feu du massif du Gros Bessillon reste stable, mais il n'est toujours pas fixé. Environ 2700 hectares ont brûlé. Certains habitants évacués ont pu regagner leur domicile. Des incendies provoqués en partie à cause des fortes chaleurs et ça ne devrait pas se calmer malheureusement. Météo France annonce une autre canicule à compter de mardi prochain. Ça pourrait concerner les trois quarts du pays. On attend des pointes à 40 degrés dans le sud-ouest, le centre et la Bourgogne. Une succession de 4 canicules en 2 mois. Ça n'était jamais arrivé depuis au moins 1945. Attention, si vous avez acheté des melons chez Carrefour, des melons du Haut-Poitou IGP de la marque Reflet de France, ils sont rappelés dans tout le pays à cause d'un taux de cadmium supérieur à la limite autorisée. Ne les consommez pas, ramenez-les au magasin. Toujours moins de distributeurs de billets en France. Près de 1800 automates ont été supprimés l'an dernier, soit environ 5 par jour. Malgré ce recul, la Banque de France assure que l'accès aux espèces reste très bon, avec la quasi-totalité des Français à moins de 15 minutes d'un point de retrait. Un virement des impôts aujourd'hui pourrait arriver sur le compte bancaire de millions de contribuables. C'est la régularisation annuelle de l'impôt sur le revenu, Théo Mollet.
2: Oui, 2 dates de remboursement sont prévues cette année, les 24 et 31 juillet. Concrètement, c'est pour les contribuables qui ont payé trop d'impôts à la source en 2025. Par exemple, après une baisse de revenus ou un changement de situation familiale. Le remboursement peut aussi correspondre au solde de réduction ou de crédit d'impôt, notamment pour les dons ou les services à la personne. Aucune démarche n'est nécessaire, le versement est automatique sur le compte bancaire communiqué à l'administration fiscale. Et attention aux arnaques, aucun SMS ou mail n'est nécessaire pour débloquer ce remboursement.
1: Merci Théo pour ces détails. En cyclisme, une nouvelle victoire pour Richard Carapaz sur le Tour de France hier. L'Équatorien a remporté la 18e étape. C'est son 2e succès sur la grande boucle. C'est toujours Tadej Pogacar qui est maillot jaune et sa course la 19e étape aujourd'hui. 178 km entre Gap et l'Alpe d'Huez. C'est une étape de montagne. Voilà, fin de ce flash. Très bonne journée à tous.

0: Et à l'occasion du carême, nous revenons sur ce texte proclamé chaque dimanche, c'est le credo. Et le pape, en ouvrant l'année jubilaire, a mis le credo en avant comme un signe d'espérance. Et voilà pourquoi nous allons le voir aujourd'hui avec Sœur Moïsa. Bonjour.
1: Bonjour Madeleine.
0: Nous sommes ici aux facultés Loyola Paris avec vous, où vous donnez justement un cours sur le credo. Sœur Moïsa, le credo, c'est du latin, ça veut dire « je crois ». Et pourtant, la profession de foi chrétienne, établie par le symbole de Nicée-Constantinople, a été formulée en grec. Et en grec, on dit plutôt « nous croyons ». Alors comment on est arrivé à « je crois » alors qu'au départ, c'était « nous croyons » ? Est-ce que c'est dur de dire « nous » quand il s'agit d'une foi et d'une croyance ?
1: Oui, alors l'histoire de ce texte est complexe et explique en grande partie la raison pour laquelle il y a en grec « pisteomen »,« nous croyons », et en latin « credo in unum deum ». En fait, il y a derrière la liturgie pascale dans laquelle les nouveaux baptisés proclament leur foi en disant « je crois ». Interrogés par le prêtre sur leur foi, le prêtre qui les baptise sur leur foi, ils répondent en disant « je crois » et puis on interroge l'assemblée qui répond « nous croyons ». Alors il y a donc cette double possibilité de dire « nous croyons » ou de dire « je crois ». Le symbole en grec a gardé la tournure plurielle, mais d'ailleurs il y a même en Occident aujourd'hui, par exemple en Allemagne, le symbole de Nicée-Constantinople se dit à la première personne du pluriel. Donc c'est assez mouvant finalement cette histoire-là. Reste que derrière, c'est sûr que le credo est une parole qu'on dit avec d'autres. Donc d'une certaine manière, on dit nous, mais en même temps, on dit je, parce que chacun apporte sa voix à l'intérieur d'une parole qui est partagée avec d'autres. Donc de toutes les façons, au-delà de la façon dont le texte est écrit, ce qui nous permet déjà de réfléchir à cette dimension-là, on a les deux aspects. Et c'est important de réfléchir à ces deux aspects, la parole commune, la parole qu'on dit avec d'autres, mais aussi la parole dans laquelle on s'engage soi-même à la première personne du singulier, quoi qu'il arrive, parce que c'est toujours soi-même qui parle, quoi.
0: Oui, parce qu'on pourrait dire le credo, c'est personnel, alors pourquoi le dire dans une communauté, même si on comprend bien qu'on rejoint l'Église dans notre foi ?
1: Je pense que le credo n'est pas d'abord personnel, c'est-à-dire il requiert un engagement personnel, mais il est donné dans la communauté, par la communauté. C'est une parole qui appartient à la communauté, qui n'appartient pas à chacun de ceux qui le dit et qui aurait son petit credo. Le fait que la formule soit partagée avec tous le dit, mais aussi le fait que ça ne se dit pas, imaginons qu'on pourrait faire dire le credo à chacun individuellement. C'est pas la même chose. On le dit ensemble, c'est une parole qui appartient à l'Assemblée.
0: Est-ce que ça peut même entraîner quelqu'un qui serait peut-être réservé ou prudent ou loin de l'Église et ce « nous » l'entraîne ?
1: Je pense que c'est fait pour. Le fait que la parole soit dite à plusieurs permet à des personnes peut-être un peu timides dans leur foi ou qui la découvrent de s'inscrire à l'intérieur de quelque chose de commun. C'est un peu comme le chant. On ne sait pas tous très bien chanter, mais le fait de chanter à plusieurs permet de joindre sa voix à celle des autres. Et c'est un peu ça aussi qui se passe avec la récitation du credo. Alors au-delà des difficultés, des incompréhensions, le fait de le dire avec d'autres, c'est aussi une façon de dire ce que moi je comprends pas bien, ce qui moi me fâche un peu dans le credo, ben, pour d'autres, ce ne sera pas la même chose. Et nous le disons ensemble. Et au bout du compte, c'est comme un bateau avec des rameurs. Ben, certains rament plus fort que d'autres par moment. On est entraîné par le mouvement. Je pense qu'il y a quelque chose de ça.
0: Alors, si on revient à cette dernière phrase du credo, qui est, je crois, en l'Église une sainte catholique et apostolique, est-ce que c'est une mission qui est donnée à tous ceux qui sont dans l'Église d'aller hors de l'Église, donc de vivre un apostolat? Comment est-ce qu'on peut la comprendre, cette phrase apostolique? C'est un mot qui est assez complexe.
1: Oui, alors on pourrait le comprendre comme vous le dites, parce que c'est pas faux que le chrétien est envoyé en mission, mais en l'occurrence, le mot apostolique ici a son sens vraiment étymologique, c'est-à-dire qui vient des apôtres. Il s'agit de l'Église qui vient des apôtres, dont l'origine se trouve dans la foi des apôtres, dans l'expérience des apôtres à la suite du Christ. Donc ça ne veut pas dire autre chose que ça. En même temps, ça n'empêche pas de croire et de comprendre que le chrétien est invité effectivement à porter cette bonne nouvelle de la foi qu'il partage avec d'autres, à d'autres personnes. Et tout chrétien est appelé à cette forme de mission. Mais avec ce mot ici, ce n'est pas ce qui est évoqué.

0: sœur Moïsa. Parfois, c'est rapproché de l'évangile selon saint Matthieu. C'est l'évangile, c'est chapitre 28. Je vais vous lire les versets 16 à 20. Les 11 disciples s'en allèrent en Galilée, à la montagne où Jésus leur avait ordonné de se rendre. Quand ils le virent, ils se prosternèrent, mais certains eurent des doutes. Jésus s'approcha d'eux et leur adressa ces paroles, et c'est donc ces paroles qu'on relie au credo. « Tout pouvoir m'a été donné au ciel et sur la terre. Allez de toutes les nations, faites des disciples, baptisez-les au nom du Père et du Fils et du Saint-Esprit. Apprenez-leur à observer tout ce que je vous ai commandé. » Et moi, je suis avec vous tous les jours jusqu'à la fin du monde. Et je crois que dans les traductions, on peut trouver le mot prescrit, tout ce que je vous ai prescrit. Alors, est-ce que le credo est une prescription donnée aux disciples et donc, quelque part, aux apôtres ?
1: Oui. Alors, je ne pense pas qu'on puisse inscrire le credo dans le registre de la prescription. Encore moins dans le registre des éventuelles prescriptions données par le Christ, parce qu'il y aurait un anachronisme complet. La foi telle qu'elle s'énonce à Nicée n'est pas présente telle qu'elle dans l'Évangile, donc on ne pourrait pas dire ça. De toutes les façons, le credo ne relève pas de la prescription. Il ne s'agit pas d'un commandement à observer, même si, c'est vrai, la liturgie nous donne cette profession de foi pour que nous puissions, moyennant un engagement de notre part, de notre liberté. On n'est pas obligé, on nous dit pas il faut le faire, sinon tu n'es plus catholique, mais nous sommes invités à entrer dans ce discours, dans cette proclamation de la foi. Pour autant, il ne s'agit pas d'une prescription. Même, je dirais que j'aurais un petit peu de réticence à parler des prescriptions de Jésus, des commandements que Jésus aurait absolument laissés. Qu'est-ce que Jésus a laissé comme commandement ? Ben, il le dit de façon très simple, un seul commandement, le commandement de l'amour. Il n'y a pas d'autre commandement, c'est celui-là qui les contient tous, il le dit dans l'échange avec le légiste, hein. En Marc 10 par exemple, Jésus n'est pas venu apporter une série de nouveaux commandements parmi lesquels on trouverait les formulations de la foi qu'il s'agirait de retenir. On est vraiment dans autre chose que ça, dans une invitation. Par exemple, ce légiste-là, en Luc 10... on a la conversation et un légiste qui demande « Que dois-je faire pour avoir en héritage la vie éternelle ?» Autrement dit, pour être sauvé. Jésus lui demande « Dans la loi, qu'y a-t-il d'écrit ?» Il parle des commandements « Tu aimeras le Seigneur ton Dieu de tout ton cœur, de toute ton âme et ton prochain comme toi-même. »« Tu as bien répondu, lui dit Jésus. » Et ensuite, il le renvoie à la forme concrète que ça peut prendre dans son existence. « Fais cela et tu vivras. » Et puis ensuite, à propos du prochain, on a la parabole du bon samaritain. Et donc, le commandement, si commandement il y a, c'est vraiment à interpréter dans la vie de chacun comme une invitation à donner forme au commandement unique qui est le commandement de l'amour. Là, pour le coup, c'est Jean 13 et Jean 15. « Voici mon commandement, aimez-vous les uns les autres comme je vous ai aimé. » Mon commandement au singulier.
0: Donc au fond, c'est une façon de redire que le credo, c'est « je crois, c'est je fais confiance ».
1: On peut dire que c'est « je fais confiance ».
0: « Je donne ma confiance ».
1: On pourrait dire ça, « je donne ma confiance ». Je pense que le credo, c'est les murs de la maison dans laquelle nous sommes ensemble. Une maison qui n'a pas de mur, c'est une maison qui s'écroule. Mais les murs de la maison, ce n'est pas le plus intéressant. Le plus intéressant, c'est d'y habiter, d'y être à l'abri. Ce n'est pas toujours le cas, mais on voudrait bien que ça le soit. Être ensemble dans la maison à l'abri, c'est aussi sortir de la maison pour aller avec d'autres. Mais le credo, ça sert à ça. Ça sert de mur pour la maison.
0: Et alors, une dernière question. Parce que le pape François a proclamé l'année 2025 comme une année jubilaire, une année vraiment spéciale, différente, avec des signes d'espérance. Et le credo fait partie de ces signes que le monde peut entendre. Qu'est-ce que vous diriez de l'espérance proclamée par le pape François pour cette année jubilaire, justement, sœur Moïsa ?
1: Alors, en quoi le credo peut-il être un signe d'espérance ? J'avoue que pour moi, ce n'est pas immédiatement signifiant. Cependant, je crois quand même que le fait que des gens puissent ensemble proclamer leur foi, osent dire des mots, mettre des mots ensemble, les proclamer, même si l'adhésion de chacun peut être difficile, peut être un peu pauvre ou hésitante, le fait d'oser ça, je trouve que c'est un signe d'espérance. Se mettre ensemble et dire quelque chose du mystère de la foi. Ce qui est véritablement signe d'espérance, c'est ce que représente le jubilé à l'occasion duquel le pape François invite à redire le credo, à franchir la porte sainte, etc. On sait ce que c'est un jubilé. C'est libérer les captifs, c'est remettre les dettes. Donc c'est une sorte de souffle d'air dans l'existence que nous partageons ensemble, dans l'Église que nous formons ensemble. Donc en ça, c'est un signe d'espérance.
0: Merci beaucoup, Sœur Moïsa. Je rappelle que vous êtes docteur en théologie, membre du comité de rédaction de la revue Vie consacrée. C'est une revue publiée à Bruxelles. Vous êtes aussi sœur des Fraternités de Jérusalem et vous donnez aux facultés Loyola Paris, qui nous accueille aujourd'hui, un cours intitulé « Le credo, pourquoi faire ?» C'est un cours que vous donnez avec Geneviève Comeau. Merci beaucoup.
1: Merci Madeleine.

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1: Évangile de Jésus-Christ selon saint Matthieu. En ce temps-là, Jésus disait à ses disciples : Écoutez ce que veut dire la parole du semeur. Quand quelqu'un entend la parole du royaume sans la comprendre, le mauvais survient et s'empare de ce qui est semé dans son cœur. Celui-là, c'est le terrain ensemencé au bord du chemin. Celui qui a reçu la semence sur un sol pierreux, c'est celui qui entend la parole et la reçoit aussitôt avec joie. Mais il n'a pas de racine en lui. Il est l'homme d'un moment. Quand vient la détresse ou la persécution à cause de la parole, il trébuche aussitôt. Celui qui a reçu la semence dans les ronces, c'est celui qui entend la parole. Mais le souci du monde et la séduction de la richesse étouffent la parole, qui ne donne pas de fruits. Celui qui a reçu la semence dans la bonne terre, c'est celui qui entend la parole et la comprend. Il porte du fruit à raison de 100 ou 60 ou 30 pour un. Voici un évangile qui n'a pas besoin de commentaires puisque c'est en quelque sorte l'homélie de Jésus sur la parabole du semeur. Écouter cet évangile en ce vendredi n'est pas anodin, car dans les jours de la semaine, nous savons que ce jour est jour de pénitence et de conversion. Elle permet aussi à chacun de faire une sorte d'examen de conscience sur ce que peut être la réalité de sa vie au sujet de l'accueil de la parole de Dieu. Qu'en est-il pour nous ? Il y a dans ce récit de la semence une sorte de progression. De celui qui entend la parole sans la comprendre, à celui qui entend la parole, la comprend et porte du fruit. Chacun de nous qui écoutons cet évangile et l'accueillons dans la foi est sans doute sur ce chemin entre ces deux états. Si bien que se présentent à nous ces deux situations. Celle d'être l'homme d'un moment sans persévérance dans notre vie, avec Jésus, pour faire la volonté du Père. Ou alors celle d'être l'homme occupé, suroccupé, pour ne pas dire distrait, par de multiples soucis du monde qui nous écartent de l'appel que nous adresse la parole, le Christ lui-même, à vivre l'Évangile. À chacun, il revient de discerner l'état de son cœur sur ce sujet. En se souvenant que seuls ceux qui se laissent guider par l'Esprit de Dieu peuvent devenir cette bonne terre. Lui seul peut nous éclairer sur la réalité de notre situation et nous inspirer le pas concret que nous avons à faire pour que la parole de Dieu porte du fruit en nous.
2: Lecture et commentaire de l'Évangile du jour par le père Hervé Guignard, vicaire général de Toulouse.

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2: Bonjour à tous, à la une de l'actualité. Au moins 4800 hectares brûlés par l'incendie en Gironde. Au nord du bassin d'Arcachon, 20 000 habitants et touristes ont été évacués par précaution. Une maison a été détruite et un pompier a été blessé. L'Union européenne doit envoyer aujourd'hui 3 avions bombardiers d'eau et 2 hélicoptères. Et ça pourrait aider les pompiers à lutter contre cet incendie monstrueux. Autre feu dans les Landes à côté de Biscarros. Il a déjà parcouru 1200 hectares et entraîné l'évacuation de plus de 5000 personnes. Environ 250 pompiers sont mobilisés. Dans le Var, le feu du massif du Gros Bessillon reste stable, mais il n'est toujours pas fixé. Environ 2700 hectares ont brûlé. Certains habitants évacués ont pu regagner leur domicile. Des incendies provoqués en partie à cause des fortes chaleurs, et ça ne devrait pas se calmer malheureusement. Météo France annonce une autre canicule à compter de mardi prochain. Ça pourrait concerner les trois quarts du pays. On attend des pointes à 40 degrés dans le sud-ouest, le centre et la Bourgogne. Une succession de 4 canicules en 2 mois. Ça n'était jamais arrivé depuis au moins 1945. Attention, si vous avez acheté des melons chez Carrefour, des melons du Haut-Poitou IGP de la marque Reflet de France, ils sont rappelés dans tout le pays à cause d'un taux de cadmium supérieur à la limite autorisée. Ne les consommez pas, ramenez-les au magasin. Toujours moins de distributeurs de billets en France. Près de 1800 automates ont été supprimés l'an dernier, soit environ 5 par jour. Malgré ce recul, la Banque de France assure que l'accès aux espèces reste très bon, avec la quasi-totalité des Français à moins de 15 minutes d'un point de retrait. Un virement des impôts aujourd'hui pourrait arriver sur le compte bancaire de millions de contribuables. C'est la régularisation annuelle de l'impôt sur le revenu, Théo Mollet.
3: Oui, 2 dates de remboursement sont prévues cette année, les 24 et 31 juillet. Concrètement, c'est pour les contribuables qui ont payé trop d'impôts à la source en 2025. Par exemple, après une baisse de revenus ou un changement de situation familiale. Le remboursement peut aussi correspondre au solde de réduction ou de crédit d'impôt, notamment pour les dons ou les services à la personne. Aucune démarche n'est nécessaire, le versement est automatique sur le compte bancaire communiqué à l'administration fiscale. Et attention aux arnaques, aucun SMS ou mail n'est nécessaire pour débloquer ce remboursement.
2: Merci Théo pour ces détails. En cyclisme, une nouvelle victoire pour Richard Carapaz sur le Tour de France hier. L'Équatorien a remporté la 18e étape. C'est son 2e succès sur la grande boucle. C'est toujours Tadej Pogacar qui est maillot jaune et sa course la 19e étape aujourd'hui. 178 km entre Gap et l'Alpe d'Huez. C'est une étape de montagne. Voilà, fin de ce flash. Très bonne journée à tous.
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4: Bonne fête aux Christine et aux Ségolène. Nous fêtons aujourd'hui 2 Christines. Christine l'Admirable est une mystique flamande du XIIIe siècle. Fille de paysans, elle reçoit de nombreuses apparitions du Christ. Un jour, elle semble comme morte, mais lors de son enterrement, elle se relève, stupéfiant l'assistance. Elle raconte alors qu'après lui avoir fait découvrir le ciel, l'enfer et le purgatoire, le Seigneur lui laissa le choix de rester au paradis ou bien de retourner sur la terre pour sauver des âmes, mais qu'elle aurait beaucoup à souffrir. Christine choisit la souffrance sans hésitation et c'est ainsi qu'elle revint à la vie. Elle renonce ensuite à tous les conforts, offrant des pénitences et des privations pour le salut des âmes. La seconde Christine est une jeune martyre de la fin du IIIe siècle, native de la ville de Tyr, en Toscane. Elle est la fille du gouverneur Urbain, un païen qui persécute les chrétiens. Convertie très jeune au christianisme, elle refuse un jour d'offrir un sacrifice aux dieux païens. Furieux, son père l'enferme dans une tour avec plusieurs idoles en or. Lorsqu'elle brise les statues pour distribuer l'or aux chrétiens persécutés, c'en est trop. Urbain la fait battre, puis torturer. Mais Christine résiste bravement. Lorsqu'on essaye de la jeter dans un lac, Christine marche sur l'eau, escortée par des anges. On la ramène en prison, et cette nuit-là, de fureur, son père rend l'âme. Son successeur est également un homme cruel qui lui fait subir de nouveaux tourments sans plus de succès. Son peuple commence même à être admiratif de cet enfant de 11 ans et son courage et sa foi entraînent de nombreuses conversions. Il décède rapidement lui aussi. Le troisième magistrat est encore pire et les miracles encore plus grands. Mais il a moins de patience et pour en finir, il l'a fait cribler de flèches. Sainte Christine l'Admirable, Sainte Christine de Tyr, qui êtes restée fidèle à votre foi malgré la souffrance, intercédez pour nous, afin que le Seigneur nous donne le courage et la force d'affronter tous les défis de nos vies dans une foi confiante.
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1: Chères auditrices, chers auditeurs, bonjour, ravi de vous retrouver pour notre petite chronique des noms de rues. Je vous emmène aujourd'hui non pas dans une rue, mais dans une allée. Et il s'agit de l'allée des Demoiselles. Nous sommes près du Grand Rond, on y reviendra d'ailleurs. L'allée des Demoiselles, c'est la survivance d'une allée qui est une allée d'un chemin rural qui permettait de rejoindre la petite agglomération de Montaudran qui s'était rassemblée autour de l'église. On a tendance à oublier que l'église de Montaudran est aussi ancienne. Ce chemin vicinal, il a été emprunté au moins de... Il est visible encore et cité dans les cadastres au XVe siècle. Et il va recevoir un autre nom qui est intéressant. Il va s'appeler le chemin de Frescati. Il faut savoir que nous connaissons notre jardin des plantes, mais... il s'agit d'un ancien domaine qui se situait dans un périmètre qui est compris de l'angle Alfred, de la rue Alfred Duméril à l'allée Frédéric Mistral. C'était une vaste propriété de 4 hectares appartenant à Pierre-Paul Riquet, pardon, qui est le concepteur bien sûr du canal du Midi et qu'il avait acheté en 1675 à la famille de Berthier. C'est la raison pour laquelle on a donné à l'actuelle allée des Demoiselles, le nom de l'allée de Frescati. Il ne vous aura pas échappé qu'entre-temps, le canal du Midi est intervenu, donc on a jeté un pont sur le canal du Midi pour permettre la continuité du chemin, et la rue, les allées, ont pris à ce moment-là le nom de allée du pont des Demoiselles. Alors, bon, on a beaucoup glosé sur les demoiselles, bon, on doutait bien que c'était certainement quelque chose d'un petit peu glauque. Je ne m'étendrai pas là-dessus. Mais, lié au canal du Midi, vous savez qu'il y a, donnant sur l'allée des demoiselles, le chantier de Radoube du canal du Midi. On a donc appelé l'allée des demoiselles jusqu'en 1806... le chantier débarque, en lien évidemment avec l'usage du bassin de Radoube. Est-ce que cette allée de demoiselles aujourd'hui n'a pas évidemment changé de tracé, même si elle a changé de forme et d'importance? C'est une allée qui est bordée de très très belles maisons résidentielles. Beaucoup d'architectes y ont construit, notamment dans la période Art déco. On y trouve aussi le musée de la Résistance et de la Déportation, que j'engage tout le monde à venir visiter, parce que vous y verrez des choses très intéressantes. Voilà, je suppose que vous, quand vous allez emprunter l'allée des Demoiselles pour aller vers l'est toulousain, avant d'emprunter l'avenue Saint-Exupéry, quand on pourra encore l'emprunter, parce qu'elle est là, elle est très barrée par les travaux du métro, vous allez penser à tout ce que je vous ai raconté.
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De l'Épître aux Romains. Voici l'heure de nous réveiller de notre sommeil, car le salut est maintenant plus près de nous qu'au moment où nous sommes venus à la foi. La nuit est avancée, le jour est proche. Rejetons les œuvres des ténèbres, revêtons les armes de la lumière. Comme en plein jour, marchons avec dignité.

0: Vendredi 24 juillet, 7h30, bonjour et bienvenue sur Radio Présence. Tout le monde est ravi de vous retrouver pour ce dernier réveil de la semaine. On va faire tout pour une dernière fois ce matin. Dernière chronique avec Denis Corpet dans quelques instants. On va aussi poser une dernière question pour une dernière fois, vous faire gagner des cadeaux. Évidemment, l'agenda culturel avec Clémence Roux-Bernard qui est déjà avec nous. Bonjour Clémence.
1: Et oui, bonjour Jonathan.
0: Ça y est, fin de semaine, le week-end arrive.
1: Et oui.
0: Et oui, voilà, déjà, mais rassurez-vous, on sera là dès lundi. Justement, Clémence, on vous retrouve tout de suite pour l'actualité en région. Très bon début de journée à tous.

0: Bonjour à tous. Dans l'actualité régionale, la Haute-Garonne est placée en vigilance rouge pour le risque de feux de forêt. Plusieurs autres départements d'Occitanie sont en vigilance orange. Avec les fortes chaleurs, la sécheresse et le vent, les autorités appellent à la plus grande prudence. Les travaux à risque, les feux et les barbecues en pleine nature sont fortement déconseillés. En Haute-Garonne, toujours, le tribunal administratif de Toulouse estime qu'il n'y a pas d'urgence à évacuer le squat du quartier Guillaumet. La justice rejette ainsi la demande de la préfecture qui souhaitait une expulsion rapide. Plusieurs dizaines de personnes vivent actuellement sur ce site. Dans le Tarn-et-Garonne, le ministre de l'Éducation nationale s'est déplacé à Montauban pour présenter la future carte scolaire Nouvelle Génération. L'objectif est de mieux adapter les moyens aux besoins des territoires, notamment dans les zones rurales confrontées à la baisse du nombre d'élèves. Une concertation avec les élus doit désormais se poursuivre. En Ariège, la nouvelle loi Montagne, récemment adoptée par le Parlement, peine à convaincre les acteurs des Pyrénées. Si le texte prévoit plusieurs mesures pour soutenir les territoires de montagne, certains élus et professionnels estiment qu'il manque encore des réponses concrètes face aux difficultés du terrain. Airbus poursuit ses essais long courrier. Un avion a décollé de Toulouse pour rejoindre Melbourne en Australie dans le cadre d'un vol d'essais de très longue distance. Ces tests permettent de vérifier les performances de l'appareil avant sa livraison à une compagnie aérienne. Enfin, si vous cherchez une sortie, direction Mirepoix en Ariège, le festival Castel Artes débute aujourd'hui et se poursuit jusqu'au 31 juillet. Pendant une semaine, la cité médiévale accueille concerts, spectacles de danse et représentations artistiques avec plusieurs artistes. Voilà pour l'essentiel de l'actualité.
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2: Pas un nuage à l'horizon pour ce début de journée. Toute la région est dans une ambiance déjà bien estivale, sous un léger vent. Et côté Mercure, on reste dans la continuité de la semaine en avoisinant les 25 degrés en fin de matinée. Il fait actuellement 18 degrés à Aix-les-Thermes, Luchon et Trie-sur-Baïse, 20 degrés à Saint-Matan, Cugnot et Sainte-Foy-d'Aigrefeuille et Montauban, 18 du côté de Gourdon et Saint-Affrique. L'après-midi restera très ensoleillé. La chaleur restera encore présente avec des températures proches des 40 degrés. En soirée, l'atmosphère deviendra un petit peu plus lourde. Le vent d'ouest-nord-ouest restant assez faible et sec ne rafraîchira pas vraiment le dernier jour de la semaine. Et puis, côté température, il fera donc dans le détail 35 degrés à Cajar et Millau, 38 à Moissac, 40 à Mauvezin, Toulouse et Nailloux, 34 à Soulan et 36 degrés annoncés à Boulogne-sur-Gesse et Pau.

Et la voici, la dernière tentative de pouvoir remporter deux billets pour aller du côté du Rocher des Aigles. C'est les derniers billets. Et voilà, ils sont là, ils sont tous partis. Il ne nous en reste que deux, malheureusement. Ils seront pour vous à condition de répondre à cette question. Quelle espèce d'oiseau peut-on retrouver? Non, c'était la question déjà de la semaine dernière. Si on repose tout le temps les mêmes questions, ça va être compliqué. On en a appris beaucoup, d'ailleurs. Avant de se perdre, on en a appris beaucoup sur le Rocher des Aigles. On a appris que c'était du côté de Rocamadour, du côté de ce magnifique village qui surplombe un rocher. On a appris qu'il n'y avait pas justement que des rapaces. Il y a aussi des oiseaux nocturnes. Il y a aussi beaucoup de choses. Mais quelle est la particularité de ce parc? Est-ce qu'il y a réponse A, des flamants roses, réponse B, des perroquets, ou réponse C, des pics à pointe rouge? C'est très précis. On a appris cette semaine qu'il n'y avait pas que des rapaces, donc, et on essaye de voir si vous êtes au courant de tout ce qu'on a dit tout au long de la semaine. On a beaucoup parlé du Rocher des Aigles. On a appris qu'on pouvait aussi devenir fauconnier le temps d'un jour. Vous allez pouvoir être au plus proche des oiseaux. Pour ça, il faudra aller sur le site rocherdesaigles.com ou bien sur leur page Instagram où vous allez voir des photos, notamment de la nurserie. Et vous allez voir, c'est assez impressionnant. Il y a des animaux assez impressionnants. Et donc, vous allez pouvoir les voir à condition de répondre à cette question au 08 92 46 00 12. On vous laisse le temps de participer, évidemment. Le tirage au sort ne sera qu'à 8h55. Donc, vous avez largement le temps. Et puis, on n'est pas à l'abri que, cette fin de semaine, je fasse une boulette et puis je vous donne la réponse. C'est déjà arrivé en début de semaine. Il y en a qui en ont profité. Voilà, on sait jamais. En tout cas, tout au long de la semaine, on en a appris plus sur ce parc. Et est-ce qu'il y a, quelle est l'autre sorte d'oiseau, l'autre espèce d'oiseau qu'on retrouve dans le parc? Réponse A, des flamants roses. Réponse B, des perroquets. Ou réponse C, des pics à pointe rouge. Bonne chance à toutes et à tous. Dans quelques minutes, on va retrouver le saint du jour et le clin d'œil de Denis Corpé, juste après le duo Natacha Saint-Pierre et Pascal Obispo sur Radio Présence. 7h36. C'est peut-être le décalage horaire des vacances. Quoique non, c'est pas encore les vacances. En tout cas, profitez bien si vous êtes en vacances et bon courage si vous êtes sur la route du travail. Et on est ensemble jusqu'à 9h. 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
1: Bonne fête aux Christine et aux Ségolène. Nous fêtons aujourd'hui deux Christine. Christine l'Admirable est une mystique flamande du XIIIe siècle. Fille de paysans, elle reçoit de nombreuses apparitions du Christ. Un jour, elle semble comme morte, mais lors de son enterrement, elle se relève, stupéfiant l'assistance. Elle raconte alors qu'après lui avoir fait découvrir le ciel, l'enfer et le purgatoire, le Seigneur lui laissa le choix de rester au paradis ou bien de retourner sur la terre pour sauver des âmes, mais qu'elle aurait beaucoup à souffrir. Christine choisit la souffrance sans hésitation et c'est ainsi qu'elle revint à la vie. Elle renonce ensuite à tous les conforts, offrant des pénitences et des privations pour le salut des âmes. La seconde Christine est une jeune martyre de la fin du IIIe siècle, native de la ville de Tyr, en Toscane. Elle est la fille du gouverneur Urbain, un païen qui persécute les chrétiens. Convertie très jeune au christianisme, elle refuse un jour d'offrir un sacrifice aux dieux païens. Furieux, son père l'enferme dans une tour avec plusieurs idoles en or. Lorsqu'elle brise les statues pour distribuer l'or aux chrétiens persécutés, c'en est trop. Urbain la fait battre, puis torturer. Mais Christine résiste bravement. Lorsqu'on essaye de la jeter dans un lac, Christine marche sur l'eau, escortée par des anges. On la ramène en prison, et cette nuit-là, de fureur, son père rend l'âme. Son successeur est également un homme cruel qui lui fait subir de nouveaux tourments sans plus de succès. Son peuple commence même à être admiratif de cet enfant de 11 ans et son courage et sa foi entraînent de nombreuses conversions. Il décède rapidement lui aussi. Le troisième magistrat est encore pire et les miracles encore plus grands. Mais il a moins de patience et pour en finir, il l'a fait cribler de flèches. Sainte Christine l'Admirable, Sainte Christine de Tyr, qui êtes restée fidèle à votre foi malgré la souffrance, intercédez pour nous, afin que le Seigneur nous donne le courage et la force d'affronter tous les défis de nos vies dans une foi confiante.
2: ...7h43. Ça fait 24 heures qu'on n'a pas retrouvé Denis Corpé et il est avec nous pour peut-être nous conseiller une idée sortie. Bonjour Denis.
3: Bonjour mes amis. Ce week-end se tient un salon du vin proche de chez moi. Dès l'entrée, une dame souriante m'apprend qu'elle expose un peu plus loin et je la retrouve derrière son stand. Elle y présente un château de Gaillac dans le Tarn. Je la sens heureuse de pouvoir partager sa passion. À l'aide d'images et de photos, elle m'explique l'importance et l'influence de la position des feuilles de la vigne pour la maturation des grains de raisin. Je l'écoute attentivement et je l'interroge pour mieux comprendre son travail de viticultrice. Je bois ses paroles. Il est trop tôt pour goûter reproduction. Je perçois dans ses propos son amour du travail bien fait, laborieux, qui demande du temps, de la patience et de la rigueur et de la douceur. Son grand-père s'est battu pour défendre un cépage résistant à la sécheresse. Et grâce à sa ténacité, la parcelle a été conservée. Aujourd'hui, toute la famille lui en sait gré. Cet enracinement depuis plusieurs générations dans ce terroir, cet attachement au savoir des anciens, me rejoignent bien. En voyant mon interlocutrice s'animer au fil de ses explications sur l'importance du terrain, des cépages, de l'orientation par rapport au soleil, je ressens sa fierté. Je perçois son courage pour affronter les aléas météorologiques à n'importe quel moment de l'année et les incertitudes économiques, et cela sans amertume ni fatalisme. Elle m'invite à venir voir le domaine à l'occasion d'un séjour dans la région. Pourquoi pas? En attendant, je repars avec 3 bouteilles de cépages différents. Courage, transmission, enracinement, des valeurs dont certains viticulteurs témoignent avec une véritable passion pour leur métier. Je garde surtout le beau témoignage de cette viticultrice dynamique et pleine d'allant. Son désir de poursuivre une tradition pour garder un patrimoine vivant afin qu'il perdure dans l'avenir, sa force intérieure, pour s'associer avec d'autres et continuer malgré les obstacles, son regard positif face aux difficultés du monde viticole. Autant de messages forts qu'elle a su me transmettre en quelques minutes d'un partage vrai, un cadeau précieux. J'ai trouvé ce beau texte de Catherine Raffalin dans la revue Vie chrétienne, numéro 96, de janvier 2026. J'aime les verbes qu'elle choisit pour dire comment elle écoute la viticultrice. Je bois ses paroles, je la sens heureuse, je l'interroge, je ressens sa fierté, je perçois son amour, son courage. Et à mon tour, je perçois la qualité d'écoute de Catherine, cette qualité si essentielle dans l'accompagnement spirituel qu'elle pratique et auquel je me forme, moi aussi. À bientôt, mes amis.
2: Denis Corpé, qu'on aura le plaisir de retrouver dès lundi matin. Tout de suite, retrouvons la lecture et le commentaire de l'évangile du jour selon saint Matthieu, chapitre 13, versets 18 à 23, avec le père Hervé Guignard, vicaire général du diocèse de Toulouse.
4: L'évangile. Évangile de Jésus-Christ selon saint Matthieu. En ce temps-là, Jésus disait à ses disciples: écoutez ce que veut dire la parole du semeur. Quand quelqu'un entend la parole du royaume sans la comprendre, le mauvais survient et s'empare de ce qui est semé dans son cœur. Celui-là, c'est le terrain ensemencé au bord du chemin. Celui qui a reçu la semence sur un sol pierreux, c'est celui qui entend la parole et la reçoit aussitôt avec joie. Mais il n'a pas de racine en lui. Il est l'homme d'un moment. Quand vient la détresse ou la persécution à cause de la parole, il trébuche aussitôt. Celui qui a reçu la semence dans les ronces, c'est celui qui entend la parole, mais le souci du monde et la séduction de la richesse étouffent la parole, qui ne donne pas de fruit. Celui qui a reçu la semence dans la bonne terre, c'est celui qui entend la parole et la comprend. Il porte du fruit à raison de 100 ou 60 ou 30 pour un. Voici un évangile qui n'a pas besoin de commentaire puisque c'est en quelque sorte l'homélie de Jésus sur la parabole du semeur. Écouter cet évangile en ce vendredi n'est pas anodin, car dans les jours de la semaine, nous savons que ce jour est jour de pénitence et de conversion. Elle permet aussi à chacun de faire une sorte d'examen de conscience sur ce que peut être la réalité de sa vie au sujet de l'accueil de la parole de Dieu. Qu'en est-il pour nous? Il y a dans ce récit de la semence une sorte de progression, de celui qui entend la parole sans la comprendre à celui qui entend la parole, la comprend et porte du fruit. Chacun de nous qui écoutons cet évangile et l'accueillons dans la foi est sans doute sur ce chemin entre ces deux états. Si bien que se présentent à nous ces deux situations. Celle d'être l'homme d'un moment sans persévérance dans notre vie, avec Jésus, pour faire la volonté du Père. Ou alors celle d'être l'homme occupé, suroccupé, pour ne pas dire distrait, par de multiples soucis du monde qui nous écartent de l'appel que nous adresse la parole, le Christ lui-même, à vivre l'Évangile. À chacun, il revient de discerner l'état de son cœur sur ce sujet. En se souvenant que seuls ceux qui se laissent guider par l'Esprit de Dieu peuvent devenir cette bonne terre, lui seul peut nous éclairer sur la réalité de notre situation et nous inspirer le pas concret que nous avons à faire pour que la parole de Dieu porte du fruit en nous.

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0: Il est 8h, une nouvelle heure commence et tout de suite nous retrouvons l'actualité nationale. Très bon début de journée.
1: Bonjour à tous. À la une de l'actualité, les flammes grignotent du terrain en Gironde et dans les Landes. Les incendies ont quasiment parcouru 5000 hectares au nord d'Arcachon et près de 2500 hectares près de Biscarrosse. Plus de 20 000 personnes, habitants et vacanciers ont été évacués ces dernières heures. C'est le cas aussi de tous les villages de la presqu'île du Cap Ferré. Les consignes de prudence sont les mêmes. Ne faites pas de barbecue en pleine nature, n'allez pas dans les massifs fermés et ne jetez pas vos mégots de cigarettes par la fenêtre de la voiture. Les mégots qui se retrouve ensuite par terre et qui pollue la planète. Un seul met 12 ans pour se dégrader dans la nature. Un seul pollue jusqu'à 500 litres d'eau. Mathieu fait du plogging dans le sud de la France. Autrement dit, il ramasse des déchets en courant.
2: Alors là, c'est ce qu'on a ramassé en 20 minutes, ça. Donc il doit y en avoir peut-être 3000. Mais sachez qu'on en ramasse 10 000 tous les dimanches en une heure. Et donc les gens ne les voient même plus, les mégots. Un seul mégot, ça pollue entre 500 et 1000 litres d'eau. Et voilà, donc là, s'il y en a, comme on en ramasse 10 000 tous les dimanches, vous vous rendez compte de la quantité d'eau polluée. Donc, éduquer, c'est important, communiquer, et en dernier recours, verbaliser, parce que là, on n'a pas le temps d'attendre encore 10 ans. Voilà, la Méditerranée est en danger grave. À cause de la pollution.
1: Des propos recueillis par Mélinde Bac. Au total, 30 milliards de mégots sont jetés tous les ans en France. Prudence au volant sur la route des vacances. Bison futé annonce du rouge dans le sens des départs. Aujourd'hui, dans le nord-est et dans le sud-ouest, c'est orange ailleurs. Ça sera pire demain avec du rouge partout dans le pays. Évitez de quitter les grandes agglomérations entre midi et 20h. Ça sera compliqué sur la 6 dans la vallée du Rhône, sur la 10 entre Tours et Bordeaux et sur la 7 vers la Méditerranée. Les premiers remboursements d'impôt sur le revenu arrive aujourd'hui. Un montant moyen de 1 057 € pour quasiment 13 millions de foyers fiscaux. Les versements sont automatiques, sans aucune démarche à effectuer. Une deuxième vague de remboursement est prévue vendredi prochain. Le Conseil constitutionnel dit non à la généalogie génétique dans les enquêtes criminelles. Les sages ont censuré cette mesure de la loi sur la justice criminelle portée par Gérald Darmanin. Elle devait notamment permettre aux enquêteurs de consulter des bases de données génétiques privées pour résoudre certaines affaires, notamment des cold cases. Le Conseil estime que les garanties prévues sont insuffisantes pour protéger le droit au respect de la vie privée. On termine par du sport et du cyclisme. Le Tour de France, c'est la 19e étape aujourd'hui. Une étape de montagne, 178 km entre Gap et l'Alpe d'Huez. Voilà pour l'actualité. Belle journée à tous.
0: Et tout de suite, c'est l'heure de retrouver l'actualité en région.
3: Bonjour à tous. Dans l'actualité régionale, la Haute-Garonne est placée en vigilance rouge pour le risque de feux de forêt. Plusieurs autres départements d'Occitanie sont en vigilance orange. Avec les fortes chaleurs, la sécheresse et le vent, les autorités appellent à la plus grande prudence. Les travaux à risque, les feux et les barbecues en pleine nature sont fortement déconseillés. En Haute-Garonne, toujours, le tribunal administratif de Toulouse estime qu'il n'y a pas d'urgence à évacuer le squat du quartier Guillaumet. La justice rejette ainsi la demande de la préfecture qui souhaitait une expulsion rapide. Plusieurs dizaines de personnes vivent actuellement sur ce site. Dans le Tarn-et-Garonne, le ministre de l'Éducation nationale s'est déplacé à Montauban pour présenter la future carte scolaire Nouvelle Génération. L'objectif est de mieux adapter les moyens aux besoins des territoires, notamment dans les zones rurales confrontées à la baisse du nombre d'élèves. Une concertation avec les élus doit désormais se poursuivre. En Ariège, la nouvelle loi montagne récemment adoptée par le Parlement peine à convaincre les acteurs des Pyrénées. Si le texte prévoit plusieurs mesures pour soutenir les territoires de montagne, certains élus et professionnels estiment qu'il manque encore des réponses concrètes face aux difficultés du terrain. Airbus poursuit ses essais long courrier. Un avion a décollé de Toulouse pour rejoindre Melbourne en Australie dans le cadre d'un vol d'essais de très longue distance. Ces tests permettent de vérifier les performances de l'appareil avant sa livraison à une compagnie aérienne. Enfin, si vous cherchez une sortie, direction Mirepoix en Ariège, le festival Castel Artes débute aujourd'hui et se poursuit jusqu'au 31 juillet. Pendant une semaine, la cité médiévale accueille concerts, spectacles de danse et représentations artistiques avec plusieurs artistes.
4: La météo.
0: Et pas de nuages à l'horizon pour ce début de journée. Toute la région est sous une ambiance déjà bien estivale, sous un léger vent. Et côté Mercure, on reste dans la continuité de la semaine en avoisinant les 25 degrés. En fin de matinée, actuellement il fait 18 à Ax-les-Thermes, Luchon et Trie-sur-Baïse, 20 degrés à Saint-Matan, Cugnot, Sainte-Foy-d'Aigrefeuille et Montauban, 18 à Gourdon et Saint-Affrique. L'après-midi restera très ensoleillé, la chaleur sera encore présente avec des températures proches des 40 degrés. En soirée, l'atmosphère restera lourde, le vent d'ouest restera assez faible et sec. Côté température, il fera dans le détail 37 degrés à Cajarc et Millau, 38 à Moissac, 40 degrés à Mauvezin, Toulouse et Nailloux, 34 à Soulan, 36 du côté de Boulogne-sur-Gesse et Pau.

8h06 au programme de cette dernière heure ensemble de la semaine. Nous allons retrouver une question, trois propositions et deux billets pour aller au Rocher des Aigles à remporter tout ça avant 9h. Aujourd'hui, c'est la journée internationale des cousins et cousines aujourd'hui. Alors peut-être que vous allez pouvoir profiter justement de ce cadeau pour passer un moment en famille grâce à ces deux billets qui sont à gagner. On retrouvera Marine de Charin pour votre dose de bonne humeur en ce vendredi matin et l'agenda culturel évidemment pour vous donner des idées sorties pour ce week-end. Et tout ça, ce sera l'agenda culturel, ce sera avec Clémence Roux-Bernard qui a été avec nous il y a quelques minutes et qui sera avec nous à 8h45 pour le rappel des titres. Mais tout de suite, on retrouve Esmé sur Radio Présence. 8h06, très bon début de journée, merci d'avoir choisi Radio Présence.

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1: Bonjour chacun et chacune. Il faut que tu restes vivant pour le reste de ta vie. Merveilleuse injonction lancée du fond de ses tripes par une amie atteinte de trisomie. Ah, nos amis porteurs de handicap vont bien souvent droit au but, bien plus efficacement que nous qui avons tendance à tortiller du chapeau, à nous enliser dans la fumée de nos pensées logiques. Mais quelle sagesse lumineuse! Voilà qui nous verticalise, active en nous la sève, nous éclabousse le cœur. Quel programme plein d'ardeur! Il faut que tu restes vivant pour le reste de ta vie! Eh bien, c'est exactement ce qu'on cherche en atelier Art Thérapie. Solliciter chez nos patients les moindres parcelles de leur corps capables de se mouvoir. Solliciter les plus infimes recoins de leur cœur capables de s'émouvoir. Georgette se déplace à micro-pas fragiles, toute courbée sur son déambulateur qu'elle appelle « ma petite mob ». Mais mettez-lui de la musique swing et Georgette alors danse, elle plie les genoux, se balance en cadence, lâche sa petite mob pour lever les deux bras. Elle rit de se sentir à nouveau libre dans cet instant. À 92 ans, Georgette est au bout du chemin et elle reste vivante. Hubert est à un stade avancé de la maladie d'Alzheimer. Angoissé, désorienté, il déambule dans les couloirs de l'unité protégée. Mais entonner ses mélodies fétiches, et Hubert alors, déterminé, vient à pas lents mais certains vers le groupe, se pose, relève le regard, le visage, aspire le son qui sort de votre voix comme s'il avait attrapé un papillon couleur de feu dans son filet. Et Hubert se met à fredonner, il respire, il souffle, il articule des mots sur les airs qu'il aime, et il rit de se sentir vibrer dans cet instant. À 89 ans, Hubert est au bout du chemin et il reste vivant. Marthe vit chez elle, elle est indépendante mais fragile et elle souffre de la solitude. En besoin de liens, de stimulation, elle rejoint les pas dans les murs tous les jeudis matins pour un atelier qui la motive et qui la sort de chez elle quelques heures. Offrez-lui quelques vers poétiques, 2-3 alexandrins, des rimes douces qui l'apaisent. Et Marthe alors embarque, comme en rêve, dans la musique des mots. Son front se déplie, ses sourcils se détendent, elle desserre les mâchoires, se laisse glisser plus au fond du fauteuil, confortable, à l'écoute, bercée. Toute sa posture se relâche et elle sourit dans ce voyage bienfaisant d'un instant. À 85 ans, Marthe est au bout du chemin et elle reste vivante. Il faut que tu restes vivant pour le reste de ta vie. Il y a 1000 manières adaptées de cultiver en chacun de nous cette part vivante, d'arroser cette vibration qui nous tient en éveil, qui nous fait palpiter, nous élargit sans limite d'âge les ailes et l'horizon. Les outils art thérapeutiques sont pléthores, l'art bien sûr, mais le jardinage, l'animal, les couleurs, la cuisine, la nature, la clownerie, les bouquets, les pliages, la pêche, les concerts, les jeux, la photo, le modelage, les puzzles, les musées, les senteurs, les arômes, les images, les albums, la couture, les bijoux, les toutous, enfin le lien, l'amour en somme. Ah les amis, puisse cette exclamation de notre ami trisomique nous invitant à vivre jusqu'au bout de nos jours, nous agrandir le cœur, nous déployer l'envie, nous imbiber d'espoir. Que votre semaine et la suivante soient belles, intensément vivantes jusqu'à la Saint-Glinglin.

8h14, il est l'heure de jouer et cette petite musique, cette petite guitare derrière est l'heure de, eh bien, de vous dire qu'il faut appeler pour tenter de répondre à cette question. On a vu tout au long de la semaine que il n'y avait pas que des rapaces et des oiseaux nocturnes au rocher des aigles, mais quels sont quelle est l'autre espèce d'oiseau que vous pouvez retrouver au rocher des aigles? Réponse A, des flamants roses. Réponse B, des perroquets. Ou réponse C, des pics à pointe rouge. 3 propositions. La bonne réponse, si vous l'avez, donnez-la nous.

0: Avant de partir du côté de Rome, dans 10 minutes très précisément, on retrouve l'agenda culturel de ce jeudi 24 juillet.
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2: Bonjour et bienvenue dans votre agenda culturel sur Radio Présence. On commence dans les Hautes-Pyrénées avec le festival Piano Pic qui s'achève demain. À Bagnères-de-Bigorre et jusqu'au Pic du Midi, une trentaine de pianistes de renommée internationale et de jeunes talents se succèdent pour des concerts de musique de chambre et des prestations avec orchestre. Le festival se clôturera par son traditionnel concert au sommet du Pic du Midi dans un décor exceptionnel. Direction ensuite la Romieux dans le Gers où le festival Musique en chemin se poursuit jusqu'au 8 août. Autre grand rendez-vous du week-end, l'Estivada à Sébazac-Concourès près de Rodez en Aveyron. Et le festival célèbre la culture occitane avec une programmation entièrement gratuite. Concerts, bals traditionnels, théâtre, cinéma, conférences, ateliers et villages d'artisans. Un rendez-vous incontournable pour découvrir les langues et les traditions d'Occitanie. Toujours jusqu'au 27 juillet, direction Laval-de-Serre dans le Lot pour le festival de chaque côté. Concerts, spectacles, théâtre, cirque contemporain, art de la rue et animation familiale se succèdent dans plusieurs villages de la vallée de la Serre avec une programmation ouverte à tous. À Montauban, dans le Tarn-et-Garonne, le musée Ingres Bourdel vous donne rendez-vous pour son concert After Marché. La chanteuse Marie Cigale y présentera gratuitement son univers mêlant chansons françaises, pop et sonorités électro, juste après le marché du

centre-ville. Et si vous êtes à Toulouse, profitez aussi des visites guidées Les Incontournables proposées tout l'été. Pendant près de 2 heures, un guide vous emmène à la découverte du Capitole, des quais de la Garonne, des hôtels particuliers et des monuments qui font l'histoire de la ville rose. Et pour une ambiance plus insolite, direction Lauzerte, dans le Tarn-et-Garonne, chaque vendredi soir jusqu'à la fin août, la ronde de nuit au flambeau invite les visiteurs à parcourir les ruelles de la cité médiévale à la lueur des torches, entre légendes, anecdotes historiques et patrimoine. Enfin, dans le Lot, Souillac en Jazz fait vivre son festival off-concert gratuit, fanfare et jeunes musiciens.

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2: Et tout de suite, 8h53, il est l'heure de retrouver l'agenda culturel de ce vendredi 24 juillet avec Clémence Roux-Bernard.
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3: Bonjour et bienvenue dans votre agenda culturel sur Radio Présence. On commence dans les Hautes-Pyrénées avec le festival Piano Pic qui s'achève demain. À Bagnères-de-Bigorre et jusqu'au Pic du Midi, une trentaine de pianistes de renommée internationale et de jeunes talents se succèdent pour des concerts de musique de chambre et des prestations avec orchestre. Le festival se clôturera par son traditionnel concert au sommet du Pic du Midi dans un décor exceptionnel. Direction ensuite la Romieux dans le Gers où le festival Musique en chemin se poursuit jusqu'au 8 août. Autre grand rendez-vous du week-end, l'Estivada à Sébazac-Concourès près de Rodez en Aveyron. Et le festival célèbre la culture occitane avec une programmation entièrement gratuite. Concerts, bals traditionnels, théâtre, cinéma, conférences, ateliers et villages d'artisans. Un rendez-vous incontournable pour découvrir les langues et les traditions d'Occitanie. Toujours jusqu'au 27 juillet, direction Laval-de-Serre dans le Lot pour le festival de chaque côté. Concerts, spectacles, théâtre, cirque contemporain, art de la rue et animation familiale se succèdent dans plusieurs villages de la vallée de la Serre avec une programmation ouverte à tous. À Montauban, dans le Tarn-et-Garonne, le musée Ingres Bourdel vous donne rendez-vous pour son concert After Marché. La chanteuse Marie Cigale y présentera gratuitement son univers mêlant chansons françaises, pop et sonorités électro, juste après le marché du centre-ville. Et si vous êtes à Toulouse, profitez aussi des visites guidées Les Incontournables proposées tout l'été. Pendant près de 2 heures, un guide vous emmène à la découverte du Capitole, des quais de la Garonne, des hôtels particuliers et des monuments qui font l'histoire de la ville rose. Et pour une ambiance plus insolite, direction Lauzerte dans le Tarn-et-Garonne, chaque vendredi soir jusqu'à la fin août, la ronde de nuit au flambeau invite les visiteurs à parcourir les ruelles de la cité médiévale à la lueur des torches entre légendes, anecdotes historiques et patrimoine. Enfin, dans le Lot, Souillac en jazz fait vivre son festival off concert gratuit. Fanfares et jeunes musiciens investissent les places et les rues de Souillac pour partager le jazz dans une ambiance festive et conviviale. Très belle journée à tous sur Radio Présence.

0: Et avant de se quitter, et oui, déjà pour mieux se retrouver, à partir de lundi prochain, on répond une dernière fois à une question sur le Rocher des Aigles du côté de Rocamadour. Ce Rocher des Aigles, on en a parlé tout au long de la semaine, on en a beaucoup appris finalement. On répond une dernière fois donc à cette question, quelle espèce d'oiseau peut-on trouver autre que les rapaces et les oiseaux nocturnes au Rocher des Aigles? Il y avait trois propositions, réponse A, les flamants roses, réponse B, les perroquets, ou réponse C, les pics à pointe rouge. La bonne réponse, c'était la réponse B. C'est Francine de Villefranche de Rouergue. C'était des perroquets, effectivement. Il y a les oiseaux diurnes, nocturnes, les corvidés et les perroquets, où vous allez pouvoir voir des haras bleus, des haras militaires, des amazones vineuses, des gris du Gabon, des cacatoès à huppe jaune. C'est des petits oiseaux blancs avec une espèce de crête jaune. Vous allez voir, c'est très beau. Vous pouvez avoir les images sur le site rocherdesaigles.com ou bien sur leur page Instagram. Félicitations Francine, on va vous envoyer ça très rapidement. Belle journée à tous et à toutes, très bon week-end, et on se retrouve lundi avec un nouveau cadeau, des nouvelles chroniques, toujours dans la joie et la bonne humeur. À lundi et bonne journée.
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2: Bonjour à tous. À la une de l'actualité, les flammes grignotent du terrain en Gironde et dans les Landes. Les incendies ont quasiment parcouru 5000 hectares au nord d'Arcachon et près de 2500 hectares près de Biscarrosse. Plus de 20 000 personnes, habitants et vacanciers, ont été évacués ces dernières heures. C'est le cas aussi de tous les villages de la presqu'île du Cap Ferré. Les consignes de prudence sont les mêmes. Ne faites pas de barbecue en pleine nature, n'allez pas dans les massifs fermés et ne jetez pas vos mégots de cigarettes par la fenêtre de la voiture. Les mégots qui se retrouvent ensuite par terre et qui polluent la planète. Un seul met 12 ans pour se dégrader dans la nature. Un seul pollue jusqu'à 500 litres d'eau. Mathieu fait du plogging dans le sud de la France. Autrement dit, il ramasse des déchets en courant.
3: Alors là, c'est ce qu'on a ramassé en 20 minutes, ça. Donc il doit y en avoir peut-être 3000. Mais sachez qu'on en ramasse 10 000 tous les dimanches en une heure. Et donc les gens ne les voient même plus, les mégots. Un seul mégot, ça pollue entre 500 et 1000 litres d'eau. Et voilà, donc là, s'il y en a, comme on en ramasse 10 000 tous les dimanches, vous vous rendez compte de la quantité d'eau polluée. Donc, éduquer, c'est important, communiquer, et en dernier recours, verbaliser, parce que là, on n'a pas le temps d'attendre encore 10 ans. Voilà, la Méditerranée est en danger grave à cause de la pollution.
2: Des propos recueillis par Mylène Desbac. Au total, 30 milliards de mégots sont jetés tous les ans en France. Prudence au volant sur la route des vacances. Bison futé annonce du rouge dans le sens des départs. Aujourd'hui, dans le nord-est et dans le sud-ouest, c'est orange ailleurs. Ça sera pire demain avec du rouge partout dans le pays. Évitez de quitter les grandes agglomérations entre midi et 20h. Ça sera compliqué sur l'A6 dans la vallée du Rhône, sur l'A10 entre Tours et Bordeaux et sur l'A7 vers la Méditerranée. Les premiers remboursements d'impôts sur le revenu arrivent aujourd'hui. Un montant moyen de 1 057 € pour quasiment 13 millions de foyers fiscaux. Les versements sont automatiques, sans aucune démarche à effectuer. Une deuxième vague de remboursement est prévue vendredi prochain. Le Conseil constitutionnel dit non à la généalogie génétique dans les enquêtes criminelles. Les sages ont censuré cette mesure de la loi sur la justice criminelle portée par Gérald Darmanin. Elle devait notamment permettre aux enquêteurs de consulter des bases de données génétiques privées pour résoudre certaines affaires, notamment des cold cases. Le Conseil estime que les garanties prévues sont insuffisantes pour protéger le droit au respect de la vie privée. On termine par du sport et du cyclisme. Le Tour de France, c'est la 19e étape aujourd'hui. Une étape de montagne, 178 km entre Gap et l'Alpe d'Huez. Voilà pour l'actualité. Belle journée à tous.
0: Et après l'actualité nationale, retour de l'information en région.
4: Bonjour à tous. Dans l'actualité régionale, la Haute-Garonne est placée en vigilance rouge pour le risque de feux de forêt. Plusieurs autres départements d'Occitanie sont en vigilance orange. En cause, les fortes chaleurs, la sécheresse et le vent. Les autorités appellent à la plus grande prudence et déconseillent les travaux à risque, les feux et les barbecues en pleine nature. En Haute-Garonne, toujours, le tribunal administratif de Toulouse estime qu'il n'y a pas d'urgence à évacuer le squat du quartier Guillaumet. La justice rejette ainsi la demande de la préfecture qui souhaitait une expulsion rapide. Plusieurs dizaines de personnes occupent actuellement les lieux. Dans le Tarn-et-Garonne, le ministre de l'Éducation nationale s'est rendu à Montauban pour présenter la future carte scolaire Nouvelle Génération. L'objectif est de mieux répartir les moyens, notamment dans les territoires ruraux, confrontés à la baisse du nombre d'élèves. Les échanges avec les élus doivent désormais se poursuivre. En Ariège, la nouvelle loi Montagne, récemment adoptée par le Parlement, laisse de nombreux acteurs locaux sur leur faim. Si elle prévoit plusieurs mesures en faveur des territoires de montagne, élus et professionnels jugent qu'elle ne répond pas suffisamment aux difficultés rencontrées sur le terrain. Airbus poursuit ses essais de très longue distance. Un appareil a décollé de Toulouse pour rejoindre Melbourne en Australie. Un vol test destiné à vérifier les performances de l'avion avant sa livraison à une compagnie aérienne. Enfin, si vous cherchez une idée de sortie, direction Mirepoix en Ariège, le festival Castel Artes débute aujourd'hui et se poursuit jusqu'au 31 juillet. Pendant une semaine, la cité médiévale vibrera au rythme des concerts, des spectacles de danse et de nombreuses animations artistiques. Voilà pour l'essentiel de l'actualité. 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

0: Et à l'occasion du carême, nous revenons sur ce texte proclamé chaque dimanche, c'est le credo. Et le pape, en ouvrant l'année jubilaire, a mis le credo en avant comme un signe d'espérance. Et voilà pourquoi nous allons le voir aujourd'hui avec Sœur Moïsa. Bonjour.
1: Bonjour Madeleine.
0: Nous sommes ici aux facultés Loyola Paris avec vous, où vous donnez justement un cours sur le credo. Sœur Moïsa, le credo, c'est du latin, ça veut dire « je crois ». Et pourtant, la profession de foi chrétienne, établie par le symbole de Nicée-Constantinople, a été formulée en grec. Et en grec, on dit plutôt « nous croyons ». Alors comment on est arrivé à « je crois » alors qu'au départ, c'était « nous croyons » ? Est-ce que c'est dur de dire « nous » quand il s'agit d'une foi et d'une croyance ?
1: Oui, alors l'histoire de ce texte est complexe et explique en grande partie la raison pour laquelle il y a en grec pisteomen, nous croyons, et en latin credo in unum deum. En fait, il y a derrière la liturgie pascale dans laquelle les nouveaux baptisés proclament leur foi en disant je crois. Interrogés par le prêtre sur leur foi, le prêtre qui les baptise sur leur foi, ils répondent en disant « je crois » et puis on interroge l'assemblée qui répond « nous croyons ». Alors il y a donc cette double possibilité de dire « nous croyons » ou de dire « je crois ». Le symbole en grec a gardé la tournure plurielle, mais d'ailleurs il y a même en Occident aujourd'hui, par exemple en Allemagne, le symbole de Nicée-Constantinople se dit à la première personne du pluriel. Donc c'est assez mouvant finalement cette histoire-là. Reste que derrière, c'est sûr que le credo est une parole qu'on dit avec d'autres. Donc d'une certaine manière, on dit nous, mais en même temps, on dit je, parce que chacun apporte sa voix à l'intérieur d'une parole qui est partagée avec d'autres. Donc de toutes les façons, au-delà de la façon dont le texte est écrit, ce qui nous permet déjà de réfléchir à cette dimension-là, on a les deux aspects. Et c'est important de réfléchir à ces deux aspects, la parole commune, la parole qu'on dit avec d'autres, mais aussi la parole dans laquelle on s'engage soi-même à la première personne du singulier, quoi qu'il arrive, parce que c'est toujours soi-même qui parle, quoi.
0: Oui, parce qu'on pourrait dire le credo, c'est personnel, alors pourquoi le dire dans une communauté, même si on comprend bien qu'on rejoint l'Église dans notre foi ?
1: Je pense que le credo n'est pas d'abord personnel, c'est-à-dire il requiert un engagement personnel, mais il est donné dans la communauté, par la communauté. C'est une parole qui appartient à la communauté, qui n'appartient pas à chacun de ceux qui le dit et qui aurait son petit credo. Le fait que la formule soit partagée avec tous le dit, mais aussi le fait que ça ne se dit pas, imaginons qu'on pourrait faire dire le credo à chacun individuellement. C'est pas la même chose. On le dit ensemble, c'est une parole qui appartient à l'Assemblée.
0: Est-ce que ça peut même entraîner quelqu'un qui serait peut-être réservé ou prudent ou loin de l'Église et ce « nous » l'entraîne ?
1: Je pense que c'est fait pour. Le fait que la parole soit dite à plusieurs permet à des personnes peut-être un peu timides dans leur foi ou qui la découvrent de s'inscrire à l'intérieur de quelque chose de commun. C'est un peu comme le chant. On ne sait pas tous très bien chanter, mais le fait de chanter à plusieurs permet de joindre sa voix à celle des autres. Et c'est un peu ça aussi qui se passe avec la récitation du credo. Alors au-delà des difficultés, des incompréhensions, le fait de le dire avec d'autres, c'est aussi une façon de dire ce que moi je comprends pas bien, ce qui moi me fâche un peu dans le credo, ben, pour d'autres, ce ne sera pas la même chose. Et nous le disons ensemble. Et au bout du compte, c'est comme un bateau avec des rameurs. Ben, certains rament plus fort que d'autres par moment. On est entraîné par le mouvement. Je pense qu'il y a quelque chose de ça.
0: Alors, si on revient à cette dernière phrase du credo, qui est, je crois, en l'Église une sainte catholique et apostolique, est-ce que c'est une mission qui est donnée à tous ceux qui sont dans l'Église d'aller hors de l'Église, donc de vivre un apostolat? Comment est-ce qu'on peut la comprendre, cette phrase apostolique? C'est un mot qui est assez complexe.
1: Oui, alors on pourrait le comprendre comme vous le dites, parce que c'est pas faux que le chrétien est envoyé en mission, mais en l'occurrence, le mot apostolique ici a son sens vraiment étymologique, c'est-à-dire qui vient des apôtres. Il s'agit de l'Église qui vient des apôtres, dont l'origine se trouve dans la foi des apôtres, dans l'expérience des apôtres à la suite du Christ. Donc ça ne veut pas dire autre chose que ça. En même temps, ça n'empêche pas de croire et de comprendre que le chrétien est invité effectivement à porter cette bonne nouvelle de la foi qu'il partage avec d'autres à d'autres personnes, et tout chrétien est appelé à cette forme de mission. Mais avec ce mot ici, ce n'est pas ce qui est évoqué.

0: Sœur Moïsa, parfois c'est rapproché de l'évangile selon saint Matthieu. C'est l'évangile, c'est chapitre 28. Je vais vous lire les versets 16 à 20. Les 11 disciples s'en allèrent en Galilée, à la montagne où Jésus leur avait ordonné de se rendre. Quand ils le virent, ils se prosternèrent, mais certains eurent des doutes. Jésus s'approcha d'eux et leur adressa ces paroles, et c'est donc ces paroles qu'on relie au credo. « Tout pouvoir m'a été donné au ciel et sur la terre. Allez de toutes les nations, faites des disciples, baptisez-les au nom du Père et du Fils et du Saint-Esprit. Apprenez-leur à observer tout ce que je vous ai commandé. Et moi, je suis avec vous tous les jours jusqu'à la fin du monde. » Et je crois que dans les traductions, on peut trouver le mot « prescrit », tout ce que je vous ai prescrit. Alors, est-ce que le credo est une prescription donnée aux disciples et donc quelque part aux apôtres?
1: Oui. Alors, je ne pense pas qu'on puisse inscrire le credo dans le registre de la prescription. Encore moins dans le registre des éventuelles prescriptions données par le Christ, parce qu'il y aurait un anachronisme complet. La foi telle qu'elle s'énonce à Nicée n'est pas présente telle qu'elle dans l'Évangile, donc on ne pourrait pas dire ça. De toutes les façons, le credo ne relève pas de la prescription. Il ne s'agit pas d'un commandement à observer, même si, c'est vrai, la liturgie nous donne cette profession de foi pour que nous puissions, moyennant un engagement de notre part, de notre liberté, on n'est pas obligé, on nous dit pas il faut le faire sinon tu n'es plus catholique, mais nous sommes invités à entrer dans ce discours, dans cette proclamation de la foi. Pour autant, il ne s'agit pas d'une prescription. Même, je dirais que j'aurais un petit peu de réticence à parler des prescriptions de Jésus, des commandements que Jésus aurait absolument laissés. Qu'est-ce que Jésus a laissé comme commandement? Ben, il le dit de façon très simple, un seul commandement, le commandement de l'amour. Il n'y a pas d'autre commandement, c'est celui-là qui les contient tous, il le dit dans l'échange avec le légiste, hein. En Marc 10 par exemple, Jésus n'est pas venu apporter une série de nouveaux commandements parmi lesquels on trouverait les formulations de la foi qu'il s'agirait de retenir. On est vraiment dans autre chose que ça, dans une invitation. Par exemple, ce légiste-là, en Luc 10, on a la conversation et un légiste qui demande « Que dois-je faire pour avoir en héritage la vie éternelle ?» Autrement dit, pour être sauvé. Jésus lui demande « Dans la loi, qu'y a-t-il d'écrit ?» Il parle des commandements « Tu aimeras le Seigneur ton Dieu de tout ton cœur, de toute ton âme et ton prochain comme toi-même. » « Tu as bien répondu, lui dit Jésus. » Et ensuite, il le renvoie à la forme concrète que ça peut prendre dans son existence. « Fais cela et tu vivras. » Et puis ensuite, à propos du prochain, on a la parabole du bon samaritain. Et donc, le commandement, si commandement il y a, c'est vraiment à interpréter dans la vie de chacun comme une invitation à donner forme au commandement unique qui est le commandement de l'amour. Là, pour le coup, c'est Jean 13 et Jean 15. « Voici mon commandement, aimez-vous les uns les autres comme je vous ai aimé. » Mon commandement au singulier.
0: Donc au fond, c'est une façon de redire que le credo, c'est « je crois, c'est je fais confiance ».
1: On peut dire que c'est « je fais confiance
0: ».« Je donne ma confiance ».
1: On pourrait dire ça, « je donne ma confiance ». Je pense que le credo, c'est les murs de la maison dans laquelle nous sommes ensemble. Une maison qui n'a pas de mur, c'est une maison qui s'écroule. Mais les murs de la maison, ce n'est pas le plus intéressant. Le plus intéressant, c'est d'y habiter, d'y être à l'abri. Ce n'est pas toujours le cas, mais on voudrait bien que ça le soit. Être ensemble dans la maison à l'abri, c'est aussi sortir de la maison pour aller avec d'autres. Mais le credo, ça sert à ça. Ça sert de mur pour la maison.
0: Et alors une dernière question, parce que le pape François a proclamé l'année 2025 comme une année jubilaire, une année vraiment spéciale, différente, avec des signes d'espérance, et le credo fait partie de ces signes que le monde peut entendre. Qu'est-ce que vous diriez de l'espérance proclamée par le pape François pour cette année jubilaire, justement, sœur Moïsa?
1: Alors, en quoi le credo peut-il être un signe d'espérance? J'avoue que pour moi, ce n'est pas immédiatement signifiant. Cependant, je crois quand même que le fait que des gens puissent ensemble proclamer leur foi, osent dire des mots, mettre des mots ensemble, les proclamer, même si l'adhésion de chacun peut être difficile, peut être un peu pauvre ou hésitante, le fait d'oser ça, je trouve que c'est un signe d'espérance. Se mettre ensemble et dire quelque chose du mystère de la foi. Ce qui est véritablement signe d'espérance, c'est ce que représente le jubilé à l'occasion duquel le pape François invite à redire le credo.

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1: Aujourd'hui, je vous présente un petit livre, ô combien dense, première édition en 2002 épuisée, réédité avec bonheur par les éditeurs.

édition d'Esclée de Beauvoir. Le dialogue de François Schenk. C'est un texte intime où l'auteur explore la thématique du dialogue. Un dialogue qu'il a d'abord lui-même vécu dans sa chair de Chinois, venu en France pour y vivre pleinement sa culture et sa langue. À force de travail et d'assaise, le poète et essayiste montre de quelle manière ce dialogue des langues et des cultures lui a permis, dans une sorte d'émulation mystérieuse, de comprendre et de faire comprendre aux autres l'essence de ces deux cultures sans pour autant les confondre. Le destin, dit-il, a voulu qu'à partir d'un certain moment de ma vie, je sois devenu porteur de deux langues, chinoise et française. Était-ce tout à fait dû au destin? À moins qu'il y entrât tout de même une part de volonté délibérée. Toujours est-il que j'ai tenté de relever le défi en assumant, à ma manière, les deux langues jusqu'à en tirer les extrêmes conséquences. Deux langues complexes que, communément, on qualifie de grandes, chargées qu'elles sont d'histoire et de culture. Et surtout, deux langues de nature si différentes qu'elles creusent entre elles le plus grand écart qu'on puisse imaginer. C'est dire que durant au moins deux décennies après mon arrivée en France, ma vie a été marquée par un drame passionnel fait avant tout de contradictions et de déchirements. Ceux-ci, toutefois, se sont transmués peu à peu en une quête non moins passionnelle lorsque j'ai opté, finalement, pour une des deux langues, l'adoptant comme outil de création, sans pour autant l'autre, celle dite maternelle, soit effacée purement et simplement. Ce qui explique le sens du sous-titre de l'ouvrage « Une passion pour la langue française ». C'est un texte touchant de sincérité, sensible et intelligent, sans être hermétique, nourri de références littéraires et d'exemples concrets, qui laisse transparaître le caractère d'un homme habité par le souci de la transmission. Il a relevé le défi d'assumer dans un dialogue incessant deux langues complexes, chargées d'histoire et de culture, pour en révéler toute la fécondité. Rappelons que François Schenk a plusieurs cordes à son arc. Poète, calligraphe, traducteur, essayiste, romancier et membre de l'Académie française depuis 2002. Parmi ses nombreux ouvrages, outre l'ouvrage « Le dialogue » que je vous recommande, je rappellerai en 2013 cinq méditations sur la mort, autrement dit la vie, et en 2014, une rencontre qui a changé sa vie, Assise, une rencontre inattendue.

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1: Cette semaine, quelques extraits du dernier chapitre du livre « La route antique des hommes pervers » publié par René Girard en 1985. Il y évoque le concept de Dieu des victimes. Nous n'avons rencontré nulle part encore le Dieu des victimes auquel aspire Job. La vraie grandeur de Job, c'est qu'à côté de l'aspiration à la vengeance qui n'a pas disparu, il existe dans ses textes une aspiration au Dieu des victimes. Que peut donc signifier le Dieu des victimes, le Dieu des faibles et des opprimés? Il existe un candidat explicite au rôle de Dieu des victimes. C'est le Dieu des évangiles. Le Père envoie son Fils dans le monde pour défendre les victimes, les pauvres, les déshérités. Dans l'évangile de Jean, Jésus nomme l'Esprit de Dieu et se nomme lui-même un paraclet. Le mot signifie l'avocat de la défense dans un tribunal. Jésus est systématiquement présenté comme le défenseur des victimes. Il affirme que nous ne pouvons pas venir en aide à la moindre d'entre elles sans lui venir en aide à lui, Jésus. Nous ne pouvons pas refuser cette aide sans la lui refuser. Le Dieu des évangiles est-il le Dieu des victimes ? Le fait que ce titre soit revendiqué ne signifie pas qu'il soit mérité. Il convient d'examiner si les évangiles développent vraiment la logique, jusqu'ici introuvable, de ce Dieu. Un Dieu des victimes, on l'a vu, ne peut pas imposer sa volonté aux hommes sans cesser d'être lui-même. Il lui faudrait alors recourir à une violence plus violente que celle des méchants. Il redeviendrait ainsi le Dieu des persécuteurs. Le vrai Dieu des victimes, tous les persécuteurs croient le connaître. Ils confondent avec lui leur divinité persécutrice. S'il est un Dieu des victimes, nous ne pouvons pas compter sur lui pour faire régner parmi nous un état de choses tel que les hommes se mettent d'accord pour le dire juste. Ou alors l'accord des hommes se fonde sur de mauvaises raisons. Même pacifique, aussi pacifique que possible, leur entente est mêlée de mimétisme. Même juste, aussi juste que possible, leur justice est mêlée de vengeance, c'est-à-dire de mimétisme une fois de plus.

Lorsque Job montre que la justice ne règne pas dans le monde, n'existe pas pour la plupart des hommes, il croit s'en prendre à l'idée même de Dieu. Mais Jésus, dans les évangiles, fait sienne très explicitement toutes les critiques de Job contre la rétribution. Et il n'aboutit visiblement pas à l'athéisme. Citation de Luc, chapitre 13, versets 1 à 5. À ce moment survinrent des gens qui lui rapportèrent l'affaire des Galiléens dont Pilate avait mêlé le sang à celui de leur sacrifice. Il leur répondit, « Pensez-vous que ces Galiléens étaient de plus grands pécheurs que tous les autres Galiléens pour avoir subi un tel sort ? Non, je vous le dis, mais si vous ne vous convertissez pas, vous périrez tous de même. » Et ces 18 personnes sur lesquelles est tombée la tour à Siloé et qu'elle a tuée, pensez-vous qu'elles étaient plus coupables que tous les autres habitants de Jérusalem ? Non, je vous le dis, mais si vous ne vous convertissez pas, vous périrez tous de la même manière. » Fin de citation. Pour la Bible de Jérusalem, l'enseignement est clair. Pas de relation directe et précise entre faute et calamité. Il n'y a pas de correspondance nécessaire entre les malheurs qui frappent les hommes et un quelconque jugement de Dieu. Les persécutions sont de vraies persécutions et les accidents de vrais accidents. Quant aux infirmités héréditaires, ce ne sont que des infirmités héréditaires. Parce qu'elles attirent les persécuteurs, les hommes y voient toujours une condamnation divine. Jésus rejette cette religion-là. Aux disciples qui lui demandent qui a péché, ses parents ou lui-même, pour qu'un homme soit né aveugle, Jésus répond « Ni lui, ni ses parents, mais c'est pour qu'en lui se manifestent les œuvres de Dieu. » Jean chapitre 9, versets 2 et 3. Les paraboles vont toutes dans le même sens. Dieu y joue toujours le rôle du maître qui n'est pas là, du propriétaire parti pour un long voyage. Il laisse le champ libre à ses serviteurs, qui se révèlent fidèles ou infidèles, efficaces ou timides. Dieu fait briller son soleil et tomber sa pluie sur les justes comme sur les injustes. Il n'arbitre pas les querelles entre les frères. Il sait ce qu'il en est de la justice humaine. Est-ce à dire que le Dieu des victimes est une espèce de Dieu fainéant qui renonce à intervenir dans le monde, le Deus otiosus, dont certains ethnologues croient trouver des traces au-dessus des dieux violents dans beaucoup de religions primitives, le Dieu auquel on ne sacrifie pas car il ne peut rien pour les hommes? Absolument pas. Ce Dieu n'épargne rien pour secourir les victimes. Mais s'il ne peut pas contraindre les hommes, que peut-il faire? Il cherchera d'abord à les persuader. Il leur montrera qu'ils se vouent eux-mêmes au scandale par leurs désirs qui s'entrecroisent et se contrecarrent à force de s'imiter. Jésus recommandera aux hommes de l'imiter lui et de chercher la gloire qui vient de Dieu au lieu de celle qui vient des hommes. Il leur fera voir que les rivalités mimétiques ne mènent qu'au meurtre et à la mort. Il leur révélera le rôle du mécanisme victimaire dans leur propre système culturel. Il ne leur cachera même pas qu'ils restent tributaires de tous les meurtres collectifs commis depuis la fondation du monde, les meurtres fondateurs de ce même monde. Il leur demandera de se reconnaître fils de Satan, voués au même mensonge que leur père, l'accusateur, meurtrier depuis le début. Jésus ne persuadera presque personne.

Sa révélation sera reçue juste assez pour que ses auditeurs comprennent qu'il désire l'étouffer. En révélant la vérité, Jésus menace la domination de Satan, l'accusateur, qui va réactiver contre lui son procédé majeur, le mimétisme unanime de l'accusation, le mécanisme du bouc émissaire. Jésus doit finir victime de la même puissance satanique, accusatrice, persécutrice, qui domine le monde et qui a tué avant lui tous les prophètes. Comme Job, il est condamné sans être coupable. Et c'est lui, cette fois, qui sert de sanglante rançon à l'égarement de la cité. Voici que se reproduit une fois de plus, dans la Passion, la route antique. Si le Dieu des victimes intervient en faveur de celle-ci dans le monde des hommes, il ne peut pas réussir. Il ne peut lui arriver que ce qui arrive à Jésus, ce qui est déjà arrivé à Job et à tous les prophètes. Jésus doit se retrouver à la place de Job, mais non pour des raisons fortuites. Il est aussi innocent, plus innocent que Job. Mais en révélant comme il le fait le système du monde, il en menace les assises plus gravement que ne le fait Job. Le fait qu'il se retrouve en position de victime unique relève d'une logique rigoureuse. Pour voir cette logique aussi, il faut songer aux implications de l'unanimité violente quand elle se produit. En ce moment fondamental pour la culture humaine, il n'y a plus que des persécuteurs et en face d'eux, une victime. Où sera le Dieu des victimes s'il se trouve parmi les hommes à ce moment-là? À l'évidence, il ne va pas se retrouver du côté des persécuteurs. Il faut donc qu'il soit la victime. Plutôt que d'infliger la violence, le paraclet préférera la subir. Le Christ est le Dieu des victimes, en ceci d'abord qu'il partage leur sort jusqu'au bout. Pour peu qu'on y réfléchisse, on s'aperçoit qu'il ne peut pas en être autrement. Si la logique de ce Dieu n'a rien de commun avec celle du Dieu persécuteur, avec le mimétisme mystificateur, le seul mode d'intervention possible dans le monde est celui qui illustre les évangiles.

0: Ce Dieu ne peut pas agir à main forte, d'une façon que les hommes tiendraient pour divine. Quand les hommes croient lui rendre hommage, presque toujours, ils honorent sans le savoir le Dieu des persécuteurs. Le Dieu des victimes ne règne pas sur le monde. Ce n'est pas son vrai nom, ni lui-même que les hommes sanctifient. Ils ne font pas sa volonté. Est-ce que j'exagère l'impuissance de ce Dieu ? Je ne fais que reprendre, mot pour mot, les paroles de Jésus à son Père. Que votre nom soit sanctifié, que votre règne arrive, que votre volonté soit faite sur la terre comme au ciel. Cette prière n'aurait pas de sens si la volonté divine pouvait briser l'obstacle que lui oppose la volonté des hommes. Ces paroles sont des prières. Dieu ne règne pas, mais il règnera. Il règne déjà pour ceux qui l'ont reçu. Par l'intermédiaire de ceux qui l'imitent et imitent le Père, le royaume est déjà parmi nous. C'est une semence qui vient de Jésus et que le monde ne peut pas expulser, même s'il s'efforce de le faire. Autre preuve que Dieu ne prétend pas régner sur le monde, il nous en révèle le roi, et ce n'est pas lui, mais toujours son adversaire acharné, Satan. Pour peu qu'on y réfléchisse, on comprend que le défenseur des victimes, le paraclet, doit avoir pour adversaire le prince de ce monde, mais il ne s'oppose pas à lui par la violence. Dans les évangiles, l'enseignement de Jésus et la passion constituent donc le développement rigoureux d'une logique paradoxale. Tout ce qui rend un être divin aux yeux des hommes, le pouvoir de séduire ou de contraindre, l'aptitude à s'imposer irrésistiblement, Jésus n'en veut pas. On dirait qu'il veut tout le contraire. En réalité, il ne désire pas l'échec, mais il ne s'y dérobera pas si seul ce moyen lui permet de rester fidèle au Dieu des victimes. Merci de votre écoute. À notre prochaine rencontre.
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1: Je suis à nouveau aujourd'hui avec Olivier Mock, qui est ancien directeur général adjoint de Météo France, polytechnicien, ingénieur général des ponts, eaux et forêts, et qui a aussi travaillé dans le cadre du programme climatologique de l'Organisation météorologique mondiale aux Nations Unies. Nous avons eu une première émission où Olivier nous a parlé de l'évolution de la météo, des techniques de prévision depuis un siècle et même un petit peu plus. Il nous a expliqué ce qui se passait maintenant grâce à l'informatique et les recueils de données de toutes sortes. Il nous a parlé aussi du fait que ces données sont disparates, elles viennent du monde entier et c'est très complexe à mettre en forme. Donc je crois qu'on va reparler maintenant, si tu veux bien Olivier, nous reprendre ce sujet, de savoir comment les données internationales sont obtenues, comment elles sont transportées jusqu'à Toulouse, qui est le centre général, en tout cas pour la France. Tu nous as dit que ces données arrivaient en une heure, depuis l'endroit où elles sont recueillies jusqu'à Toulouse. Donc tout ça semble assez extraordinaire. Est-ce que tu veux revenir sur ce sujet pour qu'on comprenne bien maintenant comment la météo fonctionne actuellement à notre époque ?
2: La météo est une science des données, finalement. On a besoin de données sur l'ensemble du globe, je le rappelle, hein, pour une raison bien simple, hein, c'est que je le redis, là, comme je le disais la semaine dernière, le temps à Toulouse dans quelques jours dépend de ce qui se passe actuellement à l'autre bout du globe, au Chili et en Chine. Donc on a besoin de toutes ces données. Et on a besoin de quantité de données, le plus de données possible, sérieuses, vérifiées, comparables, homogènes, etc. Donc c'est pas tellement simple parce qu'il faut faire fonctionner un système dans lequel il y a des pays extrêmement riches, il y a des pays beaucoup plus pauvres, il y a des satellites, il y a des radars, il y a des avions, il y a des stations au sol, il y a des gens qui mesurent, etc. Et il faut concentrer tout ça, et donc tout ça, comme je l'ai dit, arrive à Toulouse, par exemple, en moins d'une heure. Je dis bien du monde entier, y compris...
1: Même des pays défavorisés et tout
2: non,
1: ça.
2: Non seulement des pays défavorisés, mais aussi du milieu des océans et d'altitude au milieu des océans et du pôle Nord et de la forêt tropicale, etc. Donc on a besoin de tout ça. Et ces données... à l'origine, donc, comme je crois l'avoir déjà dit la semaine dernière, hein, l'idée initiale, c'est d'après Newton, on prend tout ce qui se passe à midi, heure du temps universel, et puis on a des observations pour ce moment-là, et puis on calcule la suite. On calcule la suite parce qu'on connaît les forces en présence, etc. Mais si on fait ça, on perd énormément de données. On perd l'image satellitaire qui arrive à 15h23. On la gaspille, on l'utilise pas. De la même façon, on perd le fait que tel avion envoie telle donnée à 12h12, etc.
1: On n'utilise pas à cause du décalage en temps, de l'arrivée.
2: C'est un problème scientifique majeur d'être capable d'assimiler, comme nous disons dans les domaines, des données qui sont à la fois disparates, qui sont asynchrones, etc. Mmh. Et donc, la percée scientifique a eu lieu vers l'année 2000, hein, qui consistait à dire, voilà, maintenant, on a une méthode qui permettra de tenir compte, de ne pas gaspiller des observations qui sont disparates, qui ne sont pas des mesures de pression, de pluie, de température, etc., et qui arrivent à des moments absolument asynchrones. Et moi, j'étais très frappé par ça, parce que 10 ans auparavant, on avait dit, si jamais on a tel moyen de calcul, et si jamais ces moyens de calcul sont disponibles et sont abordables, voilà quelle méthode on pourrait utiliser pour les assimiler. Et c'est ce qui s'est passé. Et c'est ce qui se passait. Et d'ailleurs, les données satellitaires ont commencé à être majoritaires, si j'ose dire, vers l'année 2000. Actuellement, je crois que 90% des données utilisées dans les modèles sont d'origine satellitaire. Donc ça, c'est important. Et ça change tout. Parce que il y a beaucoup d'océans dans l'hémisphère sud. Et c'est à peu près vers l'année 2000 que les prévisions météo dans l'hémisphère sud ont acquis les mêmes valeurs que les prévisions dans l'hémisphère nord, où il y avait beaucoup plus de continents et de gens et de stations d'observation, etc. Donc, avec des calculateurs haute performance, donc parmi c'est des très grandes puissances de calcul, on fait des modèles. Et par exemple, en France, on a deux modèles. On a un modèle qui couvre l'ensemble du globe, qui s'appelle Arpège, qui a une maille de 4 km, c'est-à-dire une précision de 4 km sur la métropole, mais qui fait seulement une vingtaine de kilomètres à l'autre bout du globe. Hein. Et puis, on a inséré dans ce modèle global, on a un modèle plus restreint qui s'appelle Arome, qui, lui, est à l'échelle de 1 km 3 ou 1 km 4. Et tous ces modèles tournent plusieurs fois par jour, etc. Et donc, on a beaucoup progressé. La vitesse de progression, en gros, c'est un jour de prévision tous les 8 ou 9 ans. Ça veut dire que les prévisions pour dans 5 jours ont la même valeur que celles pour 3 jours il y a une vingtaine d'années. Hein. Mmh. Donc ça progresse très vite. Alors, peut-être qu'il faut... Donc ça, c'est ce qu'on appelle les modèles déterministes. Oui.
1: Et ils donnent un indice de confiance hein, quand on...
2: Oui, ça, alors, ça, c'est la ça, première chose qu'on fait...
1: Ça veut
2: avec
1: dire quoi exactement
2: oui. La première chose qu'on fait quand on fait tourner un modèle, c'est de calculer l'erreur qu'on a faite par rapport... Bon, c'est indispensable pour des tas de raisons. Hein. D'abord, c'est ce qu'on fait dans le processus d'assimilation de données. Hein. L'assimilation de données, ça consiste à prendre une fenêtre temporelle, à regarder les données qui arrivent à ce moment-là et de comparer avec les prévisions qu'on a faites pour ce moment-là et donc à corriger la trajectoire du modèle. Donc, bon. Alors ensuite, il n'y a pas de réponse toute faite parce que ça dépend des paramètres. Il y a des paramètres qui sont plus faciles à prévoir que d'autres. Mais par exemple, pour la vigilance, qui est la mesure de la, comment dire, du danger et des risques météo qui sont produits par Météo France pour le lendemain, hein, et qui sont contrôlés, vérifiés par la sécurité civile. Hein. Actuellement, j'ai compris que des départements dans lesquels il y a eu des phénomènes graves ont été annoncés avec 98% de préavis. Hein. Donc ça, c'est des prévisions à 24 heures. Hein. Alors peut-être que ça, j'ai parlé jusqu'à présent des modèles déterministes. Hein. Mmh. Alors il y a une autre catégorie de modèles qui est très importante dans le monde météorologique, c'est ce qu'on appelle la prévision d'ensemble. La prévision du temps ici, je l'ai dit, dépend de ce qui se passe partout dans le monde, y compris, par exemple, à Toronto, je pense, au hasard. Mmh. À Toronto, on observe 12 degrés et puis on fait le calcul. Mais qu'est-ce qui serait passé si, au lieu d'avoir 12 degrés à Toronto, on avait eu 12,1 degrés? Mmh. Ça aurait changé les prévisions sur la Bretagne, par exemple, ou sur l'Allemagne du Nord. Mmh. Et donc, on peut faire tourner des modèles une centaine de fois. C'est ce qu'on fait, hein. C'est ce qu'on faisait en tout cas, en permanence, quotidiennement, pour voir les différences que ça donne. Si tu fais tourner ton modèle une certaine de fois, si ça change rien sur les prévisions sur la Bretagne, tu en déduis que les prévisions sur la Bretagne sont robustes, et que si c'est pas ce qui se passe, et donc tu as un coefficient de probabilité, de confiance plus grand que, par exemple, sur l'Allemagne, ça change tout. Hein. Ça veut aussi dire que pour affiner les prévisions sur l'Allemagne du Nord, où ça bouge beaucoup, il faudrait être plus précis sur les malheurs à Toronto. Donc tu peux envoyer un avion à Toronto pour affiner les prévisions, etc. Les observations à Toronto. Donc ça, c'est très important parce que ça permet de donner un sens à la probabilité. Si je dis que... C'est une notion qui est relativement mal comprise. Hein. Si je dis que demain, il y a une chance sur 50% de chance de pluie, ça ne veut pas dire que le météorologiste tire au hasard et qu'il pense que ça sera l'un ou l'autre. Ça ne veut pas dire que la moitié de la population sera couverte par la pluie. Ça ne veut pas dire que la moitié du terrain sera couverte par la pluie. Ça ne veut pas dire qu'il va parier la moitié de son salaire. Ça veut dire qu'il a, en un sens très précis, que si on change un tout petit peu les données, dans un cas sur deux, il pleuvra et dans l'autre, non. Ça veut dire aussi qu'on est capable de contrôler ce qu'on a dit sur 50% de chance de pluie. Dans tous les cas où on a dit 50% de pluie, il a plu une fois sur deux. Ou si on a dit 30% de chance de pluie, il a plu trois fois sur 10.
1: Donc ça, c'est très important, ça, oui, de comprendre ça, je veux dire, parce que c'est vrai que les gens ne comprennent pas ça du tout. Moi, la première, en fait, là, je comprends ce que tu dis et je n'avais pas tout à fait cette idée-là.
2: Alors, on pourra y venir, parce que, je veux dire, c'est pour ça que je dis que le travail des météos, il est triple d'une certaine façon. Il y a une partie de physique, de compréhension, de recherche, etc. Il y a une partie opérationnelle dont je suis en train de parler, hein. Quel modèle, comment il tourne, etc. Puis il y a une troisième partie qui est la diffusion, comme tu l'as dit tout à l'heure, la diffusion d'une information sous une forme compréhensible, une information adéquate au client ou à l'utilisateur adéquat, etc. Le marin et l'aviateur et le spécialiste de la SNCF n'ont pas besoin des mêmes observations. Et il faut que dans tous les cas, cette observation soit comprise. Tu auras compris aussi que à partir du moment où on fait des prévisions sur l'ensemble du globe, ça change tout. Ça change tout D'autant que les prévisions météo, les prix météo sont de plus en plus précis, donc ils sont de plus en plus précieux, ils ont acquis une valeur marchande. Beaucoup de gens... Oui. Bon, et ça veut dire aussi que puisque Météo France, par exemple, fait des prévisions pour le Chili, au passage, Météo France peut vendre des prévisions au Chili, avec le risque que les Chiliens disent « Dans ce cas-là, on ne vous envoie plus vos données, on ne va pas vous donner la matière première, il faut que vous essayez de nous vendre un produit élaboré ».
3: Oui.
2: D'accord. Et donc, c'est tout le travail de nouveau de l'Organisation météorologique mondiale d'assurer un échange de données et des conditions qui permettent de faire survivre le système.
1: Mais les pays, enfin, personne a priori n'a intérêt à refuser de donner ces informations parce que ça peut retomber sur eux après. Parce que s'ils ne fournissent pas leurs données, ils peuvent avoir d'autres gens qui ne fournissent pas non plus les données. Et tout
2: oui, oui, mais les pays ne sont pas tout à fait symétriques dans cette affaire-là, parce qu'il y en a qui ont des gros moyens de calcul et qui peuvent faire des prévisions sur l'ensemble du globe, et d'autres ne les ont pas. Hein.
1: Mmh. Donc, justement, un pays défavorisé, par exemple, comment est-ce qu'il recueille les données?
2: La météo est indispensable dans tous les pays du monde. Il y a des services météo, il y a au moins un service météo, disons, dans chacun des pays du monde. Il peut y en avoir plusieurs, hein. Il y a des pays où il y a un service météo pour les militaires, un service météo national, plus des services météo privés, etc. Mais il y en a toujours au moins un, parce qu'il y a les problèmes de sécurité civile, et les problèmes de défense et les problèmes d'environnement. Hein.
1: Donc, si je comprends bien, les prévisions météo sont devenues un produit économique aussi, qui peut être vendu d'un pays à l'autre. Ça me semble important, ça, c'est quelque chose de nouveau par rapport à ce qu'on a dit jusqu'à présent. Donc, peut-être tu peux nous en reparler la semaine prochaine.
2: Oui, entendu, oui, avec plaisir.
1: Donc à la semaine prochaine.
2: Avec plaisir.

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3: Bonjour à tous. À la une de l'actualité, les flammes grignotent du terrain en Gironde et dans les Landes. Les incendies ont quasiment parcouru 5000 hectares au nord d'Arcachon et près de 2500 hectares près de Biscarrosse. Plus de 20 000 personnes, habitants et vacanciers ont été évacués ces dernières heures. C'est le cas aussi de tous les villages de la presqu'île du Cap Ferré. Les consignes de prudence sont les mêmes. Ne faites pas de barbecue en pleine nature, n'allez pas dans les massifs fermés et ne jetez pas vos mégots de cigarettes par la fenêtre de la voiture. Les mégots qui se retrouve ensuite par terre et qui pollue la planète. Un seul met 12 ans pour se dégrader dans la nature. Un seul pollue jusqu'à 500 litres d'eau. Mathieu fait du plogging dans le sud de la France. Autrement dit, il ramasse des déchets en courant.
4: Alors là, c'est ce qu'on a ramassé en 20 minutes, ça. Donc il doit y en avoir peut-être 3000. Mais sachez qu'on en ramasse 10 000 tous les dimanches en une heure. Et donc les gens ne les voient même plus, les mégots. Un seul mégot, ça pollue entre 500 et 1000 litres d'eau. Et voilà, donc là, s'il y en a, comme on en ramasse 10 000 tous les dimanches, vous vous rendez compte de la quantité d'eau polluée. Donc, éduquer, c'est important, communiquer, et en dernier recours, verbaliser, parce que là, on n'a pas le temps d'attendre encore 10 ans. Voilà, la Méditerranée est en danger grave à cause de la pollution.
3: Des propos recueillis par Mylène Desbac. Au total, 30 milliards de mégots sont jetés tous les ans en France. Prudence au volant sur la route des vacances. Bison futé annonce du rouge dans le sens des départs aujourd'hui dans le nord-est et dans le sud-ouest. C'est orange ailleurs. Ça sera pire demain avec du rouge partout dans le pays. Évitez de quitter les grandes agglomérations entre midi et 20h. Ça sera compliqué sur l'A6 dans la vallée du Rhône, sur l'A10 entre Tours et Bordeaux et sur l'A7 vers la Méditerranée. Les premiers remboursements d'impôt sur le revenu arrive aujourd'hui. Un montant moyen de 1 057 € pour quasiment 13 millions de foyers fiscaux. Les versements sont automatiques, sans aucune démarche à effectuer. Une deuxième vague de remboursement est prévue vendredi prochain. Le Conseil constitutionnel dit non à la généalogie génétique dans les enquêtes criminelles. Les sages ont censuré cette mesure de la loi sur la justice criminelle portée par Gérald Darmanin. Elle devait notamment permettre aux enquêteurs de consulter des bases de données génétiques privées pour résoudre certaines affaires, notamment des cold cases. Le Conseil estime que les garanties prévues sont insuffisantes pour protéger le droit au respect de la vie privée. On termine par du sport et du cyclisme. Le Tour de France, c'est la 19e étape aujourd'hui. Une étape de montagne, 178 km entre Gap et l'Alpe d'Huez. Voilà pour l'actualité. Belle journée à tous.
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12: Il faut que la technique suive. Bonjour. Ces dernières décennies, on a beaucoup tremblé de froid et d'effroi grâce aux romans policiers nordiques, avec tous leurs détectives souvent alcoolisés, borderline et des fois avec des descriptions particulièrement abominables qui nous faisaient vraiment très peur. Et si cette fois, on s'offrait quelque chose de plus doux et on restait pas très loin de Toulouse, pas très loin d'ici. À lire, par exemple, Dans les bois profonds de Colette Berthès, chez Bougainvilliers Éditions.
0: Bonjour.
12: Bonjour Colette Berthès. Donc nous vous recevons dans à notre émission de Paroles d'auteur pour Dans les bois profonds, votre livre qui vient de sortir chez Bougainvilliers Éditions. Pouvez-vous nous rappeler un petit peu votre parcours? Vous êtes née dans les années 60, je crois, en Terre Occitane.
0: Bien avant. Bien avant.
12: Je vous rajeunis.
0: Oui, vous m'avez rajeuni de quelques 15 ans. Je suis née à la fin des années 40, dans le Quercy.
12: Bas-Quercy.
0: Dans le Bas-Quercy, entre des villages qui s'appellent Sept-Fonds, puis la Roque, l'Albinque, sur le Causse, dans ces endroits très beaux. Et puis voilà, scolarité dans un couvent, dans un petit village, puis le lycée, puis des études, puis la vie m'a amenée à l'étranger, au Moyen-Orient en particulier. Et retour en France, de nombreux métiers. J'ai changé souvent de métier, souvent de circuit, souvent de route, pour finir par entre Paris et le Proche-Orient, Toulouse. Et j'ai fini par me réinstaller en Tarn-et-Garonne. Et mon dernier emploi, on va dire, celui que j'ai laissé il y a une douzaine d'années, j'étais animatrice d'atelier théâtre dans une MJC.
12: Très bien.
0: Voilà.
12: Oui, je vois que vous êtes très engagée dans la vie sociale et associative,
0: oui,
12: hein, depuis
0: oui.
12: toujours.
0: Oui.
12: Mais vous écrivez également depuis très longtemps, je crois.
0: Alors, j'ai commencé à écrire quand j'avais 11 ou 12 ans.
12: Oui.
0: Sur des cahiers d'écoliers, comme on fait souvent, des contes que je lisais, des contes et des histoires que je lisais à mes cousins et à mes cousines. Mais ensuite, j'ai beaucoup écrit, mais pour le travail, pour les études, pour des diplômes, pour voilà, ce genre de choses, dans mes métiers. Mais très tôt, il y a au moins 30 ou 40 ans, j'ai écrit des articles souvent sociaux ou politiques dans des journaux alternatifs.
12: Mmh.
0: Voilà. Et je suis revenue alors à l'écriture, je suis venue à l'écriture un peu, à l'édition par hasard, en 2000, avec La machine à tuer.
12: Oui, après sur la peine de mort.
0: Voilà, avoir défendu un condamné texan, innocent, noir et pauvre. Et j'ai continué, parce que je me suis aperçue que j'aimais écrire, j'aimais raconter des histoires, vraies ou inventées, et que les éditeurs, après tout, les trouvaient pas mal. Donc j'ai continué à écrire, voilà.
12: Et vous avez fait de la poésie également, je crois ?
0: Un petit peu, mais bon, pas beaucoup. J'ai eu un prix de poésie il y a très longtemps, mais j'ai jamais continué là-dedans, vraiment, sauf pour moi.
12: C'est plutôt dans le roman, et principalement le roman historique que vous
0: non,
12: êtes connu,
0: roman et récit aussi, beaucoup de récits et de reportages, puisque j'ai à la base une formation au journalisme et à la communication, à la base. Donc, tout ce qui est enquêter, interviewer des gens, rencontrer des gens, raconter ce qu'ils racontent. D'ailleurs, on le verra dans le roman, mais je suis depuis 25 ans correspondante locale pour La Dépêche du Tarn-et-Garonne. Donc, j'aime bien raconter des histoires qui sont basées sur des faits vrais, sur des endroits vrais, même si je mets ensuite beaucoup de choses qui sont inventées.
12: Pouvez-vous d'ailleurs nous citer quelques-uns de vos titres ?
0: Alors, La machine à tuer, c'est le premier, c'est un récit, hein, puisque j'ai défendu avec beaucoup d'autres, et beaucoup de gens nous ont aidés à le défendre, un condamné à mort innocent du Texas qui a quand même été exécuté alors qu'on avait les preuves de son innocence. Ensuite, j'ai écrit 3 livres qui se passent dans le Quercy, qui sont ce qu'on appelle des romans de pays.
12: Oui, tout à
0: et
12: fait.
0: Qui, l'un d'eux est une histoire, une grande saga familiale qui se déroule dans le Lot au XIXe siècle, les Amants de Borderouge, et qui parle de la découverte des mines de phosphate qui ont fait la richesse du Lot. Un autre, le premier roman que j'ai écrit a été inspiré par mon grand-père, qui avait été dans sa jeunesse compagnon du devoir de liberté.
12: D'accord.
0: Donc c'est en partie un livre sur le compagnonnage et sur les petits paysans du Quercy et sur le compagnonnage. Et le dernier qui a paru,
12: donc,
0: qui s'appelle La mémoire des chemins. Mémoire des chemins. Et le dernier qui a paru il y a quelques années, mais qui est tout à fait d'actualité, c'est l'histoire du monde paysan dans notre région de 1900 à nos jours, avec toute l'évolution du monde agricole depuis 1900, donc aussi bien dans les pratiques de travail que dans les mentalités agricoles, et c'est sur 5 générations de paysans sur la même terre. Et on voit toute l'évolution aussi de cette profession, mais aussi toute l'histoire de la France vue depuis ce point de vue là-bas, dans une petite ferme du Quercy.
12: Oui, toute l'évolution, puis l'évolution aussi des sentiments, des affects. Hein,
0: tout à fait, des affects, des mentalités, des façons de
12: consommer. J'en ai commencé un récemment. Et effectivement, on voit bien comment vous attachez à rendre les rapports qui sont des fois assez distants, et en même temps il y a de la tendresse qui passe, mais voilà, elle n'est pas forcément dite ou pas dite tout de la même manière que maintenant.
0: Tout à fait, c'est ce que j'ai vécu enfant, puisque je viens d'un milieu agricole quercinois. Et ce roman-là s'appelle Une infinité de matins. Mais à côté de ça, j'ai aussi écrit un essai, qui est le premier essai d'ailleurs, sur l'histoire du camp d'internement de Sept-Fonds, 1939-1945, qui a enfermé plus de 16 000 républicains espagnols.
12: C'est cela. Voilà. Sur l'exil.
0: Sur l'exil et l'enfermement dans un camp, est basé sur des interviews de survivants de camps ou de témoins de l'époque. J'ai aussi écrit un roman, mais qui a 90% vrai, qui se déroule en Cisjordanie, entre Bethléem, Jérusalem, Ramallah, Hébron. Voilà. Et d'autres livres encore, hein, puisque je suis intéressée par de nombreux sujets.
12: C'est là où votre héroïne est une avocate qui cherche sa fille.
0: Mon héroïne est une mère de famille, voilà, mais elle cherche pourquoi sa fille avocate moderne, laïque, s'est un jour suicidée au milieu des soldats israéliens en tuant plusieurs soldats. Donc c'est une enquête aussi à travers la société palestinienne qui fait découvrir toutes les facettes de cette société qui vont des plus religieux aux plus laïques, des plus traditionnalistes aux plus modernes, et surtout dans le monde des femmes et des jeunes avec leurs envies, leurs pensées, leur vie, voilà. C'est autour de la société palestinienne actuelle et de la situation actuelle. Mais je l'ai écrit bien longtemps avant Gaza, hein, plusieurs années avant Gaza.
12: Oui. Bien sûr, mais je pense qu'en effet, il est bon de le rappeler parce que ça peut nous donner un éclairage a posteriori.
0: Une grille de lecture.
12: Une grille de lecture pour comprendre, tenter de comprendre une situation qui est extrêmement complexe.
0: Complexe, oui.
12: Mais effectivement, vous avez déjà cet esprit d'enquête.
0: Oui,
12: Vous allez retrouver de manière plus
0: légère.
12: Plus légère et puis plus déterminée et plus affirmée avec votre livre Dans les bois profonds.
0: Mais oui. Quand j'écris, j'ai besoin d'avoir des choses quand même solides sous mes pieds avant de pouvoir.
12: C'est votre côté terrien.
0: Voilà, laisser libre cours à mon imagination. Mais même pour ce livre-là, pour le roman Dans les bois profonds, j'ai pris beaucoup de renseignements auprès des archers.
12: Qui
0: gère justement les cibles où se passe l'histoire.
12: Nous en reparlerons plus tard.
0: Et puis des choses comme ça. J'ai pris beaucoup de renseignements.
12: Vous étiez aussi renseigné auprès de policiers.
0: Tout à fait. Puis d'autres écrivains de romans policiers aussi.
12: Oui. Et d'ailleurs, est-ce que c'est un genre qui vous plaît particulièrement ?
0: Alors, je lis beaucoup de romans policiers.
12: D'accord.
0: Voilà, Henning Mankell a été une découverte pour moi, justement. Suède, c'est vraiment un grand pays. Il n'a pas écrit que des romans policiers, d'ailleurs. Non. Il a écrit beaucoup d'autres choses. Mais je m'intéresse aussi beaucoup à des romans policiers qui se passent dans l'Antiquité ou qui se passent dans des pays étrangers, comme le juge Ti en Chine, il y a 1500 ans, ou dans le milieu religieux, où c'est dans l'Angleterre du Moyen-Âge. C'est un père qui mène l'enquête, un moine. J'aime beaucoup découvrir à travers un roman policier, non pas la violence de notre société, parce que je la connais, et ses horreurs, je les connais, mais aussi des domaines, des pays, des cultures que je ne connais pas, de maintenant ou d'avant.
12: Oui, c'est ce qu'on ressent très bien dans votre livre. Vous êtes ancré dans un terroir et le roman est aussi, policier est aussi un prétexte pour aller
0: ailleurs.
12: Faire découvrir ce terroir à d'autres,
0: le
12: partager.
0: Tout à fait.
12: Moi, j'ai un peu pensé à Miss Marple par moment.
0: D'accord.
12: Vous vous rappelez de l'enquêtrice d'Agatha Christie?
0: Oui. Marple, alors, Agatha Christie a été quand même une de mes premières lectures en roman policier il y a très longtemps.
12: Ce côté un petit peu... dame d'un certain âge, tranquille, qui...
0: Oui.
12: Qui n'est pas du tout lié à...
0: au monde de la police.
12: Non, au monde de l'enquête, ou même au monde médical. Enfin, voilà. Elle mène sa petite enquête.
0: Oui.
12: De manière, comment dire, en bonne mère de famille, je dirais.
0: Oui, oui, oui, tout tranquillement, un petit pas chaque jour.
12: Et je me suis demandé s'il n'y avait pas un clin d'œil aussi, parce que j'ai repéré quelques petits clins d'œil aussi littéraires dans votre, dans votre ouvrage. Par exemple, au titre de Fred Vargas, Dans les bois éternels.
0: Oui, alors elle aussi, j'ai lu beaucoup Fred Vargas dans ses premiers livres, j'avais beaucoup aimé. Le dernier m'a beaucoup déçue, mais bon, on n'en parle pas. Mais les premiers, c'est aussi des livres que j'ai lus et relus et relus.
12: Oui, ça ne m'étonne pas parce qu'il y a, aussi cette, cette empathie chez Fred Vargas, au moins au début, là, avec ses
0: cohabitants dans cette grande maison et qui sont tous ensemble. Moi, j'avais été séduite par les premiers Fred Vargas.
12: Oui, oui, il y avait cette ambiance un peu poétique aussi. Oui. C'était échappé un peu poétique.
0: Tout à
12: qu'on
0: fait.
12: Retrouve par moments dans votre livre.
0: Oui, oui, j'ai été influencée par ces gens-là et j'ai mis un peu toutes ces influences aussi dans mon écriture, je pense, ou dans ma façon de traiter plutôt l'histoire. Pas tellement dans mon écriture, dans ma façon de traiter l'histoire.
12: Oui, dans la façon d'aborder vos
0: les personnages,
12: les sujets, le contexte.
0: Oui, oui.
12: Et c'était un choix qui a été effectué dès le départ, très consciemment chez vous, ou vous saviez très bien où vous alliez au niveau stylistique, par exemple, ou
0: alors
12: vous
0: là,
12: dites je veux faire tel type de roman, ou c'est venu à l'instinct un peu.
0: C'est venu un petit peu à l'instinct. Je voulais faire un roman policier qui ne ressemble pas au roman policier classique.
12: D'accord. Déjà. Bah, c'est réussi parce que c'est tout à fait ce que j'ai ressenti. Je vous l'expliquerai après, peut-être.
0: Donc, je ne voulais pas un roman policier classique. Je ne voulais pas de violence, comme il y en a beaucoup dans les romans américains ou nordiques.
12: Oui, c'est ça.
0: Ça, je n'en voulais pas. Bien sûr, il y a des morts, il y a une enquête, mais ce n'est pas ça le principal pour moi.
12: On finit par saturer un petit peu. Hein.
0: Voilà. Je voulais parler d'autre chose, vous l'avez bien dit, de l'endroit où je vis et puis d'autres sujets qui me tiennent à cœur. Ils me tiennent vraiment à cœur, les relations de voisinage dans un village, et voilà, ce qu'on peut faire quand on est à la retraite, si est-ce qu'on peut lier des amitiés, est-ce qu'on peut lier des amours, enfin, tout ce genre de choses, puisque j'y ai mis une jolie histoire d'amour.
12: Oui, oui, oui, oui.
0: Voilà.
12: Oui.
0: Je voulais faire un roman policier qui ne soit pas, comme je dis aux gens, c'est un double faux roman policier.
12: Ah, là, vous trahissez un petit peu, là.
0: Oui, mais les gens, ils ne comprennent pas trop, c'est après quand ils le lisent.

0: Mais on n'est pas que dans les bois, évidemment.
1: Non.
0: Et donc, votre village se passe aussi, votre roman se passe aussi à Toulouse.
1: Un petit peu à Toulouse, oui. Il y a une partie qui se passe à Toulouse et qui est
0: évoquée un certain nombre de lieux.
1: Oui.
0: Emblématique.
1: Emblématique de Toulouse. Et puis, on y court à Toulouse des dangers qu'on ne court peut-être pas ailleurs aussi. J'ai voulu un peu faire un petit parallèle entre cette ville et puis nos villages tranquilles. Hein. Mais Toulouse est une ville que j'aime beaucoup. J'ai écrit un livre qui va être à sa 4e édition là maintenant, qui s'appelle Les guides secrets de Toulouse et de ses environs. Et Toulouse que j'aime depuis longtemps et que je connais depuis longtemps et que j'ai redécouverte avec ce livre. Et vraiment pour moi, comme je le dis souvent, ça aurait dû être la capitale de la France.
0: oui. Est-ce que c'est vraiment un but que d'être la capitale de la France ?
1: Non, je plaisante. C'est déjà celle de l'Occitanie, donc ça suffit.
0: C'est déjà pas mal, oui.
1: C'est déjà pas mal.
0: C'est déjà, bah, quelque part, la capitale d'une France.
1: Oui.
0: Puisque Paris est un monde à part, peut-être.
1: Oui, oui, oui. Mmh. Non, moi, j'aime beaucoup Toulouse et j'aime y venir.
0: Donc, nous allons avoir bientôt une petite pause musicale qui va nous rapprocher de Toulouse, puisque vous avez choisi un morceau de Francis Cabrel qui s'appelle Un peu de sucre.
1: Voilà. Les Fabuleuses Troubadours, c'est aussi Toulouse.
0: Voilà, c'est vrai.

0: Nous retrouvons Colette Berthès qui va nous parler de son roman policier Dans les bois profonds, publié chez Bougainvilliers Éditions. Et elle va peut-être nous évoquer maintenant l'intrigue de ce roman. Brièvement, on va essayer de ne pas tout dévoiler, mais bon, une partie de l'intrigue, en particulier une partie de votre
1: le début.
0: Schéma narratif va se révéler dès le deuxième chapitre, en
1: voilà,
0: fait.
1: Voilà.
0: Donc peut-être pouvez-vous nous en dire quelques mots?
1: On peut au moins parler de ça. Alors, l'intrigue, elle est partie des bois qui sont derrière chez moi et dans lesquels il y a un parcours de tir à l'arc. Et je lis beaucoup de romans policiers avec des crimes horribles et d'autres moins, et je n'en ai pratiquement jamais vu où le meurtrier, à notre époque, hein, du moins à notre époque, où le meurtrier se sert d'un arc pour tuer sa victime. Or, on part de ça, un mort derrière une cible de tir à l'arc, avec une flèche dans le dos. Voilà. Et la personne qui découvre ce mort, c'est en fait une dame retraitée, qui est correspondante de presse pour le journal local et qui est très curieuse et qui à côté de ça est aussi militante associative et qui a beaucoup de relations avec tous les gens par son travail. Donc elle va faire un article bien sûr pour son journal, appeler le journal, prendre des photos, mais en même temps, bien que ce soit pas son rôle, puisqu'il y a une gendarmerie dans le coin, elle va quand même mener l'enquête, parce que la personnalité du mort l'intrigue terriblement. Et plus ça va avancer, plus la personnalité du mort va l'intriguer. Et puis, à côté de ça, on a une autre dame qui se promène dans les bois avec une voiture bizarre qui est arrêtée, où finalement on trouve un cadavre.
0: Cette voiture se promène dans des bois qui sont les mêmes.
1: Les mêmes bois,
0: près, hein.
1: Les mêmes bois, les mêmes endroits, exactement.
0: Voilà.
1: Oui, elle arrête, vraiment c'est pareil. Et en fait, on trouve là aussi un mort, la police finit par trouver un mort d'une personnalité toulousaine, hein, qui a été assassinée, qui est dans le coffre de la voiture. Un monsieur très important, qui avait des agences immobilières, beaucoup d'affaires. Et cette dame, on s'aperçoit tout de suite, en fait, je peux le dire.
0: On s'en aperçoit assez vite,
1: tout de suite,
0: dès le deuxième chapitre.
1: En fait, cette dame est une romancière qui est en train d'écrire l'histoire de la première enquêtrice. Mais elle aussi va être embringuée dans une enquête, sans le vouloir, puisqu'elle a mis le doigt dans une affaire très dangereuse, et beaucoup plus dangereuse même que celle de son héroïne de papier.
0: Ce que vous ne nous avez pas dit, c'est qu'il y a quand même aussi son importance, c'est que elle est romancière, mais elle écrit un certain type de roman.
1: Voilà.
0: Elle n'écrit pas tout à fait n'importe quoi.
1: Elle écrit ce qu'on appelle des romans de gare, ou des romans à l'eau de rose, ou des romans amour et aventure, et elle les écrit sous un faux nom. Personne ne sait qu'elle écrit ce genre de choses, parce qu'elle qui est, ça lui rapporte de l'argent. Elle aime le faire, mais en même temps, elle en a quand même un petit peu honte. Elle voudrait écrire un vrai roman et le faire publier chez un vrai éditeur. Donc son but, ça va être ça tout le long du livre, écrire un vrai roman, comment écrire un vrai roman,
0: voilà.
1: Et comment arriver à le faire publier et où le faire publier.
0: Voilà, parce que d'habitude, elle est publiée depuis très longtemps. Des décennies chez la même éditrice, la brave Eurydice.
1: Avec un Y.
0: Avec un Y. Alors, il y aurait d'ailleurs à dire sur le nom de vos héroïnes.
1: Oui.
0: Baboune, Honorine Tabarly. Baboune, c'est Marie-Béatrice. D'où vous est venu ce surnom
1: Baboune. Alors, très drôle. Tout simplement, j'avais une voisine qui avait une chienne qui avait un nom, mais qu'elle avait surnommé Baboune.
0: D'accord.
1: Et j'adorais ce surnom Baboune.
0: D'accord.
1: Donc, j'ai dit, ah ben, tiens, ça, c'est même pour une personne, c'est mignon comme surnom, tout simplement. Voilà.
0: D'accord.
1: Et Marie-Henriette, c'est venu de gens que je connais dans ma famille, qui ont à peu près mon âge et qui portent ce genre de nom. Marie-Béatrice, Henriette aussi, voilà.
0: Honorine
1: aussi, voilà. C'est des vieux prénoms que j'ai connus dans ma jeunesse.
0: Mais qui, là aussi, nous donne des renseignements sur un contexte géographique, quelque part.
1: Tout à fait. Les prénoms du coin, oui.
0: Oui, parce que...
1: De la campagne.
0: Je ne sais pas si... Moi, je viens du Nord. Enfin, du Nord, oui, au-dessus de Montauban, donc du Nord. Oui. Et c'est vrai que c'est pas forcément des prénoms qu'on a l'habitude de donner.
1: Oui, oui, oui. Alors que nous, c'était des vieux prénoms qu'on entendait souvent quand j'étais petite. Donc, ça m'a aussi ramené un petit peu à cette époque-là.
0: Oui, voilà, à ce terroir oui. Identique. Ce que j'ai bien aimé, c'est l'alias de notre romancière, Honorine Tabarly, qui s'appelle Carole de la Mézière. Ça fait effectivement tout à fait oui. Eau de rose et romance, quoi.
1: Tout à fait. Là, je l'ai choisi spécialement.
0: Oui, oui, oui. C'est là où j'ai. Il y a comme ça quelques petites notes d'humour littéraire disséminées dans votre livre.
1: Oui. Oui. J'ai essayé d'en mettre même dans les situations, même dans les réflexions des gens, ou dans les. J'avais envie de faire un roman léger, un petit peu léger, puisqu'il y a quand même deux mots, et même il y a des choses graves dedans, hein, mais un peu léger par rapport à d'autres livres que j'avais écrits et par rapport à la situation pendant que je l'écrivais.
0: Voilà. Après, c'est vrai que vous dites effectivement, il n'y a pas beaucoup de romans qui mettent en jeu le secteur sportif du tir à l'arc, alors que c'est une discipline qui revient beaucoup à la mode, en particulier la chasse à l'arc.
1: Oui. Oui.
0: Je sais qu'il y a beaucoup de je connais pas mal de personnes autour de moi qui chassent à l'arc.
1: Oui,
0: vous êtes tout à fait dans l'air du temps.
1: À un moment, j'évoque d'ailleurs un moment les chasseurs à l'arc qui n'avaient rien tué, rien touché, parce que souvent ils reviennent bredouilles. Mais bon, du moins chez nous, hein.
0: Je pense que c'est quand même beaucoup plus dur d'attraper une bête en tirant à l'arc qu'en tirant avec les fusils contemporains.
1: Ouais. Mais comme ils me disent, on se promène aussi, c'est bien.
0: Oui, c'est un peu comme le golf, je pense.
1: Ouais, prendre. Oui, j'ai beaucoup travaillé avec les gens qui font du tir à l'arc autour de chez moi. Et oui, c'est aussi beaucoup pour se promener, pour profiter de la nature.
0: Voilà, ils ne rapportent pas beaucoup de lapins, ils ne rapportent pas beaucoup de champignons, mais enfin, ils se promènent. Et puis, donc, on va trouver plusieurs milieux qui, eux, sont effectivement très, très contemporains.
1: Oui.
0: Vous allez effleurer le milieu survivaliste.
1: Tout à fait, qui me fait très peur. Enfin, qui me fait très peur, oui, c'est un milieu qui grandit et qui prend de l'espace en France aussi, de plus en plus. C'est né aux États-Unis, mais qui en prend. Et qui, vu la situation actuelle, se dire qu'il y aura une catastrophe et que de toute façon seuls les plus forts et les plus méchants et les plus entraînés survivront et que le reste sera éliminé.
0: Ça
1: fait un peu froid dans le dos, voilà. Donc j'effleure ce milieu-là, oui.
0: Ainsi que des milieux qui sont aussi tristement célèbres
1: en ce moment,
0: nos jours,
1: on en parle
0: en ce
1: beaucoup.
0: Moment.
1: Milieu de la drogue et du trafic,
0: et où ce ne sont pas toujours les ramifications.
1: Dans le milieu politique et dans le milieu des affaires. Parce que ce n'est pas seulement les petits dealers dans les cités.
0: Bien entendu.
1: Il y a de gros trafiquants derrière qui, eux,
0: sont dans la banque, travaillent
1: dans
0: la banque.
1: Sont des pignons sur rue. Et...
0: Ou dans les. Certains labos pharmaceutiques.
1: Je voulais parler de ça aussi, voilà, sans en faire une thèse, je suis pas douée pour faire ce genre de thèse, ni ces recherches, mais je voulais quand même parler de choses qui m'inquiétaient un petit peu,
0: et qui sont
1: proches de nous, parce que Toulouse c'est pas loin de nos villages, et voilà, et maintenant on en parle tous les jours.
0: Hein. Non seulement c'est pas loin, mais c'est même... de plus en plus décentralisé.
1: Oui, aussi se décentralise.
0: Puisque la police à Toulouse a été relativement efficace dans certains quartiers, au point que justement maintenant les points de deal ne sont plus à Toulouse, mais plutôt en périphérie.
1: Dans les banlieues, dans les
0: drame,
1: villages.
0: Sans compter effectivement le milieu rural qui commence à être touché par la consommation.
1: Villages, bien sûr.
0: Mais bon, ce n'est pas d'ailleurs ce qui tient le plus de place dans le roman.
1: Non, c'est le prétexte, c'est quand même si, c'est important, parce que c'est dangereux pour l'enquêtrice. C'est un milieu qui est dangereux.
0: Combien ? Je me suis demandé si ça avait été difficile pour vous d'entrelacer ces deux récits. A priori, pas tant que ça, puisqu'il y a un chapitre pour Honorine... un chapitre d'abord pour Baboune, puis Honorine, puis Baboune, puis Honorine. À chaque fois, c'est bien indiqué. Donc, personnellement, je ne me suis pas perdue. Mais oui. Vous m'avez dit que certains de vos lecteurs avaient été un peu déroutés.
1: Oui, parce que si on arrête de lire, par exemple, pendant un jour ou deux, on a un peu oublié qui a fait quoi. Pour certains.
0: Ah, c'est vrai que voilà. Les histoires, comme vous avez cherché à faire vraiment un parallèle entre les deux histoires,
1: il vaut mieux ne pas laisser le livre longtemps sans le tenir en main, c'est ce que je dis aux gens.
0: Oui, et peut-être c'est ce que j'ai fait, donc
1: voilà.
0: J'ai été assez prise en fait par ces
1: deux
0: histoires.
1: Alors les gens qui l'ont lu, qui m'ont dit on l'a lu d'un coup en deux ou trois jours, ceux-là n'ont pas eu de problème,
0: oui,
1: mais c'est plutôt d'autres lecteurs qui eux n'ont pas toujours le temps de lire et qui lisent un, deux chapitres et qui laissent deux, trois jours, voilà. Et puis c'est un peu déroutant aussi parce que il y a beaucoup d'autres livres hein, qui mettent deux histoires en parallèle, mais là elles se ressemblent, les deux histoires,
0: oui,
1: elles se déroulent au même endroit et elles se ressemblent avec deux personnages
0: deux
1: qui se ressemblent, en fait.
0: Après, votre usage des temps fait que c'est relativement facile de suivre les deux affaires, puisque Baboun est au passé. Dans la plupart des chapitres, il y a juste un chapitre qui commence par une phrase au présent, mais on rattrape vite le passé.
1: Oui, oui.
0: Et puis Honorine, elle est dans l'action, elle est dans l'action de l'écriture.
1: Donc elle est au présent.
0: Et puis dans son
1: troisième personne du singulier, et l'autre c'est je.
0: Oui, tout à fait.
1: Voilà. Donc c'est vrai que on peut pas vraiment confondre.
0: On ne fait pas trop la confusion.
1: Oui.
0: Et il n'y a pas de narrateur omniscient.
1: Non. Ça, j'ai beaucoup de mal avec les narrateurs qui se prennent pour Dieu.
0: Oui.
1: Ça, alors, qui croient qu'ils sont dans la tête des gens et qu'ils peuvent raconter tout ce qui se passe dans la tête des gens. Déjà, soi-même, quelquefois, on ne sait pas ce qui se passe dans notre tête. Donc, c'est souvent ça m'agace par, voilà. Et moi, il faut que les gens disent ce qu'ils pensent ou qu'on le voit avec ce qu'ils font.
0: Voilà.
1: Pas seulement ce qu'ils pensent. Mais j'ai beaucoup de mal à... Ou alors je mets peut-être, sans doute, quand les rares fois où je le fais, j'en suis pas sûre.
0: Oui, vous n'êtes pas sûre. Et du coup, ça donne effectivement un bon rythme à votre roman, parce que chaque héroïne vit son enquête à sa façon.
1: Oui.
0: Et elles ont beau être pas très loin l'une de l'autre, c'est quand même très différent, position sociale.
1: Enfin, elles ne se ressemblent
0: leur
1: pas.
0: Statut
1: n'est
0: un peu différent.
1: Même.
0: Et nous suivons l'enquête en fonction des indices qu'elles trouvent. Donc, on n'a pas tellement d'avance. On peut se faire quand même une petite idée. En particulier pour l'enquête de Baboun, j'y suis relativement.
1: J'ai mis des indices, j'ai semé quelques petites pistes, voilà, bien sûr.
0: Oui,
1: hein,
0: mais...
1: la voiture la blanche.
0: Oui.
1: Voilà, des petites choses comme ça, pour exprès, des petits cailloux. J'ai semé des petits cailloux.
0: Mais bon, voilà, on n'en sait pas plus.
1: Pas plus qu'elle, disons.
0: Pas plus qu'elle.
1: Voilà, pas plus qu'elle.
0: Alors, donc, il y a les étapes incontournables des polars. Police, poursuite et filature, cambriolage de la maison de l'héroïne, digression sur les petits plats. Donc là, on vous avez joué aussi sur les stéréotypes. Hein. On n'en manque aucun.
1: Aucun. L'attaque aussi, voilà. Le danger.
0: Alors, il y a une différence notable, c'est qu'effectivement, ces dames sont joviales, respectées, cordiales. Elles ne boivent pas, n'outrepassent pas la loi.
1: Non.
0: Même si l'une d'entre elles a sa morale bien à elle.
1: Ah oui.
0: Mais on n'en dira pas plus pour nos lecteurs.
1: Non.
0: Mais
1: voilà.
0: Il y a le petit twist de la fin là, qui est assez sympa.
1: Mais même l'autre, finalement, qui se fait avoir quelque part aussi.
0: Oui.
1: Elle se
0: fait avoir. Mais peut-être de manière plus classique.
1: Voilà, plus classique.
0: Tandis que...
1: La morale, oui, j'ai voulu faire un petit saut qui soit différent de la fin de nombreux romans policiers.
0: Voilà, j'ai cru me rappeler d'une fin d'un des romans d'Hercule Poirot, comme ça. Je crois qu'il y a... Vous avez probablement fait un petit clin d'œil aussi à notre...
1: J'en ai bien, mais il y en a très très peu. C'est vraiment une...
0: Oui.
1: J'en ai trouvé un ou deux qui, ça me plaisait bien.
0: Mais en fait, ce n'est pas qu'un polar. C'est une description pleine d'empathie d'une ruralité moderne et la vie d'un village contemporain et qui est proche des commodités de la grande ville tout en conservant les solidarités, les liens sociaux... fort des villages d'autrefois. Tout le monde sait, alors on s'espionne un peu, hein, mais en même temps, on s'aide aussi beaucoup, on s'entraide.
1: On s'entraide, oui,
0: d'où un petit peu le deuxième choix musical
1: Oui. Hein,
0: que vous avez choisi, donc qui fait un état d'esprit proche de celui de vos héroïnes, finalement, et probablement proche du vôtre aussi. C'est donc What a Wonderful World de Louis Armstrong.
1: Voilà.

0: Parole d'auteur.
1: Et nous retrouvons Colette Berthès avec Dans les bois profonds chez Bougainvilliers Éditions. Peut-être pouvez-vous nous donner quelques petites informations sur cette maison d'édition. Alors, qui est une maison associative,
2: oui,
1: je crois.
2: Oui, Bougainvilliers est une maison associative que nous avons créée à une trentaine de personnes il y a 2 ou 3 ans, qui fait qu'il ne publie que 4 ou 5 bouquins par an, mais qui essaye de faire de la qualité aussi bien en tant que livre que papier. Voilà, des livres qui s'abîment pas ou de beaux livres et du travail soigné aussi d'auteurs qui ne publient pas ailleurs ou qui ont publié ailleurs et qui choisissent Bougainvilliers. C'est aussi une maison d'édition avec son directeur et quelques-uns de ses membres qui fait autre chose que de l'édition. C'est-à-dire qu'il travaille auprès de gens qui sont éloignés de la lecture et de l'écriture. En particulier, par exemple, avec des ateliers en prison ou avec des ateliers et des enquêtes dans les EHPAD.
1: D'accord.
2: Donc c'est une maison qui est dans le nord de la France, donc ils travaillent beaucoup là-bas, ou avec des enquêtes. Là récemment, cet été, il y a eu tout un mois d'enquête auprès des veuves de mineurs de la région d'Anzin.
1: D'accord. Okay.
2: Et donc ça va faire sûrement après peut-être un livre ou quelque chose. Donc ce n'est pas une maison qui ne fait que de la publication. Ils essaient de faire autre chose à côté et de faire de la publicité pour tous les titres de cette maison, pas seulement pour son propre titre. Voilà. Quand je vais en salon du livre, j'emmène 4 ou 5 livres différents de la maison d'édition pour montrer ce que nous faisons.
1: Donc vous dites que c'est une maison d'édition plutôt installée dans le nord de la France et vous êtes l'antenne locale de cette association?
2: Si on veut, en fait, on est de plusieurs. Déjà, on est plusieurs dans le sud. Il y a une autre dans l'Aveyron qui a fait un très beau roman aussi sur les familles recomposées. Mais disons que le siège de l'association, puisque c'est associatif, est du côté justement du Nord-Pas-de-Calais. Parce que Stéphane, qui a créé la maison d'édition, qui a eu cette idée, est installé là-bas pour son travail.
1: D'accord.
2: Voilà. Mais après, on est dans toute la France, voilà, et on essaye chaque fois, chacun, de promouvoir cette maison d'édition.
1: Qui fait du très joli travail. J'ai trouvé que votre livre était bien présenté.
2: Ouais.
1: Le caractère était beau, il n'y avait pas de coquilles,
2: propre,
1: c'est reposant.
2: C'est du propre, c'est du travail propre.
1: Et c'est vrai que ça devient quelque chose de très rare. Malheureusement, ouais. Beaucoup de textes sont actuellement gâchés par la façon dont ils ont été édités.
2: Oui.
1: Ce qui n'est pas le cas donc de votre roman policier, puisque je rappelle que c'est un petit roman policier un petit peu particulier.
2: Oui.
1: Et j'aurais aimé... en parler avec vous à travers un extrait. Donc, ce que je vais lire maintenant, c'est Honorine qui parle, enfin qui monologue comme dans son chapitre.
2: Elle parle beaucoup toute seule.
1: Elle parle beaucoup toute seule et elle va nous parler un petit peu de son travail. J'aime beaucoup écrire dans les cafés. J'y suis comme dans une bulle, parfois mieux que chez moi, où, quand l'inspiration est absente, je perds mon temps à grignoter, boire un verre d'eau, ranger une bricole, écouter une bribe d'émission à la radio. En tout cas, dans la situation actuelle, je m'y sens parfaitement en sécurité et très calme. Productive. Le chapitre que j'ai bouclé ce matin, une fois relu et corrigé, me plaît bien. Les choses avancent. L'intrigue, un peu banale, se complexifie. Enfin, restons modestes. Mon roman ne révolutionnera pas le polar. Je serai déjà contente si j'arrive au bout de mon histoire, si ça tient la route et si un éditeur accepte de le publier. Cela prouvera que je peux écrire autre chose que des séries, amour et aventure. Alors, pourquoi ai-je choisi ce passage? Parce que il me paraît très révélateur de votre livre, en fait. Elle dévoile aussi un petit peu votre projet, quelque part, notre Honorine. D'abord, ce que j'ai remarqué, c'est l'autodérision qui se cache derrière ce personnage. Parce que, bon, elle est très... Elle est à la fois très honorine et à la fois très excitée à l'idée d'écrire. C'est son travail, elle aime ça. Et en même temps, ben, elle a un peu peur. Et chaque livre, en fait, provoque cette peur. Je pense que ce... Et elle reste, restons modestes. Elle tient à se dire, elle se calme. Bon, je m'excite là. Mais bon, restons modestes. On va déjà avancer un peu tâcheron, chaque chose en son temps, etc. Ça reflète un petit peu votre attitude, peut-être.
2: Oui, quand j'écris un livre, la plupart du temps, d'abord, je fais beaucoup d'enquêtes et de lectures. Donc, ça prend du temps, ce qui me permet justement de calmer la frénésie d'écriture.
1: Donc ça a été le cas pour celui-là aussi,
2: Alors, pour celui-là aussi, je suis allée rencontrer deux fois les archers, que je connaissais d'ailleurs par ailleurs, hein, le club d'archers du coin. Je fréquente un peu le genre d'endroit dont je parle, Croix-Rouge, Vêtementerie, et des choses comme ça.
1: Oui.
2: Voilà, où l'une d'elles est bénévole. Il y a diverses choses j'ai lu beaucoup de choses sur les milieux survivalistes. Parce que je ne voulais pas que ce soit caricatural.
1: Mmh.
2: Voilà. Pas mal d'articles, pas de livres, mais des articles de journaux. Donc voilà, j'ai fait, entre mes moments d'écriture, j'ai fait des breaks pour, voyons, de quoi je vais parler, il faut quand même que je me renseigne.
1: Oui, c'est bon. Et vous êtes, vous avez aussi été voir... Donc à la fois
2: alors un voisin ancien gendarme avec gendarmes. Son épouse aussi pour voir est-ce que ça se tient la route ou pas ces histoires de gendarmerie. Il m'a dit oui bien sûr, et donc il a relu les passages qui parlent des gendarmes puisqu'il y a un gendarme un peu spécial là-dedans. Voilà, donc oui, j'ai vu aussi
1: et puis également des personnes qui sont écrivains de polar depuis plus longtemps que vous.
2: De polar, oui, qui sont écrivains depuis très longtemps, puisque l'un d'eux qui m'a conseillé est un ancien inspecteur de police toulousain. Voilà. Et l'autre, un très gros succès national. C'est pour ça que j'ai mis que ses initiales, avec des romans policiers aussi. Et j'ai fait à lui aussi des petits clins d'œil dans mon livre, qu'il a repéré quand il a lu le livre, mais que je ne vais pas dire ici, voilà. Mais qui lui ont fait bien plaisir.
1: Donc en fait, parallèlement à cette autodérision, il y a tout un subtil jeu de miroir quand même,
2: oui,
1: qui donne le sens et la saveur de votre livre, puisque c'est un roman poupée russe.
2: Oui, ça oui, tout à fait.
1: Baboune ressemble beaucoup à Honorine. Honorine et Baboune, ce sont d'autres noms que Colette Berthès donne à Colette Berthès.
2: Tout à fait, tout à fait, dans beaucoup de choses. Pour beaucoup d'aventures, en particulier pour se promener dans les bois tous les jours, bien sûr.
1: Mais aucune de ces facettes de vous-même ne se prend au sérieux. Par contre, alors là où ça m'a fait penser au spectacle de cirque contemporain.
2: D'accord.
1: Je vais vous expliquer.
2: Ah oui.
1: Parce que dans le cirque actuel. On montre toutes les ficelles des tours qu'on va faire de magie.
2: D'accord.
1: En général, l'acrobate va vous montrer toutes les étapes. On voit tout. Et en même temps, la magie fonctionne.
2: Ouais.
1: Et vous, c'est un petit peu comme ça que vous avez procédé, à mon sens, avec Honorine.
2: Oui, ça, j'ai voulu montrer aussi comment on écrivait un livre, on interviewait les gens, comment on menait une enquête. Ça, j'ai voulu le montrer de l'intérieur, parce que je connais.
1: Et oui. Ce livre est un peu comme le making-of d'un livre.
2: Oui,
1: on le voit se faire devant nous, en fait.
2: Exactement. On le voit s'écrire petit à petit et puis se dire, est-ce que ça va? Est-ce qu'il faut que je revienne en arrière? Est-ce qu'il faut que je corrige? Est-ce qu'il faut que je change? Parce que c'est ça, écrire un livre, hein, c'est corriger et recorriger et encore corriger.
1: Oui, vous avez fait combien de lectures et de relectures?
2: Même pour celui-là, j'ai dû faire 5 ou 6 relectures.
1: Oui, et ça paraît effectivement normal, parce que surtout pour un policier, non, faut vérifier que la dame rentre dans la chambre avec la robe rouge et ne sort pas avec la
2: robe
1: verte,
2: jaune, oui, bien sûr. D'ailleurs, j'ai fait un petit quelque chose en policier, les descriptions de personnages qui ne servent absolument à rien, sauf à faire des lignes en plus et de faire des gros livres.
1: Oui.
2: Et que je saute quand je lis un roman policier, parce que c'est pas ça qui m'intéresse.
1: Mais vous jouez aussi avec cette notion-là.
2: Oui, oui.
1: Parce que justement, elle bougonne et elle dit oui, je saute parce que c'est pas intéressant. Mais elle-même, elle se prend un peu au piège et des fois, elle nous raconte des choses qui sont vraiment. On se dit oui, d'accord, elle va prendre un verre d'eau, pourquoi ?
2: Oui, oui. Ben oui, oui, c'est ça aussi, le roman.
1: Donc, il y a quelque chose. Donc, vous jouez avec nous.
2: Oui.
1: Vous jouez avec le lecteur et vous ne vous prenez pas au sérieux. Mais vous ne vous jouez pas de nous.
2: Non, parce que les cartes sont affichées.
1: Voilà.
2: Dès le début.
1: C'est ce que voilà, je vous dis. Voilà. Le tour de magie est là.
2: Ouais.
1: On a
2: mais
1: toutes
2: après,
1: les
2: on
1: cartes
2: s'y prend quand même. On s'y prend quand même. Même moi, je m'y suis prise en écrivant. Hein, puisque je ne savais pas quelle serait tout à fait la fin non plus en écrivant. Je ne savais pas tout à fait quelle serait la fin. C'est au fur et à mesure, en menant mes enquêtes avec mes héroïnes, que je suis arrivée à telle conclusion ou telle autre.
1: D'accord. Jusqu'au dernier moment, vous ne saviez pas exactement où vous
2: alliez. Vers les derniers chapitres, je ne savais pas comment j'allais terminer et m'en sortir. Non, non, non.
1: Vous jouez sans filet, alors?
2: Tout à fait. Là, sans filet, oui, oui.
1: Et donc, c'est vrai que c'est, avec l'excuse du roman policier, c'est une vraie réflexion sur la littérature que vous nous donnez.
2: Oui, tout à fait. Je me suis toujours demandé pourquoi on parlait de grande littérature, de bonne littérature, de roman populaire, alors que le roman populaire du 19e siècle est magnifique, par exemple, et pourquoi il y avait ce mépris souvent pour le roman populaire. Donc j'essaye aussi de faire un roman populaire quelque part qui puisse plaire à beaucoup de gens et ne pas être de la grande littérature tout en étant de bonne qualité. Voilà, pour moi, il n'y a pas une grande littérature. Il y a des gens qui lisent.
1: Oui,
2: qui aime lire. Et quel que soit, je suis un peu comme Daniel Pénac, ne jugez pas ce que les gens lisent. Ils lisent, c'est le principal.
1: Oui, ils lisent et vous avez cette dimension ludique. Jouer n'est pas une activité qui ne serait pas sérieuse, en fait.
2: Tout à fait.
1: Jouer, c'est très sérieux.
2: Oui, oui, ça peut l'être.
1: Et pour vous, j'ai l'impression que aussi écrire peut être aussi vital.
2: Depuis plusieurs années, c'est très important pour moi et c'est ma principale activité parce que là, je n'ai pas de livre en cours, mais j'écris d'abord pour le journal La Dépêche hein, tous
1: Bien
2: les
1: sûr.
2: Jours. Je rencontre des gens dans les villages, justement, exactement comme Baboun, hein, et je fais des interviews. C'est très intéressant. La vie des gens ordinaires, c'est très intéressant. Et j'écris aussi pour d'autres magazines ou d'autres journaux, d'autres choses beaucoup plus engagées dans d'autres domaines. Et c'est aussi très important pour moi.
1: Oui, on sent, et on le sent dans vos livres, on sent cette nécessité qu'a l'écriture pour vous.
2: Oui.
1: Et ce qu'il y a aussi de nécessaire, j'ai l'impression, c'est cette dimension de partage. Vous écrivez pour vous, parce que c'est comme un oiseau, il a besoin de chanter, vous avez peut-être besoin d'écrire, mais vous avez aussi besoin de partager ce chant.
2: Partager, je suis très contente d'être là aujourd'hui ou d'aller en salon du livre ou de faire des signatures dans des médiathèques ou dans des librairies. C'est pour rencontrer des gens. Et pour parler avec des gens.
1: Merci beaucoup Colette Berthès pour tout ce beau partage.
2: Merci de m'avoir invitée.
1: Je rappelle le titre de votre roman, Dans les bois profonds, chez Bougainvilliers Éditions.
2: En librairie ou sur le site internet de Bougainvilliers.
1: Et cet entretien qu'on pourra facilement retrouver sur le site de Radio Présence et en podcast sur toutes les plateformes numériques. À bientôt pour une prochaine émission.
2: Merci, on ne sait jamais. Merci, à bientôt.
1: Au revoir Colette.

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2: Bonjour à tous. À la une de l'actualité, les flammes grignotent du terrain en Gironde et dans les Landes. Les incendies ont quasiment parcouru 5000 hectares au nord d'Arcachon et près de 2500 hectares près de Biscarrosse. Plus de 20 000 personnes, habitants et vacanciers, ont été évacués ces dernières heures. C'est le cas aussi de tous les villages de la presqu'île du Cap Ferré. Les consignes de prudence sont les mêmes. Ne faites pas de barbecue en pleine nature, n'allez pas dans les massifs fermés et ne jetez pas vos mégots de cigarettes par la fenêtre de la voiture. Les mégots qui se retrouve ensuite par terre et qui pollue la planète. Un seul met 12 ans pour se dégrader dans la nature. Un seul pollue jusqu'à 500 litres d'eau. Mathieu fait du plogging dans le sud de la France. Autrement dit, il ramasse des déchets en courant.
3: Alors là, c'est ce qu'on a ramassé en 20 minutes, ça. Donc il doit y en avoir peut-être 3000. Mais sachez qu'on en ramasse 10 000 tous les dimanches en une heure. Et les gens ne les voient même plus, les mégots. Un seul mégot, ça pollue entre 500 et 1000 litres d'eau. Et voilà, donc là, s'il y en a, comme on en ramasse 10 000 tous les dimanches, vous vous rendez compte de la quantité d'eau polluée. Donc, éduquer, c'est important, communiquer, et en dernier recours, verbaliser, parce que là, on n'a pas le temps d'attendre encore 10 ans. La Méditerranée est en danger grave. À cause de la pollution.
2: Des propos recueillis par Mylène Desbac. Au total, 30 milliards de mégots sont jetés tous les ans en France. Prudence au volant sur la route des vacances. Bison futé annonce du rouge dans le sens des départs. Aujourd'hui, dans le nord-est et dans le sud-ouest, c'est orange ailleurs. Ça sera pire demain avec du rouge partout dans le pays. Évitez de quitter les grandes agglomérations entre midi et 20h. Ça sera compliqué sur l'A6 dans la vallée du Rhône, sur l'A10 entre Tours et Bordeaux et sur l'A7 vers la Méditerranée. Les premiers remboursements d'impôt sur le revenu arrive aujourd'hui. Un montant moyen de 1057 euros pour quasiment 13 millions de foyers fiscaux. Les versements sont automatiques, sans aucune démarche à effectuer. Une deuxième vague de remboursement est prévue vendredi prochain. Le Conseil constitutionnel dit non à la généalogie génétique dans les enquêtes criminelles. Les sages ont censuré cette mesure de la loi sur la justice criminelle portée par Gérald Darmanin. Elle devait notamment permettre aux enquêteurs de consulter des bases de données génétiques privées pour résoudre certaines affaires, notamment des cold cases. Le Conseil estime que les garanties prévues sont insuffisantes pour protéger le droit au respect de la vie privée. On termine par du sport et du cyclisme. Le Tour de France, c'est la 19e étape aujourd'hui. Une étape de montagne, 178 km entre Gap et l'Alpe d'Huez. Voilà pour l'actualité. Belle journée à tous.

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1: Bonjour et bienvenue dans votre agenda culturel sur Radio Présence. On commence dans les Hautes-Pyrénées avec le festival Piano Pic qui s'achève demain. À Bagnères-de-Bigorre et jusqu'au Pic du Midi, une trentaine de pianistes de renommée internationale et de jeunes talents se succèdent pour des concerts de musique de chambre et des prestations avec orchestre. Le festival se clôturera par son traditionnel concert au sommet du Pic du Midi dans un décor exceptionnel. Direction ensuite la Romieux dans le Gers où le festival Musique en Chemin se poursuit jusqu'au 8 août. Autre grand rendez-vous du week-end, l'Estivada à Sébazac-Concourès, près de Rodez, en Aveyron. Et le festival célèbre la culture occitane avec une programmation entièrement gratuite. Concerts, bals traditionnels, théâtre, cinéma, conférences, ateliers et villages d'artisans. Un rendez-vous incontournable pour découvrir les langues et les traditions d'Occitanie. Toujours jusqu'au 27 juillet, direction Laval-de-Serre, dans le Lot, pour le festival de chaque côté. Concerts, spectacles, théâtre, cirque contemporain, art de la rue et animation familiale se succèdent dans plusieurs villages de la vallée de la Serre, avec une programmation ouverte à tous. À Montauban, dans le Tarn-et-Garonne, le musée Ingres Bourdel vous donne rendez-vous pour son concert After Marché. La chanteuse Marie Cigale y présentera gratuitement son univers mêlant chansons françaises, pop et sonorités électro, juste après le marché du centre-ville. Et si vous êtes à Toulouse, profitez aussi des visites guidées Les Incontournables proposées tout l'été. Pendant près de 2 heures, un guide vous emmène à la découverte du Capitole, des quais de la Garonne, des hôtels particuliers et des monuments qui font l'histoire de la ville rose. Et pour une ambiance plus insolite, direction Lozerte, dans le Tarn-et-Garonne, chaque vendredi soir jusqu'à la fin août, la ronde de nuit au flambeau invite les visiteurs à parcourir les ruelles de la cité médiévale à la lueur des torches, entre légendes, anecdotes historiques et patrimoine. Enfin, dans le Lot, Souillac en jazz fait vivre son festival off-concert gratuit. Fanfares et jeunes musiciens investissent les places et les rues de Souillac pour partager le jazz dans une ambiance festive et conviviale. Très belle journée à tous sur Radio Présence.

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6: Bonjour à tous. Aujourd'hui, on parle d'un livre qui bouleverse, qui inspire et qui surtout nous interpelle sur ce qu'est une vie réussie. Le titre, Les derniers jours de Pier Giorgio Frassati. Un titre simple, et pourtant derrière se cache un mystère fascinant. Comment un jeune homme de 24 ans, mort en 1925, a-t-il pu bouleverser tout un pays? Un jeune comme les autres, ou presque. Pier Giorgio Frassati, c'est ce garçon que ses amis décrivaient comme joyeux, sportif, blagueur, passionné d'alpinisme et de politique. Il était issu d'une famille aisée de Turin, son père sénateur et directeur du journal La Stampa, sa mère peintre. Bref, tout le destin d'un jeune bourgeois italien du début du XXe siècle. Mais derrière ce visage lumineux, il y avait une profondeur cachée, un feu intérieur que peu avaient perçu de son vivant. Et c'est justement là que le livre frappe fort. Écrit par sa sœur Luciana Frassati, ce récit est un bijou d'émotions contenues. Pas de pathos, pas de drame exagéré, juste une voix fraternelle qui raconte avec pudeur les 6 derniers jours d'un jeune homme emporté par la polio. 6 jours de souffrance silencieuse vécue comme une offrande. Luciana découvre, stupéfaite au moment de sa mort, l'autre visage de son frère, celui d'un jeune homme qui vivait la charité dans le secret, visitant les pauvres, soutenant les étudiants en difficulté, partageant son argent et son temps sans jamais en parler. Et quand la nouvelle de sa mort éclate, c'est une foule immense qui se presse à ses funérailles. Les riches, les pauvres, les ouvriers, les mendiants, tous ceux qu'il avait aidés sans jamais chercher la reconnaissance. L'Italie entière découvre alors qu'un saint a vécu parmi eux incognito. Ce qui frappe dans ce livre, c'est la simplicité du ton et la force du témoignage. Luciana ne cherche pas à ériger une statue, elle livre un portrait humain incarné d'un frère qu'elle croyait connaître. C'est une lecture qui nous bouscule. On se demande, nous aussi, ce qu'on fait de nos journées, de nos talents, de nos silences. Pier Giorgio, c'est un peu l'anti-héros moderne. Il ne brille pas par ses mots, mais par ses gestes cachés. Et puis, il y a cette postérité incroyable. Déclaré bienheureux par le pape Jean-Paul II en 1990, Pier Giorgio a été proposé comme modèle de foi et d'engagement pour la jeunesse. Et moment historique, il sera canonisé le 7 septembre 2025, lors du jubilé des jeunes, presque un siècle après sa mort. Un signe fort, dans un monde où tout doit se voir, se montrer. Pier Giorgio rappelle la beauté de la vie discrète, du service humble, de la joie partagée. En refermant ce livre, on n'a pas seulement lu une biographie, on a rencontré un ami, un frère, un compagnon de route. Luciana Frassati nous offre une clé précieuse, celle d'une sainteté ordinaire, possible, rayonnante. Un livre court, sobre, mais d'une intensité rare, à lire lentement, à méditer, à offrir à ceux qui croient encore que la jeunesse n'a rien à dire à l'Église et au monde. Alors oui, le titre « Les derniers jours » de Pier Giorgio Frassati se traduit en une phrase. Un jeune homme qui a gravi les montagnes pour mieux redescendre vers les pauvres. Un livre qui donne envie de vivre intensément et simplement chaque jour. Les derniers jours de Pier Giorgio Frassati, de Luciana Frassetti, aux éditions Tecchi, est au prix de 14,90 €. Puis je vous encourage à découvrir ce livre et bien d'autres chez vos libraires, plutôt que sur les plateformes ennemies du livre et de la pluralité des idées. Merci pour votre écoute et à la semaine prochaine.

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0: Bonjour à tous et bienvenue dans l'émission biblique selon les Écritures. Pierre-Yves Révillon au micro avec le père Alain Marchadour, bibliste. Bonjour père Alain.
1: Bonjour Pierre-Yves.
0: Au cours de l'émission précédente, nous avons abordé la difficile question de l'inspiration de la Bible. Elle est affirmée par la tradition chrétienne et donne sens aux Écritures pour les croyants. Au lieu d'une approche académique de cette question, vous nous avez proposé, père Alain, de relire le premier chapitre de la Genèse qui relate la création de l'univers et de l'homme. L'étude de ce texte peut en effet nous aider à mieux comprendre comment Dieu s'y prend pour parler aux hommes à travers les écrivains bibliques et leurs écritures. J'ai tout de suite envie de vous poser une question. Dieu parle-t-il finalement dans ce texte que nous sommes en train de lire ?
1: Alors Dieu parle, mais nous avons que la forme de l'écriture, c'est-à-dire la parole de Dieu est devenue écriture. Alors c'est une parole devenue écriture et qui est une parole inspirée. La tradition depuis toujours, aussi bien dans le Nouveau Testament et du monde juif, et aujourd'hui, a maintenu cette idée que la parole de Dieu était une parole inspirée. Alors, à quel trait on peut reconnaître cette inspiration ? Certainement à plusieurs, mais j'en donne peut-être un ou deux maintenant. La première marque d'inspiration, je dirais, c'est la beauté des textes, c'est-à-dire une qualité littéraire qui montre bien que, au sens presque littéraire, on pourrait dire, ce sont des auteurs inspirés. Qu'est-ce qui nous permet de dire, mais que derrière, il y a Dieu qui inspire ? Alors ça, c'est le mystère de la foi, c'est-à-dire ça, quelqu'un qui n'est pas croyant n'acceptera pas cette vision, mais Dieu inspire en quel sens ? Eh bien, je dirais, ici, il y a quelque chose qui est tout à fait original, qu'on ne trouve pas dans

0: Les textes de Mésopotamie, c'est la non-violence du Dieu créateur. C'est-à-dire, dans tous les textes de Mésopotamie que l'on connaît, Dieu crée dans la violence, dans le meurtre, dans l'assassinat de certains dieux, une violence entre les dieux eux-mêmes qui se disputent. Dans notre texte, vous avez la parole. La parole, Dieu dit, Dieu parle, et Dieu n'a aucune action violente qui pourrait laisser entendre que on est influencé par des textes mésopotamiens. Au contraire, on sait que nos auteurs connaissent les textes mésopotamiens qu'ils ont rencontrés quand ils étaient en Mésopotamie, mais là, cette parole de Dieu, Dieu dit, Dieu dit, Dieu dit, il y a une solennité dans cette parole, oui, ça c'est un signe, on pourrait dire, d'une véritable inspiration.
1: Alors nous allons reprendre la lecture de notre texte. La dernière fois, nous avons lu le premier jour de la création. Et Dieu va ensuite mettre quatre autres jours pour créer successivement le ciel, la terre, la mer, les végétaux, les astres, les animaux marins et les oiseaux. Nos auditeurs reliront sûrement avec bonheur le récit poétique de ces quatre jours. Mais nous allons reprendre maintenant la lecture au sixième jour, au verset 24. Dieu dit... Que la terre produise des êtres vivants selon leur espèce. Bestiaux, bestioles, bêtes sauvages selon leur espèce. Et il en fut ainsi. Dieu fit les bêtes sauvages selon leur espèce. Les bestiaux selon leur espèce. Et toutes les bestioles du sol selon leur espèce. Et Dieu vit que cela était bon. Dieu dit, faisons l'homme à notre image. Comme notre ressemblance, et qu'il domine sur les poissons de la mer, les oiseaux du ciel, les bestiaux, toutes les bêtes sauvages et toutes les bestioles qui rampent sur la terre. Dieu créa l'homme à son image, à l'image de Dieu il le créa, homme et femme il les créa. Dieu les bénit et leur dit, soyez féconds, multipliez, emplissez la terre et soumettez-la. Dominez sur les poissons de la mer, les oiseaux du ciel et tous les animaux qui rampent sur la terre. Dieu dit, je vous donne toutes les herbes portant semences qui sont sur toute la surface de la terre et tous les arbres qui ont des fruits portant semences, ce sera votre nourriture. À toutes les bêtes sauvages, à tous les oiseaux du ciel, à tout ce qui rampe sur la terre et qui est animé de vie, je donne pour nourriture toute la verdure des plantes. Et il en fut ainsi. Dieu vit tout ce qu'il avait fait. Cela était très bon. Il y eut un soir et il y eut un matin, sixième jour. Cette partie du texte relate principalement la création de l'homme et de la femme. Cela rappelle le second récit de création des chapitres 2 et 3 de la Genèse qui se déroule au jardin d'Éden. Pourquoi y a-t-il deux récits de création, Père Alain ? Qu'est-ce qui les différencie ? Qu'est-ce qui les harmonise ?
0: Alors la grande différence est évidemment que le récit que nous lisons maintenant, que nous étudions, c'est un texte qui est centré sur Dieu. C'est Dieu qui est au cœur de ce texte. Du début à la fin, Dieu est le personnage central. L'homme n'est pas au premier plan. Il est au premier plan par rapport à la nature, par rapport aux animaux, mais c'est Dieu seul qui structure ce texte du début à la fin. C'est pas un texte qui serait orienté vers l'homme, même si la partie de l'homme est importante, elle est nouvelle, mais c'est Dieu qui est au cœur. Alors que dans les chapitres 2 et 3 qui évoquent la création d'Adam et Ève, c'est l'homme qui devient au cœur de l'histoire. Et donc, c'est pas du tout la même thématique. C'est-à-dire, il y a une progression entre ce chapitre. Ils sont pas contradictoires les uns envers les autres. Non, chacun développe une thématique. Ici, c'est celle de Dieu. Et puis, avec Adam et Ève, ça sera plus le rapport de l'homme pour, en faveur de Dieu. Ici, c'est l'homme face à Dieu. Et c'est là que on peut s'attarder, parce qu'il y a tellement de choses étonnantes dans ce texte. Vous avez certainement noté, comme moi, puisque je sais que vous êtes subtil pour interpréter les Écritures, est-ce que vous avez noté que, depuis le début, on dit de toutes les créations, et Dieu vit que cela était bon, et on ne le dit pas de l'homme. Ce n'est qu'à la fin mais c'est plus pour concerner uniquement l'homme, ce n'est qu'à la fin qu'on dira Dieu vit ce qu'il avait fait et que c'était très bon, mais c'est plus uniquement l'homme. Donc, de l'homme, il n'est pas dit qu'il était bon.
1: Ce il y a un superlatif quand même qui est introduit à ce moment-là, il était
0: oui,
1: très bon.
0: Mais c'est la totalité qui était très bon. Et donc, qu'est-ce que ça veut dire? Alors, je vais essayer de l'expliquer, beaucoup de choses. Hein. C'est un texte difficile, passionnant, justement. Les grands textes, c'est souvent comme ça. C'est des textes à la fois obscurs, mais en même temps, quand on arrive à toucher le cœur des textes, on peut dire beaucoup de choses. Alors, je dirais au moins quatre points, si vous voulez, que je vais reprendre. Il est clair d'abord que ce texte a été écrit par des gens qui connaissaient les traditions de Mésopotamie. C'est clair que cette idée des dieux qui, à un moment donné, s'interrompent, parce que vous avez remarqué, Dieu dit « faisons l'homme à notre image ». Dieu s'arrête dans la création. La création se développe avant, dans une sorte de linéarité solennelle et parfaite. Ici, tout à coup, Dieu s'arrête. Faisons l'homme à notre image. Et donc, il y a un arrêt. Pourquoi cet arrêt? Et quand on connaît les textes de Mésopotamie, on sait que vous avez des grands mythes mésopotamiens qui racontent qu'à un moment donné, il y a des hiérarchies. En Mésopotamie, nous, on n'a qu'un dieu. Dieu est unique. Eux, ils ont des dieux. Et il y avait des grands dieux et des petits dieux. Et les petits dieux, ça vous étonnera pas, c'est ceux qui faisaient tout le travail. Et un jour, les petits dieux se sont révoltés contre les grands dieux, parce qu'ils étaient fatigués de travailler. Et selon le mot qu'on trouve en Mésopotamie, on dit « ils portaient le seau », c'est-à-dire le seau dans lequel ils mettaient les briques pour construire les palais des princes. On a projeté, bien sûr, sur Dieu, des choses qui existaient, il y avait de grands palais. Et donc, les petits dieux se sont révoltés. Et à ce moment-là, les dieux, les grands dieux se sont réunis, ils ont délibéré. Dieu dit « faisons l'homme à notre image ». C'est-à-dire, tout à coup, on se dit « mais oui, il y a pu avoir une influence de cette tradition, Dieu délibère ». Maintenant, la délibération de Dieu n'a aucune violence. Qu'est-ce qu'elle veut dire? Alors moi, j'aurais envie de dire peut-être quatre choses. Chacun pourra choisir son interprétation. Une première interprétation, ça serait l'influence de Mésopotamie que je viens d'évoquer. Certainement que ça a pu les influencer dans cette façon, mais de reprendre et de traduire avec leur vérité et leur force quelque chose. Ça, c'est le premier plan. Le deuxième aspect... c'est pas moi qui l'invente, c'est un des grands maîtres juifs qui s'appelle Rashi, qui était un vigneron de Troyes, du XIIe siècle, donc c'est pas d'aujourd'hui. Hein. Rashi avait compris, comme moi, comme nous tous qui sommes biblistes, mais qui avons eu devant nous des maîtres, Rashi avait dit, mais pourquoi il y a ce pluriel et pourquoi il s'arrête? Et il avait trouvé cette explication en disant, quand Dieu a créé l'homme, il a pris peur que les archanges soient jaloux. Et donc, il les a invités, et il leur a annoncé à eux, et il les a associés à la création de l'homme, de sorte qu'ils ne soient pas jaloux que Dieu crée quelqu'un à son image. C'est quand même formidable, ça. Et donc, il y aurait cette dimension-là. Il y a une troisième interprétation possible, je crois que celle de Rashi, elle est très vécue par les Juifs, ils aiment bien l'expliquer comme ça. Il y a une troisième interprétation qui serait de dire, puisque nous on lit la Bible de façon canonique, hein, c'est-à-dire on lit la Bible intégralement, c'est-à-dire avec le Nouveau Testament, c'est le Père, le Fils et l'Esprit qui dialoguent et qui créent l'homme en s'associant. Et l'esprit que vous avez évoqué tout à l'heure dans le texte, l'esprit qui planait sur les eaux, c'est le Ruach Elohim, le souffle de Dieu, les trois, ils délibèrent. Les pères de l'Église ont développé cette thématique. Et une quatrième interprétation, plus récente, mais qui me plaît assez, je dois dire, vous me direz après si vous êtes d'accord avec moi, ça serait l'idée que, au fond, au moment où Dieu crée l'homme, il délibère, non pas avec les deux autres personnes de la Trinité, mais il délibère avec l'homme lui-même. Il lui dit, faisons l'homme ensemble. Moi, je fais la part que je suis seul à pouvoir faire. Je crée l'homme. Mais à nous deux, mettons-nous ensemble pour parfaire cette création, pour humaniser l'homme de manière beaucoup plus grande. Et donc, moi j'ai ma part, toi fais ta part. Et Dieu dit à ce moment-là, c'est formidable, mais on voit qu'après le déluge va venir, montrera que ça n'a pas marché. L'homme n'a pas pris sa part. Et donc, et si on voulait aller plus loin, il y aura le déluge. C'est-à-dire, cet homme que Dieu a créé, il est détruit. Il ne reste plus que Noé, et puis je fais un dernier accord, au moment où Noé va ressortir, il va faire un sacrifice à Dieu, et Dieu va dire, je regrette d'avoir fait ça, je ne recommencerai plus. Mais les Juifs disent, attention, l'arc-en-ciel, qui est le signe que Dieu ne recommencera pas, ce n'est qu'un demi-cercle. Or, qui est responsable du deuxième demi-cercle ? C'est l'homme. Et donc, si l'homme ne prend pas à cœur ce demi-cercle pour gérer le monde, il peut y avoir encore le déluge qui revient.
1: Ce qui plaiderait sur votre quatrième interprétation, à mon modeste niveau, c'est peut-être que dans le deuxième récit de création, l'homme est créé progressivement. Oui, Dieu modèle d'abord l'Adam dans la terre, puis ensuite il lui donne le souffle de vie. Et puis un peu plus tard, il va lui créer une aide en vis-à-vis, la femme. Donc il y a cette espèce de progression, puis c'est pas fini. Après, il va y avoir l'homme qui va se construire, continuer à se construire au jardin et en dehors. Mais je ne sais pas si...
0: Oui, on peut faire cette relation, mais avec quand même la grande différence que cette construction de l'homme, elle est très littéraire aussi, et très narrative au fond, jusqu'à la révolte, hein, parce que la révolte va apparaître à la fin, on aura l'occasion sans doute un jour d'en reparler, mais ce sont quand même des textes très différents.
1: Alors, dans le texte qu'on vient de lire, là, sur la création de l'homme et de la femme, il y a quelque chose de complètement stupéfiant. On n'y pense plus, parce que c'est des phrases qu'on répète sans arrêt, mais c'est stupéfiant de dire « l'homme et la femme sont créés à l'image et selon la ressemblance de Dieu ». Comment l'auteur du texte pouvait-il dire quelque chose comme ça ? D'où tirait-il ça ?
0: Non, je pense que c'est là qu'on peut aussi évoquer l'inspiration, hein. Cette inspiration qui est même audacieuse, que l'homme a quelque chose de divin en lui, hein. Qu'est-ce que l'homme, pour que tu en fasses mémoire, à peine le fais-tu moindre qu'un dieu ? C'est le psaume, hein. À la fois, qu'est-ce que l'homme, quand tu en fasses mémoire, et à peine le fais-tu moindre ? Non, l'homme est grand, et il est à l'image de Dieu, il n'est pas Dieu. Attention, c'est-à-dire, ça serait une erreur de vouloir avoir ce que les Grecs appelaient l'hubris, c'est-à-dire l'orgueil. Non, l'homme, il est à sa place, mais il a un rôle important et il est associé. On peut d'ailleurs le remarquer, vous avez lu tout à l'heure le texte et vous avez répété solennellement, et c'est très beau, Dieu dit, Dieu parle. Et puis tout à coup, après la création de l'homme, qu'est-ce que nous avons ? Dieu les bénit. Et leur dit, Dieu n'est plus quelqu'un qui monologue, mais Dieu parle à l'homme, Dieu leur dit. Et à ce moment-là, nous sommes entrés dans le dialogue entre Dieu et l'homme. Dieu leur dit, c'est Dieu le Seigneur, c'est Dieu le Maître, mais il leur confie une mission à remplir. Et donc, c'est pour ça que cette manière de présenter la création comme étant une sorte de partage entre Dieu et l'homme, est très forte, hein. Et on pourrait aller beaucoup plus loin en évoquant le drame de la Shoah, parce qu'au moment de la Shoah, beaucoup de Juifs, en particulier Hans, vous avez sans doute entendu parler du grand livre de Hans Jonas, un Juif qui a écrit « Dieu après la Shoah ». Et Hans Jonas, quand il évoque l'assassinat de 6 millions de Juifs, se pose la question « Pourquoi Dieu n'est-il pas intervenu ?» Est-ce qu'il ne pouvait pas intervenir ou est-ce qu'il ne voulait pas intervenir ? Et la réponse de Hans Jonas, c'est de dire Dieu ne pouvait pas intervenir. Parce que quand il a créé l'homme, il a posé face à lui un être libre. Et un être libre qui pouvait contrecarrer sa propre sa vision du monde. Et Dieu sait si l'homme le fera souvent. Et donc Hans Jonas dit non, Dieu ne pouvait pas intervenir. C'est l'homme qui pouvait intervenir, parce que l'homme était invité au dialogue avec Dieu, et Hans Jonas dit, Dieu, au moment de la mort de tous les Juifs, il était présent dans les justes. Tous les justes qui ont risqué leur vie pour sauver des Juifs, c'était Dieu qui agissait par eux. Et Dieu ne pouvait agir que par eux, parce que Dieu laisse l'homme libre.
1: C'est vrai que quand on évoque la Shoah ou les grandes tragédies de l'humanité, on peut se demander où est cette image et cette ressemblance de Dieu. Et d'abord, pourquoi y a-t-il une image et une ressemblance? Quelle est la différence entre ces deux termes?
0: Ils sont assez proches l'un et l'autre, c'est-à-dire la langue hébraïque aime bien mettre des parallèles de textes, donc il y a souvent des dédoublements de mots qui, d'une certaine manière, disent à peu près la même chose. Il n'y a pas une signification, même si les théologiens ou les pères de l'Église, surtout, vont vouloir repérer dans chaque mot une signification. La langue hébraïque permet ce dédoublement de mots pour dire un peu la même chose. C'est la richesse d'une langue parlée et d'une langue très, on pourrait dire, très réaliste, au fond, pas très philosophique comme nos langues modernes. Voilà, c'est ce que je dirais un peu sur cet aspect-là. Mais c'est vrai qu'il faut retenir cette idée est-ce que vraiment l'homme créé fait perdre à Dieu une part de sa puissance? C'est une grande question. Et Jésus nous dira un peu ça quand même. Jésus, il est mort, il est venu, il a donné sa vie pour nous. Et finalement, c'est les hommes qui l'ont mis à mort, mais il nous a apporté le salut dans son partage de vie, d'une certaine manière.
1: Eh bien, nous allons interrompre notre entretien, qui continuera la semaine prochaine. On est au terme donc de cette deuxième émission consacrée à l'inspiration divine de la Bible. Beaucoup reste à dire. Nous voici au terme de la rediffusion de ce numéro de l'émission biblique selon les Écritures avec le père Alain Marchadour, bibliste, qui nous a quittés le 3 mai dernier. Pour lui rendre hommage, Présence rediffuse l'intégrale des 44 émissions de 20 minutes du 29 juin au 4 septembre 2026, du lundi au vendredi. Rendez-vous donc au prochain numéro de Selon les Écritures. Chaque émission peut aussi être réécoutée à tout moment en podcast sur le site web radioprésence.com. Au revoir et à très bientôt sur les antennes de Présence.
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1: Cinquième et dernière rencontre de cette série des clés pour vivre au micro aujourd'hui. Et pour finaliser ce chemin que vous découvrez, chers auditeurs, ce chemin de compassion que vous pouvez d'ailleurs vivre lors d'un prochain passage, si vous le pouvez, dans la cité mariale ici au sanctuaire de Lourdes. Bonjour Monique Luby.
2: Bonjour.
1: Alors vous faites partie de ces bénévoles, voilà, des bénévoles qui accompagnent, des bénévoles qui font ce chemin, des bénévoles qui écoutent, des bénévoles qui prient et qui font vivre ce chemin qui est aussi un lieu d'accueil dans l'accompagnement, dans la diversité aussi des profils, des grands-parents, des parents, des personnes célibataires, des mamans célibataires isolées, une grand-mère, peut-être un peu moins des messieurs, mais les messieurs peuvent être aussi auprès de leurs épouses. Il y a la diversité des profils. Alors, puisqu'on parle d'un chemin, d'un parcours, de toutes ces grâces en abondance que Marie donne à ceux qui sont ici de passage, c'était arrêté sur ce chemin, au bord du chemin, à cette chapelle du Bon Samaritain avec Sœur Geneviève, Sœur de la Charité. Il y a des noms, il y a des enveloppes, on peut écrire et laisser le nom de ses enfants, orphelins, disparus, décédés. Et vous allez nous dire un petit peu la suite, hein, parce qu'il y a un livre de vie, je crois.
2: Alors effectivement, il y a un livre de vie. Je voudrais juste, si vous permettez, avant de parler du livre de vie, vous dire que vous parlez à très juste titre de grâce, de moments de grâce. Ce sont des moments de grâce pour les personnes qui font le chemin, mais c'est aussi un moment de grâce pour nous qui avons la chance d'animer ce chemin et d'accompagner ce chemin. Et ce moment de grâce, nous le vivons tout particulièrement justement au moment de ce livre de vie, parce que les personnes, nous leur demandons de d'écrire sur un papier, d'écrire le prénom qu'aurait eu l'enfant s'il était né, ou le prénom qu'a eu l'enfant parce qu'il est né et que il a depuis malheureusement cet enfant est disparu. Et donc, face à la croix de Jésus, chacun va écrire le prénom de ses enfants pour lesquels ce chemin a été fait. Alors, ces prénoms sont ensuite inscrits dans ce que l'on appelle le livre de vie, et je crois que le terme est très porteur. Nous parlons de vie, nous parlons d'espérance, nous parlons du fait que c'est l'eau qui ramène à la vie et que l'on sort de la boue. Et ce sont les religieuses des sœurs de Bethléem, qui sont donc à Saint-Pé, à proximité de Lourdes, qui sont des religieuses qui vivent ermites, qui écrivent sur un livre, dans un livre, qu'ils écrivent comme dans une magnifique calligraphie avec les encres que seuls les moniales finalement savent utiliser, écrivent ses prénoms. Et ses prénoms, elles prient quotidiennement pour ses prénoms. Et donc ces petits anges pour lesquels le chemin est fait, eh bien ces petits anges, ils accompagnent les personnes qui ont fait le chemin, ils nous accompagnent tous, mais voilà, il y a une prière qui est faite, qui est quotidiennement portée. Et à côté de ce livre de vie, il y a un autre geste qui est important dans le cadre de cette chapelle, c'est le geste de l'eau. Le geste de l'eau est un élément essentiel à Lourdes. On a les piscines, on a la grotte, on a l'eau qui a jailli, on a l'eau que l'on ramène. L'eau est un élément qui est vraiment la source de vie là aussi.
1: Un symbole de vie très fort.
2: C'est le symbole de vie.
1: C'est un symbole fort ici,
2: un symbole
1: à Lourdes.
2: Très très fort, le symbole de l'eau. Et donc, on propose aux personnes qui font le chemin le geste de l'eau. On leur propose de façon à ainsi pouvoir partager entre elles ce qu'elles ont pu vivre.
1: Toutes les personnes acceptent ce geste de l'eau,
2: oui.
1: Ou certaines refusent?
2: Non, je n'ai jamais rencontré, personnellement, je n'ai jamais rencontré personne qui a pu le refuser. Et je crois que au travers de nous, non plus. Et nous récitons une prière à ce moment-là. Tu es béni, Seigneur Tout-Puissant, car tu nous as bénis dans le Christ. Tu nous as recréé en lui, qui est l'eau vive de notre salut. Accorde-nous de retrouver la jeunesse de l'âme par la puissance du Saint-Esprit et d'avancer sur le chemin de la vie éternelle au travers de ce geste de l'eau.
1: Alors tous ces gestes parsèment un peu ce chemin-là de compassion, hein, jusqu'au symbole aussi. C'est aussi un des symboles ici à Lourdes. Hein, vous parlez de ce geste de l'eau, le symbole aussi de la lumière et du cierge. On ne peut pas ne pas évoquer aussi ce symbole fort ici à Lourdes.
2: Alors effectivement, ensuite on quitte la chapelle du Bon Samaritain et en silence, en recueillement, parce qu'on nous venons tous de vivre des moments très forts. Donc je crois qu'il y a besoin, nous pensons qu'il y a besoin d'un recueillement, d'un chemin de recueillement, et on se dirige vers la chapelle des Lumières. Je voudrais préciser que personnellement, c'est pendant ce moment que parfois les personnes ont prié, enfin, m'ont indiqué plutôt pour quelles raisons elles avaient prié, pour quelles raisons elles ont fait ce chemin. C'est-à-dire qu'on sent qu'il y a une personne qui marche un peu plus lentement, qui se rapproche un peu plus, et qui vient dire, vous savez, j'ai perdu cet enfant, vous savez, à 20 ans, bien, j'ai dû avorter, je ne pouvais pas faire autrement, vous savez, voilà.
1: Donc la parole se libère.
2: La parole se libère, la parole peut se libérer à ce moment-là. Et donc on va à la chapelle de lumière où on dépose un cierge, où chacun dépose un cierge au nom de l'enfant, cierge qui est offert par le sanctuaire. Et donc en mémoire de l'enfant, on dépose ce cierge, mais on le dépose au milieu de tous les autres cierges. Les personnes qui déposent les cierges à Lourdes, elles déposent des souffrances, elles déposent des joies, elles déposent des grâces, elles déposent des moments d'espérance. Et donc, en fait, le cierge que nous déposons là, bien, il rejoint l'ensemble de ces cierges. Et finalement, comme Bernadette, nous devenons témoins et porteurs de la lumière que nous avons reçue. Et là aussi, il y a une prière que nous récitons à ce moment-là. La lumière de la résurrection brille au bout de la nuit. Au matin de Pâques, le jour nouveau se lève, le jour qui n'aura pas de fin, Dieu Père de Jésus vient nous assurer que par l'amour, la mort est vaincue. Et c'est par ces termes que nous terminons le chemin. Et donc, à ce moment-là, généralement, ce que nous faisons, c'est que nous laissons les personnes prier seuls. Nous les laissons. C'est pas que nous les abandonnons. Au contraire, nous les avons entourés. Et donc, je crois que là, elles ont besoin d'un moment de recueillement très personnel. C'est à ce moment-là que les personnes témoignent. C'est notre plus grand bonheur. Témoignent de l'espérance qu'elles ont reçue. Témoignent de ce chemin qu'elles vont d'une certaine façon continuer, parce qu'on fait ce chemin à Lourdes.
1: Mais il ne s'arrête pas à Lourdes, en fait.
2: Mais il ne s'arrête pas à Lourdes.
1: Donc ce chemin se poursuit, il y a un après Lourdes.
2: Il y a un après Lourdes, et je crois que on prie Lourdes en n'étant pas à Lourdes. En n'étant plus à Lourdes.
1: Et là, ceux qui vous écoutent ne sont pas actuellement à Lourdes. Certains ne feront peut-être jamais, Monique, ce chemin que vous avez décrit tout au long de la semaine. Qu'est-ce que vous pouvez leur dire à ces auditeurs qui voudraient tant peut-être avoir la grâce d'être sur ce chemin que vous avez si bien décrit tout au long de la semaine?
2: Je pense que même la question n'est pas d'être physiquement à Lourdes. La question d'être dans la prière, dans le cœur à Lourdes. Et on peut être à des milliers de kilomètres de Lourdes. On peut, pour différentes raisons, ne jamais pouvoir venir à Lourdes et néanmoins être dans la prière. Quand Marie demandait à Bernadette de venir pendant 15 jours, bien, elle venait pendant 15 jours, oui, physiquement, parce qu'elle était à Lourdes, mais elle nous demande de venir également pendant 15 jours on vient à Lourdes sans être physiquement à Lourdes. On vient à Lourdes par la prière, par la communion avec Marie et Bernadette.
1: Si je devais, ça sera peut-être la dernière question, car toute émission a une fin, et c'est la fin de cette série et de cette dernière entretien du jour avec vous, Monique Luby. Monique Luby, désolée, c'est la fin aussi du chemin, c'est la fin de la route. S'il y avait peut-être une grâce sur ce chemin que nous avons parcouru depuis le début de la semaine, quelle serait la grande grâce de ce chemin de compassion, au fond? Et merci.
2: La grande grâce, c'est de pouvoir rencontrer des personnes, la grâce de pouvoir ainsi rencontrer les personnes avec lesquelles on peut partager notre foi en Marie et en Bernadette. C'est la grâce de nous avons tous des peines, des souffrances, des croix différentes qui ne sont pas toujours celles liées, bien sûr, à ce chemin, mais c'est de pouvoir d'une certaine façon vivre ensemble ces croix, de vivre ensemble ces moments et être dans la grâce de l'espérance. C'est, je crois que c'est le thème de l'année, vraiment avec Marie et Bernadette, vivre dans l'espérance. Et puis la grâce aussi, c'est que entre nous, animatrices, animateurs du chemin, eh bien, il y a une vraie amitié,
1: une vraie communion entre vous. Alors, je remercie Monique Luby, je remercie Sœur Geneviève, qui est Sœur de la Charité de Nevers, ainsi que Chélo Ferral, que vous avez donc entendu tout au début de cette série et tout au début du chemin. Donc merci pour ce temps que vous donnez aussi, tant d'écoute, tant d'accompagnement précieux. Et puis, chers auditeurs, si vous arrêtez ici à Lourdes et que vous sentez peut-être en fait cet appel à vivre ce chemin à Lourdes, ce chemin de compassion, n'hésitez pas. Vous pouvez prendre contact avec le sanctuaire de Lourdes directement à l'accueil avec toutes les informations qui vous seront données. Et puis, vous allez donc retrouver le lien aussi sur chacun de ces podcasts de cette série des clés pour vivre. Donc, merci à toutes les trois. Et puis, chers auditeurs, si vous le sentez, si vous le pouvez, je vous souhaite un beau chemin de compassion à Lourdes quand vous ferez une halte dans cette cité mariale. À bientôt. Thank you.

L'ange du Seigneur annonce à Marie qu'elle serait la mère du Sauveur, et elle conçut du Saint-Esprit. Voici la servante du Seigneur, qu'il me soit fait selon ta parole. Et le Verbe s'est fait chair, et il a demeuré parmi nous. Je vous salue Marie, pleine de grâce. Le Seigneur est avec vous. Vous êtes bénie entre toutes les femmes, et Jésus, le fruit de vos entrailles,

0: Que ta grâce, Seigneur, se répande dans nos cœurs. Par le message de l'ange, tu nous as fait connaître l'incarnation de ton Fils bien-aimé. Conduis-nous par sa passion et par sa croix jusqu'à la gloire de la résurrection. Par le Christ, notre Seigneur. Amen. 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
1: Les oiseaux, les vagues, tout ce qu'il faut pour bien se sentir à l'écoute de Radio Présence en ce temps d'été où nous sommes, toute l'équipe et moi-même, très heureux de partager ce temps avec vous. C'est l'heure du Présence Midi, nous sommes ensemble jusqu'à 13h avec dans quelques instants la mise à l'honneur d'une personne qui s'est exilée à Montbourguet, c'est dans le nord du département des Hautes-Pyrénées et ce sera le sujet de la chronique verte de Benoît Guillard. Nous ferons connaissance de Marie Nyambalamou. Le coup de cœur en librairie du frère Martin de l'abbaye de Tournaille, responsable de la bibliothèque de cette abbaye. Il nous présentera au micro de Anne-Rose Jankovic les chroniques de Bridgerton, un ouvrage de Julianne Quinn. Les informations, ce sera bien sûr aux alentours de 12h30. Et puis la chronique solidairement vôtre de Anne Deslois nous amènera à la découverte de Sabine Barbecombe, qui est responsable de la pastorale de la santé dans le diocèse de Tarbes et Lourdes. Et enfin, les écrivains dans les Pyrénées, cette chronique qui nous est présentée tous les vendredis par Catherine Albrecht, nous amènera à la découverte de Antonin Artaud, qui a arpenté nos belles Pyrénées. Voilà le programme de ce Présence Midi en ce vendredi 24 juillet. Nous le débutons, si vous le voulez bien, avec les titres des informations de ce jour.
2: Bonjour à tous. La Haute-Garonne est placée en vigilance rouge pour le risque de feux de forêt. Les autorités appellent à la plus grande prudence en raison des fortes chaleurs, de la sécheresse et du vent. Dans le Tarn-et-Garonne, le ministre de l'Éducation nationale a présenté à Montauban la future carte scolaire nouvelle génération destinée à mieux adapter les moyens aux besoins des territoires. En Ariège, la loi montagne continue de susciter des réserves. Élus et professionnels jugent le texte insuffisant pour répondre aux enjeux des territoires pyrénéens. Airbus qui poursuit ses essais. Un appareil a relié Toulouse à Melbourne en Australie lors d'un vol test de très longue distance avant sa livraison. Enfin, le festival Castel Artes débute aujourd'hui à Mirepoix en Ariège jusqu'au 31 juillet. Concerts, spectacles et danses animeront la cité médiévale. Voilà pour les titres.
1: Des titres qui seront développés dans un tout petit peu plus d'une demi-heure. En attendant, eh bien, c'est l'heure de la chronique verte de Benoît Guillard.
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4: Chers auditeurs de Radio Présence, bonjour. Nous nous retrouvons cette semaine encore pour la chronique verte de Benoît Guillard. J'ai fait le choix cette semaine d'aller dans le nord du département, d'aller sur la commune de Maubourguet. Et je suis parti à la rencontre d'une femme exceptionnelle qui a fait le choix il y a de nombreuses années, mais elle va nous le raconter. De venir vivre à Maubourguet et de ne pas oublier ses racines. Et on verra pourquoi. Et ce sujet m'a beaucoup interpellé parce que Maubourguet, on est dans le rural et dans le rural, on a le souci bien sûr de ses voisins. Mais on s'aperçoit aussi que devant une telle initiative, on a aussi le souci de frères et sœurs beaucoup plus lointains. Voilà. Donc je suis avec Marie Nyambalamou. Bonjour Marie.
5: Bonjour, bonjour les chers auditeurs. Je m'appelle Marie Nyambalamou. Je suis originaire de la Guinée, République. Je suis née donc là-bas et partie en 1958, l'année de l'indépendance, parce que mon père était militaire de carrière dans l'armée française. Et donc on a dû partir, j'avais 5 ans.
4: Alors Marie, justement, aujourd'hui, Marie, vous n'avez pas oublié vos racines? C'est surtout ça qui est important et donc on va expliquer un petit peu à nos auditeurs effectivement depuis l'âge de 5 ans comment vous avez gardé ce lien très fort avec votre pays et avec vos racines.
5: Oui, c'est grâce à mes parents parce qu'à la maison déjà on parlait notre langue maternelle Et puis, j'ai grandi. On est arrivé, quand on a quitté 58 en Guinée, on est arrivé en Côte d'Ivoire, où on a attendu, c'était sous le gouvernement du général de Gaulle. Donc, on a attendu un peu avant de venir en France en 1964. Donc, j'avais 11 ans. Arrivé ici, j'ai grandi, j'ai été à l'école, et puis après, bon, je me suis mariée. Et puis, mes parents, tous, ils sont là, ils vivent en France. Mes enfants, mes frères, tous, on est nés en France. Et à la retraite de mon papa, il a voulu partir, donc rencontrer sa grande sœur qui était restée, parce qu'ils étaient séparés. Arrivé en Guinée, en Côte d'Ivoire, il est mort d'un arrêt cardiaque. Donc il n'a pas pu aller donc, au village. Et comme je suis l'aînée d'une famille, comme d'une famille nombreuse, j'ai dû y aller pour les funérailles. Voilà. Et ce que j'ai rencontré, non seulement le décès de papa, mais quand j'étais au village, la vie des enfants m'ont vraiment traumatisée. Et à mon retour, je ne pouvais pas vivre cela en moi parce que je crois en Dieu, j'ai la foi. Donc j'en ai parlé autour de moi parce que je n'allais pas bien du tout de voir des enfants qui mouraient de faim en 2001 encore. Et donc j'ai cherché, j'ai parlé à mes amis, ma famille, et puis autour de moi, on a essayé de créer une association. Donc cette association s'appelle l'Oiseau Bleu de Zérékoré, car je suis natif de Zérékoré, la République de Guinée, mais en région forestière. Et puis depuis la création de cette association en 2005, j'ai été soutenue par des adhérents, des amis qui ont intégré le CA, qui m'ont entouré pour des activités. Le but, c'est de venir à l'aide aux orphelins en milieu rural. C'est les agriculteurs, parce que souvent les enfants, quand la femme accouche, la femme meurt le plus souvent. Et donc le père, ne pouvant pas élever l'enfant seul, se remarie, bon, ça se passe mal. Et l'enfant est confié à la tante ou à la grand-mère. Donc c'est tout un problème. Donc beaucoup d'enfants ne survivent pas. S'il n'y a pas de lait, il n'y a pas de soins. Cette situation m'a traumatisée. Et donc, à la création de cette association, le projet, c'est de construire un centre d'accueil et d'hébergement pour ces orphelins, afin de les permettre d'aller à l'école, déjà d'exister par l'acte de naissance, parce que là-bas, tout est payant. Hein. Donc, après, les accueillir au centre, les soigner, et ceux qui sont un peu grands, les inscrire à l'école, et puis pour qu'ils puissent aller à l'école, les soigner aussi. Et puis les manger, les faire manger, les habiller. Pour que ces enfants, il faut quand même qu'ils aient leur dignité. Donc, c'est là-dedans que je rencontre, j'ai vraiment rencontré, je vivais, j'étais baptisée, mais j'ai vraiment rencontré le lien avec Jésus. Parce que on a démarré avec 150 euros. Donc, 150 euros pour un projet comme ça, mais moi, je ne voyais pas, hein, j'avais confiance et puis j'avançais. Et aujourd'hui, ce centre, on a pu acheter le terrain grâce aux dons, grâce à la générosité des gens. On a acheté le terrain de 2400 mètres carrés dans lequel on a pu clôturer, creuser un puits. Et on a construit le réfectoire. On a commencé par la construction du réfectoire et un logement pour le gardien, parce qu'il faut quelqu'un pour garder le site. Et là, bon, ben, avec des partenaires, parce qu'on a fait des demandes de subvention, donc la mairie de Maubourguet nous soutient dans ce projet annuellement. Et il y a le conseil régional qui nous soutient dans le projet. Il nous avait octroyé en 2017 10 000 euros qui nous a permis de commencer à la construction du dortoir. Donc le dortoir va contenir, va loger 35 enfants. Donc on a pu faire la fondation, monter les murs, faire le toit. Et maintenant, on a fini de couvrir en 2019. Et il y a eu le Covid. Le Covid nous a fait beaucoup de mal. Beaucoup. On n'a pas pu travailler du tout. Donc, le Covid a duré, je crois, 2 ans ou 3 ans. Et cela nous a fait prendre 5 ans de retard parce que de suite après, on ne pouvait pas faire d'activité. Puisque notre force était dans les activités, faire des repas, des animations, et voilà. Donc, on n'a pas pu, pendant 2 ans, on n'a pas pu faire quoi que ce soit. Et ça a repris l'année dernière un peu. Avec le peu qu'on a gagné, j'ai pu y aller. Mais pour voir, parce que même nos contacts là-bas, tout le monde était inquiet parce que nous ne nous voyons plus. On a un référent. Tout le monde était heureux de nous voir. Et puis, de me voir. Et puis, bon, ben, j'ai bien vu. Bon, rien. Le bâtiment n'a pas bougé. Donc, mais on n'a pas pu continuer. Il nous manque le carrelage. Le carrelage, la peinture. Et dans cela, il faut aller dans les 7 000 à 8 000 euros qui nous manquent pour faire ce dortoir, pour finir ce dortoir.
4: Alors justement, Marie, cette association, elle est ouverte à tous. Hein, l'objet principal, c'est de soutenir ces enfants dans votre pays, leur apporter un toit, leur apporter un lieu pour pouvoir grandir et pour pouvoir s'éduquer et gagner en dignité, inévitablement. Oui. Et donc pour ça, il suffit d'adhérer à l'association. Donc on va peut-être donner les références de l'association.
5: Oui, l'association L'Oiseau Bleu des Érécorées est sise au 807 avenue de Tarbes à Maubourguet. Le numéro de téléphone, c'est le 06 77 14 83 37. Il vaut mieux m'appeler sur le portable. Sinon, je vous donne aussi le fixe, 05 62 96 47 68. Et l'adresse, le site, notre site mail, internet, www.guinée, en minuscule, sans accent, -du-6, enfance sans s.com. Et l'adresse mail, c'est mzereko@gmail.com. mzereko, mzereko@gmail.com.
4: Alors aujourd'hui, effectivement, vous avez pu réunir un certain nombre de bénévoles, de gens qui adhèrent au projet, qui vous accompagnent, qui construisent avec vous ces allers-retours et ces constructions sur ce centre d'accueil pour les enfants en Guinée forestière. Oui. Ce sont aussi des ruraux, pour la plupart, qui vous accompagnent. Hein, donc c'est aussi pour ça que je venais, parce que c'est intéressant de voir le rural, il n'a pas que le souci de son voisin, mais il a aussi le souci des gens qui sont beaucoup plus loin. Oui. Et puis vous êtes une rurale de la Guinée, tout simplement. Oui. Donc je veux le souligner, cette rencontre a été aussi une belle rencontre, puisque je sais que vous êtes bien investi sur le territoire de Maubourguet.
5: Oui, Maubourguet, le canton de Maubourguet me reçoit, m'a bien reçu et a adopté vraiment l'association, parce que déjà la paroisse, les paroissiens soutiennent le projet. Et sont très forts déjà, et déjà par la mairie. Et toute personne est bienvenue. Bon, moi j'ai la foi, mais on a des musulmans, on a toutes sortes de personnes, des enfants, toutes sortes, sans distinction. Voilà, vous êtes les bienvenus. On a besoin des mains, on a besoin des dons. Quand on fait des activités, nous manquons de mains fortes. Parce que les personnes qui me soutiennent sont un peu âgées maintenant.
4: Alors là, vous êtes aussi, c'est la clameur de la terre et la clameur des pauvres. Et vous êtes témoin, justement, en Guinée. Vous êtes témoin de cette clameur de la terre et cette clameur des pauvres. Et donc la difficulté que cette population vit encore aujourd'hui. Et qui peut aussi s'accélérer avec le dérèglement climatique. Hein. Oui. Et vous êtes aussi témoin de ça, je crois que c'est intéressant de le dire.
5: Ah oui, je suis témoin de ça parce que j'ai été là dernièrement, au mois de mars, et là, j'ai été confronté à ce gros problème, manque d'eau. Il n'y avait pas d'eau, donc c'était le problème de pouvoir me laver, c'est envoyer des personnes dans le puits qu'on a creusé, là, il n'y avait plus d'eau. Il n'y avait plus d'eau, et les enfants, donc toujours les premiers touchés, voilà. Et puis, le rural m'a toujours parlé, parce que je vois que la vie est dans la ruralité, voilà. Et puis, les cultivateurs sont les premiers témoins de la terre à dire « protégez la terre, faites attention ». Et là-bas, quand j'étais là-bas, il y avait des agriculteurs qui venaient me voir. Quand ils venaient, ils amenaient quelques fruits, quelques légumes et de leur jardin, de leur champ, malgré les difficultés. Et cela, j'appréciais beaucoup d'échanger avec eux. Ils me disaient que le climat change. Voilà. Ils n'ont plus d'eau.
4: Alors voilà, chère Marie, on arrive à la fin de l'émission. Donc, cette belle association L'Oiseau Bleu de Nzérékoré, construire un centre d'accueil pour les enfants de la Guinée forestière. Marie vous a donné les coordonnées. Si vous avez envie de lui donner un petit coup de main, puisque je crois qu'il lui manque encore 7 ou 8 000 euros pour le carrelage, pour faire l'intérieur de ce centre d'accueil, ben, n'hésitez pas à la contacter aux références qu'elle vous a données. Oui. Et puis, ben, écoutez, Marie, merci pour votre accueil, en tout cas. Merci aussi pour la lumière que vous dégagez quand vous vous rencontrez. Et puis, je vous dis à très bientôt, en souhaitant surtout que ce centre trouve très vite la lumière, lui aussi. Au revoir.
5: Merci.
1: Merci à Benoît Guillard pour ces chroniques vertes qui nous permettent de découvrir de beaux visages dans notre région. On se retrouve dans quelques instants avec le frère Martin de l'abbaye de Tournai pour son coup de cœur en librairie. Juste après les frangines, pourquoi pas.

0: Un chanteur Zaz sur Présence.
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2: Bonjour frère Martin.
3: Bonjour Anne-Rose et bonjour chers auditeurs.
2: C'est reparti pour les chroniques littéraires cet été. Hein. Vous ne nous abandonnez pas, vous abandonnez pas les auditeurs de Radio Présence qui cherchent de bonnes idées de lecture pour passer cet été. Et on va commencer cette semaine avec les chroniques de Bridgerton de Julia Quinn. C'est le tome 1 que vous allez nous présenter, mais il y a déjà 8 tomes qui sont sortis. C'est un livre qui est parfait pour le mois de juillet, me disiez-vous en préparant l'émission. Pourquoi ?
3: Oui, c'est un livre facile à lire, c'est un livre qui a eu beaucoup de succès et qui donc m'a interrogé, puisque c'est un grand succès de librairie. Je me suis dit, il y a eu aussi une série sur Netflix et sur Internet, et donc je me suis dit, voilà, ça vaut le coup d'aller voir. Et en lisant, certes, il y a une histoire qui est un roman léger, sympathique et tout, mais à travers l'histoire, il y a des choses très profondes qui peuvent nous éclairer sur comment une personne bouge, une situation difficile qui est dépassée, et c'est ça que je trouve très pertinent. Une lecture facile, mais qui peut avoir une lecture beaucoup plus profonde.
2: Il y a une histoire de mondanité derrière. Enfin, c'est peut-être nous raconter un petit peu l'histoire de l'héroïne, hein, une lady qui a une vie assez mondaine.
3: Oui,
2: si on peut dire ça comme ça.
3: C'est un peu un mystère. C'est une dame qui en fait fait des chroniques qu'elle distribue à tout Londres au moment de ce qu'on appelle la saison après Pâques, où il y a beaucoup de bals, de rencontres dans la société de Londres. Et donc c'est une chronique qu'elle distribue, mais on ne sait pas qui se cache sous cette personne. C'est ça qui est amusant. Et donc au début c'est gratuit, puis ensuite les gens sont tellement avares de connaître l'histoire qu'ils paient, et que donc sa chronique se développe comme ça dans le temps. Et dans ce premier tome, elle raconte surtout l'intrigue donc de Simon, qui va devenir duc de Hastings, et de la Daphné, la quatrième fille des Bridgerton, auquel tourne cette saga autour d'une famille où ils sont 8 enfants et la maman est veuve, son mari est décédé.
2: Alors pour autant, c'est pas une série de cancans. On n'est pas dans une héroïne qui s'amuse à raconter des cancans. Il y a autre chose, il y a des histoires de rencontres derrière.
3: Oui, voilà. Alors là, les personnages qu'on nous présente, donc c'est surtout ce fameux donc Simon qui va devenir duc de Hastings et qui a eu une enfance difficile parce qu'en fait, il s'est révélé qu'il était handicapé, qu'il pouvait pas parler. Et donc, c'est en fait les gens dans son château qui l'ont pris en charge et qui l'ont éduqué. Et petit à petit, il va retrouver la voie. Mais comme son père estime qu'il n'est pas à la hauteur, il est vraiment complètement ignoré de son père. Et même à un moment, on nous dit dans le roman que son père faisait comme s'il était mort, quoi. Et donc, cet enfant qui réussit à parler, mais fait son chemin tout seul, avec la douleur que peut représenter d'être lâché par son père. Il réussit à faire, évidemment, les meilleures écoles auxquelles il peut avoir droit, et il fait son chemin. Il vit sa vie, donc c'est

0: plutôt un libertaire entre guillemets dans le livre. Et il a, comme il est libre justement et pas attaché à son titre, il voyage beaucoup. Et c'est le moment où il revient à Londres et pour la saison. Et il est ami avec les Bridgerton avec qui il a été avec l'université. Et pour ne pas être tout seul et pour pas être casé, du coup, il se lie d'amitié et il fait semblant avec Daphné d'avoir une relation. Et finalement, ce semblant va devenir une liaison amoureuse.
1: Qu'est-ce qui vous a plu dans cette manière de raconter ? D'abord, peut-être, est-ce que vous pouvez nous dire ce que l'auteur, qui est une auteure américaine, je crois, a voulu nous transmettre à travers cette histoire-là ?
0: Ben, je crois qu'elle montre comment quelqu'un qui est dans une situation de difficulté, fermé, rejeté, finalement... à la fois se révolte et il prend sa vie en main, il va vraiment faire autre chose, visiter le monde et vivre sa vie. Et puis, il est rattrapé mais par quelqu'un d'autre, qui, avec ses amis, qui finalement lui permettent de réenclencher une vie, entre guillemets, plus normale et dans les clous. Quoi.
1: Donc la leçon de vie, c'est que finalement, pour s'en sortir, on a besoin des autres.
0: On a besoin des autres et que toute difficulté, même si c'est pas tout de suite, eh bien, il y a un moment où on arrive à la dépasser et à changer complètement, quoi.
1: C'est un roman facile à lire?
0: Oh, très facile à lire, oui. Le style est très fluide. Et comme il y a des chapitres, c'est des chroniques. Là, la dame raconte les événements de telle ou telle soirée. C'est vraiment vivant, quoi.
1: Voilà, on est embarqué dans l'aventure, quoi.
0: Oui, et puis, il y a des péripéties. Enfin, voilà, c'est très intéressant.
1: C'est pour quel public?
0: Vraiment pour tout public, facile à lire, et puis un livre de poche, facile à emporter.
1: Alors ça, c'est l'édition là avec dans un livre, il y a les deux premières éditions. En fait,
0: voilà, il y a deux tomes, oui. Il y a la saison 1 et la saison 2. Donc voilà. Vous pourrez aussi lire la saison 2 avec le tome 1.
1: C'est paru aux éditions J'ai lu, donc format poche, et le prix du livre, un petit peu moins de 20 euros, hein, je crois.
0: Oui, mais c'est 16,90, voilà.
1: 16,90.
0: Et vous avez deux livres de poche, en fait.
1: Livres de poche dans un, et on rappelle qu'il y a 8 tomes qui sont sortis, donc de ce roman de Julia Quinn, Chronique de Bridgerton. Voilà, merci Frère Martin pour cette première idée lecture qui peut embarquer les auditeurs pour tout l'été déjà, mais on vous retrouve dans 15 jours avec une idée tout à fait différente. Nous parlerons la prochaine fois du père Jacques Hamel. Merci beaucoup Frère Martin.
0: Merci à vous, bonne journée.

0: Michel Berger sur Radio Présence à 12h30 très exactement. Nous sommes en plein cœur du Présence Midi, nous sommes ensemble jusqu'à 13h donc avec dans quelques instants les informations, la chronique solidaire de Indélois qui nous fera découvrir aujourd'hui Sabine Barbecombe qui est responsable de la pastorale de la santé du diocèse de Tarbes et Lourdes et puis Catherine Albrecht qui nous parlera des écrivains dans les Pyrénées. Aujourd'hui, elle nous parlera de Antonin Artaud. Voilà le programme de la demi-heure à suivre sur Radio Présence. Voici tout d'abord le journal de la mi-journée.
1: Bonjour à tous. Dans l'actualité régionale, la Haute-Garonne est placée en vigilance rouge pour le risque de feux de forêt. Plusieurs autres départements d'Occitanie sont en vigilance orange. Avec les fortes chaleurs, la sécheresse et le vent, les autorités appellent à la plus grande prudence. Les travaux à risque, les feux et les barbecues en pleine nature sont fortement déconseillés. En Haute-Garonne, toujours, le tribunal administratif de Toulouse estime qu'il n'y a pas d'urgence à évacuer le squat du quartier Guillaumet. La justice rejette ainsi la demande de la préfecture qui souhaitait une expulsion rapide. Plusieurs dizaines de personnes vivent actuellement sur ce site. Dans le Tarn-et-Garonne, le ministre de l'Éducation nationale s'est déplacé à Montauban pour présenter la future carte scolaire Nouvelle Génération. L'objectif est de mieux adapter les moyens aux besoins des territoires, notamment dans les zones rurales confrontées à la baisse du nombre d'élèves. Une concertation avec les élus doit désormais se poursuivre. En Ariège, la nouvelle loi Montagne, récemment adoptée par le Parlement, peine à convaincre les acteurs des Pyrénées. Si le texte prévoit plusieurs mesures pour soutenir les territoires de montagne, certains élus et professionnels estiment qu'il manque encore des réponses concrètes face aux difficultés du terrain. Airbus poursuit ses essais long courrier. Un avion a décollé de Toulouse pour rejoindre Melbourne en Australie dans le cadre d'un vol d'essais de très longue distance. Ces tests permettent de vérifier les performances de l'appareil avant sa livraison à une compagnie aérienne. Enfin, si vous cherchez une sortie, direction Mirepoix en Ariège, le festival Castel Artes débute aujourd'hui et se poursuit jusqu'au 31 juillet. Pendant une semaine, la cité médiévale accueille concerts, spectacles de danse et représentations artistiques avec plusieurs artistes.

0: Nathalie Cole sur Présence.
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0: Et le meilleur de notre programme, c'est avec la chronique solidaire de Anne Deslois.
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3: Bonjour à toutes et à tous, bienvenue dans Solidairement Vôtre, l'émission, comme vous le savez, qui donne la parole aux acteurs du pôle diaconie du diocèse de Tarbes-Lourdes. Aujourd'hui, nous recevons Sabine Barbecombe, responsable diocésaine de la pastorale de la santé. Bonjour Sabine.
4: Bonjour Anne.
3: Alors Sabine, nous allons revenir avec vous sur la session provinciale qui s'est tenue à Lourdes les 12 et 13 mars dernier. Alors c'est un thème assez fort puisque c'est le thème « Rejoindre et accompagner ceux qui souffrent ». Pourquoi avoir déjà organisé cette session régionale ? À qui s'adressait-elle ?
4: Alors, cette session régionale a lieu tous les ans, avec un thème qui varie tous les ans. Et nous suivons les propositions ou les demandes des personnes qui participent aux sessions. Donc, à la fin de chaque session, nous faisons un questionnaire, nous demandons aux participants ce qu'ils aimeraient voir abordé comme thème et nous en tenons compte pour le thème de l'année suivante.
3: Alors, les participants, ce sont des personnes engagées dans les différents services de la pastorale de la santé sur l'ensemble de la province ?
4: C'est exactement ça. La session est préparée et proposée par les responsables diocésains de tous les diocèses de la province, les responsables diocésains de la pastorale de la santé. Et les personnes invitées et participantes sont des aumôniers, des bénévoles des équipes d'aumônerie, des bénévoles du service évangélique Ligue des malades, des personnes de tous les associations et mouvements, des personnes porteuses de handicap, des hospitaliers, enfin tous ceux qui veulent participer. Et même, on a aussi certains participants des diocèses alentours. On a en particulier quelqu'un qui vient d'Agen, on a des Lozériens aussi.
3: Donc ils vont profiter aussi du cours des échanges. Alors ça représente à peu près combien de personnes ?
4: On est aux alentours de un peu plus de 210 personnes. On est limité par la place au niveau de l'accueil Notre-Dame à la salle du transit. D'accord. C'est ça qui nous limite.
3: 200 personnes. Ouais. Alors, est-ce que vous pouvez nous parler des temps forts de cette session ? Deux journées au sein du sanctuaire, c'est pas banal.
4: Alors bien sûr, il y a les temps forts spirituels et religieux avec des messes. Puis il y a toujours des interventions ou de professionnels et une partie plus ecclésiale, plus théologique, avec un participant, là c'était le frère Touton, qui est donc un frère dominicain, pour le côté plus religieux et théologique. Et puis, depuis quelques années, nous favorisons aussi les témoignages, il y a toujours une partie d'échange entre les participants, les 200 personnes, les 200-210 personnes qui pour avoir un échange, une meilleure connaissance de soi, des autres aussi, parce que le temps fort, l'importance de cette session, c'est aussi que les gens des différents diocèses apprennent à se connaître, voir qu'ils ne sont pas seuls. Il y a des diocèses qui viennent peu nombreux, d'autres qui sont beaucoup représentés, et donc c'est intéressant de voir ce qui se fait ailleurs et de pouvoir échanger avec des personnes d'autres diocèses.
3: Oui, parce qu'on imagine que ça aide vraiment chacun à vivre sa mission dans le quotidien.
4: Exactement.
3: D'avoir des lieux de parole.
4: Tout à fait. Et en plus, l'avantage que ce soit à Lourdes, même si c'est aussi pour une question de logistique, c'est que les personnes qui viennent des autres diocèses en profitent pour se ressourcer aussi en allant à Lourdes, en allant à la grotte.
3: Oui. Est-ce qu'il y a quelque chose qui vous revient à la mémoire dans les interventions qui ont eu lieu ou dans les témoignages donnés, des paroles fortes que vous pourriez nous partager ?
4: Alors, il y a eu un témoignage d'une bénévole en aumônerie, veuve, et qui donc a témoigné de sa souffrance, à la fois de la souffrance de son mari qu'elle a accompagné quand il était malade et de sa souffrance aussi personnelle en tant qu'aidant, en tant que conjointe, de le voir décliner, de le voir souffrir. Et voilà, ça c'est vraiment un témoignage qui a beaucoup percuté. Hein. On a eu des retours qui nous ont dit que ça avait vraiment été fort. Après, l'intervention du frère Touton aussi a été beaucoup appréciée. Donc avec une parole forte où on dit souvent les personnes qui souffrent, hein, qui sont malades, disent souvent « je confie mes souffrances à Dieu ». On l'entend souvent. Hein, et il nous a dit « non, Dieu, il guérit les malades, donc Dieu, il ne veut pas, Jésus, il ne veut pas la maladie. » Et il ne faut pas confier quelque chose de douloureux, de difficile, de négatif à Dieu, mais au contraire, aller lui confier nous, ce que nous sommes nous, notre personne, hein. Voilà, c'est ça que l'on peut confier et pas nos souffrances à proprement parler.
3: Alors justement, donc le thème rejoindre et accompagner ceux qui souffrent. Aujourd'hui, comment la pastorale de la santé, comment la mission, votre mission Sabine, mais aussi celle de vos différents bénévoles, concrètement, comment vous arrivez à rejoindre une personne qui souffre aujourd'hui? Est-ce que, je me dis, c'est certainement un grand rôle d'écoute, une présence. Comment dans votre mission presque au quotidien, vous avez cette présence de Dieu auprès d'elle?
4: Alors, nous ne sommes pas des soignants.
3: Oui.
4: Même si beaucoup de bénévoles ou même des aumôniers ont, avant de s'engager dans cette mission, une vie, ont été soignants dans une vie professionnelle antérieure. Mais nous sommes là, nous sommes dans l'être. Nous ne faisons pas. Nous sommes là, nous écoutons, nous sommes présents, nous sommes en silence, souvent, pour permettre à l'autre de parler ou pas. Nous respectons ce silence. Nous tenons une main. Et c'est comme ça que nous sommes présents et que nous sommes attentifs à la souffrance de l'autre.
3: On sent à travers ce que vous dites un grand respect de la personne souffrante, une gratuité dans votre présence, de toute donnée. Alors, on va revenir un tout petit peu sur cette session en se disant, mais quelle suite vous allez donner à cette session? Alors, on comprend bien qu'il y en aura une deuxième, enfin une autre l'année suivante, mais tout au cours de cette année, comment vous continuez à nourrir les différents bénévoles, les différentes personnes qui ont participé, pour justement toujours porter les fruits de cette session?
4: Alors, ça dépend, chaque diocèse agit différemment. Bien sûr, il y aura une session l'année prochaine, puisqu'il y en a une tous les ans. Nous nous retrouvons, les responsables diocésains de la province, nous nous retrouvons en juin. Et c'est en juin que nous élaborerons, que nous réfléchirons au thème de l'année prochaine, qui sera peut-être complètement différent. Par contre, au niveau du diocèse, par rapport à la souffrance, il y a eu cette matinée à l'origine, à la demande de Monseigneur Mika sur les lois fin de vie. Et pour accompagner vraiment les bénévoles et tous les acteurs de la pastorale de la santé, une récollection aura lieu après les vacances d'été. Alors on pensait en septembre, mais vraisemblablement, comme on attend de savoir la date de venue du pape éventuellement à Lourdes, je vais attendre d'avoir cette date-là pour fixer une date. Voilà, pour permettre aux gens aussi, à toutes les personnes, à tous les intervenants de se ressourcer, parce que c'est ça aussi qui a été évoqué dans cette session à Lourdes, c'est que pour pouvoir bien accompagner les autres, il faut aussi prendre soin de soi, hein. Aimer l'autre comme soi-même, hein, Jésus le dit. Si on veut aimer les autres, il faut s'aimer soi-même. Et s'aimer soi-même, c'est prendre soin de soi, se ressourcer, se reposer de différentes façons, chacun de façon différente, parce qu'on est tous différents. Mais voilà, donc les récollections sont un temps de ressourcement important.
3: Alors un petit mot pour avant de conclure, Sabine, puisque vous avez évoqué les lois sur la fin de vie, vous avez organisé aussi fin mars à la Maison Saint-Paul une journée avec des soignants, théologiens, juristes autour de cette question essentielle de la fin de la vie. Qu'est-ce que vous voulez nous partager ?
4: Alors déjà, c'était à la demande de Monseigneur Mika, qui voulait que tous les chrétiens du diocèse puissent avoir des informations pour argumenter, pour nourrir leurs réflexions par rapport à ces lois. Et donc, avec Christophe Manceau, qui est le coordinateur de la diaconie, nous avons pensé à des soignants du service de l'équipe mobile de soins palliatifs de l'hôpital, pour le côté soignant. Nous voulions aussi la présence d'un juriste. Et donc, nous avons fait intervenir Madame Elisabeth Gadoulet, qui est la présidente honoraire de la Chambre correctionnelle de Tarbes. Et en théologien, nous avons demandé au père Turc de nous donner sa vision, la vision de l'Église par rapport à ces lois.
3: Je crois, Sabine, qu'on aura l'occasion de reparler de tout ça en profondeur. Hein. C'est un sujet tellement fort humainement et spirituellement. Alors, merci beaucoup, Sabine, pour cet éclairage, pour votre témoignage également, tout en humanité, sur un sujet, comme je disais, qui nous concerne tous, de près ou de loin. Merci, Sabine, à la prochaine fois.
4: Merci à vous, Anne.

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1: L'Occitanie, un doux nom qui a inspiré nombre d'écrivains célèbres depuis des siècles. Séduit par ses paysages, son art de vivre, son histoire, ses habitants, écoutez, voyagez, rêvez, vibrez, admirez, aujourd'hui avec Antonin Artaud. Antonin Artaud est un écrivain, poète et dessinateur, acteur de théâtre et de cinéma. Sujet dès son jeune âge à des maux de tête chroniques dont il gardera toute sa vie des séquelles nerveuses, il arrive en 1920 dans le Paris des années folles, en plein bouillonnement culturel. Passionné par le théâtre, pour lequel il interprète de nombreux rôles et en devient un théoricien, et la poésie, reflet des vertiges intérieurs qui le troublent, il ne connaîtra pourtant jamais le succès ni la notoriété de son vivant. Lors d'un voyage en Irlande en 1937, il est arrêté pour trouble à l'ordre public et remis aux autorités françaises qui l'internent au Havre. Le certificat établi par le médecin indique entre autres toxicomanie depuis 5 ans, héroïne, cocaïne, laudanum. Prétention littéraire peut être justifiée dans la limite où le délire peut servir d'inspiration à maintenir. C'est le début d'un long tunnel d'internement, 9 années, dont il ne verra l'issue qu'en mai 1946. Jusqu'en 1943, il végète dans différents hôpitaux psychiatriques, souffrant de conditions matérielles très difficiles, dénuement, faim, manque de soins, aggravé par l'occupation à partir de 1940. Sa mère et le poète Robert Desnos parviennent à le faire transférer à l'hôpital psychiatrique de Rodez, dirigé par le docteur Ferdière, que connaissait Desnos. Il y arrive en février 1943, très amaigri, affaibli, et en repartira ragaillardi en mai 1946. C'est à Rodez qu'Artaud se remet vraiment à écrire. C'est ici que la lettre redevient œuvre d'écrivain. Durant son séjour, il en a écrit plusieurs centaines. Certaines adressées à son médecin, le docteur Ferdière, qu'il voit pourtant tous les matins, sont autant de témoignages de gratitude à son égard. Rodez, 5 février 1944. Très cher ami, je suis très heureux que mes dessins vous aient plu, parce qu'il y avait plus de 20 ans que je n'avais pas dessiné et je ne m'étais jamais essayé dans le dessin d'imagination. Et il y a à peine 15 ou 12 jours, je ne me croyais pas capable d'exprimer mes idées par ce moyen-là. Et c'est à l'instigation pressante de F. de Langlade, qui est un véritable et très profond ami, que je me suis essayé. Je vous ferai une gouache, puisque vous aimez ce moyen d'expression. Si j'ai gardé un instant le silence quand vous m'en avez parlé, ce n'est pas du tout parce que je ne voulais pas vous donner satisfaction, au contraire. C'est que, n'ayant pas touché un pinceau depuis des années, je me suis demandé simplement si je pourrais arriver à réussir quelque chose qui nous séduise assez. Mais je vous l'ai dit et écrit plusieurs fois, je sais qu'avec de la volonté, on arrive à tout. Et je ferai cet effort pour vous, puisque vous croyez en moi. À force de claustration, de solitude, d'isolement, j'avais fini par m'engourdir et je ne me lasserai jamais de vous redire le bien inouï que vous et M. de Langlade m'avez fait en me manifestant votre foi et votre amour pour mes écrits et mes travaux. Vous ne m'avez pas seulement aidé à vivre, vous m'avez invité à vivre alors que je m'étiolais. Il faut en effet aller, venir, sortir, voir des gens et des choses. Il n'est pas bon de demeurer perpétuellement en face de soi, dans le mental, ainsi que je le faisais depuis 6 ans, parce que je n'avais plus d'amis autour de moi. C'est une idée excellente qu'a eue Monsieur de Langlade de me faire sortir 2 fois avec lui dans Rodez. Au point où j'en suis maintenant, ce qui me fera le plus de bien, c'est de reprendre contact avec les choses que l'internement m'avait fait oublier. À force d'être enfermé, on finit par s'imaginer que le monde extérieur n'existe pas. Et la conscience s'en ressent. Elle finit par perdre le sens du concret, de l'objectif, et par conséquent du vrai. Et elle est menacée de s'attarder inconsidérément sur de fausses images, de fausses impressions, et d'y croire avec le temps. Car les fausses croyances ne sont en nous que l'agrandissement démesuré et la déformation de sentiments et de perceptions justes qui ont pris une valeur disproportionnée parce que la conscience s'y est abusivement attardée. C'est l'internement et les mauvais traitements que j'ai subis au début qui m'avaient mis dans cet état de bête traquée dans lequel je me trouvais quand je suis arrivée ici. Et l'idée de mon retour à la vie sera toujours liée avec celle du bien que vous m'avez fait. Antonin Artaud, lettre au docteur Ferdière. À travers le regard et les mots d'Antonin Artaud, inspirés par notre belle Occitanie, nous avons pu apprécier son talent et son émerveillement devant ce beau patrimoine. Merci à Jean-Paul Azam pour son anthologie littéraire illustrée intitulée « Mots et merveilles d'Occitanie », inspirant tous mes récits.

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3: L'Église de France se souvient, il y a 10 ans, le père Jacques Hamel était victime d'un attentat terroriste assassiné en pleine messe. Mais suite à ce drame, des ponts interconfessionnels ont été bâtis, porteurs d'un message universel. L'escalade se poursuit entre l'Iran et les États-Unis. Téhéran frappe les pays voisins du Golfe en représailles des attaques américaines et exhorte les civils à se tenir éloignés des bases militaires dans tout le Moyen-Orient. Le Venezuela peine à se relever d'un double séisme qui l'a frappé il y a de cela un mois. Il a fait près de 5400 morts et des dégâts immenses. Les évêques relaient l'indignation de la population contre l'État et espèrent une reconstruction sans corruption. Nouveau tour de vis au Nicaragua, le couple présidentiel installé depuis 20 ans au pouvoir compte bien rester davantage. Le régime souhaite tout simplement supprimer les élections.
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3: Bonjour, week-end de commémoration pour l'Église de France. Il y a 10 ans, le père Jacques Hamel était victime d'un acte terroriste, assassiné en l'église de Saint-Étienne-du-Rouvray, non loin de Rouen, alors qu'il célébrait la messe. L'attaque avait été commise par 2 hommes radicalisés et revendiqués par l'État islamique. Suite à ce drame, la sœur du prêtre Roselyne Hamel et la mère d'un des jeunes assaillants, Nassera Kermiche, se sont rencontrées et ont tissé du lien. C'est ce que raconte un livre qu'elles ont écrit ensemble, intitulé « Sœurs de douleur ». Samuel Liévin, co-auteur de l'ouvrage, nous indique quel message cette amitié livre au monde.
5: La rencontre est toujours possible, quelle que soit la tragédie ou l'impossibilité supposée qu'elle ait lieu. Ça, c'est quelque chose d'extrêmement frappant. S'il y a une vérité profonde et, à mon sens, irréfutable de l'être humain, c'est que la vie, même quand elle semble empêchée, abîmée, défigurée, voire impossible, ne passe et ne se renouvelle que par la rencontre. C'est vrai dans les relations humaines, interpersonnelles. Pour les croyants, c'est vrai aussi dans la prière, dans l'expérience de la foi. On expérimente de façon très concrète à travers elle que la clé de l'être humain, c'est la rencontre. En tout cas, pour chacune, leur foi a vraiment été un terreau déterminant pour aller rencontrer l'autre. Et ça, c'est quelque chose qui va dans le même sens que la dimension, le potentiel de rencontre inscrit dans le christianisme comme dans l'islam. Évidemment, chacun, avec sa manière de le décliner, se révèle à plein chez Nassera comme chez Roselyne.
3: Samuel Liévin, co-auteur de Sœurs de douleur. Le diocèse de Rouen organise une veillée samedi soir en sa cathédrale. Dimanche est prévue une marche silencieuse et la messe présidée par le cardinal Jean-Marc Aveline, président de la CEF. Plus d'informations sur cet anniversaire sont à retrouver sur notre site internet radiovatican.va. La guerre au Moyen-Orient s'enlise. Nous ne savons pas comment cela va se terminer, mais la paix est en danger. Le secrétaire d'État se faisait encore récemment l'interprète des inquiétudes du Saint-Siège. La région s'embrase, elle serait même devenue hors de contrôle, au bord de l'inimaginable, selon le secrétaire général de l'ONU. Nous en sommes à la 13e salve de frappe américaine consécutive sur l'Iran, du nord au sud, avec au moins 4 morts, mais l'Iran riposte encore, Alexandra Sirgan.
6: L'Iran n'est pas en reste, puisque la force armée de la République islamique revendique des attaques de drones sur le Koweït, sur des dépôts de matériel de l'armée américaine à Camp Oudairi, ainsi que des installations militaires à Camp Arifjan, qui accueille un QG de l'armée de terre du commandement central américain au Moyen-Orient. Pas de confirmation cependant de ces frappes, ni d'ailleurs de celles revendiquées en Jordanie sur des hangars aéronautiques, ni enfin au Bahreïn, où Téhéran aurait frappé des réservoirs de carburant, des entrepôts de matériel, des casernes. Mais l'armée et ses soutiens sont visés. Les gardiens de la Révolution affirment avoir détruit un centre de données du géant américain Amazon, un centre qui jouerait un rôle majeur dans la collecte d'informations pour l'armée américaine. Depuis des mois, l'Iran dit considéré comme cible légitime toute installation au Moyen-Orient mise à disposition de l'armée américaine pour frapper son territoire. Et l'Iran menace maintenant de rétorsion tout pays participant, coopérant ou aidant Washington dans ses attaques. Mise en garde prononcée alors que les États-Unis et Israël poussent l'Arabie Saoudite à les rejoindre, ce qui briserait la position actuelle des pays du Golfe. Il faut dire que l'ennemi yéménite de Riyad, les Houthis, bloquent désormais les navires du premier exportateur mondial de brut en mer Rouge, ouvrant là un deuxième front non sans conséquence pour le prix de l'or noir qui repasse au-dessus des $100 le baril.
3: Merci Alexandra Sirgan. Autre zone touchée par ce conflit au Moyen-Orient, 2 sites du Liban et de Cisjordanie ont été inscrits au patrimoine mondial et patrimoine patrimoine en péril de l'UNESCO. Les châteaux du Mont Hamel au Liban et le site archéologique de Sébastien en Cisjordanie occupés. Une inscription en urgence pour tenter de les préserver des bombardements israéliens qui sévissent dans la région depuis le début de la guerre. Autre guerre, celle d'Ukraine où 5 personnes ont été tuées et 9 blessées ce matin. 2 bombes guidées russes sont tombées sur des infrastructures civiles à Sloviansk, près du front. De l'autre côté de la frontière, la Russie fait état, elle, de 6 morts et 26 blessés dans des attaques ukrainiennes. Des frappes visant l'une des entreprises militaires clés à Kirov, a affirmé le président ukrainien Volodymyr Zelensky. Au Venezuela, les évêques se font l'écho de l'indignation de la population face à la négligence de l'État. Dans une publication un mois après le double séisme, ils alertent contre le risque de corruption qui pourrait tirer profit de la situation désastreuse. Le nombre de morts s'élève à près de 5400 personnes selon les autorités et le pays sud-américain peine à se relever de la catastrophe. Des milliers de Vénézuéliens manquent toujours d'un toit. La question de la reconstruction est devenue prioritaire, mais ces programmes longs et coûteux commencent à peine à se concrétiser. Les explications de William Gazo.
2: Delcy Rodriguez souriante pendant qu'une famille s'enlace au milieu de leur nouveau salon. La scène s'est déroulée lundi dernier dans les immeubles d'un complexe résidentiel du sud de Caracas. Lors d'un événement largement relayé par les médias locaux, la présidente par intérim a remis les clés de 240 appartements à des personnes sinistrées du double séisme qui a frappé le Venezuela il y a tout juste un mois. Selon les chiffres officiels, plus de 23 000 personnes vivent toujours dans les parcs, écoles et autres stades transformés en centres d'accueil d'urgence et attendent d'être relogés. Lundi, Delcy Rodriguez a promis que son gouvernement mettrait à disposition des personnes sinistrées plus de 4000 logements d'ici la fin de l'année. Mais l'ampleur de la tâche est colossale. Les autorités chavistes estiment à environ 25 000 le nombre de logements nécessaires pour mettre à l'abri toutes les victimes du séisme. Or, le Venezuela, pays déjà plongé dans la crise avant le désastre, n'a pas les moyens d'assumer seul cette reconstruction. Mercredi, la Banque mondiale a évalué à près de 20 milliards de dollars les dégâts provoqués par le tremblement de terre. Compte tenu du niveau actuel de l'investissement, la majeure partie des fonds de reconstruction devrait être détournée d'autres projets moins prioritaires, estime la Banque mondiale. Au rythme actuel, la reconstruction devrait prendre plus de 10 ans, prévient l'organisation. Autant dire une éternité pour les victimes. Bogota, William Gazo pour Radio Vatican.
3: Un pas de plus dans l'autoritarisme au Nicaragua. Le couple dirigeant Daniel Ortega et Rosario Murillo, à la tête du pays depuis 2 décennies, n'a pas l'intention de céder sa place. Désormais, le régime ne va plus seulement verrouiller les élections, il souhaite tout simplement les faire disparaître. Correspondance à Mexico de Diego Calmar.
7: Daniel Ortega a déclaré dimanche s'opposer à toute élection présidentielle, disant vouloir empêcher que l'opposition en exil ne puisse arriver au pouvoir. Le Parlement a annoncé une réforme législative en ce sens pour début août. Dimanche, lors de la commémoration de la révolution sandiniste de 1979, à laquelle il a participé, Ortega a clamé qu'ils oublient. Ici, au Nicaragua, il n'y aura plus d'élections qui leur permettent d'essayer de s'emparer du pouvoir, a-t-il dit en référence à ses opposants. Ancien guérillero marxiste et chef de file d'une révolution contre un autocrate soutenu par les États-Unis dans les années 1970, Ortega, 80 ans aujourd'hui, en est à son 4e mandat consécutif, obtenu grâce à des élections contrôlées non reconnues par la communauté internationale. Daniel Ortega et sa femme Rosario Murillo, qui tient les ficelles, dirigent le Nicaragua d'une main de fer, en particulier depuis la répression des manifestations de 2018 qui ont causé la mort de plus de 300 personnes, selon l'ONU, et poussé 10% de la population à l'exil. À Mexico, Diego Calmar pour Radio Vatican.
3: En Inde, les discussions entre gouvernement et étudiants ce matin n'ont rien donné. Parallèlement, le Conseil des ministres travaille sur un projet de loi renforçant les sanctions contre la triche aux examens. La conférence des évêques indiens condamne fermement la violente répression policière qui a fait des centaines de blessés. Nous partageons votre douleur, entendons vos voix et nous faisons l'écho de votre cri légitime en faveur d'un système éducatif transparent et juste. C'est ce qu'a écrit l'épiscopat dans un communiqué daté du 21 juillet. Journée de deuil ce vendredi à Madagascar. Elle a été décrétée en hommage aux victimes des récents enlèvements et meurtres qui inquiètent de plus en plus les populations. En l'espace d'une semaine, plusieurs corps ont été retrouvés dans la capitale et ses environs, dans des carrières ou des zones isolées. Et enfin, une dernière information, ou plutôt une proposition pour vous, chers et fidèles auditeurs. Nous souhaiterions vous connaître davantage et savoir ce qui vous plaît ou ce qui ne vous plaît pas dans nos bulletins d'information. Pourquoi nous écoutez-vous et comment améliorer nos journaux? Pour y répondre, écrivez-nous à l'adresse français@vaticannews.va. Merci d'avance. C'est la fin de notre journal. Prochain rendez-vous avec l'actualité en français, ce sera lundi matin, 8h30, heure de Rome. D'ici là, je vous souhaite à tous un excellent week-end.
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10: Nous demandions dans notre dernier rendez-vous quel était le premier théologien chrétien. Sans doute, nous pourrions poser notre dévolu sur Saint Jean et nous avons motivé ce choix. Mais il faudrait aussi, bien sûr, parler de Saint Paul, qui, à partir d'une expérience personnelle tellement forte de rencontre avec Jésus, a su comprendre de l'intérieur tout ce qui précédait, c'est-à-dire qu'il est fort et riche de sa connaissance théologique juive, et à partir de la rencontre avec Jésus, il va développer cette connaissance, il va comme la prolonger, il va l'épanouir dans ce qu'on pourrait commencer à appeler une théologie chrétienne. Donc, très vite, l'Église ne se contentera pas d'être une assemblée de croyants qui ont fait une expérience de Dieu et qui s'adressent à Dieu. Mais elle va vouloir cheminer dans la compréhension de la foi. Elle va vouloir expliciter la foi, et c'est important, vis-à-vis de ceux qui ne l'ont pas, mais aussi vis-à-vis de ceux qui l'ont, pour que la foi s'enracine, pour qu'elle devienne plus ferme, plus solide, qu'elle conforte ses bases en quelque sorte. Or, on s'aperçoit que, sans doute, dès les premiers temps de l'Église, tout le monde n'était pas d'accord. Il y avait des thèses qui s'opposaient. Et la suite de l'histoire de l'Église ne fera que nous confirmer combien de conciles ont dû être rassemblés pour définir précisément tel ou tel article de la foi. Parce que tout le monde n'était pas d'accord. Et combien de conciles ont donné lieu à des pugilats entre adversaires. On voit cela déjà chez saint Paul dans sa première épître à Timothée. Il lui dit la chose suivante. Si quelqu'un donne un enseignement différent et n'en vient pas aux paroles solides, celles de notre Seigneur Jésus-Christ, et à l'enseignement qui est en accord avec la piété, un tel homme est aveuglé par l'orgueil, il ne sait rien, c'est un malade de la discussion et des querelles de mots. De tout cela, il ne sort que jalousie, rivalité, blasphème, soupçons malveillants, disputes interminables de gens à l'intelligence corrompue, qui sont coupés de la vérité et ne voient dans la religion qu'une source de profit. Les mots sont très forts. Donc, il y avait bien des enseignements différents qui se donnaient déjà à l'époque de Paul. Quelle est la base de référence? Paul le dit, ce sont les paroles solides, celles de Jésus-Christ. Autrement dit, ce discours théologique chrétien doit absolument être arrimé, ancré dans les paroles mêmes de Jésus. Sinon, alors, l'enseignement donné n'est qu'une querelle de mots, dit saint Paul. Et celui qui donne cet enseignement, c'est un malade de la discussion. Très important, cette expression. Il ne faut pas que le débat théologique, si débat il y a, car il peut y avoir. On n'est pas forcément tous au même niveau, tous d'accord sur tout. Et certaines choses peuvent être sans doute affinées, peuvent être reprises, peuvent être comprises différemment. Mais dans le respect fondamental des paroles de Jésus. Et il nous montre qu'il y a effectivement dans l'Église primitive des disputes interminables de gens à l'intelligence corrompue, qui sont coupés de la vérité. Alors voilà une chose qui est très intéressante. Lorsque nous entrons dans ce monde de la théologie, entrons-nous dans le monde de la vérité? Ou bien entrons-nous dans un monde de recherche, dans un monde de questionnement? Autrement dit, le théologien va-t-il avoir pour but d'édicter des vérités éternelles, ou bien a-t-il pour but de continuer à cheminer, sachant que l'objet de ses recherches, c'est Dieu, et qu'il serait bien présomptueux de penser que nous allons comprendre Dieu dans tous ses aspects.

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1: Dès le début de notre réflexion, nous avons placé les choses de manière assez claire quant à la théologie. Elle n'est pas une science exacte. Elle est une recherche. Mais comme le dit Saint Paul lui-même, et pourtant, Dieu sait que Saint Paul avait certainement eu des révélations de la part de Dieu, comme peu d'entre nous en ont eu. Il nous dit, dans la première épître aux Corinthiens, chapitre 13, « Nous voyons actuellement de manière confuse, comme dans un miroir. Ce jour-là, nous verrons face à face. » De quel jour s'agit-il ? Eh bien, du jour de l'avènement de Jésus, du jour où nous serons dans la gloire de Dieu. Pour l'instant, nous n'y sommes pas encore, dit Paul, et nous voyons de manière confuse comme dans un miroir. Alors, cette expression peut peut-être nous frapper, on se dit, mais on se voit très bien dans un miroir. Oui, aujourd'hui. Mais imaginons ce qu'était un miroir à l'époque de Saint Paul. Je pense que l'image reflétée devait être relativement floue et tordue. Donc, nous voyons comme dans le brouillard, c'est cela qu'il est en train de nous dire. Nous ne voyons pas les choses clairement et précisément, y compris, bien sûr, en ce qui concerne notre connaissance de Dieu. Si je continue ce verset 12 de la première aux Corinthiens chapitre 13, « Actuellement, ma connaissance est partielle. Ce jour-là, quand je serai face à face avec Dieu, je connaîtrai parfaitement. » Voilà, je crois que ce petit verset doit être sans cesse présent lorsque nous commençons à parler théologie, lorsque nous commençons à élaborer des pensées d'ordre théologique. Tout ce que nous pouvons faire, c'est nous approcher de Dieu, mais de manière partielle. Il faut le reconnaître. Aujourd'hui, nous ne pouvons pas

0: oratoires et à tous les enseignements vides et creux qui pouvaient se développer çà et là. L'humilité est absolument nécessaire si l'on veut rester dans la bonne attitude. Je ne sais pas grand-chose de Dieu, même si j'ai lu des centaines d'ouvrages de théologie, même si je prie des heures par jour, même si j'entretiens avec lui une relation forte, ce que j'ignore de lui est bien plus vaste que ce que j'en connais. Il faut être persuadé de cela si nous voulons rester dans une attitude humble, juste et vraie.
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12: Notre chronique évoquera cette semaine deux musiciens russes, Alexandre Scriabine et Serge Rachmaninov, qui furent amis dès leur jeunesse. Scriabine naquit à Moscou en 1871 et Rachmaninov deux ans plus tard à Semyonovo, à l'est de Moscou. Tous deux manifestent des dons exceptionnels pour le piano. Ils se retrouvent vers l'âge de 10 ans en pension au conservatoire de Moscou. Scriabine voue un véritable culte à Chopin, tandis que Rachmaninov s'inscrit dans la lignée de Tchaïkovski. Rachmaninov, soutenu par ses professeurs et par Tchaïkovski, s'affirme dès 20 ans comme compositeur, avec un très célèbre prélude, un concerto pour piano et un opéra, Aleko. Scriabine, au contraire, se brouille avec son professeur de composition, n'achève pas son cycle d'études et décide de faire une carrière de pianiste. Hélas, à peine a-t-il entamé ses tournées en Europe qu'il se blesse à la main droite et les médecins lui annoncent une paralysie à vie. Il rencontre Mitrofan Belaïev, un impresario et mécène dont l'appui lui permet de mener une carrière de compositeur. Il se lance alors dans la composition, d'abord dans un style proche de Chopin, puis il subit l'influence de Wagner et finit par se forger son propre langage. Après ses débuts en fanfare, Rachmaninov connaît de son côté des revers. En 1895,

1913, Rachmaninov compose sa première symphonie. Sa création est un échec qui emmène Rachmaninov dans une dépression grave. Ne pouvant plus composer, il finit par accepter une thérapie très lourde. Elle porte ses fruits et en 1901, Rachmaninov guérit en composant son deuxième concerto, qui obtint un triomphe et demeurera l'un des tubes de la musique classique. Au même moment, Scriabine compose sa troisième symphonie. Il reste sous l'influence de Wagner, mais commence à développer son propre style. Scriabine évolue aussi sur le plan personnel. Il est gagné par un mysticisme syncrétique, d'où des titres comme « Le poème divin », « Le poème de l'extase ». Son style est tout à fait original. Ses dernières œuvres ont un caractère ésotérique, mais Scriabine décède accidentellement en 1915. Son décès accable Rachmaninov. Celui-ci entreprend alors une tournée de concerts dont il donne les recettes à la veuve de Scriabine, désormais en situation difficile. Puis survient la révolution bolchévique qui pousse Rachmaninov à émigrer aux États-Unis. Rachmaninov multiplie alors les concerts comme pianiste pour subsister, si bien qu'il ne compose que 6 œuvres entre 1918 et 1943, l'année de son décès. Il sera resté fidèle toute sa vie au style romantique et à la syntaxe musicale de la fin du XIXe siècle. Son inspiration est riche, profonde et pleine de grandeur. Écoutons le deuxième mouvement du deuxième concerto de Rachmaninov. S'étendante est interprétée par Yuja Wang au piano et Valérie Gergiev à la tête de l'orchestre du théâtre Mariinsky.

Écoutons maintenant le final de la troisième symphonie de Scriabine. Scriabine y décrit le parcours de l'âme humaine, prise d'abord dans les luttes, puis dans les voluptés, avant de trouver la joie de la liberté dans la rencontre avec le divin. Dans ce final, la joie s'exprime par un thème saillant aux trompettes qui anticipe sur Prokofiev. Les interprètes sont maintenant l'Orchestre symphonique de la radio de Berlin, sous la direction de Vladimir Ashkenazy.

0: Merci de votre écoute. À notre prochaine rencontre.
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3: Bienvenue à tous, aujourd'hui nous sommes en bonne compagnie puisque nous sommes 5 autour du micro, c'est quand même rare, donc vous êtes dans votre émission Au-delà des apparences et nous sommes aujourd'hui avec l'association Ressources Solidaires et avec un des, alors je sais qu'il ne faut surtout pas dire bénéficiaire, donc Mouktar, bonjour.
4: Bonjour.
3: Si vous n'êtes pas un bénéficiaire, vous êtes un...
4: Bénévole.
3: Bénévole, ok. Oui. Donc vous allez expliquer un petit peu votre parcours qui vous a amené jusqu'à Ressources Solidaires, qui vous a amené jusqu'en France aussi, etc., etc. Voilà, on va commencer par ça.
4: Ok, j'ai le devoir de me présenter à vous. C'est Mouktar Camara de la Guinée, la capitale, c'est Conakry. Diplômé en droit des affaires depuis 2015 en Guinée. Et c'est le cours de mon départ de chez moi, c'était d'ordre politique. Lorsqu'il y a eu le coup d'État au mois de septembre 2021, j'ai jugé nécessaire de quitter de chez moi et j'ai commencé par le Mali, l'Algérie, la Tunisie et en Italie. Je suis arrivé en Italie au mois de novembre 2022. Après l'Italie, pour avoir l'accès en France, c'était pas du tout facile pour moi parce que j'ai fait plus de 3 reprises pour que je rentre en France. Et à Manteau, il y avait un dispositif des policiers qui m'empêchait de rentrer. Du coup, je suis rentré illégalement en France au mois de décembre 2022. De décembre, je suis arrivé à Toulouse et je me suis présenté dans plusieurs communautés. Les 3 communautés d'Emmaüs qui se trouvent à Toulouse, j'ai passé 1 semaine, 2 semaines dans les communautés d'Emmaüs à Toulouse. Ils ne m'ont pas accepté de rester. Il y avait une crise totale. Après, je suis allé à Montauban me présenter à la communauté Emmaüs pour être hébergé. Et là-bas encore, je n'avais pas eu la chance d'être hébergé. C'est à mon retour à Toulouse, j'ai demandé la procédure d'asile. À la préfecture, quand je suis arrivé, ils m'ont proposé beaucoup d'options et puis ils m'ont dit mes droits étant demandeur d'asile, que je dois être logé, hébergé par la préfecture. Je suis resté dans ce cadre-là plusieurs semaines à appeler. Je suis tombé par les ressources solidaires au squat. J'étais à Mirail au mois de décembre. Après, je me suis présenté aux ressources solidaires, à l'association, qui m'ont pu me trouver l'hébergement à Toulouse. Je suis hébergé par l'association depuis février 2022. Je contribue à plusieurs activités de l'association ressources solidaires. Nous distribuons des repas alimentaires et nous faisons encore des ventes de plats et nous faisons encore la conserverie avec une autre association que nous sommes en consortium. Le nom de l'association, c'est Boca l'Envers. Nous faisons la conserverie. Je participe à plusieurs activités de l'association et puis c'est une bonne lancée. Parce qu'avec l'insertion et l'accompagnement, ce n'est pas du tout facile. C'est seulement avec la volonté de l'association Ressources Solidaires qu'ils existent aujourd'hui à Toulouse.
3: Ça, c'est fort, ça. C'est-à-dire que qu'est-ce qui n'est pas facile dans l'insertion et l'accompagnement? C'est le fait qu'on est renvoyé un petit peu d'une association ou d'une structure à l'autre en disant qu'il n'y a pas de place, en tout cas pour vous?
4: Oui, pour moi et partout, je tapais la porte, il n'y avait pas de place pour moi et puis il y avait beaucoup d'obstacles au début pour moi parce qu'avec mon arrivée en France, c'était pas du tout facile. Même dans les métros, je suis frustré et puis les traitements ne sont pas les mêmes.
3: C'est-à-dire dans le métro, frustré?
4: Dans les métros, je suis frustré, je suis pas à l'aise, j'ai des difficultés, je suis dans la rue au début. Je n'étais pas hébergé par l'association.
3: Donc vous racontez toute cette errance en fait, et qu'est-ce qui peut se passer en tête jusqu'au moment où d'un seul coup on a enfin un toit quoi?
4: Oui, c'est de trouver un toit et puis la procédure c'était pas facile et puis avec les ressources solidaires ils m'ont pu héberger.
3: Alors c'est vrai que quand on se trompe complètement souvent quand on pense squat ou les gens qui sont dans des squats. Est-ce que quelqu'un imagine, quand vous êtes dans le métro ou dans la rue ou sans hébergement, que vous avez un diplôme en droit, que vous avez une vie ailleurs, que vous êtes un intellectuel, que vous avez une force à proposer aussi complètement au pays dans lequel vous arrivez. Est-ce que c'est cette erreur permanente que tout le monde fait sur vous qui est très problématique, okay?
4: Et à mon avis, c'est pas de vivre au squat, et puis c'est juste vivre temporairement et puis au squat. Et il y a plusieurs communautés au squat. Et il y a d'autres qui sont demandeurs d'asile, il y a d'autres qui ont les QTF, il y a d'autres qui, il y a des individus.
3: Obligation de quitter le territoire.
4: Obligation de quitter le territoire. Et puis, c'est des groupes de personnes, des familles qui trouvent des toits où rester juste un temps.
3: Là, par exemple, ce qu'on disait, c'est que l'association, donc, Ressources Solidaires hébergeait une quarantaine de personnes, dont beaucoup de familles et beaucoup de gens en colocation, comme vous.
4: Oui, comme moi, je profite avec l'hébergement des Ressources Solidaires.
3: Oui, c'est ça. Oui. Moi, pardon.
5: Oui, non, mais je pense qu'il y a quelque chose d'important à préciser, parce que je pense que ça se sait peu. Mais en fait, parce qu'on parle des fois des personnes qui donc ont fini leur demande d'asile, qui sont déboutées du droit d'asile. Mais même pendant la demande d'asile, alors que incontestablement le droit français ou européen ou international dit bien qu'on est censé fournir un hébergement aux personnes, aujourd'hui, il y a seulement 4 personnes sur 10 qui ont accès à un hébergement pendant leur demande d'asile. Donc c'est vrai que souvent on dit « Ah, de toute façon, c'est les sans-papiers qui sont à la rue dans les squats et tout ». En fait, non, il y a un problème beaucoup plus vaste. Même pendant la demande d'asile, la majorité des personnes aujourd'hui ne sont pas hébergées par l'État. C'est notamment les chiffres d'un rapport tout à fait sérieux de Forum Réfugiés. Donc voilà, c'est vrai que... Voilà, on y reviendra aussi d'ailleurs dans d'autres émissions, hein, parce que là aujourd'hui, bon, c'est intéressant de parler de ce parcours migratoire, mais on verra aussi que ça concerne aussi les personnes françaises, par exemple les personnes qui sortent d'aide sociale à l'enfance. En tout cas, voilà, nous, ce qu'on voit, Anne le disait aussi dans l'émission précédente, c'est que malheureusement, aujourd'hui, tout le monde est concerné par des problématiques d'hébergement. Ça peut tomber un peu sur n'importe qui.
3: Ce qui est impressionnant, c'est que ces personnes qui sont en droit d'un hébergement sont souvent les plus impactées, quand même, parce qu'elles ont vécu auparavant, que ce soit l'aide sociale à l'enfance ou que ce soit...
4: Les demandeurs d'asile, oui.
3: Les demandeurs d'asile. Oui. Et ce sont ceux-là qui n'ont pas accès à leurs droits, quoi, en fait. Alors moi, ce qui me fascine aussi, pour rester positif, et on est dans une nouvelle année, c'est à quel point on peut se tromper parce que on ne reconnaît pas. En fait, tant que les gens ne sont pas bien installés avec un titre, un logement, un truc, un machin, on ne reconnaît pas leur valeur. Oui. Alors que vous avez tellement de choses probablement à donner, à apporter et ça, c'est très frustrant.
4: Contribuer même, oui, c'est très frustrant.
3: Expliquez-le, ça, comment on le ressent et comment vous apportez, en fait.
4: Étant demandeur d'asile, et puis il y a des opportunités qu'on peut le saisir rapidement, mais quand nous partons sur le terrain pour des formations, et puis les portes sont fermées pour nous, étant demandeur d'asile.
3: Mais qu'est-ce que vous apportez, vous? Moi, ce qui m'étonne, c'est que vous avez des qualités très fortes, que vous connaissez probablement,
4: oui.
3: Mais c'est plus difficile de les offrir même quelque part, non?
4: Oui,
3: c'est peut-être ce que vous arrivez à faire à Ressources
4: Solidaires.
3: Avec
4: Ressources Solidaires, je contribue réellement à plusieurs activités, des bénévolats, à des réunions et à des répartitions encore des denrées alimentaires dans les squats.
3: Alors nous reviendrons sur cette question avec vous ensuite, peut-être en même temps que Colline la semaine prochaine. La qualité intrinsèque des personnes qui sont rarement reconnues parce que tant qu'il n'y a pas effectivement l'argent, tant qu'il n'y a pas le logement, tant que même les diplômes, tout ça, c'est rien quoi en fait. Alors que c'est une plus-value extraordinaire pour la France, je dirais, si on parle français et si on parle ressources. On va s'arrêter là pour aujourd'hui. Puisque j'ai une petite musique à vous proposer de Guinée.
4: Okay.
3: Donc on terminera en musique et puis on vous retrouve de toute façon dans la troisième émission en compagnie de Koulane, en fait, de Mongolie. Mais vous aurez le droit aussi d'intervenir de manière très très ponctuelle tous. Okay. Merci.
4: Merci.
3: À la semaine prochaine.

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4: Bonjour à tous. À la une de l'actualité, la situation continue de se dégrader en Gironde où l'incendie a déjà parcouru plus de 10 000 hectares depuis mercredi. La préfète évoque un feu XXL très violent, capable de franchir jusqu'à 1 km en quelques instants. 1000 pompiers sont mobilisés tandis que l'évacuation de toute la presqu'île du Cap Ferret est en cours. Le feu a déjà détruit une cinquantaine de maisons et endommagé une trentaine d'autres. Santé publique France alerte sur une hausse des noyades en été. Entre le 1er mai et le 15 juillet, 274 personnes sont décédées, soit 33 de plus que l'an dernier. Près de 8 décès sur 10 sont survenus pendant les épisodes de canicule. Au total, 925 noyades ont été recensées en France, un chiffre en hausse de 14%. Les autorités appellent à la plus grande vigilance, notamment lors des baignades en période de forte chaleur. Attention, si vous prenez la route des vacances, bison futé voit rouge aujourd'hui dans une large partie du nord-est et du sud-ouest de la France, avec un trafic annoncé très difficile. Et demain, toute la France sera classée rouge dans le sens des départs. Les plus gros bouchons sont attendus sur les grands axes vers la Méditerranée, l'Atlantique et les régions touristiques. Si vous le pouvez, bison futé recommande de partir dimanche.
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6: Bonjour à tous et bienvenue pour cette édition du Repos Musical, une émission spéciale aujourd'hui puisque nous avons l'honneur d'accueillir sur notre antenne le pianiste Aurélien Pontier. Bonjour.
7: Bonjour Violaine.
6: Merci d'avoir accepté de participer à cette émission. Alors, vous êtes pianiste, votre dernier opus s'intitule Vienna Joyful Apocalypse, paru chez Warner Classics, avec des œuvres qui dépeignent les dernières années de la Vienne impériale. Vous allez nous accompagner tout au long de cette émission en nous présentant les morceaux que vous avez vous-même sélectionnés, dont certains qui sont interprétés par vous-même au piano. Alors, on va commencer peut-être avec Schubert, la symphonie numéro 8 en si mineur. Pourquoi avoir choisi ce morceau, Aurélien Pontier ?
7: Alors, en fait, c'est un souvenir d'enfance. C'est peut-être le tout premier Schubert que j'ai jamais écouté, presque involontairement. Il se trouve qu'il y avait une émission de télé, quand j'étais petit, qui s'appelait Les Aigles Foudroyés, une émission de Frédéric Mitterrand. Et mon père était féru d'histoire, il regardait ça avec beaucoup de passion, d'intérêt, et moi, j'étais absolument en état de choc en écoutant ce début. Il y a un solo de hautbois qui est extraordinaire et qui est, comment dire, qui est lourd de menaces. L'émission de télé, je me souviens, décrit en gros, un peu comme on dit, les dernières années des empires centraux en Europe et la fin des Romanov en Russie. Et ce choix musical est très très bien vu parce que voilà, il y a ce début, un rythme funèbre au violoncelle et contrebasse, ce hautbois qui semble annoncer un destin tragique. Et c'est resté dans ma tête immédiatement. C'est vraiment ce genre de mélodie qu'on mémorise tout de suite. Et voilà, c'est une symphonie inachevée. Dans sa courte vie, Schubert n'a pas pu en composer les quatre mouvements. Il en a laissé que deux. Et c'est un de ses plus grands chefs-d'œuvre.
6: Alors on l'écoute.

0: C'était la symphonie numéro 8 en si mineur de Schubert par la Philharmonique de Vienne. Merci Aurélien Pontier d'avoir choisi ce morceau pour commencer notre repos musical. On continue, toujours à Vienne, avec un extrait de votre disque Joyful Apocalypse, paru chez Warner Classics. Présentez-nous ce morceau, s'il vous plaît.
1: Donc oui, cette pièce de Grünfeld, c'est une sorte de pot-pourri des opérettes viennoises de l'époque, des opérettes de Strauss, évidemment. J'ai voulu ouvrir mon disque par ce morceau parce que c'est une ode à la joie de vivre viennoise. Dans le monde germanique, on dit souvent que Vienne, c'est la capitale des plaisirs. C'est quelque chose qu'on met un peu en regard avec le versant plus allemand du monde germanique, où on n'est pas trop dans la même atmosphère avec Wagner et Brahms. Là, non, il y a une espèce de joie sans mélange, mais c'est là aussi, c'est cette joie qui précède les catastrophes à venir. Et voilà, j'ai évidemment voulu ouvrir le disque par ce morceau aussi parce qu'il contient parmi les plus célèbres mélodies de Strauss qui ont été transcrites par Grünfeld d'une façon très liszienne, c'est-à-dire d'une façon extrêmement virtuose. C'est une pyrotechnie pianistique, un feu d'artifice permanent. Et voilà, c'est une mise en bouche à laquelle je tenais.

0: C'était l'opus 56 de la soirée de Vienne de Johann Strauss, réécrit par Alfred Grünfeld, donc choisi par vous, Aurélien Pontier, pour cette émission du repos musical. On continue avec du chant, Elisabeth Schwarzkopf, qui est une soprano allemande du XXe siècle, qui nous interprète Im Frühling, donc au printemps, si je ne me trompe, opus 101, numéro 1. Aurélien Pontier, vous avez choisi ce morceau vous-même. Pourquoi ? On est dans le thème donc toujours de Vienne.
1: Alors Schubert, c'est le compositeur viennois par excellence. Je ne pouvais pas décemment concevoir un disque sur Vienne sans évoquer la figure tutélaire de Schubert. Dans ce cas très précis, j'ai vraiment voulu que l'on écoute la sublime voix de Elisabeth Schwarzkopf. C'est peut-être la plus grande chanteuse de lieder de tout le XXe siècle. Cette voix est un miracle. Il y a un velouté dans sa voix qui s'est éteint avec elle. Et là encore, j'ai découvert sa voix enfant. Je me souviens très bien de la pochette du disque encore. On la voit rayonnante et en train de chanter les quatre derniers lieders de Strauss. Alors pas le Johann Strauss qu'on a écouté tout à l'heure, mais Richard Strauss, qui est un compositeur post-romantique. J'ai choisi ce lead Im Frühling tout spécialement parce qu'il y a quelque chose de profondément intime dans cette musique. C'est

0: Je trouve que c'est le genre de musique qui ne gagne pas à être jouée et chantée dans une salle de concert énorme, mais plutôt dans l'intimité d'un foyer. Et les paroles de ce livre racontent une fois de plus chez Schubert, c'est un peu le thème, l'idée fixe de sa vie et de son œuvre, le tragique d'un amour non partagé. Il raconte évidemment, comme souvent les romantiques allemands, la beauté de la nature, etc. Mais il fait quelques allusions en disant qu'il aimerait tellement visiter cette forêt avec l'être aimé, et la façon dont il le dit, on comprend que ça n'aura pas lieu. Et voilà, on dit souvent que la musique de Schubert est éminemment consolatrice. C'est une musique qu'il faut, à mon avis, écouter seule, vraiment, ou alors l'écouter en disque très tranquillement. Et voilà, il y a plusieurs opus de Schubert dans ce disque, mais je voulais l'introduire par cette voix de Schwarzkopf que j'aime tant.
1: On l'écoute, Im Frühling de Schubert, donc l'opus 101, numéro 1.

0: C'était l'opus 101 de Schubert, Im Frühling, interprété par Elisabeth Schwarzkopf. On passe maintenant à un Liebeslied de Fritz Kreisler, donc ce violoniste et compositeur autrichien que vous avez choisi pour nous, Aurélien Pontier. Il est accompagné au piano par Karl Lamson. Pourquoi avoir choisi ce morceau ?
1: Alors là, on est vraiment dans le mythe du violoniste viennois Fritz Kreisler. C'était un personnage plein de charme. Et ce Liebeslied, ça veut dire chagrin d'amour.
0: Ah, j'avais mal prononcé. Alors Liebeslied.
1: Oui, ce Liebeslied de Fritz Kreisler, qui est, donc c'est, en français, c'est un chagrin d'amour. C'est devenu presque un hymne non officiel de la ville de Vienne. Et il perpétue à travers ce morceau la tradition du Stehgeiger. Alors qu'est-ce que c'est le Stehgeiger ? Littéralement, ça veut dire le violoniste debout. Et vous savez, c'est ce violoniste qui déambule de table en table dans les brasseries viennoises et qui joue des mélodies très, très, très langoureuses. Voilà, une tradition qui s'est perpétuée jusqu'à aujourd'hui. C'est évidemment une valse, le rythme viennois par excellence. Mais vous allez voir qu'on n'est pas du tout dans une valse, dans de la mauvaise musique pour touristes, mais cette valse qui est en apparence toute légère, en fait, elle cache quelque chose de beaucoup plus profond. Comme il décrit un chagrin d'amour, on a une mélodie très douce amère au début, mais au milieu de la pièce, il y a cette espèce d'embellie en majeur. Alors on imagine que c'est le moment où on se remémore les temps heureux. Et puis le retour du début, ou une sorte de retour à la réalité, mais la mélodie se termine malgré tout en majeur, de façon plus heureuse. Donc on subodore que Kreisler a voulu imaginer une fin résiliente, comme on dirait aujourd'hui, c'est un terme très à la mode. Et voilà, ce Kreisler était absolument inévitable dans une sélection viennoise. À titre personnel, je l'aime beaucoup et vous allez voir que je lui rends un hommage assez particulier un peu plus tard dans le disque, mais on en parle après.

0: C'était le Lip Slide de Fritz Kreisler, accompagné au piano par Carl Lamson. Et puis, on va continuer avec Fritz Kreisler, donc, puisque c'est votre sélection, Aurélien Pontier, que vous avez faite pour nous aujourd'hui. Un autre Lip Slide arrangé par Serge Rachmaninoff, que vous jouez vous-même, que vous interprétez vous-même, puisque il est issu de votre dernier opus, Vienna Joyful Apocalypse. Là aussi, pourquoi avoir choisi ce Lip Slide, donc Chant d'amour?
1: Alors, c'est exactement le même morceau que vous venez d'entendre avec Fritz Kreisler, lui-même au violon. Il se trouve que c'est une transcription pour piano seul, écrite par Rachmaninoff. Vous savez, Rachmaninoff, c'était aussi un exilé. Il avait fui la Russie au moment de la révolution bolchevique. Et il s'est réfugié aux États-Unis, où il a été chaleureusement accueilli par Kreisler. Évidemment, ces deux exilés ne pouvaient que s'entendre. Ils ont formé un magnifique duo. Il y a quelques disques qui en témoignent. Des disques où ils jouent des sonates de Beethoven, etc. Ils ont formé un duo assez unique. Alors, c'était un petit peu Laurel et Hardy, parce que Fritz Kreisler, c'était vraiment le violoniste viennois charmeur qui faisait des blagues sans cesse, qui était un peu... assez narcissique, il faut bien le dire. Rachmaninoff, c'était vraiment plutôt le grand seigneur intimidant. Stravinsky disait de lui que c'était 1m90 de mauvaise humeur. Et puis c'était ce virtuose absolument sidérant. Peut-être un des plus grands pianistes de l'histoire du piano, si ce n'est le plus grand pianiste. Il a, à travers cette pièce, écrit une transcription. Et c'est-à-dire que il réimagine cette mélodie très entêtante de Kreisler, mais lui, il la part d'un habillage pianistique extrêmement virtuose, mais surtout très très très élégant. Et je pense que cette pièce scelle leur amitié. C'est l'amitié vraiment de deux exilés, de deux déracinés. On sait que jusqu'à l'extrême fin de sa vie, dans les années 40, Rachmaninoff pensait à Saint-Pétersbourg et à Moscou sans cesse. C'était l'obsession de sa vie. Et Kreisler avait dû fuir la Vienne devenue nazie dès l'Anschluss. Évidemment, sa vie était en danger parce qu'il était juif. Donc voilà, ces deux immenses musiciens se sont compris. Et ce morceau scelle littéralement leur amitié.
0: On l'écoute donc, ce Lip Slide de Fritz Kreisler, arrangé par Serge Rachmaninoff et joué par Aurélien Pontier.

0: C'était le Lip Slide de Fritz Kreisler, arrangé par Serge Rachmaninoff et que vous jouiez. Donc Aurélien Pontier, vous êtes avec nous aujourd'hui. Merci beaucoup pour votre présence. Merci d'avoir sélectionné tous ces morceaux pour nous. On va terminer avec une œuvre assez exceptionnelle, la valse de Ravel, qu'il a composée en 1920. Selon ses propres mots, c'est une espèce d'apothéose de la valse viennoise. Est-ce que c'est comme cela que vous la vivez quand vous jouez cette valse au piano?
1: Oui, c'est, alors, ce qui est vraiment fascinant dans cette pièce d'abord, c'est qu'il revient à un Français d'écrire le plus bel hommage à la Vienne impériale et musicale. C'est Ravel, en effet, qui, sur une commande de Diaghilev, qui était, vous savez, le directeur des ballets russes, a écrit cet immense poème symphonique, immense par l'intensité et pas tant par la durée, parce que finalement, qu'est-ce que c'est que cette valse de Ravel? C'est un immense crescendo qui mène à une catastrophe, en fait. C'est une allégorie de la guerre, évidemment, et je crois que Ravel parle lui-même de à la fois d'apothéose et d'apocalypse. Alors, vous voyez, on n'est pas très loin du titre de mon disque. Il a écrit au départ cette pièce pour orchestre, et vous savez, Ravel a été un orchestrateur de génie, peut-être le plus grand orchestrateur de ces deux derniers siècles. On le voit évidemment avec le célèbre Boléro, mais là il y a cette pièce séparée de toutes les séductions de l'orchestre normalement, mais Ravel a tenu à en faire une transcription pour piano, et je trouve ça vraiment très intéressant, parce que vous savez, quand on joue une œuvre originellement écrite pour orchestre au piano, en fait on en découvre toutes les arcanes. Il n'y a plus les séductions de l'orchestre, il n'y a plus ce côté onctueux des cordes. Cette fois-ci, on a vraiment peut-être quelque chose de plus anguleux, de plus nerveux, et je trouve que le crescendo final, cette espèce de danse infernale, n'en a que plus de force. Oui, cette pièce en fait symbolise l'Europe qui se suicide littéralement à travers cette grande guerre qui nous a mené à vraiment une autodestruction. Et l'argument, si vous voulez, de cette pièce, on le sait parce que c'est Ravel en personne qui l'a écrit pour les chorégraphes, c'est un ballet à l'origine. Et il a dit que cette pièce décrivait une salle de bal impériale au milieu du 19e siècle. On devine à peine quelques nuées de danseurs à travers la salle mal éclairée. Et puis tout d'un coup, un rythme éclatant de valse retentit. Le lustre s'allume très fort et puis finit par éclater, et la fin est une espèce de tourbillon fatal, et on devine sans peine qu'il décrit les nations européennes qui courent à leur perte dans ce fracas final. C'est un chef-d'œuvre vraiment absolu, et on en sort bouche bée, et c'est la raison pour laquelle j'ai voulu vraiment clore mon disque par cette pièce définitive.
0: On l'écoute, la valse de Ravel.

0: Vous avez entendu la valse de Ravel, dernière œuvre du disque d'Aurélien Pontier, Joyful Apocalypse, disque paru chez Warner Classics. Merci beaucoup Aurélien Pontier, vous avez été avec nous pendant toute cette heure de repos musical, vous nous avez emmenés à Vienne. Merci de nous avoir éclairés sur les morceaux que vous avez choisis et surtout de nous avoir enchantés par vos interprétations au piano. Je rappelle donc votre dernier disque, Vienna Joyful Apocalypse, dont nous avons entendu quelques extraits. Merci à tous et à très bientôt sur votre radio chrétienne.
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2: 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Voici l'homélie d'aujourd'hui, enregistrée ce matin à la grotte de Lourdes. Le Seigneur.

En ce temps-là, Jésus disait à ses disciples, « Écoutez ce que veut dire la parabole du semeur. Quand quelqu'un entend la parole du royaume sans la comprendre, le mauvais survient et s'empare de ce qui a été semé en son cœur. Celui-là, c'est le terrain ensemencé au bord du chemin. Celui qui a reçu la semence sur un sol pierreux, c'est celui qui entend la parole et la reçoit aussitôt avec joie. Mais il n'a pas de racine en lui. Il est l'homme d'un moment. Quand vient la détresse ou la persécution à cause de la parole, il trébuche aussitôt. Celui qui a reçu la semence dans les ronces, c'est celui qui entend la parole, mais le souci du monde et la séduction de la richesse étouffent la parole, qui ne donne pas de fruits. Celui qui a reçu la semence dans la bonne terre, c'est celui qui entend la parole et la comprend. Il porte du fruit à raison de 100 ou 60 ou 30 pour un. »

Les lectures que nous venons d'entendre sont celles qui sont lues dans l'ensemble de l'Église à travers le monde. Voilà pourquoi elles ne parlent pas directement ou de la présence de la Vierge Marie ou de cette rencontre ici entre Marie et Bernadette. Mais il nous est bon de nous laisser porter par cette parole de Dieu véhiculée au fil des âges. Le prophète Jérémie, il y a plus de 2500 ans, attire l'attention sur la place de Jérusalem. Jérusalem, une capitale dont nous entendons toujours parler. Malheureusement, nous entendons souvent parler avec tristesse de Jérusalem en raison des tensions qui existent en Terre Sainte. Nous pourrons profiter de cette messe pour porter dans la prière les habitants de ces contrées si bouleversés par la guerre et les tensions, avec peut-être une pensée plus particulière pour nos frères libanais qui aujourd'hui se réjouissent avec Saint Charbel, le grand saint du Liban. Jérusalem, on appellera Jérusalem trône du Seigneur, dit le prophète Jérémie. Jérusalem, en haut du mont Sion, comme un point de jonction entre la terre et le ciel, comme le lieu où habite même le Seigneur. Voilà pourquoi toutes les nations convergeront vers elle, annonce le prophète. Dans le livre de l'Apocalypse, Saint Jean évoque une nouvelle Jérusalem qui doit venir, une Jérusalem parfaite, une Jérusalem qui est vraiment le signe de la présence de Dieu. Et voici que nous pouvons comprendre alors que cette nouvelle Jérusalem, c'est nous. C'est l'Église qui doit signifier au monde la présence même du Seigneur. Et c'est finalement à travers l'Église aussi la bienheureuse Vierge Marie. D'ailleurs, dans les litanies de la Vierge Marie, nous l'appelons trône de la sagesse. Il nous est bon, ici à Lourdes, de contempler dans Marie le lieu de la présence de Dieu, non pas comme un lieu extérieur, mais comme un lieu qui nous est intérieur aussi à nous-mêmes. Parce que Marie a été capable de porter en elle-même la parole de Dieu et de la donner ainsi au monde. Nous aussi, à la manière de Marie, nous devenons capables de porter la parole de Dieu et de la donner au monde. Dans la salutation que l'ange adresse à Marie, « Je te salue, Marie, comblée de grâce », cette salutation sur laquelle nous méditons depuis le début de notre pèlerinage, nous entendons cette parole pour nous aussi. Le Seigneur nous comble de grâce. Les deux diocèses de Verdun et d'Aix et Arles sont en fin de leur pèlerinage. Ils ont ici pu expérimenter les grâces du Seigneur et en l'expérimentant, en repartir plein de force. C'est nous qui allons là où nous sommes, dans notre village, dans notre quartier, dans notre maison, sur notre lieu de travail, dans notre propre famille, dans nos lieux de loisirs, dans nos lieux ordinaires de vie, c'est nous qui devenons Jérusalem nouvelle, trône de la présence de Dieu. En avons-nous conscience? En avons-nous conscience pour que ceux qui nous voient se réjouissent de l'œuvre de Dieu, pour que ceux qui nous voient découvrent la tendresse de Dieu, pour ceux qui nous voient découvrent le pardon que Dieu accorde, pour que ceux qui nous voient soient enclins alors à chanter la gloire de Dieu. Nous ne pouvons pas repartir d'un tel pèlerinage comme nous y sommes arrivés. Nous repartons
avec cette conscience que nous devenons messagers, messagères de Dieu lui-même. Comme la petite Bernadette qui, dans le dialogue avec Marie, se trouve alors avec une mission, aller dire aux prêtres qu'on bâtisse ici une chapelle et qu'on y vienne en procession, nous aussi, nous repartons avec une mission, aller dire au monde entier que Dieu aime chacun, quel qu'il soit, le plus vaillant comme le plus pauvre, le plus beau comme le plus atteint par les difformités, le plus enthousiaste comme le plus peureux. Dieu aime chacun et c'est nous qui le leur montrons. En devenant Jérusalem nouvelle, rayonnons de cette présence de Dieu que Marie, qui porte en elle-même celui qui porte tout, que Marie nous aide à devenir pleinement Jérusalem. Amen.

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3: Chers amis auditeurs de Radio Présence, bonjour. Nous voici parvenus au cinquième et dernier jour de notre parcours hebdomadaire. Et nous continuons à développer l'importance des gestes simples dans la vie de chacun, nous qui sommes tous membres des familles. Que ce soit la famille biologique, la famille chrétienne, toute forme de famille est un point de départ de la rencontre personnelle avec le mystère et avec Dieu. La famille est un lieu de genèse de la vie. La sphère de vie première, l'unité de base de la vie, la première église. Ce qui ne plaît pas trop au nouvel ordre mondial, qui veut des personnes isolées, manipulables. Fût-elle biologique, religieuse, ecclésiale ou spirituelle, la famille doit être le socle du cheminement de la foi. La famille humaine, la famille spirituelle, la famille ecclésiale est du coup un creuset pour aller vers Dieu, un îlot de paix pour s'élever vers le Très-Haut. C'est le lieu pour nous parents et responsables des familles, dans la grande diversité évidemment, d'interroger notre capacité à permettre aux jeunes et à nos protégés d'avoir le background qui peut leur permettre de faire l'expérience personnelle de Dieu. Les parents de Bernadette lui ont offert un chapelet qu'elle n'a jamais quitté, et ce chapelet qui sert de base de prière au moment de sa rencontre avec la belle dame. Nous sommes en vacances, c'est l'été, nous sommes en famille. Offrons des chapelets, offrons des médaillons, offrons ces petits objets religieux que les autres, nos enfants, pourront garder sur eux pour la vie, au sens propre ou générique du terme. Et prenons soin de tout ce qui nous a été nous-mêmes donné en héritage spirituel et dévotionnel par nos parents, ces petits objets que nous avons récupérés lorsqu'ils s'en sont allés. C'est aussi le lieu de nous dire l'importance de tous les signes religieux que nous pouvons et que nous devons porter sur nous, en tenant compte de la loi. Mais je crois que ce geste de Bernadette, le fait d'avoir un chapelet sur elle, doit vraiment nous interpeller sur tous ces petits signes, sur tous ces petits objets, sur tout ce qui nous semble anodin et qui pourtant peut nous aider dans notre marche et dans notre rencontre avec le divin. Bonne méditation, que le Seigneur nous bénisse. Amen.

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1: Sainte Vierge Marie, je vous demande instamment d'intercéder auprès de votre Fils Jésus en faveur d'Isabelle et Estelle, qu'elles reçoivent tout le soutien, toute la protection et la force nécessaires dans les épreuves qu'elles traversent. Merci Sainte Vierge Marie.
2: Notre-Dame de Lourdes, Sainte Bernadette, veillez sur ma santé et surtout sur mes yeux que je peux voir un peu plus clair. Je vous remercie, Maman Marie.
3: Au nom du Père et du Fils et du Saint-Esprit, mes frères et sœurs, mes chers pèlerins, soyez tous les bienvenus à la grotte de Massabielle, où la Vierge Marie, l'Immaculée Conception, est apparue 18 fois à Bernadette Soubirous. Avec elle, nous méditerons les mystères douloureux du rosaire. Nous prions avec tous les pèlerins présents à Lourdes. Nous prions aussi avec tous ceux, celles qui s'associent à la prière du chapelet par l'écoute de leur radio chrétienne francophone, par l'écoute de la chaîne de télévision KTO, par leur connexion au site internet de Lourdes. Ensemble, nous professons notre foi. Je crois en Dieu, le Père Tout-Puissant, Créateur du ciel et de la terre, et en Jésus-Christ, son Fils unique, notre Seigneur, qui a été conçu du Saint-Esprit, est né de la Vierge Marie, a souffert sous Ponce Pilate, a été crucifié et mort et a été enseveli, est descendu aux enfers, le troisième jour est ressuscité des morts, est monté aux cieux, est assis à la droite de Dieu le Père Tout-Puissant, d'où il viendra juger les vivants et les morts. Je crois en l'Esprit Saint, à la Sainte Église catholique, à la communion des saints, à la rémission des péchés, à la résurrection de la chair, à la vie éternelle. Amen. Prions pour les intentions de notre Saint-Père, le pape Léon XIV. Prions pour son prochain voyage en France. Notre Père, qui es aux cieux, que ton nom soit sanctifié, que ton règne vienne, que ta volonté soit faite sur la terre comme au ciel. Je vous salue Marie, pleine de grâce, le Seigneur est avec vous. Vous êtes bénie entre toutes les femmes, et Jésus, le fruit de vos entrailles, est béni.
4: Sainte Marie, Mère de Dieu, priez pour nous pauvres pécheurs, maintenant et à l'heure de notre mort. Amen.
3: Je vous salue Marie, pleine de grâce, le Seigneur est avec vous. Vous êtes bénie entre toutes les femmes, et Jésus, le fruit de vos entrailles, est béni. Je vous salue Marie, pleine de grâce, le Seigneur est avec vous. Vous êtes bénie entre toutes les femmes, et Jésus, le fruit de vos entrailles, est béni.
4: Sainte Marie, Mère de Dieu, priez pour nous pauvres pécheurs,

0: Amen. Ô Marie conçue sans péché, premier mystère douloureux, l'agonie de Jésus. De l'Évangile selon saint Luc. Dans l'angoisse, Jésus priait avec plus d'insistance, et à sa sueur devint de gouttes de sang qui tombaient jusqu'à terre. Avec Marie, refuge de pécheurs, prions pour la conversion des pécheurs. Notre Père, qui es aux cieux, que ton nom soit sanctifié, que ton règne vienne, que ta volonté soit faite sur la terre comme au ciel. Je vous salue Marie, pleine de grâce, le Seigneur est avec vous. Vous êtes bénie entre toutes les femmes, et Jésus, le fruit de vos entrailles, est béni.
1: Sainte Marie, Mère de Dieu, priez pour nous pauvres pécheurs, maintenant et à l'heure de notre mort. Amen.
0: Je vous salue Marie, pleine de grâce, le Seigneur est avec vous. Vous êtes bénie entre toutes les femmes, et Jésus, le fruit de vos entrailles, est béni. Je vous salue Marie, pleine de grâce, le Seigneur est avec vous. Vous êtes bénie entre toutes les femmes, et Jésus, le fruit de vos entrailles, est béni.
1: Sainte Marie, Mère de Dieu, priez pour nous pauvres pécheurs, maintenant et à l'heure de notre mort. Amen.
0: Je vous salue Marie, pleine de grâce, le Seigneur est avec vous. Vous êtes bénie entre toutes les femmes, et Jésus, le fruit de vos entrailles, est béni. Je vous salue Marie, pleine de grâce, le Seigneur est avec vous. Vous êtes bénie entre toutes les femmes, et Jésus, le fruit de vos entrailles, est béni.
1: Sainte Marie, Mère de Dieu, priez pour nous pauvres pécheurs, maintenant et à l'heure de notre mort. Amen.
0: Je vous salue Marie, pleine de grâce, le Seigneur est avec vous. Vous êtes bénie entre toutes les femmes, et Jésus, le fruit de vos entrailles, est béni. Je vous salue Marie, pleine de grâce, le Seigneur est avec vous. Vous êtes bénie entre toutes les femmes, et Jésus, le fruit de vos entrailles, est béni.
1: Sainte Marie, Mère de Dieu, priez pour nous pauvres pécheurs, maintenant et à l'heure de notre mort. Amen.
0: Je vous salue Marie, pleine de grâce, le Seigneur est avec vous. Vous êtes bénie entre toutes les femmes, et Jésus, le fruit de vos entrailles, est béni. Je vous salue Marie, pleine de grâce, le Seigneur est avec vous. Vous êtes bénie entre toutes les femmes, et Jésus, le fruit de vos entrailles, est béni.
1: Sainte Marie, Mère de Dieu, priez pour nous pauvres pécheurs, maintenant et à l'heure de notre mort. Amen.
0: Je vous salue Marie, pleine de grâce, le Seigneur est avec vous. Vous êtes bénie entre toutes les femmes, et Jésus, le fruit de vos entrailles, est béni.
1: Sainte

0: Amen. Ô Marie conçue sans péché. Deuxième mystère douloureux, la flagellation. De l'Évangile selon saint Jean, Pilate ordonna de prendre Jésus et de le flageller. Prions pour toutes les personnes meurtries dans leur chair. Prions pour toutes les victimes innocentes. Notre Père, qui es aux cieux, que ton nom soit sanctifié, que ton règne vienne, que ta volonté soit faite sur la terre comme au ciel. Je vous salue Marie, pleine de grâce, le Seigneur est avec vous. Vous êtes bénie entre toutes les femmes, et Jésus, le fruit de vos entrailles, est béni.
1: Sainte Marie, Mère de Dieu, priez pour nous pauvres pécheurs, maintenant et à l'heure de notre mort. Amen.
0: Je vous salue Marie, pleine de grâce, le Seigneur est avec vous. Vous êtes bénie entre toutes les femmes, et Jésus, le fruit de vos entrailles, est béni. Je vous salue Marie, pleine de grâce, le Seigneur est avec vous. Vous êtes bénie entre toutes les femmes, et Jésus, le fruit de vos entrailles, est béni.
1: Sainte Marie, Mère de Dieu, priez pour nous pauvres pécheurs, maintenant et à l'heure de notre mort. Amen.
0: Je vous salue Marie, pleine de grâce, le Seigneur est avec vous. Vous êtes bénie entre toutes les femmes, et Jésus, le fruit de vos entrailles, est béni. Je vous salue Marie, pleine de grâce, le Seigneur est avec vous. Vous êtes bénie entre toutes les femmes, et Jésus, le fruit de vos entrailles, est béni.
1: Sainte Marie, Mère de Dieu, priez pour nous pauvres pécheurs, maintenant et à l'heure de notre mort. Amen.
0: Je vous salue Marie, pleine de grâce, le Seigneur est avec vous. Vous êtes bénie entre toutes les femmes, et Jésus, le fruit de vos entrailles, est béni. Je vous salue Marie, pleine de grâce, le Seigneur est avec vous. Vous êtes bénie entre toutes les femmes, et Jésus, le fruit de vos entrailles, est béni.
1: Sainte Marie, Mère de Dieu, priez pour nous pauvres pécheurs, maintenant et à l'heure de notre mort. Amen.
0: Je vous salue Marie, pleine de grâce, le Seigneur est avec vous. Vous êtes bénie entre toutes les femmes, et Jésus, le fruit de vos entrailles, est béni. Je vous salue Marie, pleine de grâce, le Seigneur est avec vous. Vous êtes bénie entre toutes les femmes, et Jésus, le fruit de vos entrailles, est béni.
1: Sainte Marie, Mère de Dieu, priez pour nous pauvres pécheurs, maintenant et à l'heure de notre mort. Amen.
0: Je vous salue Marie, pleine de grâce, le Seigneur est avec vous. Vous êtes bénie entre toutes les femmes, et Jésus, le fruit de vos entrailles, est béni.
1: Sainte Marie,

0: Ô Marie conçue sans péché. Troisième mystère douloureux, le couronnement d'épines. De l'Évangile selon saint Jean. Ayant tressé une couronne d'épines, ils la placèrent sur la tête de Jésus. Prions ensemble pour tous les responsables des affaires publiques, que leurs décisions contribuent à la justice et à la paix. Prions pour tous ceux celles que la maladie ou le handicap défigure. Notre Père, qui es aux cieux, que ton nom soit sanctifié, que ton règne vienne, que ta volonté soit faite sur la terre comme au ciel. Je vous salue Marie, pleine de grâce, le Seigneur est avec vous. Vous êtes bénie entre toutes les femmes, et Jésus, le fruit de vos entrailles, est béni.
1: Sainte Marie, Mère de Dieu, priez pour nous pauvres pécheurs, maintenant et à l'heure de notre mort. Amen.
0: Je vous salue Marie, pleine de grâce, le Seigneur est avec vous. Vous êtes bénie entre toutes les femmes, et Jésus, le fruit de vos entrailles, est béni. Je vous salue Marie, pleine de grâce, le Seigneur est avec vous. Vous êtes bénie entre toutes les femmes, et Jésus, le fruit de vos entrailles, est béni.
1: Sainte Marie, Mère de Dieu, priez pour nous pauvres pécheurs, maintenant et à l'heure de notre mort. Amen.
0: Je vous salue Marie, pleine de grâce, le Seigneur est avec vous. Vous êtes bénie entre toutes les femmes, et Jésus, le fruit de vos entrailles, est béni. Je vous salue Marie, pleine de grâce, le Seigneur est avec vous. Vous êtes bénie entre toutes les femmes, et Jésus, le fruit de vos entrailles, est béni.
1: Sainte Marie, Mère de Dieu, priez pour nous pauvres pécheurs, maintenant et à l'heure de notre mort. Amen.
0: Je vous salue Marie, pleine de grâce, le Seigneur est avec vous. Vous êtes bénie entre toutes les femmes, et Jésus, le fruit de vos entrailles, est béni. Je vous salue Marie, pleine de grâce, le Seigneur est avec vous. Vous êtes bénie entre toutes les femmes, et Jésus, le fruit de vos entrailles, est béni.
1: Sainte Marie, Mère de Dieu, priez pour nous pauvres pécheurs, maintenant et à l'heure de notre mort. Amen.
0: Je vous salue Marie, pleine de grâce, le Seigneur est avec vous. Vous êtes bénie entre toutes les femmes, et Jésus, le fruit de vos entrailles, est béni. Je vous salue Marie, pleine de grâce, le Seigneur est avec vous. Vous êtes bénie entre toutes les femmes, et Jésus, le fruit de vos entrailles, est béni.
1: Sainte Marie, Mère de Dieu, priez pour nous pauvres pécheurs, maintenant et à l'heure de notre mort. Amen.
0: Je vous salue Marie, pleine de grâce, le Seigneur est avec vous. Vous êtes bénie entre toutes les femmes, et Jésus, le fruit de vos entrailles, est béni.

0: Ô Marie conçue sans péché.
1: Priez pour nous qui avons.
0: Quatrième mystère douloureux, le portement de croix. De l'Évangile selon saint Jean. Ils prirent donc Jésus qui, portant lui-même sa croix, sortit de la ville pour aller au lieu dit Golgotha. Avec Marie, secours des chrétiens, prions pour tous ceux, celles dont la vie spirituelle a été étouffée par les soucis du monde et les séductions de la richesse. Prions pour tous ceux, celles que la vie écrase et qui désespèrent. Notre Père, qui es aux cieux, que ton nom soit sanctifié, que ton règne vienne, que ta volonté soit faite sur la terre comme au ciel. Je vous salue Marie, pleine de grâce, le Seigneur est avec vous. Vous êtes bénie entre toutes les femmes, et Jésus, le fruit de vos entrailles, est béni.
1: Sainte Marie, Mère de Dieu, priez pour nous pauvres pécheurs, maintenant et à l'heure de notre mort. Amen.
0: Je vous salue Marie, pleine de grâce, le Seigneur est avec vous. Vous êtes bénie entre toutes les femmes, et Jésus, le fruit de vos entrailles, est béni. Je vous salue Marie, pleine de grâce, le Seigneur est avec vous. Vous êtes bénie entre toutes les femmes, et Jésus, le fruit de vos entrailles, est béni.
1: Sainte Marie, Mère de Dieu, priez pour nous pauvres pécheurs, maintenant et à l'heure de notre mort. Amen.
0: Je vous salue Marie, pleine de grâce, le Seigneur est avec vous. Vous êtes bénie entre toutes les femmes, et Jésus, le fruit de vos entrailles, est béni. Je vous salue Marie, pleine de grâce, le Seigneur est avec vous. Vous êtes bénie entre toutes les femmes, et Jésus, le fruit de vos entrailles, est béni.
1: Sainte Marie, Mère de Dieu, priez pour nous pauvres pécheurs, maintenant et à l'heure de notre mort. Amen.
0: Je vous salue Marie, pleine de grâce, le Seigneur est avec vous. Vous êtes bénie entre toutes les femmes, et Jésus, le fruit de vos entrailles, est béni. Je vous salue Marie, pleine de grâce, le Seigneur est avec vous. Vous êtes bénie entre toutes les femmes, et Jésus, le fruit de vos entrailles, est béni.
1: Sainte Marie, Mère de Dieu, priez pour nous pauvres pécheurs, maintenant et à l'heure de notre mort. Amen.
0: Je vous salue Marie, pleine de grâce, le Seigneur est avec vous. Vous êtes bénie entre toutes les femmes, et Jésus, le fruit de vos entrailles, est béni. Je vous salue Marie, pleine de grâce, le Seigneur est avec vous. Vous êtes bénie entre toutes les femmes, et Jésus, le fruit de vos entrailles, est béni.
1: Sainte Marie, Mère de Dieu, priez pour nous pauvres pécheurs, maintenant et à l'heure de notre mort. Amen.
0: Je vous salue Marie, pleine de grâce, le Seigneur est avec vous. Vous êtes bénie entre toutes les femmes, et Jésus, le fruit de vos entrailles, est béni.
1: Sainte Marie,

0: Ô Marie conçue sans péché.
1: Priez pour
0: nous. Cinquième mystère douloureux, le crucifixion et la mort de Jésus. De l'Évangile selon saint Jean, Jésus disait à ses disciples, « Ma vie, nul ne la prend, mais c'est moi qui la donne. » Prions pour les personnes qui meurent en ce jour. Prions pour tous ceux, celles qui se tournent vers le crucifié. Prions pour tous ceux, celles qui ne connaissent pas l'amour de Dieu manifesté dans la croix de son Fils Jésus-Christ. Notre Père, qui es aux cieux, que ton nom soit sanctifié, que ton règne vienne, que ta volonté soit faite sur la terre comme au ciel. Je vous salue Marie, pleine de grâce, le Seigneur est avec vous. Vous êtes bénie entre toutes les femmes, et Jésus, le fruit de vos entrailles, est béni.
1: Sainte Marie, Mère de Dieu, priez pour nous pauvres pécheurs, maintenant et à l'heure de notre mort. Amen.
0: Je vous salue Marie, pleine de grâce, le Seigneur est avec vous. Vous êtes bénie entre toutes les femmes, et Jésus, le fruit de vos entrailles, est béni. Je vous salue Marie, pleine de grâce, le Seigneur est avec vous. Vous êtes bénie entre toutes les femmes, et Jésus, le fruit de vos entrailles, est béni.
1: Sainte Marie, Mère de Dieu, priez pour nous pauvres pécheurs, maintenant et à l'heure de notre mort. Amen.
0: Je vous salue Marie, pleine de grâce, le Seigneur est avec vous. Vous êtes bénie entre toutes les femmes, et Jésus, le fruit de vos entrailles, est béni. Je vous salue Marie, pleine de grâce, le Seigneur est avec vous. Vous êtes bénie entre toutes les femmes, et Jésus, le fruit de vos entrailles, est béni.
1: Sainte Marie, Mère de Dieu, priez pour nous pauvres pécheurs, maintenant et à l'heure de notre mort. Amen.
0: Je vous salue Marie, pleine de grâce, le Seigneur est avec vous. Vous êtes bénie entre toutes les femmes, et Jésus, le fruit de vos entrailles, est béni. Je vous salue Marie, pleine de grâce, le Seigneur est avec vous. Vous êtes bénie entre toutes les femmes, et Jésus, le fruit de vos entrailles, est béni.
1: Sainte Marie, Mère de Dieu, priez pour nous pauvres pécheurs, maintenant et à l'heure de notre mort. Amen.
0: Je vous salue Marie, pleine de grâce, le Seigneur est avec vous. Vous êtes bénie entre toutes les femmes, et Jésus, le fruit de vos entrailles, est béni. Je vous salue Marie, pleine de grâce, le Seigneur est avec vous. Vous êtes bénie entre toutes les femmes, et Jésus, le fruit de vos entrailles, est béni.
1: Sainte Marie, Mère de Dieu, priez pour nous pauvres pécheurs, maintenant et à l'heure de notre mort. Amen.
0: Je vous salue Marie, pleine de grâce, le Seigneur est avec vous. Vous êtes bénie entre toutes les femmes, et Jésus, le fruit de vos entrailles, est béni.

0: Amen. Ô Marie conçue sans péché, prions. Tu as voulu, Seigneur, qu'à l'annonce de l'ange, ton Verbe prit chair dans le sein de la Vierge Marie. Réponds à nos supplications. Puisque nous la croyons vraiment Mère de Dieu, fais que nous trouvions secours dans sa prière auprès de toi. Par Jésus-Christ, ton Fils, notre Seigneur, qui vit et règne avec toi dans l'unité du Saint-Esprit, Dieu, pour les siècles des siècles.
1: Amen.
0: Le Seigneur soit avec vous.
1: Et avec votre esprit.
0: Et que Dieu Tout-Puissant vous bénisse, le Père, le Fils et le Saint-Esprit.
1: Amen.
0: Amen. Notre-Dame de Lourdes,
1: priez pour nous.
0: Notre-Dame de Lourdes,
1: priez pour nous.
0: Notre-Dame de Lourdes,
1: priez pour nous.
0: Sainte Bernadette,
1: priez pour nous.
0: Saint Joseph,
1: priez

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2: Bonjour à tous, à la une de l'actualité, l'origine de l'incendie XXL en Gironde qui ravage le nord du bassin d'Arcachon pourrait être lié à un chantier de débroussaillage réalisé sous une ligne électrique. Enedis confirme être intervenu mais indique que les circonstances exactes restent à déterminer. Les enquêteurs privilégient pour l'instant la piste accidentelle. Face au risque d'incendie, la préfecture a interdit les travaux forestiers avec engin thermique dans le département. Édouard Philippe, victime d'une opération de désinformation présumée russe. Le candidat déclaré à la présidentielle de 2027 a été la cible par le réseau pro-russe Storm 1516, selon une source sécuritaire. De fausses informations concernant sa santé ont été diffusées sur les réseaux sociaux. Il s'agit de la première campagne de ce type visant un candidat déclaré à l'élection présidentielle française. L'ancienne ministre des Sports, Amélie Oudéa-Castéra, demande au gouvernement de rapidement préciser les modalités du retour du passe-sport pour les jeunes de 6 à 13 ans. L'aide de 70 euros destinée notamment aux jeunes de 6 à 13 ans avait été annoncée comme rétablie pour la rentrée prochaine, mais ces modalités ne sont toujours pas connues. Les acteurs du monde sportif alertent sur une possible injustice pour les familles les plus modestes. Le ministère assure qu'une annonce sera faite dans les prochains jours.
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0: Florence Sens, cinquième et dernière intervention de cette série qui portait sur la grandeur de l'amour humain.
1: Chers amis, souvenez-vous, notre réflexion est partie de l'expérience sensible d'une rencontre amoureuse. Elle est appelée à devenir un amour véritable, c'est-à-dire un amour de don réciproque et total. L'Écriture nous rappelle que ce désir de vivre d'un tel amour prend sa source dans l'origine de notre existence, l'amour du Créateur. Cet amour nous précède et nous appelle à vivre en communion avec lui. Nous avons été modelés sur l'image de l'amour trinitaire. Nous aspirons à vivre une telle qualité de relation, tout en ayant conscience de notre fragilité humaine. Alors Dieu lui-même est prêt à intervenir pour vivifier notre communion conjugale de sa propre force. C'est le sens et le signe du sacrement de mariage. Saint Jean-Paul II parle ainsi de cet amour humain dans sa lettre aux familles en 1994 au numéro 11. Je vous le cite. L'amour amène l'homme à se réaliser par le don désintéressé de lui-même. Aimer signifie donner et recevoir ce qu'on ne peut ni acquérir ni vendre, mais seulement accorder librement et mutuellement. Le don de la personne requiert par nature d'être durable et irrévocable. L'indissolubilité du mariage découle en premier lieu de l'essence de ce don, don de la personne à la personne. Fin de citation. Cette qualité d'union, appelée union sponsale par Saint Jean-Paul II, est donc avant tout un don réciproque qui ne se résume pas à vouloir le bien de l'autre. Il est don d'une personne à une autre qui a été choisie. Il s'agit d'un acte profondément libre et qui implique le don intégral, exclusif et indissoluble de la personne. À ce titre, il implique y compris la donation des corps, à un même degré de don, et il est intrinsèquement fécond. Le corps est donc aussi le lieu de cette union, car il est le lieu évident de la complémentarité du couple. L'homme et la femme s'expérimentent extérieurement différents, mais ajustés. C'est leur corps qui leur signifie cet appel au don réciproque jusque dans leur réalité physique. C'est ce que Saint Jean-Paul II appelle la signification sponsale du corps. Et ceci a de précieuses implications dans notre façon de vivre notre sexualité. Il l'explique, Saint Jean-Paul II, dans la lettre encyclique Familiaris Consortium, en 1981, au numéro 11. Puisque l'homme est un esprit incarné, c'est-à-dire une âme qui s'exprime dans un corps, et un corps animé par un esprit immortel, il est appelé à l'amour dans sa totalité unifiée. L'amour embrasse aussi le corps humain et le corps est rendu participant de l'amour spirituel. En conséquence, la sexualité par laquelle l'homme et la femme se donnent l'un à l'autre, par les actes propres et exclusifs des époux, n'est pas quelque chose de purement biologique, mais concerne la personne humaine dans ce qu'elle a de plus intime. Elle ne se réalise de façon véritablement humaine que si elle est partie intégrante de l'amour dans lequel l'homme et la femme s'engagent entièrement l'un vis-à-vis de l'autre jusqu'à la mort. La donation physique totale serait un mensonge si elle n'était pas le signe et le fruit d'une donation personnelle totale dans laquelle toute la personne, jusqu'en sa dimension temporelle, est présente. Si on se réserve quoi que ce soit, ou la possibilité d'en décider autrement pour l'avenir, cela cesse déjà d'être un don total. Fin de citation. Ainsi, pour que la relation soit juste, elle implique l'intégralité de la personne, de façon irrévocable et permanente dans toutes ses dimensions. Au sein du don des époux, Dieu apporte un don supplémentaire, l'expression de la surabondance du don, le partage de son pouvoir créateur par l'accueil possible d'une nouvelle vie, l'enfant, le don du don. Dans la lettre aux familles encore, Saint Jean-Paul II au numéro 9 écrit « Quand, de l'union des deux, naît un nouvel homme, il apporte avec lui au monde une image et une ressemblance particulière avec Dieu lui-même. Dans la biologie de la génération est inscrite la généalogie de la personne. » En affirmant que les époux, en tant que parents, sont des coopérateurs de Dieu créateur dans la conception et la génération d'un nouvel être humain, nous ne nous référons pas seulement aux lois de la biologie. Nous entendons plutôt souligner que dans la paternité et la maternité humaine, Dieu lui-même est présent selon un mode différent de ce qui advient dans toute autre génération sur la Terre. En effet, c'est de Dieu seul que peut provenir cette image, cette ressemblance qui est propre à l'être humain, comme cela s'est produit dans la création. La génération est la continuation de la création. Fin de citation.

0: Question de vie, Florence Sens.
1: Avions-nous conscience que notre amour humain, si banal et tant le jouet de nos pulsions et de nos frivolités, était en fait une expression si forte de notre dignité immense de créature bien-aimée? Cet amour nous anime d'un pouvoir immense de don et de création de sens, de contribution à la création même. Alors nous voyons peut-être un peu mieux maintenant que notre désir enfoui de bonheur complet, unifiant toutes les dimensions de notre vie, en particulier affective, tout cela prend sa source dans la nature unique de notre être profond. Et nous avons le choix de suivre cette voie, comme nous pouvons aussi tricher, en quelque sorte. Faire ceux qui ne l'entendent pas et prendre des raccourcis faciles pour des plaisirs de seconde main. Nous pouvons aussi choisir d'attaquer la pente raide, d'être la cible un peu facile des autres qui ne nous comprennent pas et essayer de regarder plus souvent le ciel que nos pieds. Ça commence par un choix et cela sera toujours une question de choix. Si le don de la rencontre nous est fait, c'est choisir une personne en particulier, résolument, et s'engager auprès d'elle, mais non pas évidemment sans un discernement prudent et éclairé. Ensuite, c'est choisir d'accepter en s'engageant dans le mariage avec la volonté tenace d'y demeurer, ce qui ne se fera pas sans peine certains jours. Et c'est aussi accepter, dans ces cas-là, de s'en remettre à Dieu. C'est choisir de mener une vie de foi et donc de combat, pour puiser la force nécessaire pour affronter les tempêtes et rendre grâce dans les joies. C'est choisir d'accepter de nous donner complètement, sans réserve, à l'aimé choisi, ce qui implique tout notre corps, tous nos projets. C'est assumer notre responsabilité face à la vie qui surgit souvent de notre union, l'accepter pour le don qu'elle est, quelle que soit la forme qu'elle prendra exactement. Ce qui ne nous exonère pas de l'administrer en fonction de nos ressources, mais tout en restant ouvert à son imprévu. Par exemple, renoncer à la contraception et se tourner vers les méthodes naturelles. C'est prendre à cœur notre rôle de parent si ce don nous est confié. Non pas pour nous-mêmes, mais pour permettre à notre enfant de découvrir ce qu'il est appelé à être et l'aider à le réaliser. Le bonheur passe par l'unification de toutes les dimensions affectives de notre être. Il a toujours besoin d'une médiation, celle de l'action. Le bonheur, cela peut être la conséquence d'un acte, mais c'est surtout une façon d'agir. C'est vrai dans notre façon de nous aimer. C'est aussi vrai dans notre façon de vivre notre rôle de parent. Là aussi, la religion chrétienne détient des clés précieuses pour cela. Je vous propose d'y réfléchir ensemble la prochaine fois. Ne percevons pas tout ceci comme des normes qui s'appliquent à nous de l'extérieur. Cette façon de vivre notre amour conjugal n'est que le reflet au plus exact de sa nature et de sa source profonde. Il s'agit d'aimer comme Dieu nous a aimés, comme Dieu nous aime et comme Dieu nous aimera éternellement. Parce que c'est là qu'est notre vérité profonde, ce qui habite dans la profondeur, dans notre être, et que nos imperfections nous empêchent de vivre facilement. L'amour appelle au don de soi, il n'est pas compatible avec la médiocrité. Il nous appelle à nous élever au-dessus de la facilité des bonheurs immédiats, qui sont vite passés et nous laissent amers. Refusons la médiocrité, découvrons la vraie valeur de notre dignité, et aimons ceux qui nous sont confiés à cette mesure. Allez, courage !

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6: Bonjour les amis, nous voilà à l'Arche en voilà, pays toulousain. Fred.
7: Voilà Fred, voilà.
6: Allez, dis tout ce que tu veux, tout ce qui te sort par le cœur. Fred, c'est ta première interview à l'Arche.
7: À l'Arche.
6: Eh oui, quel bonheur. De quoi tu as envie de parler, Fred?
7: Je parle à Cora, tout ça. Je raconte lundi à Cora, famille.
6: Ok.
7: La pause.
6: Ouais.
7: Discuter.
6: Eh oui, discuter. Voilà, voilà. Tu aimes bien discuter. Avec la famille, avec les copains de l'Arche, à la Théo.
7: Hein?
6: On discute. Eh oui, c'est ça le bonheur à l'Arche. C'est de discuter les uns avec les autres. Travailler, bien sûr.
7: J'ai le cave.
6: Mais oui, toi tu es au foyer ici.
7: Moi je suis là. Voilà.

0: Allez, tous les moments sont bons. Ah, mais tous les moments sont bons pour faire la fête.
1: Toi,
0: en plus, toi, Fred, tu aimes danser. Tu rebondis, tu sautes, tu fais des saltos avant-arrière, c'est hallucinant. Hein, quand on met de la musique.
1: Bon, mais Fred de quelqu'un, invité Fred. Bon, il y a un chien et le cabine, voilà.
0: Bah, bien sûr qu'on t'invite partout, il y a une fête. Toi, le roi de la fête, là, le fêtard. Ici, à la Théo, qu'est-ce que tu fais? Dis-moi, raconte-moi, Fred.
1: Je travaille, je dis câble, je repose, après le match, après, Sophie à Chantal, écrit tout ça. Après, le câble, t'as mardi réunion, mercredi, ça, tout ça, beaucoup de choses.
0: Oui, mardi après-midi, c'est la réunion de tout l'Arche.
1: Après, lundi, on travaillait le dîner. Après, du cam, à l'aéroport, tout ça. Il y a beaucoup de choses, voilà.
0: Il y a beaucoup de choses, hein.
1: Et après, le bas, voilà. Je fais un courrier, battu, avec Sophie, tout ça. Tout le monde est venu, voilà.
0: Et oui, avec Sophie. Et dis-moi, tu jardines aussi. Tu jardines.
1: Et tu fais, voilà.
0: Hein, tu fais partie de l'équipe d'horticulteurs qui tond la pelouse, par exemple.
1: Oui.
0: Je sais que tu tonds la pelouse avec énormément d'applications.
1: Oui.
0: Tu aimes bien?
1: Oui.
0: Manier la tondeuse électrique?
1: Oui.
0: Alors, en ce moment, il fait pas beau, donc c'est pas tellement la période idéale. Mais dès que le printemps arrive, Fred et sa tondeuse, c'est un film à faire.
1: Et puis, bouton?
0: Sur le bouton?
1: Oui.
0: Alors, je t'explique comment ça marche. On a chacun un micro. Mais si j'appuie sur le bouton, j'enregistre ce qui est en train de se faire.
1: Faut écouter.
0: Tu veux entendre? Tu veux entendre?
1: Voilà.
0: Regarde, là, on s'entend déjà bien tous les deux.
1: Là, avec ça.
0: Eh oui, les auditeurs t'entendent dans le micro, dans les antennes, dans les ondes.
1: Tu t'as vu? Avec cette idée?
0: Mais oui.
1: Et écoute de...
0: Fredo, tu peins, tu dessines?
1: Oui, ça. Et je fais des bijoux.
0: Tu fais des bijoux, tête, exactement.
1: Un bel, tout ça.
0: Tu fais de très beaux bijoux.
1: Il y a le tout ça.
0: Tu travailles aussi la céramique?
1: Oui, bleu, noir.
0: Ouais, toutes les couleurs.
1: Tout ça, ce qui se pêche.
0: Mais oui. Tu fais de très beaux plateaux.
1: Pour champion.
0: Que tu décores.
1: Les autres, ils voient tout le monde.
0: Tu es fier quand tu vois tes œuvres?
1: C'est ça.
0: Tes œuvres de toutes sortes.
1: Oui. Et après, je te vois là, la dernière semaine, je croyais.
0: Et oui, après, certaines sont mises en vente à la Théo, certaines de tes belles œuvres.
1: Gorgier, chauvelage, oui.
0: Et dis-moi, Fred, on a fait du théâtre aussi ensemble.
1: Ah ouais, le théâtre, j'avais.
0: Tu aimais bien? Tu aimais bien? Tu te souviens, on faisait des sketchs, des jeux autour de l'émotion.
1: Ah ouais, bonne question, c'est ça.
0: Hein, tu te souviens?
1: Ah oui.
0: Eh oui, l'émotion de joie. Fred,
1: voilà.
0: Eh oui. On faisait des traversées de comédiens sur scène. T'étais toujours inattendu, toi.
1: Et ça, le faisait théâtre, au scène, croquer, les titres, les scènes, ça.
0: Ah, mais attends, Fred, il y a aussi la cuisine.
1: Oui.
0: Tu fais la cuisine aussi.
1: Ah oui.
0: Est-ce que tu fais la cuisine quand Laurence vient?
1: Alors,
0: avec l'équipe de cuisine là-haut. Des gâteaux, du pain.
1: Écoute-moi.
0: Dis-moi.
1: Faire cuisine, pavé, répète, le courrier de Emma, personne, Mathilde.
0: Ah, mais oui, c'est au parvis.
1: Le pain, tout ça, le courrier. Voilà, le courrier.
0: Mais oui, c'est vrai, l'atelier cuisine, c'est au parvis.
1: Oui, le courrier, ça, c'est le boulot, voilà.
0: Tu aimes bien?
1: Oui.
0: Toutes ces recettes.
1: Les palais. Alors, je goûtais, la pause, je quittais, moi, j'ai bien content. Hein.
0: Ouais, après, on est bien content. Hein. Quand la pause arrive, on est content.
1: Écoutez,
0: Ah bah Fred, t'es en pleine forme. Oh, fabuleux.
1: Oui.
0: Ah, Fred.
1: Et que je parle, tout ça, le grouiller, tout ça, Après, je viens, le repas, voilà.
0: Ah oui, les repas, c'est important. Les courses. On fait les courses, ouais, bien sûr.
1: Après-midi, on peut manger, tout ça.
0: Ouais, on mange, ça c'est important, tous ces moments-là. Et après, on travaille, et oui. Et après, il y a la pause.
1: Voilà.
0: Allez, et on boit un petit coup. Allez, merci Fred.
1: Voilà.
0: Ah, merci à toi. Attends, je vais prendre une petite photo.
1: Ah ouais.
0: Je te dis merci de tout mon cœur. Merci d'avoir osé. Merci pour ton sourire. Merci pour ta lumière.
1: J'ai écrit, mais... Oh.

0: Oh, c'est trop beau.
1: Ça va pas, j'ai dû me dire.
0: Allez, hey, merci Fred.
1: Panache, grid blade, opposite, ça. Je peux bien écrire.
0: À la prochaine. Elle se marre. T'es trop beau, merci à toi.
1: Et hey, bro, elle va moi.
0: Ah oui, après on écoutera ça dans le bureau. Allez, à très vite.
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9: Allez au diable vos vers. Ah, le diable. Décidément, on le met à toutes les sauces, celui-là. On le retrouve même dans la collection des expressions françaises, comme se faire l'avocat du diable, tirer le diable par la queue, ou bien encore avoir le diable au corps. Aujourd'hui, je vous propose de parler de l'expression « au diable vos vers », dont l'emploi n'est pas très courant de nos jours, ce qui entraîne une méconnaissance de son sens et encore plus de son origine religieuse. Aller au diable vos vers veut dire aller très loin, dans un coin perdu, au milieu de nulle part, ou bien envoyer balader quelqu'un qui nous dérange fortement, dans un lieu extrêmement éloigné, à Pétauschnock, comme on l'entend plus couramment. Plusieurs variantes ont vu le jour, telles que « aller »,« demeurer »,« être »,« habiter au diable vos vers » ou « diable au vers », c'est-à-dire à la campagne. « Vos vers » vient en effet de « val vers », c'est-à-dire « vallée » ou « vallon verdoyant ». Certes, ce n'est pas ce qui manquait en France au Moyen-Âge. Deux hypothèses pourraient être à l'origine de cette expression. La première nous vient de certains historiens qui prétendent que cette locution serait liée au château de Vauvert, également appelé château de Valvert, situé près de Paris de l'époque. Construit au XIe siècle par Robert le Pieux dans un environnement très verdoyant à l'emplacement de l'actuel jardin du Luxembourg. Il servit de repère à de bandits redoutables. De plus, le vacarme angoissant causé par le vent qui s'y engouffrait troubla les esprits de certains qui y voyaient des manifestations diaboliques. Quant à la seconde, elle concerne plutôt la petite ville de Vauvert, en Camargue, étape importante sur le chemin de Saint-Jacques-de-Compostelle au Moyen-Âge, où l'accès n'était pas très facile. Ce n'est qu'après la traversée de marécages, nombreux à cette époque, que l'on assimilait ce trajet à un passage vers l'enfer. La ville portait le nom de Posquière, et ce n'est qu'au XVe siècle qu'elle fut rebaptisée Vauvert. Il s'y trouvait l'église Notre-Dame de la Vallée Verte, où de nombreux pèlerins s'arrêtaient pour prier. Du point de vue des Parisiens, aller à Vauvert était synonyme de partir pour un long voyage très éprouvant avec quelques embûches, en y rajoutant au diable, les notions d'éloignement et d'adversité étaient accentuées. C'est ainsi qu'est née l'expression « aller au diable Vauvert ». Que l'on préfère la tradition parisienne à la tradition camarguaise, peu importe. Elles convergent toutes les deux dans le même sens, de lieux éloignés et hostiles où le diable fait parler de lui. Ce qui est certain, c'est que tous ces Vauvert, considérés comme loin de Paris à l'époque, a donné naissance à cette expression en le mêlant au diable, qui, dès le XVe siècle, voulait déjà dire très loin.

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1: Les fables de La Fontaine, c'est une ample comédie à 100 actes divers, avec, dès la préface, une dédicace à Monseigneur le Dauphin. Illustre rejeton d'un prince aimé des dieux, sur qui le monde entier a maintenant les yeux, et qui, faisant fléchir les plus superbes têtes, comptera désormais ses jours par ses conquêtes, traduisait Sa Majesté Louis XIV, nous avons abordé le début du récit, tribu envoyée par les animaux à Alexandre. Un autre prince, fils de Jupiter, excusez du peu, Alexandre le Grand, Alexandre le Conquérant. Nous avons abordé le début du récit, tribu envoyée par les animaux à Alexandre, tirée des fables choisies et mise en vers par Jean de La Fontaine, livre 4e, fable 12. Nous avons entendu le tout début avec pour interprète Pierre Yégel. C'est lui, lors du fameux hiver 54, qui fit graver sur disque l'appel de l'abbé Pierre. Nous retrouvons donc Pierre Yégel qui nous dit la suite de cette fable. C'est un enregistrement introuvable ni dans le commerce ni sur la toile. Souvenez-vous, La Fontaine se plaît à pasticher dans ce récit les romans antiques et médiévaux. Un certain Alexandre, d'aucuns penseront à Louis XIV, un certain Alexandre commandait que, sans plus attendre, tout peuple à ses pieds s'alla rendre. Et, avec malice, le bonhomme énuméré dans l'ordre, quadrupèdes, humains, les humains venant après les quadrupèdes. Mais le tribu les tint en peine, car que donner ? Il fallait de l'argent.
2: Il fallait de l'argent. On en prit d'un prince obligeant qui, possédant dans son domaine des mines d'or, fournit ce qu'on voulut. Comme il fut question de porter ce tribut, le mulet et l'âne s'offrirent, assistés du cheval ainsi que du chameau. Tous quatre en chemin, ils se mirent, avec le singe ambassadeur nouveau. La caravane, enfin, rencontre en un passage Monseigneur le Lion. Cela ne leur plut point. « Nous nous rencontrons tout à point, dit-il, et nous voici compagnons de voyage. J'allais offrir mon fait à part. Mais, bien qu'il soit léger, tout fardeau m'embarrasse. Obligez-moi de me faire la grâce que d'emporter chacun un quart. Ça ne vous sera pas une charge trop grande, et j'en serai plus libre et bien plus en état en cas que les voleurs attaquent notre bande et que l'on en vienne au combat. » Et conduire un lion rarement se pratique. Le voilà donc admis, soulagé, bien reçu, et malgré le héros de Jupiter issu, faisant chair et vivant sur la bourse publique. Ils arrivèrent dans un pré tout bordé de ruisseaux, de fleurs tout diaprées, où l'un mouton cherchait sa vie. Séjour du frais, véritable patrie des zéphyrs. Le lion n'y fut pas, qu'à ses gens, il se plaignit d'être malin. « Continuez votre ambassade, dit-il, je sens un feu qui me brûle au-dedans et veux chercher ici quelque herbe salutaire. Pour vous, ne perdez point de temps. »
1: Le lion quitte la caravane, mais nous verrons comment et sous quelles conditions. C'est ici que nous arrêterons le récit. Du moins pour aujourd'hui.

0: L'instant affable est réalisé par Francky Guéret. 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
5: Notre nouvelle chronique du Pays Toulousain d'aujourd'hui vous propose d'évoquer une famille de notables Toulousains très connue, la famille de Berthier. Et au travers de cette famille, nous allons faire un voyage dans plusieurs édifices de la région qu'elle a construit, qu'elle a occupé et voilà, qu'elle a quitté aussi. N'est-ce pas Michel?
6: Oui.
5: N'est-ce pas Sébastien? On peut vous raconter l'épopée finalement de la famille de Berthier.
6: Oui, c'est un album à la fois de personnages et de lieux. Rattaché à l'histoire de Toulouse, puisque nous sommes en 2026, je pense que le nom Berthier, si on dit même, on précise, Berthier-Montrabé, ou Berthier-Montrabe, c'était le nom à l'époque, Berthier de Saint-Geniès, Berthier de Launaguet, Berthier-Pinsaguel, ne dit pas grand-chose à la plupart d'entre eux.
5: Alors nous. Justement, on va trouver une illustration.
6: Voilà.
7: Peut-être
6: dans l'album, on va trouver des illustrations.
7: Peut-être le nom de rue Berthier à Toulouse, je ne sais pas, Aline. Hein.
5: Écoutez, vous me posez une colle, je n'en sais rien.
6: C'est un Berthier du XXe siècle.
5: S'il y en a une, je la ferai.
6: Voilà, peut-être quelqu'un de l'aéronautique, qui sait.
5: Ah, oui. C'est possible. Oui.
7: Alors on est entre le XVIe et le XVIIIe siècle.
6: C'est une famille assez représentative, même s'ils sont très peu nombreux, bien sûr, de ces familles donc, qui se sont élevées à la fois par, au début dans l'anonymat, mais qui sont élevées à la fois par les alliances et à la fois par les possessions, possessions de seigneurie, petites souvent, et qui se sont rapprochées de Toulouse, qui, génération
5: quand
6: après
5: génération...
6: Quand
5: on achète, c'est qu'on a de l'argent, pardon,
6: voilà,
5: vous interrompre.
6: Voilà,
5: donc,
6: oui,
5: initialement... Mais...
6: De l'argent, soit par le commerce, nous l'avons dit ça assez souvent dans ces chroniques.
5: Des brassiers d'un milieu agricole.
6: Cela, hélas, n'ont peu de champs. C'est arrivé après avec la planche à vilain. Mais je dirais, au moins au XVIe siècle, il n'y a pas tellement de solutions. C'est soit par le commerce, soit par les charges vénales. Et aussi par un troisième canal qui est celui du crédit. En fait, des dettes et des créanciers. Le seul jeu de finance, puisque le système bancaire n'existait pas, tout se passait par ce jeu-là. Et les plus habiles d'entre eux, s'ils avaient un peu d'argent, arrivaient à prêter. Et grâce au système judiciaire de l'époque, ils rentraient très vite dans leurs fonds. Et c'était avec ça qu'ils plaçaient.
5: Ah oui.
6: Et quand il y avait quelque chose à vendre, on le ramassait pour très peu. Ça, c'est assez bien documenté aussi. Et donc on peut penser que la famille de Berthier, pour arriver à ce firmament, je dirais, des familles nobles du pays toulousain, ont dû passer certainement par ces canaux-là. Alors, ils sont connus surtout au XVIIe siècle par des positions, pas les plus hautes dans le système judiciaire, épiscopal, enfin ecclésiastique, ou financiers de Toulouse, mais en tout cas des positions très importantes. On en trouve deux évêques de Rieux, un certain Jean-Louis Berthier, qui est évêque au tout début, au siècle de Louis XIII, si vous le demandez, Louis XIII, au début du XVIIe siècle. Il est proche de la reine Margot, donc la reine Margot, c'est Henri IV. Vous voyez, tous ces appuis font qu'on est repéré, on est remarqué, on obtient une confiance, et c'est comme ça que s'élève, le nom est connu. À l'époque, on passe pas à la télévision, il faut bien des traces. Oui. Et quand on se recommande de la reine Margot, eh bien, on gagne quelques marches dans l'escalier.
5: Le constructeur de notre hôtel du Mai était le médecin de la reine Margot. Vous voyez, il connaissait certainement Berthier, d'ailleurs.
6: Et Voiline, en tant que présidente, digne successeur, monsieur Dumais. Vous faites vivre tout ça. C'est très bien. Et donc, les Berthiers, par contre, ne font plus rien vivre de notre temps, puisque c'est un nom qui n'est plus porté dans les propriétés dont nous allons parler.
5: C'est éteinte.
6: La famille s'est éteinte. Le nom est encore porté dans la branche Berthier de Sauvigny. Mais en tout cas, à Toulouse, non. Il n'y a plus de relation. En tout cas, je vous propose de regarder quatre propriétés.
5: Mais elle a laissé les traces que vous allez nous présenter.
7: Alors, tu as évoqué l'évêque Jean-Louis. Oui. Il y a aussi Philippe de Berthier.
6: Alors, pour ceux qui vont aux Augustins, qui est vraiment un but de visite en ce moment à faire, on y trouve le buste de Philippe de Berthier, Jean, qui est exposé au Capitole. Et celui de Philippe est aux Augustins, et c'est son fils Jean de Berthier qui est au Capitole. Pardonnez cette confusion, mais ils se ressemblent beaucoup.
5: Donc une place éminente dans la ville.
6: Voilà, mais c'est ce que nous disions à l'instant, c'est pas le dessus du panier. Mais suffisant pour, avec les alliances qui vont avec, s'implanter dans quatre lieux que nous allons évoquer, n'est-ce pas Aline et Sébastien. Je les cite, on l'a dit en commençant, le château de Montrab ou Montrabé, façon 21e siècle.
5: On est à quelle époque?
6: Alors, au tout début du XVIe siècle. C'est un château vraiment, enfin, la première moitié du XVIe siècle.
5: Parce
6: c'est
5: qu'il n'existe plus, je pense.
6: Renaissance. Il a été rasé. Le site internet de la mairie de Morabé, dit 1804. Il n'y avait plus de château à ce moment-là.
5: Ah oui.
6: Il a dû servir de carrière, de pas mal de choses.
5: Il est tombé en déshérence.
6: Il a un passé extraordinaire aussi.
5: Mais je pense qu'on doit le retrouver sur des plans. Vous m'avez dit, Michel, qu'il y a des traces.
6: Le site de la ville de Morabé est parfait pour développer tout. Ceux qui seraient intéressés d'en savoir plus, développer toute cette histoire. Il y a par exemple, je ne retiendrai que cela, la description de la fontaine Montrab dans les années 1637, qui a été mis en poème.
5: C'était la fontaine du château ?
6: Oui, qui a été mis en poème, du jardin, qui a été mis en poème par Goudouli himself. Il lui a dédié une fantaisie intitulée Description de la fontaine. Donc, je l'entends bien, muse joyeuse qui vient me hanter à nouveau. Oh oui, reviens te promener dans les campagnes de Toulouse. Bon, je ne le cite pas en entier. Rendez-vous sur le site de la ville de Montrabé.
5: La beauté de la fontaine peut laisser imaginer la beauté du château.
6: Surtout la cohérence entre les deux. C'est un beau jardin qui accompagne. On est vraiment dans le milieu humaniste, ça oui. Là, les Berthiers sont champions de cette catégorie-là. Ils vont porter, d'ailleurs, ils sont connus comme initialement Berthier-Montrab. Quand on s'y dit, c'est eux qui vont un temps habiter dans le... Parce qu'ils ont, ils ont quand même des demeures en ville, mais... pas de très somptueuse. Enfin, on n'est pas dans les hôtels particuliers des Pasteliers ou des Capitouls. Oui. On peut citer l'hôtel de la rue des Marchands, qui a été qui a encore une tour renaissante, tour d'escalier renaissante. Mais on ne voit plus le château lui-même a disparu. L'hôtel particulier.
5: Oui.
6: Près de la place des Carmes.
5: Donc voilà une première traduction concrète de l'aisance des Berthiers.
6: Oui.
5: Et puis, il y en a d'autres.
6: Oui. Alors, ils ne font pas des dizaines de kilomètres. On les trouve à Saint-Geniès. C'est une seigneurie qui existe déjà avant leur arrivée. Mais, soit par mariage, soit par, on l'a dit tout à l'heure, acquisition de par voie créancière. Ils sont seigneurs à Saint-Geniès. Aujourd'hui, on dit Saint-Geniès-Bellevue. Qui est dans, pas très loin, entre la route d'Albi, si vous voulez, la route de Montauban, dans ce secteur. Et ils gardent la seigneurie pendant un siècle. Alors, pas très longtemps, mais ils y font beaucoup de travaux. Actuellement, le château de Saint-Geniès-Bellevue est ouvert à la visite, peut se visiter. Et donc, celui qui fait cette belle construction est un Guillaume de Berthier, docteur en droit et secrétaire du roi, Capitoul en 1595. Voilà. Il y a un plan qui est assez éloquent aussi, qui parle beaucoup, avec des jardins, mais sur beaucoup de dépendances. Aujourd'hui, c'est un château qui a été très remanié au XIXe siècle, qui est inscrit et qui se visite. Non loin de là, nous avons un autre monument historique classé, protégé donc, qui est le château de Launaguet, qui est même à 3 km de Saint-Geniès, qui est dans la plaine.
5: Nous sommes chez les Virebans.
6: Voilà, qui est dans sa, disons, dans sa forme actuelle, un catalogue à lui-même.
5: Oui.
6: Les tours, les créneaux, les machicoulis, tout ce que vous voudrez, les escaliers, les et puis à l'intérieur, tout le décor de terre cuite, eh bien, grâce à l'association des amis de Virebin, également fait vivre tout ce patrimoine très très important, alors que la Tuilerie a disparu.
5: Et on est là, le château de Launaguet a été racheté par la commune il y a un certain nombre d'années.
6: Oui, au début du XXe siècle, même un peu avant.
5: Qui a fait des travaux.
6: Pareil, il a failli disparaître.
5: Ah oui, oui.
6: Et hélas, hélas,
5: la fabrique a en grande partie disparu, en tout cas.
6: Oui, et même les derniers communs en terre cuite, qui étaient en terre crue, pardon, de l'autre côté de la rue, ont été même rasés comme une feuille morte après les avoir laissés en déshérence pour construire des choses assez courantes.
5: Oui. Avec c'est à l'intérieur tous les moules à pièces, etc.
6: Oui.
5: Bon, tout ça a disparu.
7: Mais le château de Pensaguel aussi.
6: Alors, on va peut-être terminer par
7: le château de Pensaguel,
6: pour illustrer la saga.
7: Qui lui est toujours debout.
6: Qui est toujours debout et qui très dynamique également. Repris par la ville, c'est occupé par une association.
5: Oui.
6: Qui fait toutes sortes de choses sans rapport avec l'histoire, mais ça, de notre point de vue, c'est
5: neutre. Oui, ça fait vivre l'édifice.
6: Ça fait vivre l'édifice, ça le sauve. C'est plus important. Les Berthier-Pensaguel, finalement, c'est eux qui ont duré le plus longtemps. C'était une des branches, si vous voulez, de cette famille, jusqu'au XXe siècle. D'ailleurs, le cimetière de Pensaguel, pour les, je dirais, ceux qui s'y rendent, est truffé de tombes à ce nom-là. Et ils n'ont pas pu le garder, très bien. Ce château de Pensaguel est extraordinaire du point de vue de son emplacement. D'ailleurs, aujourd'hui, on l'appelle château de...
5: De l'Ariège et de la Garonne.
6: Mais absolument.
5: C'est ça, oui.
6: Donc, on a bien
5: c'est
6: documenté.
5: C'est un site exceptionnel.
6: Parce que c'est une famille qui a beaucoup d'argent. Et fin 18e et pendant la Révolution, on a beaucoup de plans qui illustrent également la magnificence de ces lieux. Le château est... peu fait penser à Merville, si vous voulez, mais Merville lui-même fait penser à des hôtels du 18e, du centre de Toulouse. Donc on est dans ces châteaux de plaisance. Il y avait sans doute un château fort. D'ailleurs, des gravures illustrent ce propos. Mais ce qui compte, c'est que de la forteresse, on est passé à un château agricole
5: de plaisance.
6: Absolument. Oui. Et qu'aujourd'hui, c'est un château qui vit. Qui attire surtout du monde. Et par là, peut-être, on peut évoquer l'histoire.
5: Oui, et puis...
6: En espérant garder
5: les grandes
6: traces.
5: C'est là qu'on se dit que toutes ces demeures, eh bien, finalement, elles valorisent. Elles ne sont pas installées n'importe où. Là, on est vraiment dans un site qui est unique.
6: Unique. Et définitivement protégé, du point de vue de la biodiversité, de l'environnement, enfin, voilà.
5: Oui.
7: Ouvert la visite, peut-être, ce château ?
6: Alors, il est ouvert puisque l'association l'anime. Tous les renseignements sont faciles à trouver.
7: Sur Internet.
5: Auprès de la mairie de Pensaguel.
6: Le vœu qu'on puisse faire aujourd'hui, nous, Toulousains de Toulouse, c'est que, tout de même, on rééquilibre, les responsables de ce site puissent rééquilibrer l'histoire et mettre tout le monde un peu en cohérence avec les animations actuelles.
5: Ils ont pris le mordant.
6: Voilà, on leur souhaite.
5: On les encourage.
6: Longue vie.
7: Bonne visite à tous.
6: Après avoir tourné la page des Berthier.
5: Donc, venez nombreux au château de Pensaguel lors des événementiels. Merci beaucoup, Michel.
6: Au revoir, Ali.

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2: Bonjour à tous, à la une de l'actualité, l'origine de l'incendie XXL en Gironde qui ravage le nord du bassin d'Arcachon pourrait être lié à un chantier de débroussaillage réalisé sous une ligne électrique. Enedis confirme être intervenu mais indique que les circonstances exactes restent à déterminer. Les enquêteurs privilégient pour l'instant la piste accidentelle. Face au risque d'incendie, la préfecture a interdit les travaux forestiers avec engin thermique dans le département. Édouard Philippe, victime d'une opération de désinformation présumée russe. Le candidat déclaré à la présidentielle de 2027 a été la cible par le réseau pro-russe Storm 1516, selon une source sécuritaire. De fausses informations concernant sa santé ont été diffusées sur les réseaux sociaux. Il s'agit de la première campagne de ce type visant un candidat déclaré à l'élection présidentielle française. L'ancienne ministre des Sports, Amélie Oudéa-Castéra, demande au gouvernement de rapidement préciser les modalités du retour du pass sport pour les jeunes de 6 à 13 ans. L'aide de 70 euros destinée notamment aux jeunes de 6 à 13 ans avait été annoncée comme rétablie pour la rentrée prochaine, mais ces modalités ne sont toujours pas connues. Les acteurs du monde sportif alertent sur une possible injustice pour les familles les plus modestes. Le ministère assure qu'une annonce sera faite dans les prochains jours.
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1: Bernard vit à Auroville en Inde. Il a créé un système de régénération des sols fondé exclusivement sur le recyclage de la biomasse cultivée sur place. Avec sa femme Tipika, il accueille des groupes pour partager leur expérience et leur savoir. Carbone Zéro vous emmène à la rencontre de cet Eurovillien. Salut Bernard. Avant de parler du Pebble Garden, présente-moi en quelques mots Auroville, le lieu où tu as choisi d'habiter.
3: C'est assez difficile à définir quelque chose qui nous dépasse un peu. Parce qu'après tout, quand on a tout compris, finalement, si on doit s'exprimer, c'est pas si facile parce que c'est une question... Deux fois, c'est une question de ce que tu sens. Moi, je viens de 68, tu comprends? En 68, on avait un espoir. Il y avait un espoir pour changer le monde. Un peu naïf, mais bon, c'était là. Et puis, finalement, on a vu que le monde n'a pas changé. Et juste à ce moment-là, j'ai découvert l'enseignement de Sri Aurobindo et de la mer. Ça m'a vraiment touché. Et puis, j'ai dit, bon, hein, c'est le futur. Ouais, là, il faut que j'y aille. Puis je suis venu ici, donc Auroville ici, c'est pour moi, c'est un espoir de la Terre. Mm-hmm. C'est comme ça que je vois. C'est une des initiatives sur la Terre qui se passe en ce moment pour essayer de passer un gap entre le passé et nous lancer vers le futur. C'est ça que je pense.
1: Mais tu dis donc c'est un peu l'inspiration de la mer et de Sri Aurobindo, mais oui. Tu les as découverts ici en arrivant en Inde. C'est eux qui t'ont amené à Auroville ou est-ce que...
3: Non. J'ai découvert ça à travers l'aventure de la conscience, écrit par Sartrem, que j'ai découvert en Belgique, parce que après 68, on était un peu perdu, parce que bon, la révolution ne révolutionne rien, après tout. Et donc, il y avait une question qui se posait, les gens se posaient des questions, en fait, fondamentales, un peu plus fondamentales que sauter sur les barricades. Et là, j'ai commencé à lire beaucoup, à m'interroger et tout ça. Et puis, bon, ça avait quand même... il y avait un lien entre ma jeunesse quand j'étais adolescent. Quand on aussi commence à se demander un peu des questions. Et puis, bon, bouf, j'ai tombé là-dessus. Et puis, c'était ça. Pour moi, c'était ça. Et bon, j'ai fermé ma valise et je suis venu ici. C'est tout.
1: Mais est-ce qu'il y avait déjà cet appel de la mère? Parce que donc la mère a voulu réaliser cette utopie de créer une ville, une cité où se mettre en place une unité de conscience. Ouais. Est-ce que tu as répondu à un appel ou est-ce que c'était une curiosité pour rencontrer à cette époque l'ashram et la mère?
3: C'était quelque chose auquel je voulais donner mes énergies. Je voulais participer à cet idéal, si tu veux. Cité, oui, cité, mais c'est pas une importance. Les cités, c'est surtout ce que on veut réaliser dans cette cité qui est important. Peut-être une unité humaine, par exemple. Tu sais, et un idéal pour que l'humanité soit unifiée, que tout le monde, en fait, on est tous égaux. On a tous des êtres humains sur cette planète qu'on démolit maintenant. Donc, oui, pour moi, c'est l'espoir, en fait. Je trouvais que l'Occident, il n'y avait plus d'espoir. C'était fini pour moi. J'aurais parti de toute façon. J'aurais parti en Amérique du Sud, évidemment. Mais je suis venu ici et puis je suis resté.
1: Ce qui est marrant, ce que j'observe souvent, c'est que l'homme est par nature paresseux. On aime bien aller vers la facilité. Et quand on arrive ici, donc on est en 68 ou 69 ou 70, donc là, dans le sud de l'Inde, autour d'Auroville, il n'y avait rien. Il y avait un désert. Ouais. C'est pas facile de se dire bon allez je vais m'installer dans un désert alors qu'on pourrait être dans un endroit beaucoup plus paradisiaque avec de la montagne. Oui. À l'époque les gens allaient vers Manali, allaient vers Kathmandu.
3: Oui oui. Mais je veux dire la société occidentale dans la ville c'est un désert aussi mais un désert humain sur le plan humain c'est assez désertique parfois et malsain. Parfois c'est malsain. Donc L'aventure, le désert physique, les gens ont toujours aimé grimper les montagnes, descendre dans les caves, faire l'impossible, aller dans le pôle du Nord, au pôle du Sud, en Sibérie. C'est pas tellement difficile, en fait. La conquête de soi, c'est un peu plus difficile que la conquête de la montagne. Non, je sais pas. C'est difficile, mais on était jeunes, on avait l'énergie quand même de le faire. On l'a fait, c'est tout. Je ne vois pas. Il y a effectivement, il y a des natures qui sont explosives un peu, qu'ils aiment faire, qui aiment la bataille, qui aiment l'aventure en fait. Il y a des natures qui sont différentes. Et moi, j'étais peut-être dans les gens qui sont plus dynamiques, c'est tout.
1: Comment est-ce qu'on part d'un désert pour reconstruire un paradis tout vert ? Aujourd'hui, quand on arrive pour la première fois à Auroville, on est surpris par le chant des oiseaux, par l'ombre des arbres, par le vent dans les feuilles. Par des insectes, beaucoup d'insectes, enfin par la vie tout simplement. Ici il y a la vie, et quand on sait qu'ici avant il n'y avait rien, comment est-ce que de rien on arrive à recréer un écosystème?
3: Au début, moi je suis arrivé après 7 ans en 75, donc l'aventure a commencé en 68 en fait, et il y avait déjà quelque chose, pas grand chose, mais il y avait déjà quelque chose. Et au début, donc, c'était par nécessité. Tu viens dans un désert, tu veux de l'ombre, donc tu plantes un arbre et tu mets un peu d'eau dessus, et puis c'était par nécessité. Autrement, on ne pouvait pas survivre ici, c'est sûr. Et petit à petit, en faisant, parce qu'on ne connaissait rien, en faisant, tu fais des erreurs, tu apprends de tes erreurs, tu fais un pas en avant, tu fais deux pas en avant, et puis petit à petit, parfois tu fais un pas en arrière aussi. Et ça avance, et puis ça se construit, quoi, c'est tout. C'était par nécessité, et puis après, par une motivation intérieure aussi. Il y avait tout cet espoir quand même de créer un nouveau monde, donc un monde qui va vers la vie, parce que le monde allait vers la mort. Maintenant, c'est très, très visible pour tout le monde. Si on le voit plus, si on le voit pas, c'est parce qu'il y a quelque chose qui manque dans la tête, non? Tout le monde peut le voir que le monde va faire un apocalypse que nous-mêmes nous avons créé. Donc c'était pour un nouvel élan dans la vie, pour le futur. Ouais.
1: Ce que j'ai l'impression quand j'écoute les Auroviliens ou quand je vois ce qui s'est passé ici, c'est pas tellement les connaissances apportées par les gens qui ont permis de recréer une ville, un écosystème, mais c'est plus l'expérience.
3: C'est l'expérience pratique. Le futur, il appartient aux amateurs, pas aux professionnels. Les professionnels ont démoli la terre. Ils ont tout foutu en l'air, en fait. C'est les professionnels qui font erreur sur erreur sans vouloir le reconnaître. Donc le futur, c'est pour les amateurs.
1: Donc c'est vraiment l'expérience ici qui a permis à Auroville de se développer, où on a pu donner à chacun la possibilité de tenter d'incarner aussi son expérience.
3: Il y a un autre truc, qui est très important, c'est la liberté. Le gens avait une grosse liberté, et donc de faire des expériences. Et ça, c'est évidemment encore une leçon qui est valable ici à Auroville, parce que dans le monde à l'extérieur, en France, en Europe, on n'a plus de liberté. Et en plus de plus, cette liberté est enfermée dans des cadenas, dans des cages en fer. On ne peut plus bouger, en fait. On peut consommer... s'amuser le dimanche ou le week-end, et puis travailler, quoi. Et il y a plus de liberté. Il faut travailler pour gagner son pain si on trouve un boulot, mais il y a plus la liberté de s'exprimer, de faire quelque chose. Tu sais, plein de gens qui sont venus ici, ils étaient qu'est-ce qu'ils étaient? Peut-être ils étaient médecins, ou peut-être ils étaient techniciens, et peut-être ils étaient électroniciens. Ils viennent ici, ils creusent des trous, ils plantent des arbres, tu sais, et puis ils marchent pieds nus, ils sont dans la cachex, ils marchent dans les champs. Et parce qu'il y avait autre chose en eux à exprimer, ils ont eu la liberté de faire ce que leur âme profonde voulait faire. Et c'était ça une leçon. Si on donne plus de liberté aux gens, tu vas voir, le monde va changer.
1: Ouais. C'est un peu l'expérience d'Auroville aussi, où il y a cette, donc on parle de lieux où bien sûr est pris en compte toute la dimension écologique, environnementale, mais il y a aussi ce côté spirituel qui a été peut-être impulsé par la mer et par Sri Aurobindo. Est-ce que tout au long de l'évolution d'Auroville, on a eu ce côté spirituel? Est-ce que la mer est présente encore aujourd'hui? Est-ce qu'on a senti son influence dans l'évolution d'Auroville?
3: Oui et non. C'est une question assez difficile à répondre. Parce qu'au début, c'était plutôt, comment je voulais dire, c'était comme un truc plus extérieur, plus léger, quoi. Parce que mer était là, on parle de la mer avant la soupe et après la soupe. Maintenant, c'est un peu différent, tu vois. Ça devient un peu plus concret, en fait, plus profond. Parce que elle est plus là, quoi. Elle est déjà moins là. Après son départ en 73, en fait, pendant 10 ans, elle était encore un peu là. Tu sais, les gens l'avaient connue, rencontrée, mais maintenant, c'est oublié. Ça doit être un peu plus profond maintenant. Et c'est bien, en fait, ce qui se passe. Parce que les gens ont toujours tendance de tomber dans une formulation extérieure, tu comprends? Sans profondeur. Et c'est très facile de tomber là-dedans. Physiquement, c'est la terre ici appartient à Auroville et je me sens lié à Auroville. C'est ma nature qui est un peu associée peut-être, mais c'est tout. Autrement, moi je me sens lié avec l'idéal d'Auroville, mais vraiment.
1: Donc tu as choisi le Pebble Garden, c'est quoi? C'est un projet que tu as créé de toutes pièces ou c'était quoi? Alors, quelle était l'idée?
3: L'idée, la terre ici était disponible, il n'y avait rien, elle était en train de se dégrader à une vitesse incroyable, il y avait l'érosion terrible, des canyons de plusieurs mètres de profondeur et tout. Et puis, bon, c'était un terrain d'Auroville, un terrain qui voulait être remis en, qui demandait en fait d'être remis en valeur. Donc on a commencé à travailler.
1: Ouais. Alors c'est vrai qu'aujourd'hui dans le micro on voit pas forcément, mais quand on est là, ben on voit plein de choses. T'as réussi à recréer encore une fois un écosystème en partant de rien. Donc comment est-ce qu'on fait?
3: Effectivement, ici le terrain il consiste de 60% de cailloux de latérite, de pierre. Et puis donc les gens nous avaient dit il faut amener de la terre parce que rien ne pousse ici. De toute façon, t'as vu le photo que je t'ai montré, il y avait rien ne va pousser. Il faut amener de la matière organique, du compost, du fumier, tout ça. Et il faut avoir un tracteur qui va tout remuer. Mais on ne voulait pas de ça. En fait, si on amène une bonne terre de quelque part ailleurs pour guérir celui-là, on démolit un autre endroit pour guérir celui-là, ça fait aucun sens. Et puis amener du compost ou de la matière organique des villages n'a pas un sens aussi parce que le villageois, qu'est-ce qu'il va utiliser sur son terrain? Et s'il n'utilise pas son propre matière organique, il va aussi dégrader son propre terrain. Alors c'était pas une solution. Et on avait déjà un peu d'expérience quand même travaillé dans la terre. Il y a toujours, dans la nature, il y a toujours, la nature veut être couverte. Même dans le Kalahari désert, quand il pleut un peu, c'est plein de fleurs. Enfin, il y a beaucoup de fleurs que nous cultivons qui viennent en fait du Kalahari désert. Mais ici aussi, donc, on a trouvé une plante qui pousse dans un désert, quelque part, dans un autre endroit sur la planète. Et on a utilisé cette plante pour démarrer un cycle. Donc, on avait les graines, on a juste jeté les graines par terre. Et cette plante avait la capacité donc de pousser dans la condition ici telle qu'elle. Elle a commencé à pousser, prendre des feuilles, prendre des branches, et puis finalement couvrir le sol. Et une fois que donc il y a des feuilles et tout ça qui apparaissent, il y a des gens qui aiment manger ça comme les termites et les broyeurs, les insectes broyeurs et tout ça, et les oiseaux qui viennent se pencher dessus et qui font tomber des graines par terre. Et puis il y a un processus. Donc on a vu On a vu qu'une fois qu'il y a une biomasse qui s'étale sur le terrain, il y a les termites presque automatiquement qui viennent. On a vu le travail des termites, comment ils font. Et puis on a dit, ben, c'est intéressant, la matière, la façon dont ils travaillent. Et on a fait une imitation de ce travail des termites. Et donc, quand les feuilles tombent par terre, les termites vont venir. Mais comme ils travaillent à l'ombre, ils sont obligés de couvrir ces feuilles et de le écraser et de broyer à l'ombre. Donc, entre les cailloux, ils entrent, ils prennent un petit bout de terre dans leur bouche, donc elle est mélangée avec les salives qui contiennent des enzymes, et ils le collent au-dessus de la feuille. Et comme ça, petit à petit, il couvre toute une feuille ou toute une branche. En bas, il commence à broyer la feuille. Et ça fait un microclimat. Il y a des fungus qui apparaissent. Il y a plein d'autres gens de la nature qui vont venir. Et donc, on a fait la même chose. On a fait pousser c'était des acacias. On l'a fait pousser. On l'a coupé en morceaux. On l'a mis par terre. On allait chercher la terre des termites que le termite avait donc produit. On l'a couvert, la feuille, avec cette terre. Et en fait, on a imité d'une façon de construire un lit d'environ 20 cm d'épaisseur en mettant plusieurs couches de feuilles de terre l'un au-dessus de l'autre. Et puis finalement, on a mis des graines là-dessus et ça a poussé.

0: fait, c'est en repartant de vraiment de l'observation. C'est observer la nature avant tout. Et tu as là, c'est en fait tes maîtres sont dans l'observation de ce que tu vois autour de toi.
1: Oui, parce que moi je savais avant que l'homme apparaisse sur la terre, hein, tout était là. Tout était là. La terre était, c'était un paradis. Je savais que c'était possible en fait. Je savais que c'était. Il y avait des poissons dans la rivière, dans les mers, dans les océans, et c'était plein de. C'était bien populé, quoi. Dans la terre aussi, parce que le biomasse dans la terre, et c'est connu, c'est reconnu que dans 30 cm de terre, il y a plus de biomasse que tout qui est au-dessus. Même dans les océans, dans les 30 cm d'eau, il y a plus de biomasse que dans tout le reste de profondeur. C'est assez incroyable.
0: Et quand tu observes ce qui se passe aujourd'hui, quand tu observes ce que l'homme a fait sur les dernières dizaines d'années, qu'est-ce que tu vois ?
1: Ben, je vois deux choses. Que, bon, maintenant, je pense que la Terre commence à donner des signes que ça a été un peu loin.

0: de béton et va dans la nature. D'ailleurs, il n'y a plus partout, même ici en Inde, des gens qui ont un boulot extraordinaire, qui gagnent beaucoup d'argent dans l'électronique et tout ça, qui tout d'un coup, quand ils deviennent environ dans leur trentaine, tu sais, ils se sentent une vie vide qui n'a aucun sens, aucun sens. Et puis ils quittent et retournent à la nature. Ils cherchent un petit bout de terrain pour... Oui.
1: Tu as dit ce mot que j'aime beaucoup, le mot sens. Aujourd'hui, c'est peut-être ça, c'est la quête de sens. Quel sens donner à sa vie? Pendant longtemps, on a basé ce sens sur une croissance matérielle. Hein. On pensait que le sens de la vie, c'était de réussir à capitaliser, de développer, d'avoir une maison, une télé, un ordinateur, plus. Voilà, on avait un sens. Et c'est comme si aujourd'hui, on se rend compte que c'est pas ça le vrai sens.
0: Ben non, parce qu'en fait, comme on dit en français, on pèse sa vie en la gagnant. Donc il faut travailler pour payer cette dette, pour payer ça, pour faire ça, pour payer les études des enfants. Il faut toujours travailler. Pourquoi? Et non, ça va pas. En fait, les gens sont plus heureux dans la simplicité, je pense. Et quand la vie devient trop compliquée, trop complexité dans la tête, finalement, c'est tout dans la tête, mais il n'y a pas la vie simple, tu sais, la vie d'une fleur simple. La tomate, elle pousse dans son endroit naturel, elle a poussé tout naturellement, sans aucune supervision de aucun contremaître. Hein? L'aubergine aussi, on n'a pas l'inventé quand même, elle était là.
1: Tu dis la simplicité, c'est peut-être ça finalement qui nous manque aujourd'hui. Ça me fait penser au message qu'on entend de plus en plus dans le milieu alternatif. Je pense à Pierre Rabhi aussi, qui lui parle de sobriété heureuse.
0: Ah oui, oui, oui. Quand on lit un peu sur le peuple indigène, la peuple indigène, j'ai eu l'occasion de lire des rendez-vous, de contre-rendez-vous de l'Afrique, de l'Amérique du Sud, de l'Inde évidemment. Il y a toujours la même chose qui arrive en fait. Ne prends pas plus de ce que tu as besoin de la nature. Tout ce que tu as besoin, tu peux prendre, mais pas plus. Et si tu prends plus, en fait, ça nous amène trop loin, ça fait la vie compliquée. Et si tu veux une vie simple, tu as toujours le meilleur.
1: Ce que tu disais par rapport au peuple premier, où on retrouve souvent cette philosophie de prendre ce dont tu as besoin, mais pas plus. Et quand on voit ce qui se passe à la planète, sur la surface de la planète, par exemple, si ici, là où on est avant, c'était un désert, c'est parce que quelqu'un s'est dit, bah, tiens, il y a du teck, il y a du bois, je vais le prendre.
0: Bah oui, c'est ça qui s'est passé. Donc, dans la période coloniale, quand François Martin est venu, il a vu les forêts luxuriantes, il a dit, bon, c'est du bon bois pour construire au Pondichéry. Donc, ils ont coupé à ras le bois, qui était le bois de rose de l'Inde. Il y a une différence de bois de rose de l'Afrique. C'est pas la même, je pense. Il y a le bois de rose de l'Inde et le teck. Et donc, ils ont commencé à construire la ville et ils ont aussi exporté en France.
1: C'est ce qui est en train de complètement se passer encore aujourd'hui à l'échelle planétaire. On va prendre le pétrole par ici, l'or par là, les diamants par là-bas, les poissons par... Et voilà, et il n'y a plus rien qui est local, tout est complètement international.
0: Oui, oui. En fait, on est en train de dévaster, de ruiner la planète. On vole tout de la planète sans... Et puis, bon, on a tous les merdes qui s'entassent dans les endroits, quelque part, qui forment des problèmes aussi. Et qui salissent la nappe phréatique, qui salissent tout. Quoi. Ouais. En fait, l'Europe, c'est une petite colonie des banquiers américains anglo-saxons, en fait. J'ai pas trouvé ce que je pensais était... Enfin, je suis pas resté très longtemps non plus. Je ne peux pas le dire, en fait. Mais au premier vue, c'était comme américanisé. C'est tout ce que je peux dire.
1: Tu parles des banques, c'est quoi une banque? C'est quoi un banquier?
0: Un banquier, c'est un psychopathe. C'est un malsain. C'est un subhumain. C'est un gangster, quoi. C'est une combinaison de gangster et banque. Ce sont des banksters, c'est des pauvres gens, en fait.
1: Malgré eux, est-ce qu'ils sont conscients finalement de l'impact de la banque et du système monétaire aujourd'hui sur la planète?
0: Oh, ils s'en foutent complètement. Un psychopathe, ils s'en foutent de ça. Non, non. Mais peut-être ils savent, peut-être ils sont conscients, mais ça ne leur regarde pas.

0: J'en reviens à Auroville où tu disais qu'il y a beaucoup de jeunes qui se tournent vers une quête différente, hein, une quête plus spirituelle ou qui retournent vers la terre. Donc toi, en 40 ans ici, tu as vu passer beaucoup de monde. Auroville est quand même une terre d'accueil avec plein de gens qui expérimentent et d'autres qui viennent voir ce qui s'y passe. Est-ce que tu vois une évolution? Est-ce que tu sens un changement parmi les gens qui viennent en masse ici? Est-ce que tu as vraiment l'impression qu'il y a une conscience qui émerge?
1: Oui. C'est vrai que, comme j'ai dit, je pense que la Terre-Mère, elle appelle ou elle travaille à travers ces gens, ou elle inspire ces gens, si tu veux. Et c'est surtout... Avant, c'était l'idée, l'écologie, il faut changer, tu sais. C'était... Les gens restent où ils étaient, mais ils se penchaient vers l'écologie, vers tout ça. C'est dommage que tout ça disparaisse, que la forêt disparaisse. Et il faut qu'on fait quelque chose. Maintenant, c'est... Je fais quelque chose. Les gens, ils se penchent vers la terre maintenant. Et ils sont plus pratiques. Les gens qui restent dans la ville, ils commencent à faire le jardinage sur les toits, sur le balcon. Il y a tout un approche très différent. C'est plus pratique déjà. Ils mettent déjà la main dedans, quoi. Et les pieds dedans. Non, ça évolue. Oui, c'est bien. C'est très bien. Et des gens, c'est étonnant parfois qu'ils ont des positions assez bien, quoi. Juste quitte. Il laisse tomber comme ça. Ouf. Assez incroyable, assez courageux.
0: Ouais. Donc c'est ça, l'avenir, l'évolution de la conscience, l'évolution de l'espèce humaine, c'est finalement une régression de l'espèce humaine, c'est retourner à l'essentiel.
1: Tu sais, pour le singe, le premier être humain qui ne sait plus grimper dans les arbres, il essaie, il tombe, ou il fait plein de choses bizarres, ça doit être... ils doivent penser le singe, regarde ça, ils sont tombés en arrière. Hein? Ça ne marche plus, ils ne savent plus marcher dans les arbres. Et ils ne savent plus comment bien manger et tout ça, ils font n'importe quoi. Regarde, ils doivent travailler. Et nous, on s'amuse dans les arbres et là, ils doivent travailler et peiner. Et en fait, c'est comme ça que les gens, ils voient la jeunesse comme perdue, quoi. Ils laissent tomber leur position, ils sont perdus. Mais c'est bien, il faut être perdu du désastre. Il faut mieux se perdre d'un désastre et regagner quelque chose de valable. Ouais.
0: Quelqu'un me disait, je trouve ça assez juste, l'homme aujourd'hui est en train de faire beaucoup de dégâts au niveau des espèces animales et végétales sur la Terre. Il est peut-être même en train d'arriver à l'extinction de sa propre espèce, de l'homme, hein. Mais c'est pas grave, parce que finalement on est mortel, on fait partie du vivant, du monde vivant. De toute façon, un jour on finira dans la terre, elle qui nous a nourris, on lui appartient finalement. Mais dans quelques milliers d'années, dans quelques millions d'années, la terre, elle, sera toujours là. Peut-être pas l'homme, mais autre chose se mettra en place.
1: Bah oui, effectivement. On est un produit de la terre. Si la terre trouve qu'on est trop encombrant, elle va changer. Elle va dire, oh, les hommes c'était mal, j'ai inventé quelque chose qui ne marchait pas, donc je le retire et je mets autre chose. C'est possible, hein? C'est possible. Pour la Terre, en fait, ce qui se passe, elle donne un signe. Elle donne un signe qu'elle souffre, en fait. Mais derrière elle, elle a toutes les possibilités. Elle a toutes les possibilités. Elle peut faire un bouleversement et amener d'autres espèces. Elle peut faire ça. Tout ça, c'est bien à dire, mais c'est l'effort maintenant qui...

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4: Bonjour, 22e émission dans notre musée imaginaire et je suis très content de vous retrouver aujourd'hui dans cette émission. Pourquoi ? Parce que nous allons évoquer Séruzier et surtout le mouvement Nabis. Et intéressant pour nous Toulousains parce que certains tableaux sont au musée des Augustins et à la fondation et beaucoup de tableaux de Bonnard à la fondation Benberg. Alors Séruzier, je donne toujours quelques dates pour situer un petit peu, 1864-1927, les Nabis, N-E-A-B-I-S, 1888, mouvement 1899. Alors les Nabis, ce sont un groupe de jeunes artistes réunis en 1888 à l'initiative du peintre Paul Séruzier, se voulant un groupe novateur dans le droit fil des leçons de Gauguin, notamment après avoir visualisé le tableau de Gauguin, La Vision, après le sermon. Le point de départ du groupe, c'est aussi Pont-Aven. On va privilégier des formes dessinées de façon synthétique, globale, sans détails uniques, avec une couleur dégagée du ton local. Ils s'inscrivent dans le post-impressionniste, dans la mouvance symbolique. Alors le Nabis, c'est une origine. Quelle est l'origine du terme ? Origine du terme, elle est religieuse, provenant du nom hébreu signifiant prophète. Donc on voit déjà d'emblée une dimension spirituelle, religieuse au mouvement. Quatre artistes à l'origine, Gauguin, Séruzier, Denis, Bonnard. Et la toile du manifeste du mouvement s'intitule Le Talisman 1888. C'est Paul Séruzier qui a peint cette toile, qui est une huile sur bois, hauteur de 27 cm sur 21 cm de longueur, conservée au musée d'Orsay. C'est la toile emblématique du mouvement, d'où le nom de Talisman. Au premier plan, on voit une rivière, la Veine. On voit la rive, sur l'eau les reflets des arbres, maison au fond, c'est un paysage à Pont-Aven. Vision globale, sans détail, simplifiée, avec des couleurs très libres, indépendantes du ton local. Donc c'est un mouvement symbolique car la couleur va traduire les sentiments artistiques. Ce sont des scènes de plein air, exaltation coloriste, enclenchement d'une marche vers l'abstraction. Donc ce tableau a été peint avec la présence de Gauguin. On peut parler d'une conversation avec Gauguin, et je cite Gauguin, parlant à Séruzier, « Comme vous voyez ces arbres, ils sont jaunes, alors mettez du jaune. » Et Gauguin lui apprend la liberté de la couleur. La contribution théorique à ce mouvement, elle sera faite par le peintre Maurice Denis, peintre et critique, qui va publier en 1890 un article intitulé « La définition du néo-traditionnisme ». C'est un synonyme de synthétisme. Article mondialement connu, je cite, donc le peintre, se rappelait qu'un tableau, avant d'être un cheval de bataille, une femme nue, ou une quelconque anecdote, est essentiellement une surface plane, recouverte de couleurs, en un certain ordre assemblé. Donc, tableau de Sérusier que vous regarderez, je cite la bannière fleurie, la solitude, la cueillette des pommes et la lutte bretonne qui est conservée au musée d'Orsay. Il y a eu quand même deux peintres prénabis, Anquetin, avenue de Clichy, et Anne, autoportrait sur fond japonisant. Alors parmi ces peintres, je vais parler d'Émile Bernard, qui dans une œuvre par exemple « Les Bretonnes dans la prairie » sont des femmes en costume breton, se reposant, et là on voit que c'est quand même très proche de Gauguin, tableau « Les baigneuses »,« Moisson au bord de la mer » en 1891. Et puis Maurice Denuy, donc, qui a milité pour ce mouvement et qui a fait un portrait collectif du mouvement nabis intitulé « Hommage à Cézanne, 1900 ». On voit les peintres nabis réunis autour d'une nature morte de Cézanne intitulée « Compotier, verre et pomme », réunis dans la boutique du marchand d'art Ambroise Vollard. Et nous avons dans ce tableau Sérusier, Denis, Bonnard, Ranson, Roussel, Vuillard. Manquent à ce tableau certains peintres, notamment Ibels, Valoton et le peintre-sculpteur Mayol. Et les nabis vont se donner, ce qui est très amusant, des surnoms. Ainsi, Sérusier se fera appeler le nabi à la barbe rutilante. Bonnard, lui, se fera appeler le nabi, se définira le nabi japonard. Denis, le nabi aux belles icônes. En effet, le peintre était très catholique. Donc, nous avons des expositions entre 1891 et 1899 chez le marchand Vollard. Alors, quelles sont les caractéristiques de ce mouvement très riche? Interprétation subjective, expression extraordinaire de la couleur, une gamme chromatique très riche, vive, intense. Nous avons un travail sur la bidimensionnalité. On remet en cause la perspective de la Renaissance italienne. On reste sur la verticalité, l'horizontalité. Valeur décorative très importante de la peinture, avec des motifs japonisants, des arabesques, des traits stylisés, répétés de motifs géométriques, et puis aussi un intérêt pour les arts mineurs, lithographie, des paravents, des affiches, des illustrations. Alors, parlons de Maurice Denis, 1870-1943, un tableau remarquable, Tache de soleil sur la terrasse, qui est une huile sur carton. Un tableau 1892, et regardez-le, c'est magnifique, échelle dans le feuillage, avec beaucoup d'arabesques, caractère japonisant, quatre personnages féminins, de jeunes femmes, se tenant sur une grande échelle dans le feuillage. Tableau Les Muses, présente 9 muses. Autre peintre, Ranson, avec paysage nabisque, et puis Bonnard, Pierre, dont nous avons beaucoup de peintures à la Fondation Bembert à Toulouse. Et là, j'avoue que j'ai un grand faible pour ce peintre. 1891, Femme au jardin, on voit que le qualificatif de Bonnard, nabis, très japonard, se retrouve dans ce tableau, puisque ce sont 4 panneaux pour des paravents. Bonnard peindra de nombreuses femmes nues, et je vais citer plusieurs tableaux de lui qui sont remarquables. L'atelier aux mimosas, repos de la jeune femme au corsage rouge, jeune femme au jardin, la terrasse à Vernon, et puis escalier dans le jardin de Canet. Regardez ces tableaux, les couleurs sont extraordinaires. Et puis nous avons un peintre nabis suisse que j'aime beaucoup, qui s'appelle Valoton Félix, avec le bain aux soins d'été, le tableau « La blanche et la noire » et deux tableaux intitulés l'un « Le ballon » qui est à Ourcé et puis « Sur la plage » 1899. J'avoue que ces deux tableaux, je les prendrai bien dans notre musée imaginaire. Dernier peintre important, Villard, qui fera en 1890 un autoportrait octogonal, je cite la robe à ramage, et puis un chef-d'œuvre, 1894, chef-d'œuvre d'une abysse, les jardins publics. C'est une œuvre très importante, c'est un ensemble décoratif, au total 9 panneaux pour une pièce de réception dans un hôtel particulier à Paris, et 5 panneaux sont à Orsay, c'est un chef-d'œuvre d'abysse, regardez-le parce que c'est vraiment exceptionnel. Alors, deux derniers peintres, Roussel, Xavier, dont nous avons un tableau, La Conversation, au musée des Augustins, La Conversation 1891-1893, que nous pouvons admirer au musée des Augustins. Et enfin, dernier peintre, qui est un peintre que nous pouvons voir aussi dans la région, Maillol, peintre puis sculpteur, avec un tableau très intéressant au musée Maillol, intitulé en 1895 « La vague ». Alors en conclusion de ce mouvement extraordinaire, très coloré, vers 1900, le groupe éclate et chaque peintre va suivre son chemin tout seul. Voilà. Je vous remercie pour cette émission. J'espère que vous allez revenir dans cette émission, regarder ces tableaux. Et s'il est certain que notre musée imaginaire va s'enrichir aujourd'hui de nombreuses toiles. Je vous remercie. À très bientôt.
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6: Le Grand Marché, mine de Toulouse, regroupe en un seul lieu les acteurs de l'approvisionnement et de la distribution de produits alimentaires et horticoles. Nous nous intéressons aujourd'hui à la diversité des acteurs présents.
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6: Bonjour Maglone Pontier.
7: Bonjour.
6: Vous êtes la directrice générale du Grand Marché Mine, donc marché d'intérêt national de Toulouse-Occitanie. C'est un écosystème atypique. Vous nous avez présenté dans la précédente émission le cœur de ce grand marché, à savoir le point de rencontre entre les producteurs et les acheteurs. Il y a quand même toute une galaxie autour de cette activité première. L'une d'elles, c'est la formation au métier de bouche. Il y a quand même 12 organismes qui trouvent en effet leur place au sein du grand marché. À quels objectifs précis, Maglone Pontier, répondent ces formations ?
7: Alors, l'idée de ces formations, c'est à côté, on l'a dit, de ces grossistes, de ces producteurs qui vont vendre à tous les commerces de proximité, à la restauration commerciale, collective, leurs produits. C'est de pouvoir former, justement, à ces futurs métiers, les plus jeunes, et aussi beaucoup de formations continues, beaucoup de formations pour adultes chez nous. Donc, on va former les cavistes, les fromagers, les serveurs, les poissonniers, les cuisiniers, beaucoup, les boulangers, etc. Aussi beaucoup d'acteurs de la logistique, de vente, parce que c'est aussi un vrai métier logistique. Et du coup, l'idée, c'est que ces gens-là soient formés chez nous pour qu'ils puissent apprendre aussi comment on se source, comment on achète correctement, et qu'ils puissent intégrer notre écosystème dès leurs études. Nous, c'est un peu un pari, un investissement qu'on fait sur les professionnels de demain.
6: Mmh. Donc, c'est un peu une forme d'alternance, mais quasiment en permanence, puisqu'en fait, on va les appeler les élèves, parce que même si ils sont en formation continue ou tout jeunes, ils ont donc les cours et puis ils ont une application pratique qui est vraiment sur le lieu de leur apprentissage.
7: Tout à fait, c'est des formations ultra immersives. D'ailleurs, ils repartent de leur formation avec déjà des cartes d'acheteurs. C'est-à-dire qu'à peine repartis, ils font déjà partie de notre écosystème de l'autre côté, côté cette fois professionnel.
6: Mmh. Qu'est-ce que ça leur offre comme débouché ? Est-ce qu'ils sont tous embauchés ou est-ce qu'il y a une petite part de, je ne vais pas dire de déchets, parce qu'il y en a qui vont certainement ailleurs ?
7: Alors globalement, il n'y a pas de problème de recrutement avis aux intéressés. Dans ces métiers-là, normalement, tout ce qui est dans la restauration, les commis de cuisine, le service, etc., on embauche énormément, même dans la logistique. Donc ça, si vous voulez travailler et que vous êtes formé, il n'y a aucun problème pour trouver un métier. Là où ça score, c'est qu'on a parfois, nous, des boulots de nuit. Donc il y a des horaires décalés qui peuvent freiner. Donc c'est plutôt les choix des candidats que les choix des recruteurs quand il y a de la défection.
6: Oui, c'est ça. Alors, outre ces formations, le Grand Marché est aussi une pépinière d'entreprises. Alors, il y a des entreprises et puis il y a aussi des start-up, hein, des start-up occitanes. Le nombre d'entreprises de moins de 5 ans a augmenté de 29% sur l'année 2025. C'est quand même énorme comme chiffre. Est-ce que vous pouvez nous préciser, Maglone Pontier, quelle est leur activité ?
7: Oui, bien sûr, avec plaisir. Effectivement, 35% de nos entreprises locataires ont moins de 5 ans. Donc en ça, on est un marché assez atypique. On a beaucoup fait pour les attirer ces dernières années. Donc c'est ce qu'on appelle une jeune pousse, parce qu'ils n'ont pas forcément un modèle start-upé. Ils font pas forcément des levées pour vendre très vite ensuite. Alors on a des entreprises dans le conseil, donc on peut avoir des entreprises qui sont du conseil RSE, de la communication, du marketing, on a du packaging, etc., qui est très important dans l'alimentaire. On a aussi toutes les sociétés de conseil classiques, avocats, gestion de patrimoine, courtier, assureur, qui est aussi très important pour accompagner les professionnels des métiers de bouche. Et après, on a vraiment les entreprises au cœur du produit. Donc on a beaucoup notamment de start-up ou de jeunes pousses qui vont travailler autour de ce qu'on appelle les super aliments ou assimilés, les produits à base de chanvre, les produits à base de spiruline avec des très belles réussites comme Oop, qui fait des produits à base de spiruline, des céréales, du lait, de la pâte à tartiner, qui est maintenant dans toutes les enseignes de grande distribution en France, en Espagne, qui a très bien réussi ces dernières années, on en a hyper fiers. On a aussi beaucoup de jeunes pousses autour du végétal. On a par exemple Autour, qu'on adore, qui fait, vous savez, des canopées végétales décorées dans l'espace public. C'est très important. Tout est fait sur Toulouse, designé, conçu, les produits viennent d'ici. On adore ce genre d'entreprise. Évidemment, on a des fermes en aéroponie, on a des fermes en sous-sol. Enfin, il y a énormément d'innovations autour de l'alimentation. C'est ce que je disais tout à l'heure. Le mine doit être un incubation des transitions alimentaires. Comment vous allez manger demain? Quels produits vous allez manger? On a, par exemple, l'alimentation des sportifs, etc., avec des groupes comme Pyrénées. On a des petites boîtes qui vont faire, par exemple, des monoproduits. On a du cookie, des empanadas, ce genre de choses. Et on a tous vos services demain, comment vous allez consommer. Beaucoup de choses se digitalisent, etc. Il faut qu'on réfléchisse ensemble à la façon dont vous allez manger demain le plus sainement possible. C'est hyper important d'incuber les gens chez nous, de les accompagner, notamment gratuitement, à performer, à se développer, à grandir.
6: Voilà. Et là, c'est comme ce que vous nous disiez la semaine dernière à propos du carreau. Il y a un hébergement de ces startups qui est d'abord gratuit. Pendant quoi? La première année aussi?
7: Tout à fait. Et la première année, en fait, on fait un concours qui s'appelle les pépites de la food. Et c'est tant mieux parce que c'est maintenant, encore quelques semaines pour y répondre. Et puis toute l'année, vous pouvez candidater si vous le souhaitez. L'idée, c'est d'incuber pendant un an des entreprises où ils sont hébergés gratuitement chez nous. Ils ont juste quelques charges à payer. Encore une fois, c'est une obligation. Et pendant cette année-là, ils vont être accompagnés de plusieurs manières. Déjà, on est partenaire de la région avec Adoc et la de développement, avec Team Invest Toulouse Métropole, avec BNP Paribas qui nous accompagne. Donc il y a une rétribution financière qui est importante quand on démarre. Il y a de l'accompagnement de réseau. Je vais le faire moi avec mes équipes, c'est-à-dire je sais pas, vous êtes un nouveau arrivant sur un produit, on en a beaucoup, notamment dans l'alimentation végétale, dans les steaks végétaux, etc. Et ben, on va vous mettre en relation avec tous les gros traiteurs, tous les acheteurs de la région. Et ensuite, il y a du mécénat croisé avec les Pépites, qui est une super association qui réunit une quarantaine d'acteurs de la food à Toulouse, qui est évidemment aussi aux mines, où par exemple l'avocat va vous aider sur la rédaction de vos statuts. L'expert comptable va vous accompagner dans votre BP. Les communicants vont vous aider sur votre façon de communiquer, etc. Le but, c'est un, d'être accompagné, deux, d'avoir un réseau quand même de pairs avec qui vous pouvez échanger sur les erreurs à faire, à ne pas faire. Oui. Pouvoir aussi parler, avoir des gens à qui se confier. Tout, c'est difficile de monter une entreprise. Il faut être hyper courageux.
6: Quoi qu'on en dise
7: sur le patronat, il faut être bien entouré, il faut être courageux, il faut être solide. Et ça évite aussi d'avoir des charges inutiles. On a vu trop souvent des jeunes entreprises qui se lancent en plus avec de la love money, l'argent de vos grands-parents, etc. Un argent durement acquis, qui vont dépenser de l'argent justement pour la communication, pour un accompagnement qui n'a pas lieu d'être. C'est trop tôt. lancez-vous, démarrez doucement, progressez, et ensuite, quand ces entreprises sont un peu plus grosses, on va leur proposer, par exemple, de la sous-location. Au lieu de prendre elles-mêmes un emplacement qui coûterait trop cher, elles vont sous-louer à quelqu'un de plus gros, comme ça elles peuvent partir tous les mois, on leur laisse partir tous les mois. On a, par exemple, avec notre Food Lab, qui est un tiers-lieu dédié à l'alimentaire, la possibilité de louer la demi-journée, etc., pour être le plus flexible possible, oui, pour les accompagner dans leur croissance. C'est important.
6: Et cette flexibilité, on l'entend bien, elle correspond bien à ce modèle de start-up, hein, ça c'est évident. Une petite question, puisque vous avez parlé de l'alimentation de demain, et je ne crois pas vous avoir entendu parler, par exemple, de l'alimentation à base d'insectes. Est-ce que ça, c'est déjà quelque chose qui existe aux mines?
7: Ça a existé, ça n'a pas perduré. On a l'impression, même si on y croit très fort, que pour l'instant, les Français ne sont pas ultra prêts à consommer des insectes. Donc, il y a eu beaucoup de tentatives, pas forcément fructueuses. Je pense que c'est quand même le sens de l'histoire, mais que le Français est avant tout gastronome. Et qu'il y a des obstacles et des leviers culturels et qu'il n'est pas prêt encore à lever.
6: Oui, ça c'est tout à fait vrai. Alors, il y a, outre ces startups, il y a d'autres entreprises, hein, qui se développent au sein du grand marché. 5 notamment sont arrivées en 2025. Quels sont leurs profils, Maglone Pontil?
7: Des profils hyper variés. Ouais. On a des entreprises en bio qui reviennent. On est content parce que, vous savez, ça a été très compliqué pour le secteur de la bio ces dernières années, comme la Bio Toulousaine qui regroupe toutes les biocoop du territoire. Il y en a 19 et ils se font un défi assez courageux qui est vraiment d'aller mutualiser complètement leurs achats, leur logistique, etc. sur un même lieu, le mine. Mmh. Évidemment,
6: pour faire des économies.
7: Pour faire des économies et pour qu'encore une fois, ces économies reviennent aux producteurs. Parce qu'à partir du moment où vous collectez sur un même site, vous avez ce qu'on appelle une collecte amont, il y a moins de frais logistiques, il y a moins de frais organisationnels, et du coup tout ça, normalement ça arrive, on l'espère, dans la poche du producteur. On a des entreprises comme Petit Bio qui sont en cours d'installation, qui est une cuisine centrale pour la restauration bio en crèche, super acteur qui travaille vraiment vraiment très bien, donc on en est super fiers. Et après on va avoir, voilà, comme modèle un peu start-upé, des entreprises comme Pyrène Performance qui fait de l'alimentation des sportifs, du gel dont on entend, voilà, pas mal parler en ce moment, qui fonctionne très bien, et là pour le coup c'est un vrai accompagnement. Donc on est ravis de cette nouvelle structure carrée.
6: Mais oui, en tout cas, on sent bien cette émulation, hein, qui existe au grand marché. Et puis enfin, on pourrait dire que le grand marché, c'est aussi un lieu de vie, puisqu'il y a des restaurants, il y a des événements qui sont proposés, il y a des salons, et ça attire tout ça un public très très varié. La liste est longue, hein. Qu'est-ce qui fait l'unité entre ces propositions?
7: L'unité, je pense que c'est l'amour des produits, du bien manger et une certaine convivialité qui fait notre ADN. Quand vous arrivez sur un mine, les gens, ils parlent fort, ils ont le verbe haut, ils négocient, mais ils sont tous ultra passionnés par ce qu'ils font. Et du coup, on a des restaurants, que ce soit la Guinguette, le restaurant de Thierry Marx, qui est une école, donc un restaurant d'application, le buffet du Grand Marché, qui est tout produit chez nous, tout est à volonté, c'est excellent, etc. Nos événementiels, on peut faire des spectacles, du team building, du séminaire. On a accueilli 140 000 personnes quand même cette année. Hey. Sur le mine, c'est énorme, hein, c'est le premier site industriel du coup visité d'Occitanie. Et je pense que c'est ça qui réunit les gens, cette passion, cet amour du produit, de voir un peu ébahi qu'il y a des sites en France où les gens sont hyper heureux de travailler, de transmettre, de produire, de faire, de cuisiner pour vous qui tranquillement dormez et allez normalement manger tout au long de la journée.
6: Oui, ça c'est vrai. En tout cas, ça donne un sens au travail, ça c'est évident, hein, dire qu'on est au service des autres.
7: On n'a pas de problème chez nous de recrutement ou de fidélisation du personnel. J'avoue, on a de la chance pour ça.
6: C'est un beau cadeau,
7: ouais,
6: ça.
7: C'est génial pour l'employeur.
6: Ah oui, oui, c'est vrai. Et ça participe à une bonne ambiance et un bon esprit, en tout cas.
7: Tout à fait. Puis on a fait aussi beaucoup en sorte de créer cette ambiance. C'est ce que je disais, en mettant une guinguette, on a une salle de sport, on a un parcours de santé, on a une conciergerie, on a des cuisines communes, etc. On a des vestiaires, des salles de douche. Ça permet quand même aux gens de se sentir bien au travail, d'apprendre les services de la poste. Ça fait que quand vous arrivez le matin sur votre lieu de travail, pareil, vous avez tout en un seul lieu, c'est confort, c'est convivial, vous avez une boulangerie, etc. C'est quand même hyper commode.
6: Mais oui, c'est pratique. Merci beaucoup, Maglone Pontier.
7: Merci.
6: Je rappelle que vous êtes la directrice générale du Grand Marché Mines Toulouse-Occitanie. Nous parlerons dans la prochaine émission de l'engagement RSE du Grand Marché, avec en particulier l'attention que vous portez aux personnes fragiles.
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1: Bonjour à tous, à la une de l'actualité, l'origine de l'incendie XXL en Gironde qui ravage le nord du bassin d'Arcachon pourrait être lié à un chantier de débroussaillage réalisé sous une ligne électrique. Enedis confirme être intervenu mais indique que les circonstances exactes restent à déterminer. Les enquêteurs privilégient pour l'instant la piste accidentelle. Face au risque d'incendie, la préfecture a interdit les travaux forestiers avec engin thermique dans le département. La loi d'urgence agricole est contestée devant le Conseil constitutionnel par les écologistes et la France insoumise. Elle a pourtant été adoptée seulement mardi par le Parlement. Julie Pierret.
2: Oui, aussitôt adoptée, aussitôt contestée. Dans le recours, les députés ciblent notamment la réautorisation à titre dérogatoire de deux pesticides, l'acétamipride et le flupyradifurone. Selon eux, ces dispositions ont été ajoutées au texte selon une procédure contraire à la Constitution. Autre mesure dans le viseur, le doublement des volumes de stockage d'eau destinés à l'agriculture d'ici 2035. Les élus écologistes et insoumis estiment que cette disposition n'a pas sa place dans une loi ordinaire. Ils dénoncent plus largement plusieurs atteintes à la charte de l'environnement.
1: Merci Julie. Édouard Philippe, victime d'une opération de désinformation présumée russe. Le candidat déclaré à la présidentielle de 2027 a été la cible par le réseau pro-russe Storm 1516, selon une source sécuritaire. De fausses informations concernant sa santé ont été diffusées sur les réseaux sociaux. Il s'agit de la première campagne de ce type visant un candidat déclaré à l'élection présidentielle française. La mairie de Grenoble a confirmé le dépôt d'une plainte contre X pour violence volontaire après l'interruption du concert de la DJ Barbara Butch par des manifestants pro-palestiniens. La plainte mentionne également un élu municipal de la France insoumise, Alain Brunon, qui reconnaît avoir organisé la mobilisation mais nie toute violence. Le parquet doit désormais être saisi. L'ancienne ministre des Sports, Amélie Oudéa-Castéra, demande au gouvernement de rapidement préciser les modalités du retour du pass sport pour les jeunes de 6 à 13 ans. L'aide de 70 euros destinée notamment aux jeunes de 6 à 13 ans avait été annoncée comme rétablie pour la rentrée prochaine, mais ces modalités ne sont toujours pas connues. Les acteurs du monde sportif alertent sur une possible injustice pour les familles les plus modestes. Le ministère assure qu'une annonce sera faite dans les prochains jours. Et enfin, un mot au sport automobile, la Malaisie pourrait faire son retour en Formule 1. Le circuit de Sepang est étudié pour remplacer le Grand Prix de Bahreïn, perturbé par la situation au Moyen-Orient. Le gouvernement malaisien analyse actuellement la faisabilité d'organiser une course en octobre entre les Grands Prix d'Azerbaïdjan et de Singapour. Voilà pour l'essentiel, bonne fin de journée à tous.
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4: Et à l'occasion du carême, nous revenons sur ce texte proclamé chaque dimanche, c'est le credo, et le pape, en ouvrant l'année jubilaire, a mis le credo en avant comme un signe d'espérance. Et voilà pourquoi nous allons le voir aujourd'hui avec Sœur Moïsa. Bonjour.
5: Bonjour Madeleine.
4: Nous sommes ici aux facultés Loyola Paris avec vous, où vous donnez justement un cours sur le credo. Sœur Moïsa, le credo, c'est du latin, ça veut dire « je crois ». Et pourtant, la profession de foi chrétienne, établie par le symbole de Nicée-Constantinople, a été formulée en grec. Et en grec, on dit plutôt « nous croyons ». Alors comment on est arrivé à « je crois » alors qu'au départ, c'était « nous croyons » ? Est-ce que c'est dur de dire « nous » quand il s'agit d'une foi et d'une croyance ?
5: Oui, alors l'histoire de ce texte est complexe et explique en grande partie la raison pour laquelle il y a en grec « pisteomen »,« nous croyons », et en latin « credo in unum deum ». En fait, il y a derrière la liturgie pascale dans laquelle les nouveaux baptisés proclament leur foi en disant « je crois ». Interrogés par le prêtre sur leur foi, le prêtre qui les baptise sur leur foi, ils répondent en disant « je crois » et puis on interroge l'assemblée qui répond « nous croyons ». Alors il y a donc cette double possibilité de dire « nous croyons » ou de dire « je crois ». Le symbole en grec à garder la tournure plurielle. Mais d'ailleurs, il y a même en Occident aujourd'hui, par exemple en Allemagne, le symbole de Nicée-Constantinople se dit à la première personne du pluriel. Donc c'est assez mouvant, finalement, cette histoire-là. Reste que derrière, c'est sûr que le credo est une parole qu'on dit avec d'autres. Donc, d'une certaine manière, on dit « nous », mais en même temps, on dit « je », parce que chacun apporte sa voix à l'intérieur d'une parole qui est partagée avec d'autres. Donc, de toutes les façons, au-delà de la façon dont le texte est écrit, ce qui nous permet déjà de réfléchir à cette dimension-là, on a les deux aspects. Et c'est important de réfléchir à ces deux aspects, la parole commune, la parole qu'on dit avec d'autres, mais aussi la parole dans laquelle on s'engage soi-même à la première personne du singulier, quoi qu'il arrive, parce que c'est toujours soi-même qui parle, quoi.
4: Oui, parce qu'on pourrait dire le credo, c'est personnel, alors pourquoi le dire dans une communauté, même si on comprend bien qu'on rejoint l'Église dans notre foi ?
5: Je pense que le credo n'est pas d'abord personnel, c'est-à-dire il requiert un engagement personnel, mais il est donné dans la communauté, par la communauté. C'est une parole qui appartient à la communauté, qui n'appartient pas à chacun de ceux qui le dit et qui aurait son petit credo. Le fait que la formule soit partagée avec tous le dit, mais aussi le fait que ça ne se dit pas, imaginons qu'on pourrait faire dire le credo à chacun individuellement. C'est pas la même chose. On le dit ensemble, c'est une parole qui appartient à l'Assemblée.
4: Est-ce que ça peut même entraîner quelqu'un qui serait peut-être réservé ou prudent ou loin de l'Église et ce « nous » l'entraîne ?
5: Je pense que c'est fait pour. Le fait que la parole soit dite à plusieurs permet à des personnes peut-être un peu timides dans leur foi ou qui la découvrent de s'inscrire à l'intérieur de quelque chose de commun. C'est un peu comme le chant. On ne sait pas tous très bien chanter, mais le fait de chanter à plusieurs permet de joindre sa voix à celle des autres. Et c'est un peu ça aussi qui se passe avec la récitation du credo. Alors, au-delà des difficultés, des incompréhensions, le fait de le dire avec d'autres, c'est aussi une façon de dire ce que moi, je comprends pas bien, ce qui, moi, me fâche un peu dans le credo, ben, pour d'autres, ce ne sera pas la même chose. Et nous le disons ensemble. Et au bout du compte, c'est comme un bateau avec des rameurs. Ben, certains rament plus fort que d'autres par moment. On est entraîné par le mouvement. Je pense qu'il y a quelque chose de ça.
4: Alors, si on revient à cette dernière phrase du credo, qui est, je crois, en l'Église une sainte catholique et apostolique, est-ce que c'est une mission qui est donnée à tous ceux qui sont dans l'Église d'aller hors de l'Église, donc de vivre un apostolat? Comment est-ce qu'on peut la comprendre, cette phrase apostolique? C'est un mot qui est assez complexe.
5: Oui, alors on pourrait le comprendre comme vous le dites, parce que c'est pas faux que le chrétien est envoyé en mission, mais en l'occurrence, le mot apostolique ici a son sens vraiment étymologique, c'est-à-dire qui vient des apôtres. Il s'agit de l'Église qui vient des apôtres, dont l'origine se trouve dans la foi des apôtres, dans l'expérience des apôtres à la suite du Christ. Donc ça ne veut pas dire autre chose que ça. En même temps, ça n'empêche pas de croire et de comprendre que le chrétien est invité effectivement à porter cette bonne nouvelle de la foi qu'il partage avec d'autres, à d'autres personnes. Et tout chrétien est appelé à cette forme de mission. Mais avec ce mot ici, ce n'est pas ce qui est évoqué.

0: Sœur Moïsa, parfois c'est rapproché de l'évangile selon saint Matthieu. C'est l'évangile, c'est chapitre 28. Je vais vous lire les versets 16 à 20. Les 11 disciples s'en allèrent en Galilée, à la montagne où Jésus leur avait ordonné de se rendre. Quand ils le virent, ils se prosternèrent, mais certains eurent des doutes. Jésus s'approcha d'eux et leur adressa ces paroles, et c'est donc ces paroles qu'on relie au credo. « Tout pouvoir m'a été donné au ciel et sur la terre. Allez de toutes les nations, faites des disciples, baptisez-les au nom du Père et du Fils et du Saint-Esprit. Apprenez-leur à observer tout ce que je vous ai commandé. Et moi, je suis avec vous tous les jours jusqu'à la fin du monde. » Et je crois que dans les traductions, on peut trouver le mot « prescrit », tout ce que je vous ai prescrit. Alors, est-ce que le credo est une prescription donnée aux disciples et donc quelque part aux apôtres?
1: Oui. Alors, je ne pense pas qu'on puisse inscrire le credo dans le registre de la prescription, encore moins dans le registre des éventuelles prescriptions données par le Christ, parce qu'il y aurait un anachronisme complet. La foi telle qu'elle s'énonce à Nicée n'est pas présente telle qu'elle dans l'Évangile, donc on ne pourrait pas dire ça. De toutes les façons, le credo ne relève pas de la prescription. Il ne s'agit pas d'un commandement à observer, même si, c'est vrai, la liturgie nous donne cette profession de foi pour que nous puissions, moyennant un engagement de notre part, de notre liberté, on n'est pas obligé, on nous dit pas il faut le faire sinon tu n'es plus catholique, mais nous sommes invités à entrer dans ce discours, dans cette proclamation de la foi. Pour autant, il ne s'agit pas d'une prescription. Même, je dirais que j'aurais un petit peu de réticence à parler des prescriptions de Jésus, des commandements que Jésus aurait absolument laissés. Qu'est-ce que Jésus a laissé comme commandement? Ben, il le dit de façon très simple, un seul commandement, le commandement de l'amour. Il n'y a pas d'autre commandement. C'est celui-là qui les contient tous, il le dit dans l'échange avec le légiste. Hein. En Marc 10, par exemple, Jésus n'est pas venu apporter une série de nouveaux commandements parmi lesquels on trouverait les formulations de la foi qu'il s'agirait de retenir. On est vraiment dans autre chose que ça, dans une invitation. Par exemple, ce légiste-là, en Luc 10, on a la conversation et un légiste qui demande « Que dois-je faire pour avoir en héritage la vie éternelle ?» Autrement dit, pour être sauvé. Jésus lui demande « Dans la loi, qu'y a-t-il d'écrit ?» Il parle des commandements « Tu aimeras le Seigneur ton Dieu de tout ton cœur, de toute ton âme et ton prochain comme toi-même. » « Tu as bien répondu, lui dit Jésus. » Et ensuite, il le renvoie à la forme concrète que ça peut prendre dans son existence. « Fais cela et tu vivras. » Et puis ensuite, à propos du prochain, on a la parabole du bon samaritain. Et donc, le commandement, si commandement il y a, c'est vraiment à interpréter dans la vie de chacun comme une invitation à donner forme au commandement unique qui est le commandement de l'amour. Là, pour le coup, c'est Jean 13 et Jean 15. « Voici mon commandement, aimez-vous les uns les autres comme je vous ai aimé. » Mon commandement au singulier.
0: Donc au fond, c'est une façon de redire que le credo, c'est « je crois, c'est je fais confiance ».
1: On peut dire que c'est « je fais confiance ».
0: Je donne ma confiance.
1: On pourrait dire ça, « je donne ma confiance ». Je pense que le credo, c'est les murs de la maison dans laquelle nous sommes ensemble. Une maison qui n'a pas de mur, c'est une maison qui s'écroule. Mais les murs de la maison, ce n'est pas le plus intéressant. Le plus intéressant, c'est d'y habiter, d'y être à l'abri. Ce n'est pas toujours le cas, mais on voudrait bien que ça le soit. Être ensemble dans la maison à l'abri, c'est aussi sortir de la maison pour aller avec d'autres. Mais le credo, ça sert à ça. Ça sert de mur pour la maison.
0: Et alors, une dernière question, parce que le pape François a proclamé l'année 2025 comme une année jubilaire, une année vraiment spéciale, différente, avec des signes d'espérance, et le credo fait partie de ces signes que le monde peut entendre. Qu'est-ce que vous diriez de l'espérance proclamée par le pape François pour cette année jubilaire, justement, sœur Moïsa?
1: Alors, en quoi le credo peut-il être un signe d'espérance? J'avoue que pour moi, ce n'est pas immédiatement signifiant. Cependant, je crois quand même que le fait que des gens puissent ensemble proclamer leur foi, osent dire des mots, mettre des mots ensemble, les proclamer, même si l'adhésion de chacun peut être difficile, peut être un peu pauvre ou hésitante, le fait d'oser ça, je trouve que c'est un signe d'espérance. Se mettre ensemble et dire quelque chose du mystère de la foi. Ce qui est véritablement signe d'espérance, c'est ce que représente le jubilé à l'occasion duquel le pape François invite à redire le credo, à franchir la porte sainte, etc. On sait ce que c'est un jubilé. C'est libérer les captifs, c'est remettre les dettes. Donc c'est une sorte de souffle d'air dans l'existence que nous partageons ensemble, dans l'Église que nous formons ensemble. Donc en ça, c'est un signe d'espérance.
0: Merci beaucoup, Sœur Moïsa. Je rappelle que vous êtes docteur en théologie, membre du comité de rédaction de la revue Vie consacrée. C'est une revue publiée à Bruxelles. Vous êtes aussi Sœur des Fraternités de Jérusalem et vous donnez aux facultés Loyola Paris, qui nous accueille aujourd'hui, un cours intitulé « Le credo, pourquoi faire ?» C'est un cours que vous donnez avec Geneviève Comeau. Merci beaucoup.
1: Merci Madeleine.

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2: Bienvenue à tous. Aujourd'hui, nous sommes en bonne compagnie puisque nous sommes cinq autour du micro. C'est quand même rare. Donc, vous êtes dans votre émission Au-delà des apparences. Et nous sommes aujourd'hui avec l'association Ressources Solidaires et avec un des... Alors, je sais qu'il ne faut surtout pas dire bénéficiaire. Donc, Mouktar, bonjour.
3: Bonjour.
2: Si vous n'êtes pas un bénéficiaire, vous êtes un...
3: Bénévole.
2: Bénévole, ok. Oui. Donc, vous allez expliquer un petit peu votre parcours qui vous a amené jusqu'à Ressources Solidaires, qui vous a amené jusqu'en France aussi, etc., etc. Voilà, on va commencer par ça.
3: Ok, j'ai le devoir de me présenter à vous. C'est Mouktar Camara de la Guinée, la capitale, c'est Conakry. Diplômé en droit des affaires depuis 2015 en Guinée. Et c'est les cours demandés par de chez moi, c'était d'ordre politique. Et lorsqu'il y a eu le coup d'État au mois de septembre 2021, j'ai jugé nécessaire de quitter de chez moi. Et j'ai commencé par le Mali, l'Algérie, la Tunisie et en Italie. Je suis arrivé en Italie au mois de novembre 2022. Après l'Italie, pour avoir l'accès en France, c'était pas du tout facile pour moi, parce que j'ai fait plus de 3 reprises pour que je rentre en France. Et à Manto, il y avait un dispositif des policiers qui m'empêchait de rentrer. Du coup, je suis rentré illégalement en France au mois de décembre 2022. De décembre, je suis arrivé à Toulouse et je me suis présenté dans plusieurs communautés. Les 3 communautés d'Emmaüs qui se trouvent à Toulouse, j'ai passé 1 semaine, 2 semaines dans les communautés Emmaüs à Toulouse. Ils m'ont pas accepté de rester. Il y avait une crise totale. Après, je suis allé à Montauban me présenter à la communauté Emmaüs pour être hébergé. Et là-bas encore, j'avais pas eu la chance d'être hébergé. C'est à mon retour à Toulouse, j'ai demandé la procédure d'asile à la préfecture quand je suis arrivé. Ils m'ont proposé beaucoup d'options et puis ils m'ont dit mes droits étant demandeur d'asile que je dois être logé, hébergé par la préfecture. Je suis resté dans ce cadre-là plusieurs semaines à appeler. Je suis tombé par les ressources solidaires au squat. J'étais à Mirail au mois de décembre. Après, je me suis présenté aux ressources solidaires, à l'association qui m'ont pu me trouver l'hébergement à Toulouse. Je suis hébergé par l'association depuis février 2022. Je contribue à plusieurs activités de l'association Ressources Solidaires. Nous distribuons des repas alimentaires et nous faisons encore des ventes, des plats et nous faisons encore la conserverie avec une autre association que nous sommes en consortium. Le nom de l'association, c'est Boca l'Envers. Nous faisons la conserverie. Je participe à plusieurs activités de l'association. Et puis, c'est une bonne lancée. Parce qu'avec l'insertion et l'accompagnement, et c'est pas du tout facile. C'est seulement avec la volonté de l'association Ressources Solidaires qu'ils existent aujourd'hui à Toulouse.
2: Ça, c'est fort, ça. C'est-à-dire que qu'est-ce qui n'est pas facile dans l'insertion et l'accompagnement ? C'est le fait qu'on est renvoyé un petit peu d'une association ou d'une structure à l'autre en disant il n'y a pas de place, en tout cas pour vous.
3: Oui, pour moi.

0: quoi.
1: Oui, c'est d'éprouver un toit et puis la procédure, c'était pas facile. Et puis, avec les ressources solidaires, ils m'ont pu héberger.
0: Alors, c'est vrai que quand on se trompe complètement souvent quand on pense squat ou les gens qui sont dans des squats. Est-ce que quelqu'un imagine, quand vous êtes dans le métro ou dans la rue ou sans hébergement, que vous avez un diplôme en droit, que vous avez une vie ailleurs, que vous êtes un intellectuel, que vous avez une force à proposer aussi complètement au pays dans lequel vous arrivez. Est-ce que c'est cette erreur permanente que tout le monde fait sur vous qui est très problématique, okay?
1: Et à mon avis, c'est pas de vivre au squat, et puis c'est juste vivre temporairement, et puis au squat. Et il y a plusieurs communautés au squat. Et il y a d'autres qui sont demandeurs d'asile, il y a d'autres qui ont les QTF, il y a d'autres qui, il y a des individus, des groupes.
0: Obligation de quitter le territoire,
1: Obligation de
0: OQTF.
1: quitter le territoire. Et puis c'est des groupes de personnes, des familles qui trouvent des toits où rester juste un temps.
0: Là, par exemple, ce qu'on disait, c'est que l'association donc Ressources Solidaires hébergeait une quarantaine de personnes, dont beaucoup de familles et beaucoup de gens en colocation, comme vous. C'est
1: Oui,
0: ça?
1: comme moi, je profite avec l'hébergement des ressources solidaires.
0: Oui, c'est ça.
1: Oui.
0: Moi, ce... oh, pardon.
2: Oui, non, mais je pense qu'il y a quelque chose d'important à préciser parce que je pense que ça se sait peu. Mais en fait, parce qu'on parle des fois des personnes qui donc ont fini leur demande d'asile, qui sont déboutées du droit d'asile. Mais même pendant la demande d'asile, alors que incontestablement le droit français ou européen ou international dit bien qu'on est censé fournir un hébergement aux personnes, aujourd'hui, il y a seulement 4 personnes sur 10 qui ont accès à un hébergement pendant leur demande d'asile. Donc c'est vrai que souvent on dit, ah, de toute façon, c'est les sans-papiers qui sont à la rue dans les squats et tout. En fait, non, il y a un problème beaucoup plus vaste.
0: Ils sont
2: Même
0: en
2: pendant la demande
0: procédure.
2: d'asile, la majorité des personnes aujourd'hui ne sont pas hébergées par l'État. C'est notamment les chiffres d'un rapport tout à fait sérieux de Forum Réfugiés. Donc voilà, c'est vrai que voilà, on y reviendra aussi d'ailleurs dans d'autres émissions, hein, parce que là aujourd'hui, bon, c'est intéressant de parler de ce parcours migratoire, mais on verra aussi que ça concerne aussi les personnes françaises, par exemple les personnes qui sortent d'aide sociale à l'enfance. En tout cas, voilà, nous ce qu'on voit, Anne le disait aussi dans l'émission précédente, c'est que malheureusement aujourd'hui tout le monde est concerné par des problématiques d'hébergement. Ça peut tomber un peu sur n'importe qui.
0: Ce qui est impressionnant, c'est que ces personnes qui sont en droit d'un hébergement sont souvent les plus impactées quand même, parce qu'elles ont vécu auparavant, que ce soit l'aide sociale à l'enfance ou que ce soit un
1: Les
0: autre problème,
1: demandeurs d'asile, oui.
0: les demandeurs d'asile.
1: Oui.
0: Et ce sont ceux-là qui n'ont pas accès à leurs droits, quoi, en fait. Alors moi, ce qui me fascine aussi, pour rester positif et on est dans une nouvelle année, c'est à quel point on peut se tromper parce que on ne reconnaît pas, en fait, tant que les gens ne sont pas bien installés avec un titre, un logement, un truc, un machin, on ne reconnaît pas leur valeur.
1: Oui.
0: Alors que vous avez tellement de choses probablement à donner, à apporter, et ça va
1: Apporter,
0: être
1: oui,
0: très
1: et contribuer
0: frustrant.
1: même, oui, c'est très frustrant, oui.
0: Expliquez-le ça, comment on le ressent et comment vous apportez, en fait.
1: Et étant demandeur d'asile, et puis il y a des opportunités qu'on peut le saisir rapidement, mais quand nous partons sur le terrain pour des formations, et puis les portes sont fermées pour nous étant demandeur d'asile.
0: Mais qu'est-ce que vous apportez, vous? Moi, ce qui m'étonne, c'est vous avez des qualités très fortes que vous connaissez probablement,
1: Oui.
0: mais c'est plus difficile de les offrir même quelque part, non?
1: Oui,
0: C'est peut-être ce que vous arrivez à faire à Ressources
1: avec
0: Solidaires.
1: Ressources Solidaires, je contribue réellement à plusieurs activités, des bénévolats, à des réunions et à des répartitions encore des denrées alimentaires dans les squats.
0: Alors nous reviendrons sur cette question avec vous ensuite, peut-être en même temps que Colline la semaine prochaine. La qualité intrinsèque des personnes qui sont rarement reconnues parce que tant qu'il n'y a pas effectivement l'argent, tant qu'il n'y a pas le logement, tant que bah, même les diplômes, tout ça c'est rien quoi en fait. Alors que c'est une plus-value extraordinaire pour la France, je dirais, si on parle français et si on parle ressources. On va s'arrêter là pour aujourd'hui. Puisque j'ai une petite musique à vous proposer de Guinée.
1: OK.
0: Donc on terminera en musique et puis on vous retrouve de toute façon dans la troisième émission en compagnie de Koulane, en fait, de Mongolie. Mais vous aurez le droit aussi d'intervenir de manière très très ponctuelle tous.
1: OK.
0: Merci.
1: Merci.
0: À la semaine
1: Merci.
0: prochaine.

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9: Cette semaine, quelques extraits du dernier chapitre du livre « La route antique des hommes pervers » publié par René Girard en 1985. Il y évoque le concept de Dieu des victimes. Nous n'avons rencontré nulle part encore le Dieu des victimes auquel aspire Job. La vraie grandeur de Job, c'est qu'à côté de l'aspiration à la vengeance qui n'a pas disparu, il existe dans ses textes une aspiration au Dieu des victimes. Que peut donc signifier le Dieu des victimes, le Dieu des faibles et des opprimés ? Il existe un candidat explicite au rôle de Dieu des victimes. C'est le Dieu des évangiles. Le Père envoie son Fils dans le monde pour défendre les victimes, les pauvres, les déshérités. Dans l'évangile de Jean, Jésus nomme l'Esprit de Dieu et se nomme lui-même un paraclet. Le mot signifie l'avocat de la défense dans un tribunal. Jésus est systématiquement présenté comme le défenseur des victimes. Il affirme que nous ne pouvons pas venir en aide à la moindre d'entre elles sans lui venir en aide à lui, Jésus. Nous ne pouvons pas refuser cette aide sans la lui refuser. Le Dieu des évangiles est-il le Dieu des victimes ? Le fait que ce titre soit revendiqué ne signifie pas qu'il soit mérité. Il convient d'examiner si les évangiles développent vraiment la logique, jusqu'ici introuvable, de ce Dieu. Un Dieu des victimes, on l'a vu, ne peut pas imposer sa volonté aux hommes sans cesser d'être lui-même. Il lui faudrait alors recourir à une violence plus violente que celle des méchants. Il redeviendrait ainsi le Dieu des persécuteurs. Le vrai Dieu des victimes, tous les persécuteurs croient le connaître. Ils confondent avec lui leur divinité persécutrice. S'il est un Dieu des victimes, nous ne pouvons pas compter sur lui pour faire régner parmi nous un état de choses tel que les hommes se mettent d'accord pour le dire juste. Ou alors l'accord des hommes se fonde sur de mauvaises raisons. Même pacifique, aussi pacifique que possible, leur entente est mêlée de mimétisme. Même juste, aussi juste que possible, leur justice est mêlée de vengeance, c'est-à-dire de mimétisme une fois de plus.

Lorsque Job montre que la justice ne règne pas dans le monde, n'existe pas pour la plupart des hommes, il croit s'en prendre à l'idée même de Dieu. Mais Jésus, dans les évangiles, fait sienne très explicitement toutes les critiques de Job contre la rétribution. Et il n'aboutit visiblement pas à l'athéisme. Citation de Luc, chapitre 13, versets 1 à 5. À ce moment survinrent des gens qui lui rapportèrent l'affaire des Galiléens dont Pilate avait mêlé le sang à celui de leur sacrifice. Il leur répondit, « Pensez-vous que ces Galiléens étaient de plus grands pécheurs que tous les autres Galiléens pour avoir subi un tel sort ? Non, je vous le dis, mais si vous ne vous convertissez pas, vous périrez tous de même. » Et ces 18 personnes sur lesquelles est tombée la tour à Siloé et qu'elle a tuée, pensez-vous qu'elles étaient plus coupables que tous les autres habitants de Jérusalem ? Non, je vous le dis, mais si vous ne vous convertissez pas, vous périrez tous de la même manière. » Fin de citation. Pour la Bible de Jérusalem, l'enseignement est clair. Pas de relation directe et précise entre faute et calamité. Il n'y a pas de correspondance nécessaire entre les malheurs qui frappent les hommes et un quelconque jugement de Dieu. Les persécutions sont de vraies persécutions et les accidents de vrais accidents. Quant aux infirmités héréditaires, ce ne sont que des infirmités héréditaires. Parce qu'elles attirent les persécuteurs, les hommes y voient toujours une condamnation divine. Jésus rejette cette religion-là. Aux disciples qui lui demandent qui a péché, ses parents ou lui-même, pour qu'un homme soit né aveugle, Jésus répond « Ni lui, ni ses parents, mais c'est pour qu'en lui se manifestent les œuvres de Dieu. » Jean chapitre 9, versets 2 et 3. Les paraboles vont toutes dans le même sens. Dieu y joue toujours le rôle du maître qui n'est pas là, du propriétaire parti pour un long voyage. Il laisse le champ libre à ses serviteurs, qui se révèlent fidèles ou infidèles, efficaces ou timides. Dieu fait briller son soleil et tomber sa pluie sur les justes comme sur les injustes. Il n'arbitre pas les querelles entre les frères. Il sait ce qu'il en est de la justice humaine. Est-ce à dire que le Dieu des victimes est une espèce de Dieu fainéant qui renonce à intervenir dans le monde, le Deus Otiosus, dont certains ethnologues croient trouver des traces au-dessus des dieux violents dans beaucoup de religions primitives, le Dieu auquel on ne sacrifie pas, car il ne peut rien pour les hommes? Absolument pas. Ce Dieu n'épargne rien pour secourir les victimes. Mais s'il ne peut pas contraindre les hommes, que peut-il faire? Il cherchera d'abord à les persuader. Il leur montrera qu'ils se vouent eux-mêmes au scandale par leurs désirs qui s'entrecroisent et se contrecarrent à force de s'imiter. Jésus recommandera aux hommes de l'imiter lui et de chercher la gloire qui vient de Dieu au lieu de celle qui vient des hommes. Il leur fera voir que les rivalités mimétiques ne mènent qu'au meurtre et à la mort. Il leur révélera le rôle du mécanisme victimaire dans leur propre système culturel. Il ne leur cachera même pas qu'ils restent tributaires de tous les meurtres collectifs commis depuis la fondation du monde, les meurtres fondateurs de ce même monde. Il leur demandera de se reconnaître fils de Satan, voués au même mensonge que leur père, l'accusateur, meurtrier depuis le début. Jésus ne persuadera presque personne.

Sa révélation sera reçue juste assez pour que ses auditeurs comprennent qu'il désire l'étouffer. En révélant la vérité, Jésus menace la domination de Satan, l'accusateur, qui va réactiver contre lui son procédé majeur, le mimétisme unanime de l'accusation, le mécanisme du bouc émissaire. Jésus doit finir victime de la même puissance satanique, accusatrice, persécutrice, qui domine le monde et qui a tué avant lui tous les prophètes. Comme Job, il est condamné sans être coupable. Et c'est lui, cette fois, qui sert de sanglante rançon à l'égarement de la cité. Voici que se reproduit une fois de plus, dans la Passion, la route antique. Si le Dieu des victimes intervient en faveur de celle-ci dans le monde des hommes, il ne peut pas réussir. Il ne peut lui arriver que ce qui arrive à Jésus, ce qui est déjà arrivé à Job et à tous les prophètes. Jésus doit se retrouver à la place de Job, mais non pour des raisons fortuites. Il est aussi innocent, plus innocent que Job. Mais en révélant comme il le fait le système du monde, il en menace les assises plus gravement que ne le fait Job. Le fait qu'il se retrouve en position de victime unique relève d'une logique rigoureuse. Pour voir cette logique aussi, il faut songer aux implications de l'unanimité violente quand elle se produit. En ce moment fondamental pour la culture humaine, il n'y a plus que des persécuteurs et en face d'eux, une victime. Où sera le Dieu des victimes s'il se trouve parmi les hommes à ce moment-là? À l'évidence, il ne va pas se retrouver du côté des persécuteurs. Il faut donc qu'il soit la victime. Plutôt que d'infliger la violence, le paraclet préférera la subir. Le Christ est le Dieu des victimes, en ceci d'abord qu'il partage leur sort jusqu'au bout. Pour peu qu'on y réfléchisse, on s'aperçoit qu'il ne peut pas en être autrement. Si la logique de ce Dieu n'a rien de commun avec celle du Dieu persécuteur, avec le mimétisme mystificateur, le seul mode d'intervention possible dans le monde est celui qui illustre les évangiles.

0: Ce Dieu ne peut pas agir à main forte, d'une façon que les hommes tiendraient pour divine. Quand les hommes croient lui rendre hommage, presque toujours, ils honorent sans le savoir le Dieu des persécuteurs. Le Dieu des victimes ne règne pas sur le monde. Ce n'est pas son vrai nom, ni lui-même que les hommes sanctifient. Ils ne font pas sa volonté. Est-ce que j'exagère l'impuissance de ce Dieu ? Je ne fais que reprendre, mot pour mot, les paroles de Jésus à son Père. Que votre nom soit sanctifié, que votre règne arrive, que votre volonté soit faite sur la terre comme au ciel. Cette prière n'aurait pas de sens si la volonté divine pouvait briser l'obstacle que lui oppose la volonté des hommes. Ces paroles sont des prières. Dieu ne règne pas, mais il règnera. Il règne déjà pour ceux qui l'ont reçu. Par l'intermédiaire de ceux qui l'imitent et imitent le Père, le royaume est déjà parmi nous. C'est une semence qui vient de Jésus et que le monde ne peut pas expulser, même s'il s'efforce de le faire. Autre preuve que Dieu ne prétend pas régner sur le monde, il nous en révèle le roi, et ce n'est pas lui, mais toujours son adversaire acharné, Satan. Pour peu qu'on y réfléchisse, on comprend que le défenseur des victimes, le paraclet, doit avoir pour adversaire le prince de ce monde, mais il ne s'oppose pas à lui par la violence. Dans les évangiles, l'enseignement de Jésus et la passion constituent donc le développement rigoureux d'une logique paradoxale. Tout ce qui rend un être divin aux yeux des hommes, le pouvoir de séduire ou de contraindre, l'aptitude à s'imposer irrésistiblement, Jésus n'en veut pas. On dirait qu'il veut tout le contraire. En réalité, il ne désire pas l'échec, mais il ne s'y dérobera pas si seul ce moyen lui permet de rester fidèle au Dieu des victimes. Merci de votre écoute. À notre prochaine rencontre.
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3: L'Italie n'est qu'une expression géographique. Déclaration du prince Metternich, ministre autrichien des Affaires étrangères, au congrès de Vienne en 1815.
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3: Après la chute de l'Empire napoléonien, les vainqueurs de Napoléon se réunissent à Vienne pour reconstituer un ordre européen. Et bien sûr, l'Italie fait partie des débats. Les décisions du Congrès rétablissent les dynasties déchues, mais sans revenir totalement à la géopolitique d'avant la Révolution française. Le royaume de Piémont-Sardaigne, sur lequel règne Victor Emmanuel Ier, récupère Nice, la Savoie, et s'agrandit de l'ancienne République de Genève. La Lombardie et la Vénétie sont rattachées à la couronne des Habsbourg d'Autriche. La Sérénissime République de Venise n'est donc pas rétablie. Le duché de Parme et de Piacenza est confié à Marie-Louise, fille de l'empereur d'Autriche et seconde épouse de Napoléon. Le duché de Modène a pour souverain François IV de Habsbourg, auquel est adjoint la petite principauté de Massa-Carrara en 1829. Ferdinand III de Habsbourg-Lorraine retrouve le trône du grand-duché de Toscane. Le duché de Luc est confié à l'infante Marie-Louise de Bourbon, sœur du roi d'Espagne. Les états de l'Église sont également reconstitués, avec le Latium, les légations de Bologne, de Ferrare, de Ravenne, l'Ombrie, les Marches et les principautés de Bénévent et de Pontecorvo. La petite république de Saint-Marin est maintenue. Enfin, le royaume de Naples, devenu royaume des deux Siciles en 1816, est le plus étendu et peuplé des États italiens, avec Ferdinand Ier de Bourbon comme souverain. Il est indéniable que la période de la Restauration est illustrée par une réaction politique. Dans toute l'Italie, la crainte de la diffusion des idées de la Révolution française stimule le zèle de la censure et de la police qui surveillent les milieux intellectuels et étudiants. En Piémont-Sardaigne, les droits féodaux sont rétablis, ainsi que les privilèges nobiliaires. Des cadres de l'administration qui ont fidèlement servi l'Empire français sont épurés. Dans le duché de Modène, par exemple, François IV prive de leur poste tous ceux qui avaient également travaillé pour l'administration napoléonienne. Dans les États pontificaux, la législation napoléonienne est abolie en mai 1816. Par la suite, le pape Pie VII et son secrétaire d'État, le cardinal Consalvi, favorisent une politique d'amalgame entre les fidèles des réformes et les fidèles de la conservation politique. Par contre, ses successeurs, Léon XII, Pie VIII et Grégoire XVI, adoptent une politique clairement réactionnaire. Vous l'avez compris, au travers de ces quelques exemples, le Congrès de Vienne rétablit un ordre, et cet ordre est assuré par l'Autriche, qui devient, si vous me passez l'expression, le gendarme de la péninsule. Sur le plan économique, cette Italie des années 1815-1840 est à la fois marquée par une économie traditionnelle et les débuts d'une révolution industrielle. Le domaine textile fait toujours la réputation de la péninsule, mais celle-ci reste en grande partie fournie par le travail des ruraux. La filature de la soie, de la laine, du lin et du chanvre se fait généralement à domicile, chez les paysans, pendant la morte saison agricole, avec des moyens de tissage traditionnels, ne connaissant qu'un faible développement technique et avec une forte participation des femmes et des enfants. Le royaume de Piémont produit 600 tonnes de soie vers 1840, le nombre d'ouvriers atteignant 43 000 personnes qui travaillent dans 140 filatures, preuve d'une concentration de la production et du développement des manufactures au détriment des petits ateliers. Le coton est aussi un secteur important. Au début des années 1840, le Piémont est là encore en pointe et en développement à la suite de l'importation du mouton mérinos espagnol. À Biella est installée en 1817 la première filature mécanique. La famille Stella y développe une industrie cotonnière de pointe que l'on trouve également à Novare et à Intra, sur les rives du lac Majeur. L'industrie lainière se développe dans le royaume de Lombardie-Vénétie. En 1818, la manufacture Rossi investit dans des machines à cylindres afin de carder et filer la laine, employant 300 ouvriers dans l'usine de Schio. En 1836, l'entrepreneur Pietro Marzabotto inaugure une nouvelle entreprise de filage de laine à Valdegno, près de Vicence. Les métiers jacquard et les machines britanniques Mule Jenny y sont introduites. Sur le plan industriel, les progrès émergent. En 1841, l'historien et philosophe Carlo Cattaneo exalte le chemin de fer comme un moyen puissant de prospérité publique et privée. D'ailleurs, le comte Camillo Benso, comte de Cavour, qui a parcouru la France, la Belgique, l'Angleterre, en a retiré la conviction qu'il faut moderniser le royaume de la dynastie de Savoie, mais n'élude pas cependant les atouts dont dispose l'Italie non encore unifiée. Il publie d'ailleurs en 1846 un article important des chemins de fer en Italie, où il développe l'idée que par l'économie, nous aborderons une phase de prospérité et d'unité de l'Italie. En fait, l'unité italienne, à ses yeux, passera peut-être d'abord par une unité économique. Parce que, effectivement, dans le cadre de cette Italie, l'idée d'une unité commence à se développer.

Dans un article intitulé « L'Italie, l'Autriche et le Pape », publié le 10 septembre 1845 dans l'organe de presse belge « La Revue indépendante », Giuseppe Mazzini se plaint amèrement de la situation italienne. Nous n'avons pas de drapeau, pas de nom politique, pas de rang parmi les nations européennes. Nous n'avons pas de centre commun, pas de pacte commun, pas de marché commun. Nous sommes démembrés en 8 États. Un de ces États, comprenant à peu près le quart de la péninsule, appartiennent à l'Autriche. Les autres, quelques-uns par des liens de famille, tous par le sentiment de leur faiblesse, en subissent aveuglément l'influence. C'est bien contre cette situation que voit le jour la pensée du Risorgimento, c'est-à-dire de la Renaissance, du renouveau, dont le but ultime est l'unité de la nation italienne. L'expression apparaît dans les années 1820-1830. Son étymologie vient du verbe « risorgere », qui signifie « renaître, ressurgir ». Le mot « risorgimento », que l'on conserve d'ailleurs dans les diverses langues, sans que l'on traduise le terme, illustre donc le phénomène de prise de conscience de l'existence d'une nation italienne qui ne peut continuer à subir l'influence étrangère, la division politique, l'éclatement territorial. La prise de conscience s'est sans doute développée sous l'effet de l'illuminisme et de la période française au cours de laquelle se sont propagés les idéaux de la Révolution, en particulier l'idée de la nation. D'autre part, le romantisme, au travers de la littérature, de la peinture, de la musique, participe à l'attention d'une part des élites italiennes à la nécessité d'entreprendre un processus d'unité nationale. Ainsi le roman d'Alessandro Manzoni, Les fiancés, publié en 1825. Si la trame du roman se déroule dans la Lombardie espagnole de 1628-1630, le lecteur du XIXe siècle peut y trouver des similitudes avec la Lombardie autrichienne de son époque. Mais les voies pour parvenir à l'unité sont diverses. Il y a d'abord le républicanisme de Giuseppe Mazzini, mais finalement, l'homme politique génois n'entraîne pas véritablement les foules, et les élites sont méfiantes vis-à-vis de cette idée de république. Ensuite, il y a la pensée du catholique Vincenzo Gioberti. Cet intellectuel publie en 1843 « Del primato morale civile degli italiani » où il défend l'idée que le pape pourrait être à la tête d'une fédération italienne. Le problème, c'est que bien sûr l'Autriche n'en accepte pas le principe et que le pape de l'époque, Grégoire XVI, ne laisse aucun espoir, étant extrêmement défavorable à cette idée. D'autre part, il y a donc Cavour. Cavour, lui, estime qu'il faut passer par l'économie et que l'on peut donc essayer, par la suite, de faire une unité de l'Italie autour de la couronne des Savoies. Au début de janvier 1848, la princesse Pauline de Metternich, petite-fille du chancelier autrichien, note dans son journal « Cette année ne commence pas d'une manière bien rassurante. Elle ne croit pas si bien dire, car dans quelques semaines, l'Italie va connaître des soulèvements nationaux ».

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0: L'ange du Seigneur annonce à Marie qu'elle serait la mère du Sauveur, et elle conçut du Saint-Esprit. Voici la servante du Seigneur, qu'il me soit fait selon ta parole. Et le Verbe s'est fait chair, et il a demeuré parmi nous. Je vous salue Marie, pleine de grâce. Le Seigneur est avec vous. Vous êtes bénie entre toutes les femmes, et Jésus, le fruit de vos entrailles, est béni. Sainte Marie, Mère de Dieu, priez pour nous, pauvres pécheurs, maintenant et à l'heure de notre mort. Que ta grâce, Seigneur, se répande dans nos cœurs. Par le message de l'ange, tu nous as fait connaître l'incarnation de ton Fils bien-aimé. Conduis-nous par sa passion et par sa croix jusqu'à la gloire de la résurrection. Par le Christ, notre Seigneur. Amen.
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4: Nous demandions dans notre dernier rendez-vous quel était le premier théologien chrétien. Sans doute, nous pourrions poser notre dévolu sur Saint Jean et nous avons motivé ce choix. Mais il faudrait aussi, bien sûr, parler de Saint Paul, qui, à partir d'une expérience personnelle tellement forte de rencontre avec Jésus, a su comprendre de l'intérieur tout ce qui précédait, c'est-à-dire qu'il est fort et riche de sa connaissance théologique juive, et à partir de la rencontre avec Jésus, il va développer cette connaissance, il va comme la prolonger, il va l'épanouir dans ce qu'on pourrait commencer à appeler une théologie chrétienne. Donc, très vite, l'Église ne se contentera pas d'être une assemblée de croyants qui ont fait une expérience de Dieu et qui s'adressent à Dieu. Mais elle va vouloir cheminer dans la compréhension de la foi. Elle va vouloir expliciter la foi, et c'est important, vis-à-vis de ceux qui ne l'ont pas, mais aussi vis-à-vis de ceux qui l'ont, pour que la foi s'enracine, pour qu'elle devienne plus ferme, plus solide, qu'elle conforte ses bases en quelque sorte. Or, on s'aperçoit que, sans doute, dès les premiers temps de l'Église, tout le monde n'était pas d'accord. Il y avait des thèses qui s'opposaient. Et la suite de l'histoire de l'Église ne fera que nous confirmer combien de conciles ont dû être rassemblés pour définir précisément tel ou tel article de la foi, parce que tout le monde n'était pas d'accord. Et combien de conciles ont donné lieu à des pugilats entre adversaires. On voit cela déjà chez saint Paul dans sa première épître à Timothée. Il lui dit la chose suivante. Si quelqu'un donne un enseignement différent et n'en vient pas aux paroles solides, celles de notre Seigneur Jésus-Christ, et à l'enseignement qui est en accord avec la piété. Un tel homme est aveuglé par l'orgueil, il ne sait rien, c'est un malade de la discussion et des querelles de mots. De tout cela, il ne sort que jalousie, rivalité, blasphème, soupçons malveillants, disputes interminables de gens à l'intelligence corrompue, qui sont coupés de la vérité et ne voient dans la religion qu'une source de profit. Les mots sont très forts. Donc, il y avait bien des enseignements différents qui se donnaient déjà à l'époque de Paul. Quelle est la base de référence? Paul le dit, ce sont les paroles solides, celles de Jésus-Christ. autrement dit, ce discours théologique chrétien doit absolument être arrimé, ancré dans les paroles mêmes de Jésus. Sinon, alors, l'enseignement donné n'est qu'une querelle de mots, dit saint Paul. Et celui qui donne cet enseignement, c'est un malade de la discussion. Très important, cette expression. Il ne faut pas que le débat théologique, si débat il y a, car il peut y avoir, on n'est pas forcément tous au même niveau, tous d'accord sur tout. Et certaines choses peuvent être sans doute affinées, peuvent être reprises, peuvent être comprises différemment, mais dans le respect fondamental des paroles de Jésus. Et il nous montre qu'il y a effectivement dans l'Église primitive des disputes interminables de gens à l'intelligence corrompue, qui sont coupés de la vérité. Alors voilà une chose qui est très intéressante. Lorsque nous entrons dans ce monde de la théologie, entrons-nous dans le monde de la vérité? Ou bien entrons-nous dans un monde de recherche, dans un monde de questionnement? Autrement dit, le théologien va-t-il avoir pour but d'édicter des vérités éternelles, ou bien a-t-il pour but de continuer à cheminer, sachant que l'objet de ses recherches, c'est Dieu, et qu'il serait bien présomptueux de penser que nous allons comprendre Dieu dans tous ses aspects.

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1: Dès le début de notre réflexion, nous avons placé les choses de manière assez claire quant à la théologie. Elle n'est pas une science exacte. Elle est une recherche. Mais comme le dit Saint Paul lui-même, et pourtant, Dieu sait que Saint Paul avait certainement eu des révélations de la part de Dieu, comme peu d'entre nous en ont eu. Il nous dit, dans la première épître aux Corinthiens, chapitre 13, « Nous voyons actuellement de manière confuse, comme dans un miroir. Ce jour-là, nous verrons face à face. » De quel jour s'agit-il? Eh bien, du jour de l'avènement de Jésus, du jour où nous serons dans la gloire de Dieu. Pour l'instant, nous n'y sommes pas encore, dit Paul, et nous voyons de manière confuse comme dans un miroir. Alors, cette expression peut peut-être nous frapper, on se dit, on se voit très bien dans un miroir. Oui, aujourd'hui. Mais imaginons ce qu'était un miroir à l'époque de Saint Paul. Je pense que l'image reflétée devait être relativement floue et tordue. Donc, nous voyons comme dans le brouillard, c'est cela qu'il est en train de nous dire. Nous ne voyons pas les choses clairement et précisément, y compris, bien sûr, en ce qui concerne notre connaissance de Dieu. Si je continue ce verset 12 de la première aux Corinthiens chapitre 13, « Actuellement, ma connaissance est partielle. Ce jour-là, quand je serai face à face avec Dieu, je connaîtrai parfaitement. » Voilà, je crois que ce petit verset doit être sans cesse présent lorsque nous commençons à parler théologie, lorsque nous commençons à élaborer des pensées d'ordre théologique. Tout ce que nous pouvons faire, c'est nous approcher de Dieu, mais de manière partielle. Il faut le reconnaître. Aujourd'hui, nous ne pouvons pas avoir une connaissance parfaite et entière de Dieu. Cela nécessite donc, de la part de tout théologien, mais même de nous-mêmes lorsque nous faisons des développements peut-être sur un verset, sur un passage biblique ou autre, cela demande une grande humilité. Et justement, Paul, dans l'épître à Timothée que nous avions cité tout à l'heure, soulignait l'orgueil qui présidait à toutes les joutes oratoires et à tous les enseignements vides et creux qui pouvaient se développer ça et là. L'humilité est absolument nécessaire si l'on veut rester dans la bonne attitude. Je ne sais pas grand-chose de Dieu, même si j'ai lu des centaines d'ouvrages de théologie, même si je prie des heures par jour, même si j'entretiens avec lui une relation forte, ce que j'ignore de lui est bien plus vaste que ce que j'en connais. Il faut être persuadé de cela si nous voulons rester dans une attitude humble, juste et vraie.

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1: Bonjour, bienvenue dans l'émission de pierres et de notes. Beethoven composa ses ouvertures plus ou moins parallèlement à ses symphonies. Les circonstances dans lesquelles furent écrites ces 11 pièces, leurs exigences et leurs fonctions sont très diverses. La première, Les créatures de Prométhée, fut composée en 1801 comme introduction à un ballet parallèlement à la deuxième symphonie. Les trois ouvertures, Léonore, qui datent des années 1805-1806, sont contemporaines de l'héroïque, tandis que l'ouverture de Coriolan vit le jour en 1807 parallèlement à la quatrième pour accompagner une tragédie éponique d'Heinrich von Collins, aujourd'hui tombée dans l'oubli. L'ouverture d'Egmont fut écrite en 1810, année de pause, entre la pastorale et la septième, suivie en 1811 par l'ouverture du roi Étienne et l'ouverture des ruines d'Athènes. En 1814, Beethoven composa l'ouverture de Fidelio pour son unique opéra en même temps que la huitième. En 1815, il acheva l'ouverture pour un jour de fête, qui s'apparente plutôt à une œuvre de circonstance. C'est pour finir, en 1822, que vit le jour l'ouverture de la consécration de la maison, alors que Beethoven était plongé dans la composition de la neuvième. Ce panorama montre que le biographique ne permet pas toujours d'appréhender la musique de Beethoven de manière satisfaisante. En effet, la composition des ouvertures et celle des symphonies se chevauchent. Beethoven s'efforçait, lorsqu'il écrivait des ouvertures, d'en faire des œuvres autonomes, indépendantes des symphonies. Autonomes, elles le sont toutes, y compris celles qui font partie d'un opéra, d'une musique de scène ou d'un ballet. Les ouvertures de Beethoven, tout au moins celles qu'il considérait comme importantes, et n'étaient pas de simples œuvres de circonstance comme l'ouverture pour un jour de fête, qui avait été prévue au départ pour servir en toute occasion, ont pour ambition de résumer musicalement l'ensemble du drame auquel elles se réfèrent. Sa première réussite en la matière est l'ouverture de Coriolan en 1807, non pas au sens où il raconte le drame, mais par sa manière de faire saisir à l'auditeur l'esprit de cette tragédie antique, mêlant trahison politique et amour familial.

Beethoven innove sur le plan formel, mais aussi esthétique. La trajectoire du héros, de son injuste bannissement de Rome et son ralliement à la cause volsque, qui le conduira au suicide, se déploie sous nos yeux avec une puissance évocatrice et une économie de moyens en tout point remarquable. D'une certaine manière, la fonction d'ouverture diminue à mesure que Beethoven gagne en maîtrise. C'est ainsi que Léonore III ne pourrait plus guère tenir lieu de véritable ouverture puisque l'opéra Fidelio s'y trouve tout entier résumé. De ce fait, Beethoven lui substitua celle moins élaborée dite de Fidelio. Elles ouvrent la voie à celle de Mendelssohn, ainsi qu'aux poèmes symphoniques de Franz Liszt et Richard Strauss. Ainsi, nous découvrons l'ouverture de Fidelio à la baguette Riccardo Chailly et le Gewandhausorchester.

0: Ainsi, dans l'émission de Pierre et de Notes, nous découvrons l'ouverture de Fidelio de Beethoven avec l'orchestre du Gewandhaus et Ricardo Chailly à la direction. À bientôt dans l'émission de Pierre et de Notes.
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1: Christian Reig, bonjour.
2: Bonjour.
1: Alors, vous êtes évangélique?
2: Oui.
1: Depuis combien de temps?
2: Enfin, je suis chrétien d'abord.
1: Oui. Oui.
2: Voilà. Et je vis ma foi au sein de l'église évangélique Libre à Pau.
1: Depuis combien de temps?
2: Depuis combien de temps je connais Dieu? Depuis combien de temps je suis dans l'église évangélique?
1: Oui. C'est pas pareil? C'est pas deux. C'est deux dates différentes?
2: Pour moi, non.
1: D'accord.
2: Pour moi, non, mais je sais qu'il y a des gens qui ont rencontré Dieu ailleurs et. Non, moi je l'ai rencontré au sein de l'église évangélique il y a, je crois que c'était en fin 82, début 83.
1: Ah oui, d'accord.
2: Oui, ça date.
1: Christian Reig, qui vous a appris à prier?
2: Ben, l'église, hein, le pasteur. C'est sûr que la première fois que j'ai entendu prier des chrétiens, ça m'a fait un peu bizarre. Parce que moi, je n'avais pas cette habitude de m'adresser à Dieu, déjà, tout court. Et en plus, avec autant de liberté, autant de proximité.
1: C'est ça.
2: Je crois que ce qui m'a interpellé, c'est ça. C'est le devoir prier des gens, de parler à Dieu comme un ami, comme un papa. Et je n'étais pas habitué.
1: C'est ça. Oui. C'est l'église évangélique qui vous a apporté?
2: Ouais, elle m'a apporté la foi, dans le sens où j'ai rencontré Dieu à travers eux.
1: C'est ça.
2: Avant ça, pour moi, Dieu, c'était très abstrait, c'était une religion, et je ne me sentais pas concerné.
1: C'est ça. Pour vous, la prière évangélique, quelle est la différence avec la prière catholique, par exemple?
2: Je ne sais pas s'il y a une grande différence. Quand on s'adresse à Dieu, on s'adresse au même Dieu. Et la forme n'est pas tellement différente. Après, je sais que les catholiques, me semble qu'ils prient davantage les saints et Marie, ce qui est moins courant chez nous.
1: Oui.
2: Nous, on s'adresse à Dieu.
1: Mais il y a la musique, quand même.
2: Ah oui.
1: Eh oui. Il y en a beaucoup plus que chez les catholiques ou pas?
2: Ah oui.
1: Oui, il y en a beaucoup plus.
2: Oui, oui, oui. Oui, oui, oui.
1: C'est important.
2: Je pense qu'il y a une plus grande liberté au niveau de la louange. Je ne dis pas une plus grande profondeur, hein, parce que la profondeur, elle est chez les catholiques comme elle est chez les protestants ou les adventistes ou autres. Mais peut-être une plus grande liberté, une plus grande diversité d'instruments qu'on ne voit pas forcément dans l'église catholique.
1: Vous êtes musicien vous-même?
2: Guitariste.
1: Ah, c'est peut-être pour ça aussi que vous êtes venu chez les gens.
2: Non, à ma conversion, je ne savais pas.
1: Ah, d'accord.
2: Je ne savais pas, mais j'ai eu la chance de rencontrer un pasteur qui était musicien, guitariste professionnel.
1: Oui.
2: Donc il m'a montré quelques trucs.
1: Alors c'est quoi qui vous porte? La musique, ça porte à. C'est dans un même mouvement? Comment ça se passe?
2: La louange, ça porte. La louange, c'est une porte qui s'ouvre vers Dieu. Mais moi, ce qui me porte, c'est Jésus.
1: Tout à fait.
2: Ce qui me porte, c'est ma foi, c'est son amour, c'est ce qu'il a fait pour moi, c'est son sacrifice sur la croix. Un amour qu'on ne peut pas mesurer, un amour qu'on... Je pense que les mots n'existent pas pour expliquer à quel point Jésus nous a aimés, à quel point Jésus a souffert pour nous racheter.
1: Mmh. Hein?
2: Le prix de la rédemption, c'est énorme. C'est énorme. Mmh. Et c'est cet amour qui me porte. Donc après, la louange, ça en découle.
1: Ah, vous appelez la prière la louange?
2: Non, la louange, c'est le chant.
1: Ah oui, c'est ça. C'est
2: le chant, la musique.
1: Oui, j'ai bien compris. Oui,
2: voilà,
1: oui.
2: La louange, c'est chanter.
1: Ah oui,
2: c'est la ça. Prière, elle n'est pas chantée.
1: Elle est parlée.
2: Oui.
1: Comment au XXIe siècle, on trouve des moments de prière? Comment dans la journée, par exemple?
2: C'est pas très compliqué.
1: Ah bon, pour vous, c'est pas compliqué?
2: Il suffit de le vouloir.
1: Oui, c'est ça.
2: Celui qui veut, il peut. Franchement, le temps, on l'a. On est dans une société qui nous accapare.
1: Mmh.
2: Mais si on sait faire la part des choses, le temps, on l'a. On l'a pour beaucoup de bêtises. Hein. On l'a pour les loisirs, on l'a pour la télévision, on l'a pour Internet. Le temps, on l'a. Donc après, c'est une question de priorité. Où est notre cœur, hein? Là où est ton trésor, là sera ton cœur.
1: Mmh.
2: Et si on est vraiment...
1: oui.
2: en Christ, et si vraiment on aime Dieu, le temps...
1: C'est ça.
2: Le temps, on en a plus qu'il en faut pour la prière.
1: Saint Paul dit « Priez sans cesse ».
2: C'est ça.
1: Est-ce que vous avez l'impression de prier sans cesse ?
2: Oui. Oui, parce que la prière, c'est pas quelque chose... Je pense qu'il y a des schémas où on s'imagine que la prière, c'est un temps de recueillement à genoux, à côté de son lit, ou à genoux dans le salon. Mais la prière, elle est permanente. Pour moi, on peut prier en faisant la vaisselle, on peut prier en cuisinant, on peut prier en conduisant. La prière, elle peut être permanente. Parce que la prière, c'est une relation. On parle avec son papa, on parle avec son Seigneur.
1: C'est comme la voix intérieure.
2: Oui.
1: Hein,
2: oui, c'est une
1: voix intérieure.
2: De la même façon qu'en voiture, on peut parler avec le passager ou la personne qui est avec nous en voiture, de la même façon, on peut parler avec Dieu.
1: C'est ça.
2: Donc c'est dans ce sens où la prière, elle est permanente.
1: C'est ça.
2: Elle peut l'être en tout cas.
1: Et est-ce qu'il y a des moments plus intenses où on s'arrête et on prie ?
2: Oui.
1: Alors est-ce que vous le faites tous les jours ?
2: J'essaye.
1: C'est ça.
2: J'essaye.
1: Qu'est-ce qui vous gêne ? Qu'est-ce qui vous empêche de le faire tous les jours, par exemple ?
2: Rien ne m'en empêche, à part moi-même. Voilà. Ouais, non, faut être honnête, parce que ouais, c'est que des fois, on prend pas le temps de s'y mettre. Enfin, je dis une bêtise parce que quotidiennement, je le fais. Ne serait-ce qu'avant de me coucher,
1: c'est ça.
2: J'ai ce temps personnel avec Dieu. Voilà. Mais je pense qu'il peut y avoir des temps profonds d'intercession, des temps qu'on met vraiment à part pour Dieu. Et ça, je reconnais que... Personnellement, je le fais pas quotidiennement. Je veux être honnête.
1: Le fait de prier comme ça, de trouver des moments avec Dieu, est-ce que ça vous a séparé de certaines personnes ?
2: Non.
1: Non. Vous êtes plus allé vers les autres, vous avez plus d'indulgence.
2: Oui. Moi, je pense que quand on s'approche de Dieu, on s'approche des autres. Je vois pas comment, en s'approchant de Dieu, on peut s'éloigner des autres. C'est anti-biblique, ça. La Bible, elle nous dit Dieu d'abord. Tu aimeras ton Dieu de tout ton cœur, de toute ton âme, de toute ta force, de toute ta pensée. Mais le second commandement qui y est similaire, c'est tu aimeras ton prochain comme toi-même.
1: C'est ça.
2: Tu peux pas dire que tu aimes Dieu que tu ne vois pas si tu n'aimes pas ton frère que tu vois.
1: C'est ça.
2: Donc à partir de là, je ne vois pas comment le fait d'aimer Dieu peut nous éloigner.
1: C'est ça.
2: Au contraire, moi, depuis que je connais Dieu, j'ai appris à aimer. Et à aimer comme je ne savais pas aimer, c'est-à-dire aimer les gens qui nous aiment, c'est facile.
1: Ouais.
2: Mais aimer les gens qui nous font du tort, les gens qui nous critiquent, les gens qui nous font du mal, c'est une autre dimension.
1: C'est ça.
2: Et si on n'est pas avec Dieu, on n'y arrive pas. Humainement, c'est pas possible. Mais avec Dieu, c'est possible.
1: Quel conseil vous donneriez à quelqu'un qui ne sait pas prier, qui ne prie pas ? Qu'est-ce que vous lui transmettriez ?
2: Eh bien, je veux parler de mon cas, hein, parce que moi, quand j'ai démarré, je savais pas. Mais je pense que celui qui peut le mieux nous aider à prier, c'est le Saint-Esprit. Donc la première prière à faire quand on ne sait pas prier, c'est « Seigneur, montre-moi, Seigneur, apprends-moi, Seigneur, aide-moi à prier. Montre-moi comment je dois prier. » Et Dieu qui est fidèle, agira.
1: D'accord. Bon, Christian Reig, je vous remercie.
2: Mais merci à vous.
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5: Bonjour frère Edouard.
6: Bonjour frère Louis.
5: Le numéro 792 nous rappelle que le Christ est tête du corps qu'est l'Église. Ça, c'est tiré de l'Épître aux Colossiens au chapitre 1er. Et on a vu que lors de la dernière émission que tout était centré sur le Christ, qu'il est à la fois principe de la création, principe de la rédemption, il a toute la primauté et il est chef de l'Église. Donc j'imagine qu'avec une telle tête, un tel chef, il nous faut, nous, membres du corps de l'Église, essayer d'obéir au doigt et à l'œil de ce Christ, de ce chef.
6: Alors, je dirais oui, en partie, la question a un versant positif, mais a aussi un versant négatif, parce que obéir au doigt et à l'œil, on sait bien, cette expression est récente en français, date du XXe siècle, et signifie le dressage, comme on dresse un chien, on lui fait un clic dans les doigts, il doit se coucher, il doit manger la petite sucette, etc. Bref, c'est vraiment le dressage, alors que pour notre Dieu, il s'agit évidemment d'un rapport complètement différent. Jésus d'ailleurs utilise le mot doigt avec une expression qui renvoie au Saint-Esprit. Donc c'est tout à fait différent. Et je vous lis le passage de Luc 11, 20, dans lequel Jésus dit, alors qu'on l'accusait d'expulser les démons, en disant que c'est peut-être au nom des démons qui les expulsait, mais il répond, « Mais si c'est par le doigt de Dieu que j'expulse les démons, c'est donc que le royaume des dieux est arrivé jusqu'à vous. » Et donc le doigt a une signification biblique beaucoup plus élevée, puisqu'elle renvoie d'une certaine manière au Saint-Esprit. Quand on lit les parallèles dans le synoptique de Matthieu et Marc, on voit que le même passage, eh bien Jésus dit, « Si c'est par l'Esprit de Dieu que j'expulse les démons, c'est que le royaume de Dieu est arrivé. » Donc, le doigt de Dieu est une belle expression pour donner une sorte de synonyme du Saint-Esprit. Alors, nous comprenons que oui, il faut être sous l'influence du Saint-Esprit. Donc, il y a une part positive dans ce que tu dis, mais l'Esprit nous rend intelligents, l'Esprit nous rend capables de faire un véritable acte d'obéissance qui commence d'abord, non pas par obéir au doigt et à l'œil, comme on dit de nos jours, comme un chien bien dressé, mais en faisant acte d'intelligence, puisque toute ma nature est sollicitée par cette demande de la véritable obéissance, qui est une obéissance amoureuse, qui non seulement comprend, intellige ce qui est demandé, mais en plus pose un acte d'amour, un acte qui rejoint la finalité de celui qui me commande à bon escient, parce qu'il veut mon bien et que moi-même, je me dirige vers mon propre bien. Et donc, c'est un acte le plus complet, l'acte d'obéissance. D'ailleurs, saint Paul utilise deux fois dans l'Épître aux Romains, au début et à la fin de sa grande épître dogmatique la plus, je dirais, élevée d'un point de vue de l'intelligence de la foi, cette expression « obéissance de la foi ». Donc, la foi nécessite l'obéissance. Mais la véritable obéissance, non pas celle du petit caniche que l'on dresse, mais celle de l'homme debout qui se relève de son péché, qui se redresse, qui est libéré et qui arrive ainsi à atteindre sa fin sous le souffle de l'Esprit.
5: Et as-tu quelques conseils pour savoir ce qu'il faut, comment on fait pour entendre ce que le Christ veut de nous, comment on peut percevoir ce doigt qu'est l'Esprit Saint en nous pour mieux vivre notre vie chrétienne?
6: Alors, bien sûr, la prière est la première des choses. Et Jésus, d'ailleurs, nous a appris à prier en disant le Notre Père, en faisant tout recentrer vers le mystère trinitaire du Père, du Fils et du Saint-Esprit. Il nous a annoncé qu'il nous donnera un autre paraclet que lui, le Saint-Esprit. Et il nous a aussi promis que tout ce que nous demanderions, nous pouvons maintenant le demander aussi à lui, le Fils. Et donc, c'est toujours trinitaire, une prière trinitaire que, dans le fond, les évangiles nous ont appris. C'est cette prière-là qui est liturgique. Premièrement, c'est à la liturgie que l'on apprend à bien prier, c'est à la liturgie que l'on apprend à se tourner vers le Père par le Fils dans le Saint-Esprit. Et je dirais que celui qui est fidèle à cette convocation dominicale commence déjà à mettre ses pas dans l'action d'écoute du Saint-Esprit, parce qu'il aura la nourriture de la parole de Dieu qui va l'instruire sur comment régler son intelligence sur la volonté de Dieu, et petit à petit aussi être inséré dans ce corps du Christ par le sacrifice eucharistique, par la communion au Saint-Mystère, et tout cela fait un ensemble et petit à petit une transformation, je dirais, de tous les instants de la vie, à tel point que l'on peut dire qu'il y a comme une christo-conformité de l'âme au contact de l'Église, au contact des Saints-Mystères, au contact des saints dons que le Seigneur réalise dans nos vies.
5: Convocation dominicale, c'est la participation à la messe du dimanche.
6: Alors, voilà, participation à la messe du dimanche. Le mot ecclésia, il faut le rappeler à nos auditeurs qui peut-être prennent nos émissions en route, veut dire convocation. Église veut dire convocation. Ce n'est pas la convocation de monsieur le préfet auquel il faudra obéir au doigt. C'est la convocation de Dieu lui-même. C'est beaucoup plus grave, beaucoup plus important, beaucoup plus solennel.
5: Et ce que tu dis rejoint ce numéro 793 du catéchisme de l'Église catholique qui dit que tous les membres doivent s'efforcer de lui ressembler, de ressembler au Christ, jusqu'à ce que le Christ soit formé en eux. C'est une expression tirée du verset 19 de l'Épître aux Galates au chapitre 4. Est-ce que tu pourrais expliquer ce que ça veut dire, jusqu'à ce que le Christ soit formé en nous ?
6: Alors c'est vrai que nous vivons dans le temps et il y a des étapes. Par exemple, le baptême est renforcé par la confirmation, l'Eucharistie vient multiplier la grâce qui est déjà là, donc on sent bien que même déjà dans les sacrements d'initiation, il y a des étapes. Et puis après, il y a les étapes d'un état de vie, comme le sacerdoce, pour ceux qui sont prêtres. L'état de vie de celui qui est marié quand il reçoit le sacrement du mariage. Il y a des étapes et ces étapes donc permettent une progression, une adéquation de plus en plus forte avec la volonté de Dieu. Et on sait bien que tant qu'on est ici-bas, on est quand même dans le provisoire. Alors, c'est bien sûr la dynamique du provisoire, comme on dit des grands spirituels au XXe siècle, mais cet aspect provisoire nous marquera jusqu'au moment où nous serons dans le face-à-face. C'est-à-dire qu'il faut bien comprendre que c'est seulement le face-à-face qui achève notre formation. Tant qu'on est encore ici-bas avec le régime de la foi qui reste obscur, la foi est obscure, elle nous fait déjà adhérer à la vérité tout entière, mais nous ne la voyons pas. Nous savons qu'un jour, Dieu se révélera tel qu'il est et nous le verrons tel qu'il est, dit la première épître de Saint Jean au chapitre 3, verset 2. Et pour nous, c'est très important de comprendre que c'est le face-à-face qui est l'achèvement. Et en attendant, ben, on passe par des étapes et les grands mystiques ont essayé de les caractériser comme Sainte Thérèse d'Avila avec ses demeures ou Saint Jean de la Croix avec ses nuits différentes, etc. Parce que nous avançons dans l'obscurité toujours de la foi, mais en même temps bien orientés vers le bien total qui petit à petit nous imprègne, nous inonde, nous transforme et fait de nous des personnes de plus en plus Christo-conformé. Déjà le baptême, qui est une semence, apporte un signe indélébile dans l'âme qui a quatre vertus. Premièrement, il nous Christo-conforme, c'est-à-dire que nous devenons vraiment membres du corps du Christ, nous sommes aimés de lui comme vraiment un de son corps, comme un élément de son corps. Deuxièmement, il nous rend distincts de tous les autres, toutes les religions, tous les hommes de bonne volonté, nous sommes distincts d'eux et nous bénéficions donc d'une distinction qui nous rend responsables parce que nous avons un devoir de témoignage de cette distinction qui nous élève d'une certaine manière au-dessus des autres. Nous avons un signe qui est dispositif à la grâce, c'est-à-dire que le baptême, par ce caractère qu'il imprime en nous, nous rend plus aptes à recevoir la grâce. Et si par malheur nous la perdons, eh bien, nous avons une disposition plus grande pour la retrouver. Et bien sûr, nous avons le sacrement de réconciliation, nous avons des possibilités que Jésus a fait pour accélérer ce retour en grâce. Mais déjà, le caractère du baptême nous dispose à la grâce, ce qui est très important. Et la grâce, c'est déjà les prémices de la gloire. Donc on retrouve toujours le schéma de la chaîne d'or pour aller jusqu'à la glorification. Et puis, ce signe du baptême nous oblige au culte. Nous sommes en devoir de participer au culte chrétien. Ce culte chrétien nous est donc parfaitement proposé par l'Église en nous réunissant au moins une fois par semaine le dimanche. Et tout cela fait que petit à petit, le cheminement se fait. Jésus ne dit pas directement « je ne suis que le but », mais il dit « je suis le chemin, la vérité et la vie ». Alors dans le chemin, c'est là où il y a le progrès, la vérité et la vie, c'est le but, mais qui est déjà participé. Hein, l'Épître aux Hébreux dit bien que nous sommes participants du Christ, participants du Saint-Esprit. Et donc cette participation est déjà vécue d'une manière, je dirais, à dimension variable selon chacun. Comme dit saint Paul, chacun selon les degrés de sa foi, hein, au début du chapitre 12 de l'Épître aux Romains, chacun selon les degrés de sa foi. Donc il y a du plus, il y a du moins.
5: Très bien, bon, on va approfondir ce sujet la prochaine fois.
6: Avec grande joie, hein, parce que c'est vrai que c'est l'enjeu de tout chrétien.
5: Hein. Oui, oui, oui.
6: On est en face là du mystère de la fécondité de la grâce dans nos âmes.
5: Merci frère Edouard, à bientôt.
6: Merci, à bientôt.

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1: Cinquième et dernière rencontre de cette série des clés pour vivre au micro aujourd'hui et pour finaliser ce chemin que vous découvrez, chers auditeurs, ce chemin de compassion que vous pouvez d'ailleurs vivre lors d'un prochain passage, si vous le pouvez, dans la cité mariale ici au sanctuaire de Lourdes. Bonjour Monique Luby.
2: Bonjour.
1: Alors vous faites partie de ces bénévoles, voilà, des bénévoles qui accompagnent, des bénévoles qui font ce chemin, des bénévoles qui écoutent, des bénévoles qui prient et qui font vivre ce chemin qui est aussi un lieu d'accueil dans l'accompagnement, dans la diversité aussi des profils, des grands-parents, des parents, des personnes célibataires, des mamans célibataires isolées, une grand-mère, peut-être un peu moins des messieurs, mais les messieurs peuvent être aussi auprès de leurs épouses. Il y a la diversité des profils. Alors, puisqu'on parle d'un chemin, d'un parcours, de toutes ces grâces en abondance que Marie donne à ceux qui sont ici de passage, c'était arrêté sur ce chemin, au bord du chemin, à cette chapelle du Bon Samaritain avec Sœur Geneviève, Sœur de la Charité. Il y a des noms, il y a des enveloppes, on peut écrire et laisser le nom de ses enfants, orphelins, disparus, décédés. Et vous allez nous dire un petit peu la suite, hein, parce qu'il y a un livre de vie, je crois.
2: Alors effectivement, il y a un livre de vie. Je voudrais juste, si vous permettez, avant de parler du livre de vie, vous dire que vous parlez à très juste titre de grâce, de moments de grâce. Ce sont des moments de grâce pour les personnes qui font le chemin, mais c'est aussi un moment de grâce pour nous qui avons la chance d'animer ce chemin et d'accompagner ce chemin. Et ce moment de grâce, nous le vivons tout particulièrement, justement, au moment de ce livre de vie. Parce que les personnes, nous leur demandons d'écrire sur un papier, d'écrire le prénom qu'aurait eu l'enfant s'il était né, ou le prénom qu'a eu l'enfant parce qu'il est né et que il a depuis malheureusement cet enfant est disparu. Et donc, face à la croix de Jésus, chacun va écrire le prénom de ses enfants pour lesquels ce chemin a été fait. Alors, ces prénoms sont ensuite inscrits dans ce que l'on appelle le livre de vie, et je crois que le terme est très porteur. Nous parlons de vie, nous parlons d'espérance, nous parlons du fait que c'est l'eau qui ramène à la vie et que l'on sort de la boue. Et ce sont les religieuses des sœurs de Bethléem, qui sont donc à Saint-Pé, à proximité de Lourdes, qui sont des religieuses qui vivent ermites, qui écrivent sur un livre, dans un livre, qu'ils écrivent comme dans une magnifique calligraphie avec les encres que seuls les moniales finalement savent utiliser, écrivent ses prénoms. Et ces prénoms, elles prient quotidiennement pour ces prénoms. Et donc ces petits anges pour lesquels le chemin est fait, eh bien ces petits anges, ils accompagnent les personnes qui ont fait le chemin, ils nous accompagnent tous, mais voilà, il y a une prière qui est faite, qui est quotidiennement portée. Et à côté de ce livre de vie, il y a un autre geste qui est important dans le cadre de cette chapelle, c'est le geste de l'eau. Le geste de l'eau est un élément essentiel à Lourdes. Hein. On a les piscines, on a la grotte, on a l'eau qui a jailli, on a l'eau que l'on ramène. L'eau est un élément qui est vraiment la source de vie là aussi.
1: Un symbole de vie très fort.
2: C'est le symbole de vie.
1: C'est un symbole fort ici,
2: à Lourdes. Très très fort, le symbole de l'eau. Et donc, on propose aux personnes qui font le chemin le geste de l'eau. On leur propose de façon à ainsi pouvoir partager entre elles ce qu'elles ont pu vivre.
1: Toutes les personnes acceptent ce geste de l'eau, oui. Ou certaines refusent.
2: Non, je n'ai jamais rencontré personne qui a pu le refuser, et je crois que au travers de nous non plus. Et nous récitons une prière à ce moment-là. Tu es béni, Seigneur Tout-Puissant, car tu nous as bénis dans le Christ, tu nous as recréés en lui, qui est l'eau vive de notre salut. Accorde-nous de retrouver la jeunesse de l'âme par la puissance du Saint-Esprit et d'avancer sur le chemin de la vie éternelle au travers de ce geste, au travers de ce geste de l'eau.
1: Alors tous ces gestes parsèment un peu ce chemin-là de compassion, hein, jusqu'au symbole aussi. C'est aussi un des symboles, hein, ici à Lourdes, hein, vous parlez de ce geste de l'eau, le symbole aussi de la lumière et du cierge. On ne peut pas ne pas évoquer aussi ce symbole fort ici à Lourdes.
2: Alors effectivement, ensuite on quitte la chapelle du Bon Samaritain et en silence, en recueillement, parce nous venons tous de vivre des moments très forts. Donc je crois qu'il y a besoin, nous pensons qu'il y a besoin d'un recueillement, d'un chemin de recueillement, et on se dirige vers la chapelle des Lumières. Je voudrais préciser que personnellement, c'est pendant ce moment que parfois les personnes ont prié, enfin m'ont indiqué plutôt pour quelles raisons elles avaient prié, pour quelles raisons elles ont fait ce chemin. C'est-à-dire qu'on sent qu'il y a une personne qui marche un peu plus lentement, qui se rapproche un peu plus et qui vient dire, vous savez, j'ai perdu cet enfant, vous savez, à 20 ans, bien, j'ai dû avorter, je ne pouvais pas faire autrement, vous savez, voilà.
1: Donc la parole se libère.
2: La parole se libère, la parole peut se libérer à ce moment-là. Et donc on va à la chapelle de lumière où on dépose un cierge, où chacun dépose un cierge au nom de l'enfant, cierge qui est offert par le sanctuaire. Et donc en mémoire de l'enfant, on dépose ce cierge, mais on le dépose au milieu de tous les autres cierges. Les personnes qui déposent les cierges à Lourdes, elles déposent des souffrances, elles déposent des joies, elles déposent des grâces, elles déposent des moments d'espérance. Et donc, en fait, le cierge que nous déposons là, bien, il rejoint l'ensemble de ces cierges. Et finalement, comme Bernadette, nous devenons témoins et porteurs de la lumière que nous avons reçue. Et là aussi, il y a une prière que nous récitons à ce moment-là. La lumière de la résurrection brille au bout de la nuit. Au matin de Pâques, le jour nouveau se lève, le jour qui n'aura pas de fin. Dieu, Père de Jésus, vient nous assurer que par l'amour, la mort est vaincue. Et c'est par ces termes que nous terminons le chemin. Et donc, à ce moment-là, généralement, ce que nous faisons, c'est que nous laissons les personnes prier seules. Nous les laissons. C'est pas que nous les abandonnons. Au contraire, nous les avons entourées. Et donc, je crois que là, elles ont besoin d'un moment de recueillement très personnel. C'est à ce moment-là que les personnes témoignent. C'est notre plus grand bonheur. Témoignent de l'espérance qu'elles ont reçue. Témoignent de ce chemin qu'elles vont d'une certaine façon continuer, parce qu'on fait ce chemin à Lourdes.
1: Mais il ne s'arrête pas à Lourdes, en fait.
2: Mais il ne s'arrête pas à Lourdes.
1: Donc ce chemin se poursuit, il y a un après Lourdes.
2: Il y a un après Lourdes, et je crois que on prie Lourdes en n'étant pas à Lourdes. En n'étant plus à Lourdes.
1: Et là, ceux qui vous écoutent ne sont pas actuellement à Lourdes. Certains ne feront peut-être jamais, Monique, ce chemin que vous avez décrit tout au long de la semaine. Qu'est-ce que vous pouvez leur dire à ces auditeurs qui voudraient tant peut-être avoir la grâce d'être sur ce chemin que vous avez si bien décrit tout au long de la semaine?
2: Je pense que même la question n'est pas d'être physiquement à Lourdes. La question d'être dans la prière, dans le cœur à Lourdes. Et on peut être à des milliers de kilomètres de Lourdes. On peut, pour différentes raisons, ne jamais pouvoir venir à Lourdes et néanmoins être dans la prière. Quand Marie demandait à Bernadette de venir pendant 15 jours, bien, elle venait pendant 15 jours, oui, physiquement, parce qu'elle était à Lourdes, mais elle nous demande de venir également pendant 15 jours on vient à Lourdes sans être physiquement à Lourdes. On vient à Lourdes par la prière, par la communion avec Marie et Bernadette.
1: Si je devais, ça sera peut-être la dernière question, car toute émission a une fin, et c'est la fin de cette série et de cet dernier entretien du jour avec vous, Monique Luby. Monique Luby, désolée, c'est la fin aussi du chemin, c'est la fin de la route. S'il y avait peut-être une grâce sur ce chemin que nous avons parcouru depuis le début de la semaine, quelle serait la grande grâce de ce chemin de compassion, au fond? Et merci.
2: La grande grâce, c'est de pouvoir rencontrer des personnes pouvoir la grâce de pouvoir ainsi rencontrer les personnes avec lesquelles on peut partager notre foi en Marie et en Bernadette. C'est la grâce de nous avons tous des peines, des souffrances, des croix différentes qui ne sont pas toujours celles liées bien sûr à ce chemin, mais c'est de pouvoir d'une certaine façon vivre ensemble ces croix, de vivre ensemble ces moments et être dans la grâce de l'espérance. Je crois que c'est le thème de l'année, vraiment avec Marie et Bernadette, vivre dans l'espérance. Et puis la grâce aussi, c'est que entre nous, animatrices, animateurs du chemin, eh bien il y a une vraie amitié,
1: une vraie communion entre vous. Alors, je remercie Monique Luby, je remercie Sœur Geneviève qui est Sœur de la Charité de Nevers, ainsi que Chello Ferral, que vous avez donc entendu tout au début de cette série et tout au début du chemin. Donc merci pour ce temps que vous donnez aussi, tant d'écoute, tant d'accompagnement précieux. Et puis, chers auditeurs, si vous arrêtez ici à Lourdes et que vous sentez peut-être en fait cet appel à vivre ce chemin à Lourdes, ce chemin de compassion, n'hésitez pas. Vous pouvez prendre contact avec le sanctuaire de Lourdes directement à l'accueil avec toutes les informations qui vous seront données. Et puis, vous allez donc retrouver le lien aussi sur chacun de ces podcasts de cette série des clés pour vivre. Donc, merci à toutes les trois. Et puis, chers auditeurs, si vous le sentez, si vous le pouvez, je vous souhaite un beau chemin de compassion à Lourdes quand vous ferez une halte dans cette cité mariale. À bientôt.

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0: Laurence Sens, cinquième et dernière intervention de cette série qui portait sur la grandeur de l'amour humain.
1: Chers amis, souvenez-vous, notre réflexion est partie de l'expérience sensible d'une rencontre amoureuse. Elle est appelée à devenir un amour véritable, c'est-à-dire un amour de don réciproque et total. L'Écriture nous rappelle que ce désir de vivre d'un tel amour prend sa source dans l'origine de notre existence, l'amour du Créateur. Cet amour nous précède et nous appelle à vivre en communion avec lui. Nous avons été modelés sur l'image de l'amour trinitaire. Nous aspirons à vivre une telle qualité de relation, tout en ayant conscience de notre fragilité humaine. Alors Dieu lui-même est prêt à intervenir pour vivifier notre communion conjugale de sa propre force. C'est le sens et le signe du sacrement de mariage. Saint Jean-Paul II parle ainsi de cet amour humain dans sa lettre aux familles en 1994 au numéro 11. Je vous le cite. L'amour amène l'homme à se réaliser par le don désintéressé de lui-même. Aimer signifie donner et recevoir ce qu'on ne peut ni acquérir ni vendre, mais seulement accorder librement et mutuellement. Le don de la personne requiert par nature d'être durable et irrévocable. L'indissolubilité du mariage découle en premier lieu de l'essence de ce don, don de la personne à la personne. Fin de citation. Cette qualité d'union, appelée union sponsale par Saint Jean-Paul II, est donc avant tout un don réciproque qui ne se résume pas à vouloir le bien de l'autre. Il est don d'une personne à une autre qui a été choisie. Il s'agit d'un acte profondément libre et qui implique le don intégral, exclusif et indissoluble de la personne. À ce titre, il implique y compris la donation des corps à un même degré de don, et il est intrinsèquement fécond. Le corps est donc aussi le lieu de cette union, car il est le lieu évident de la complémentarité du couple. L'homme et la femme s'expérimentent extérieurement différents, mais ajustés. C'est leur corps qui leur signifie cet appel au don réciproque, jusque dans leur réalité physique. C'est ce que Saint Jean-Paul II appelle la signification sponsale du corps. Et ceci a de précieuses implications dans notre façon de vivre notre sexualité. Il l'explique, Saint Jean-Paul II, dans la lettre encyclique Familiaris Consortium, en 1981, au numéro 11. Puisque l'homme est un esprit incarné, c'est-à-dire une âme qui s'exprime dans un corps, et un corps animé par un esprit immortel, il est appelé à l'amour dans sa totalité unifiée. L'amour embrasse aussi le corps humain et le corps est rendu participant de l'amour spirituel. En conséquence, la sexualité par laquelle l'homme et la femme se donnent l'un à l'autre, par les actes propres et exclusifs des époux, n'est pas quelque chose de purement biologique, mais concerne la personne humaine dans ce qu'elle a de plus intime. Elle ne se réalise de façon véritablement humaine que si elle est partie intégrante de l'amour dans lequel l'homme et la femme s'engagent entièrement l'un vis-à-vis de l'autre jusqu'à la mort. La donation physique totale serait un mensonge si elle n'était pas le signe et le fruit d'une donation personnelle totale dans laquelle toute la personne, jusqu'en sa dimension temporelle, est présente. Si on se réserve quoi que ce soit, ou la possibilité d'en décider autrement pour l'avenir, cela cesse déjà d'être un don total. Fin de citation. Ainsi, pour que la relation soit juste, elle implique l'intégralité de la personne, de façon irrévocable et permanente dans toutes ses dimensions. Au sein du don des époux, Dieu apporte un don supplémentaire, l'expression de la surabondance du don, le partage de son pouvoir créateur, par l'accueil possible d'une nouvelle vie, l'enfant, le don du don. Dans la lettre aux familles encore, Saint Jean-Paul II au numéro 9 écrit « Quand, de l'union des deux, naît un nouvel homme, il apporte avec lui au monde une image et une ressemblance particulière avec Dieu lui-même. Dans la biologie de la génération est inscrite la généalogie de la personne. » En affirmant que les époux, en tant que parents, sont des coopérateurs de Dieu créateur dans la conception et la génération d'un nouvel être humain, nous ne nous référons pas seulement aux lois de la biologie. Nous entendons plutôt souligner que dans la paternité et la maternité humaine, Dieu lui-même est présent selon un mode différent de ce qui advient dans toute autre génération sur la Terre. En effet, c'est de Dieu seul que peut provenir cette image, cette ressemblance qui est propre à l'être humain, comme cela s'est produit dans la création. La génération est la continuation de la création. Fin de citation.

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1: Avions-nous conscience que notre amour humain, si banal, étant le jouet de nos pulsions et de nos frivolités, était en fait une expression si forte de notre dignité immense de créature bien-aimée? Cet amour nous anime d'un pouvoir immense de don et de création de sens, de contribution à la création même. Alors nous voyons peut-être un peu mieux maintenant que notre désir

comprenne pas. Et essayer de regarder plus souvent le ciel que nos pieds. Ça commence par un choix et cela sera toujours une question de choix. Si le don de la rencontre nous est fait, c'est choisir une personne en particulier, résolument, et s'engager auprès d'elle, mais non pas évidemment sans un discernement prudent et éclairé. Ensuite, c'est choisir d'accepter en s'engageant dans le mariage avec la volonté tenace d'y demeurer, ce qui ne se fera pas sans peine certains jours. Et c'est aussi accepter, dans ces cas-là, de s'en remettre à Dieu. C'est choisir de mener une vie de foi et donc de combat pour puiser la force nécessaire pour affronter les tempêtes et rendre grâce dans les joies. C'est choisir d'accepter de nous donner complètement, sans réserve, à l'aimé choisi, ce qui implique tout notre corps, tous nos projets. C'est assumer notre responsabilité face à la vie qui surgit souvent de notre union, l'accepter pour le don qu'elle est, quelle que soit la forme qu'elle prendra exactement. Ce qui ne nous exonère pas de l'administrer en fonction de nos ressources, mais tout en restant ouvert à son imprévu. Par exemple, renoncer à la contraception et se tourner vers les méthodes naturelles. C'est prendre à cœur notre rôle de parent si ce don nous est confié. Non pas pour nous-mêmes, mais pour permettre à notre enfant de découvrir ce qu'il est appelé à être et l'aider à le réaliser. Le bonheur passe par l'unification de toutes les dimensions affectives de notre être. Il a toujours besoin d'une médiation, celle de l'action. Le bonheur, cela peut être la conséquence d'un acte, mais c'est surtout une façon d'agir. C'est vrai dans notre façon de nous aimer. C'est aussi vrai dans notre façon de vivre notre rôle de parent. Là aussi, la religion chrétienne détient des clés précieuses pour cela. Je vous propose d'y réfléchir ensemble la prochaine fois. Ne percevons pas tout ceci comme des normes qui s'appliquent à nous de l'extérieur. Cette façon de vivre notre amour conjugal n'est que le reflet au plus exact de sa nature et de sa source profonde. Il s'agit d'aimer comme Dieu nous a aimés, comme Dieu nous aime et comme Dieu nous aimera éternellement. Parce que c'est là qu'est notre vérité profonde, ce qui habite dans la profondeur dans notre être et que nos imperfections nous empêchent de vivre facilement. L'amour appelle au don de soi, il n'est pas compatible avec la médiocrité. Il nous appelle à nous élever au-dessus de la facilité des bonheurs immédiats, qui sont vite passés et nous laissent amers. Refusons la médiocrité, découvrons la vraie valeur de notre dignité et aimons ceux qui nous sont confiés à cette mesure. Allez, courage !

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1: Maud, après les deux premières grandes questions sur pourquoi l'évangélisation, pourquoi le kérigme, la troisième grande question que nous souhaitons nous poser avec vous en introduction de cette série sur les fondamentaux du couple missionnaire, c'est comment vivre une authentique vie spirituelle de la mission. Là réside donc une question centrale, celle de la spiritualité missionnaire, celle de l'esprit et de l'âme qui habitent le missionnaire. Sans elle, aucun fruit missionnaire vrai et durable n'est possible. Alors, prenons d'abord justement dans Actes, chapitre 1, verset 8, Jésus dit à ses disciples, « Vous allez recevoir une force, celle du Saint-Esprit, qui viendra sur vous. Alors, vous serez mes témoins. » L'Esprit Saint apparaît donc ici comme le déclencheur et la puissance de la mission, la puissance de la bascule, du témoignage au nom du Christ. La mission nous bouscule et nous dépasse car l'Esprit Saint en est le principal guide, le moteur principal. Il est donc à des moments même imprévisibles. Ce n'est pas le disciple qui choisit la mission, c'est la mission qui choisit le disciple, ou plutôt c'est l'esprit de la mission, l'Esprit Saint envoyé par le Père qui le propulse vers la mission.
2: Donc quand on se pose la question de devenir missionnaire et de grandir dans la foi et dans le zèle missionnaire, eh bien il faut savoir deux choses. D'abord, le cœur du véritable missionnaire est habité par le feu de l'Esprit Saint. Voici ce que dit saint Paul dans Hébreux chapitre 1 verset 7. De ses serviteurs, Dieu fait une flamme ardente. Une flamme ardente. Et Benoît XVI, voilà l'essence de l'évangélisation. La foi devient la grande passion de ma vie. Une flamme d'amour qui embrase mon être et ainsi embrase mon prochain. C'était lors de la messe d'ouverture du synode sur la nouvelle évangélisation en 2012. Le pape François reste dans la même veine. Pour conduire des baptisés à être missionnaires, il faut les aider pour que brûle dans leur cœur le désir d'être des disciples de Jésus. Toujours à Rio en 2013. Il ne faut donc pas confondre notre propre caractère et l'ardeur de l'Esprit Saint. On peut effectivement avoir un caractère timide et une ardeur d'annoncer la bonne nouvelle parce qu'on est touché intérieurement, brûlé intérieurement par l'Esprit Saint. Voici ce que dit le pape François. Saint Paul était un homme plein de fougue, mais il ne s'agissait pas de tempérament, car c'est Dieu qui se mêle de cela, dans cette bataille apostolique. Et saint Paul redira la même chose en 1 Corinthiens 2, « Ma parole et mon message n'avaient rien des discours persuasifs de la sagesse, c'était une démonstration d'esprit et de puissance. » Saint Paul lui-même reconnaît que l'Esprit Saint s'est saisi de lui et est passé par lui, et du coup que la puissance de l'Esprit s'est déployée à travers son message. Jean-Paul II nous invitait aussi en 2001 dans sa lettre apostolique au début du nouveau millénaire à raviver en nous l'élan des origines, en nous laissant pénétrer de l'ardeur de la prédication apostolique qui a suivi la Pentecôte.
1: Texte et paroles magnifiques qui vraiment doit nous percer le cœur. Vraiment l'Esprit Saint, qui est vraiment cet aiguillon de feu qui nous transforme de grands timides, de grands peureux, en apôtres zélés pour annoncer l'Évangile, apôtres inspirés. Et voilà, donc sans cet Esprit Saint, l'Église et le peuple de Dieu courent un grand risque, celui de la tiédeur, celui du temps des si et des mais. Jean-Paul II, puis Benoît XVI, ont rappelé les paroles sans concession du Seigneur dans l'Apocalypse. « Je connais tes œuvres, tu es ni froid ni chaud, mais parce que tu es tiède, je vais te vomir de ma bouche. » Dans Apocalypse chapitre 3, versets 15 et 16. Et le pape François, de surenchérir, « Il existe malheureusement dans l'Église trop de chrétiens tièdes et repliés sur eux-mêmes, alors que je préfère une Église qui sort et qui a des accidents, plutôt qu'une église fermée qui pourrit de l'intérieur. » Vous voyez, vraiment très intéressant. Trois personnalités, je dirais, papales très différentes. Jean-Paul II, Benoît XVI, François. Et les trois insistent véritablement sur, je dirais, l'important du zèle apostolique, du feu apostolique, et je dirais, et de l'horreur, je dirais, de la tiédeur dans l'apostolat de l'Église.
2: Voilà, alors l'antidote à la tiédeur, bien sûr, c'est l'Esprit Saint qui est la clé de tout ce travail intérieur, mais c'est d'abord, ça s'appuie sur deux points qui sont inséparables. D'abord, l'expérience personnelle, transformante, du kérigme et du salut. Voici ce que dit Don Pidgey en 1997 déjà. Les chrétiens ne deviennent vraiment évangélisateurs que lorsqu'ils sentent l'urgence de présenter leur expérience avec le Christ comme la plus importante et la plus transformante de leur vie. Ça, c'est le premier point. Être transformé soi-même en ayant fait l'expérience du kérigme dans sa propre vie. Et le deuxième point, c'est la compassion pour les âmes, pour ceux qui ne connaissent pas, qui ne vivent pas de ce salut du Christ. Par exemple, comme Saint Dominique, qui n'arrivait pas à dormir la nuit en se disant « Mais que vont devenir les pécheurs ?» Ou petite Thérèse, au fond de son Carmel, qui intercédait pour ceux qui ne connaissaient pas le Christ.
1: Alors, vous savez, par définition, de par la magie des ondes et des applications, on ne se connaît pas. Mais les chrétiens, on est tous les mêmes. Même si on a une grande expérience missionnaire. Comme les apôtres, on est tous morts de peur en mission sans la Pentecôte. Alors, nous vous invitons et nous nous mettons vraiment dans cette invitation à plonger dans l'accueil de l'Esprit Saint. Dites-lui, open bar, Seigneur, envoie la douche, envoie la sauce, on verra bien. Que risquons-nous si nous parions vraiment sur l'Esprit Saint ? Et nous voulons vraiment faire nôtre cette prière du pape qui était très peu de temps après son élection au siège de Pierre, demandons à l'Esprit Saint qu'il nous donne cette ferveur apostolique. L'Église en a tellement besoin. Demandons à l'Esprit Saint de devenir des chrétiens zélés. Ayons cette saine folie de la mission.
2: Alors, pour avancer dans cette spiritualité du disciple missionnaire, nous allons évoquer plusieurs points. D'abord, le cœur de l'évangélisateur, il est habité par des convictions fortes et des sentiments qui le conduisent à évangéliser de manière convaincante et fructueuse, parce que l'Esprit Saint, c'est lui qui apporte la fructification à nos missions. Donc le premier point, c'est d'avoir fait, comme on l'a dit, l'expérience du salut et d'une vie nouvelle, être né de nouveau et de l'eau et de l'Esprit, selon la parole qui est rapportée en Jean 3. Benoît XVI nous dira: les nouveaux évangélisateurs sont des personnes qui ont fait l'expérience d'être guéries par Dieu, par l'intermédiaire de Jésus-Christ. Guéries par Dieu, ça veut dire que, à travers cette expérience de salut, nous allons d'abord être guéris de nos blessures, guéris de nos souffrances et de nos maladies intérieures. Benoît XVI redira plus précisément: plus que jamais, évangéliser signifie rendre témoignage d'une vie nouvelle, transformée par Dieu, et ainsi indiquer le chemin. Ce que j'ai vécu, je souhaite que tu le vives. Voilà ce que dit le témoin. Et donc, le pape François va renchérir sur cette idée. D'où vient-il ce zèle apostolique de saint Paul ? Il vient de la connaissance de Jésus-Christ, de cette connaissance première, celle du cœur, de la rencontre personnelle. Tout chrétien est missionnaire dans la mesure où il a rencontré l'amour de Dieu en Jésus-Christ. Et donc, la conclusion du pape François est très déroutante. Si le chrétien avait vraiment fait l'expérience de l'amour de Dieu qui le sauve, il n'a pas besoin de beaucoup de temps de préparation pour aller l'annoncer. La bonne nouvelle lui brûle les lèvres quelque part.
1: Donc moi, tu as abordé cette première conviction de missionnaire. J'ai fait l'expérience bouleversante du salut et donc d'une vie nouvelle par l'Esprit Saint. La deuxième conviction pourrait être: j'ai la certitude que l'Évangile rejoint profondément l'attente de nos contemporains qui souffrent de ne pas le connaître. En effet, nous pouvons citer le pape François: sommes-nous convaincus que tant attend l'Évangile, même s'ils disent ou pensent le contraire ? Sommes-nous convaincus que tant attend l'Évangile, même s'ils disent ou pensent le contraire ? Et donc, c'est tout ce qui a été déjà dit et qui est vraiment porteur dans tout le catéchisme et la foi de l'Église, c'est que tout homme attend la révélation des fils de Dieu. Troisième conviction profonde du missionnaire, je sais par expérience personnelle que la parole de Dieu est un puissant chemin de vie et de foi, pour lui-même, mais également pour les autres. Voilà ce que disait Paul VI. La parole est toujours actuelle, surtout lorsqu'elle est porteuse de la puissance de Dieu. D'où notre propre expérience de cette puissance, pour que nous puissions donner de la puissance à la parole que nous allons annoncer. D'où l'expérimentation personnelle, conjugale de cette puissance de la parole de Dieu, qui a porté du fruit en moi. Voilà ce qui dit le prophète Isaïe dans le chapitre 55. Ma parole qui sort de ma bouche ne me reviendra pas sans résultat, sans avoir fait ce que je veux, sans avoir accompli sa mission. Est-ce que vraiment cette parole de Dieu a transformé nos cœurs, a porté du résultat? D'où l'importance également, voilà, comme conviction pour le missionnaire d'avoir foi en la puissance de cette parole proclamée en son nom. Voilà ce que dit Paul dans Hébreux, épître aux Hébreux, chapitre 4, verset 12. Elle est vivante, énergique et plus coupante qu'une épée à deux tranchants. Elle pénètre au plus profond de l'âme. Est-ce que c'est cette expérience-là où vraiment la parole de Dieu a pénétré en profondeur mon âme et a transformé ma vie?
2: L'étape d'après, c'est aussi la question de la compassion. Je ressens une grande compassion pour tous ceux qui ne connaissent pas Dieu et je nourris un zèle pour les âmes en vue de leur propre bonheur. C'est ce que disait Jean-Paul II. Le missionnaire est poussé par le zèle des âmes qui s'inspire de la charité du Christ, faite d'attention, de tendresse, de compassion, d'intérêt pour les problèmes d'autrui. Ainsi, par rapport à la tristesse et l'angoisse des hommes que nous avons déjà évoquées, à la soif et à la faim des hommes, nous voulons, comme le Christ, répondre à leur attente. « Donne-moi à boire, que je n'ai plus soif », comme disait la Samaritaine en Jean au chapitre 4. Et aux enfants prodigues d'aujourd'hui, comme le fils qui est parti loin de son père, il a fallu que s'opère en lui ce mouvement intérieur de rentrer en lui-même pour se rendre compte qu'il est à périr de faim, qu'il veut partir et retourner vers son père. C'est la parabole qui est en Luc 15. Eh bien, nous aussi, nous souhaitons annoncer à ces enfants prodigues, rentre chez ton père.
1: Notre conviction profonde du missionnaire qui va nourrir sa spiritualité, c'est de mon cœur jaillit un désir de soulager la détresse que je perçois. Je suis animé d'une vraie compassion pour ceux qui ne connaissent pas le Christ et en souffrent, d'autant plus s'ils n'en connaissent pas la raison de cette souffrance intérieure. Ils n'arrivent pas à l'identifier. C'est bien ce que disait Jésus. En voyant les foules, Jésus eut pitié d'elles, car elles étaient accablées et sans réaction, comme des brebis sans berger. C'est bien ce que disait le pape François. Nous devons devenir des chrétiens courageux et aller chercher ceux qui souffrent, les pauvres, ceux qui sont justement la chair du Christ. Seul celui, dit-il, qui se sent porté à aller chercher le bien du prochain et désire le bonheur des autres, peut être missionnaire. On est missionnaire parce qu'on désire que du bien et du bon viennent et s'implantent dans le cœur de nos interlocuteurs.
2: Le point suivant, Alex, c'est que justement nous percevons intérieurement ce besoin impérieux de transmettre le trésor de l'évangile du Christ. Ça me dépasse, ça me bouscule, ça me fait sortir de mon canapé, comme dit le pape François. Et saint Paul, qui est le modèle vivant de disciple avec un caractère, ce caractère impérieux de la mission, voici ce qu'il dit en 2 Corinthiens 5. L'amour du Christ nous presse. Et en 1 Corinthiens 9, annoncer l'évangile est une nécessité impérieuse. Nous ne pouvons taire ce que nous avons vu et entendu. C'est dans les Actes au chapitre 4. Ainsi, Jean-Paul II résumera l'esprit, je dirais, impérieux qui nous habite lorsque nous avons fait l'expérience de cette rencontre avec le Christ. Nous ne pouvons avoir l'esprit tranquille en pensant aux frères et sœurs qui vivent dans l'ignorance de cet amour de Dieu. Et celui qui a vraiment rencontré le Christ, il ne peut le garder pour lui-même, il doit l'annoncer. Ainsi, pour le pape François, la mission est quelque chose que je ne peux pas arracher de mon être si je ne veux pas me détruire. je dois reconnaître que je suis comme marquée au feu par cette mission pour éclairer, bénir, vivifier, soulager, guérir, libérer. Et si quelqu'un a accueilli cet amour, continue le pape François, qui lui redonne le sens de la vie, comment peut-il retenir le désir de le communiquer aux autres ?
1: Des paroles magnifiques. Et pour conclure, je sais qu'évangéliser est non seulement un commandement du Christ et de l'Église, mais c'est aussi un grand chemin de bonheur pour le missionnaire. C'est sa conviction. Voilà, évangéliser, c'est répondre à l'ordre de mission de Jésus-Christ, proclamer l'Évangile à tous les hommes. Allez donc de toutes les nations, faites des disciples. Et donc le pape François dit aux baptisés, à toute l'Église, à toutes les paroisses, aux diocèses, aux mouvements, portez toujours la force de l'Évangile, n'ayez pas peur que le Seigneur ressuscité soit toujours avec vous dans cette annonce. C'était ce qu'il a dit dès la Pentecôte 2013, la première Pentecôte où il était pape. Pour moi, évangéliser est une obligation, malheur à moi si je n'évangélise pas, dit Paul dans 1 Corinthiens 9, et Mgr Lacroix, archevêque de Québec, répondit « Bonheur à nous tous quand nous évangélisons !»
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Seigneur, mon Dieu et mon salut, dans cette nuit où je crie en ta présence, que ma prière parvienne jusqu'à toi, ouvre l'oreille à ma plainte. Car mon âme est rassasiée de malheur, ma vie est au bord de l'abîme. On me voit déjà descendre à la fosse, je suis comme un homme fini. Ma place est parmi les morts, avec ceux que l'on a tués, enterrés, ceux dont tu n'as plus souvenir, qui sont exclus et loin de ta main. Tu m'as mis au plus profond de la fosse, en des lieux engloutis, ténébreux. Le poids de ta colère m'écrase, tu déverses tes flots contre moi. Tu éloignes de moi mes amis, tu m'as rendu abominable pour eux. Enfermé, je n'ai pas d'issue, à force de souffrir, mes yeux s'éteignent. Je t'appelle, Seigneur, tout le jour, je tends les mains vers toi. Fais-tu des miracles pour les morts? Leur ombre se dresse-t-elle pour t'acclamer? Qui parlera de ton amour dans la tombe, de ta fidélité au royaume de la mort? Connaît-on dans les ténèbres tes miracles et ta justice au pays de l'oubli? Moi, je crie vers toi, Seigneur. Dès le matin, ma prière te cherche. Pourquoi me rejeter, Seigneur? Pourquoi me cacher ta face? Malheureux, frappé à mort depuis l'enfance, je n'en peux plus d'endurer tes fléaux. Sur moi ont déferlé tes orages. Tes effrois m'ont réduit au silence. Ils me cernent comme l'eau tout le jour. Ensemble, ils se referment sur moi. Tu éloignes de moi amis et familiers. Ma compagne, c'est la ténèbre. Gloire au Père et au Fils et au Saint-Esprit, pour les siècles des siècles. Amen.

Du livre de Jérémie. Si nos fautes parlent contre nous, agis, Seigneur, pour l'honneur de ton nom. Tu es au milieu de nous, et ton nom a été invoqué sur nous. Ne nous abandonne pas, Seigneur, notre Dieu.

Seigneur notre Dieu, que la splendeur de la résurrection nous illumine pour que nous puissions échapper à l'ombre de la mort et parvenir à la lumière éternelle dans ton royaume. Par Jésus le Christ notre Seigneur. Amen.

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2: Nous débutons aujourd'hui une série de 4 enseignements sur Marie qui défait les nœuds, donnés par le frère François de Longevial et enregistrés au sanctuaire de Pellevoisin en 2024.
3: Bonjour. Alors certains d'entre nous étaient ce matin à l'office des Laudes, donc dans notre levis des Besses. Et ils ne le savent sans doute pas, ils ont vu une statue de la Vierge Marie, Notre-Dame de Pellevoisin, là, dans cette chapelle, à 2 kilomètres d'ici. Et ils ont vu, en fait, la toute première statue qui a été réalisée de Marie, celle qui a été posée d'abord dans le lieu des apparitions, elle y est restée plusieurs années. Elle y a été posée le 9 septembre 1877, lors du premier grand pèlerinage annuel. Et elle se trouve là-haut, aux Besses, depuis un peu plus d'un siècle. Parce que ce lieu où nous vivons, les frères, et comme ça je vous présente aussi ce lieu, Pellevoisin, ce lieu où nous vivons, il est lié à ce qui s'est passé, à l'événement que je vous ai raconté rapidement hier et sur lequel je vais revenir, hein. Cette expérience qu'Estelle Faguette a faite. Alors j'ai commencé par raconter une histoire. L'histoire d'un des frères de ma communauté. Il était un blessé de la vie, comme on dit, avec une enfance très difficile, marquée par de multiples épreuves. Et puis il a rencontré le Christ. Il s'est converti au Christ. Il a senti l'appel à lui donner sa vie comme religieux. Il est devenu prêtre alors qu'il ne l'aurait... Ouais, il ne l'avait jamais envisagé, quoi, estimant que c'était pas possible pour lui. Puis il a été envoyé auprès de toxicomanes, en mission, c'était dans les années 80, milieu des années 80. Et c'était une mission éprouvante, et là, plusieurs d'entre eux, il allait au sein d'une grosse structure qui n'existe plus. Et là... Souvent, ils lui ont dit, mais tu fais quoi pour nous, quoi? Tu viens nous annoncer Jésus, mais tu fais quoi pour nous? Et dans son cœur, il a eu l'inspiration de créer des lieux où des jeunes qui voudraient sortir de cet esclavage de l'addiction pourraient être accueillis par une communauté de frères, communauté de religieux. Donc, il a porté ça dans la prière. Ensuite, il l'a fait discerner à notre, il a demandé, il a présenté ça à notre supérieur qui a dit, oui, je crois que ça vient de Dieu. Alors, oui, tu vas lancer ça, mais faut trouver une maison. Alors, comment trouver une maison? Eh bien, il a fait une neuvaine. Vous êtes à l'avant-dernier jour de votre neuvaine. Lui, il a fait une neuvaine. Je pense pas que c'était à Marie qu'il ait fait les nœuds, mais il a fait une neuvaine. Il est allé terminer sa neuvaine à Paris, dans la chapelle de la Médaille Miraculeuse. Et en sortant de la chapelle, il rencontre quelqu'un qu'il connaît, et il lui dit l'intention qu'il est venu présenter à Marie, et la personne lui dit, moi je sais, il y a un endroit pour vous, c'est à Pellevoisin. C'est une maison où il y avait un orphelinat, et l'orphelinat a fermé. Alors il a contacté les religieuses qui possédaient le lieu, et qui lui ont dit, on vous donne, pour la naissance de cette œuvre. C'était en 1987, cette œuvre s'appelle Saint-Jean Espérance. Elle existe toujours. Elle vit toujours là, dans ce lieu, là où nous sommes les frères. Et depuis 1987, des jeunes y sont reçus. Alors, ce frère s'appelle Jean-Philippe, il est venu à Pellevoisin, mais pas du tout, du moins dans la perception qu'il en avait, c'était pas du tout lié aux apparitions. Mais de fait, ça l'était profondément, parce que ce site, les Besses, celles qui sont venues ce matin ont vu, c'est assez grand. Ça a été créé au début du XXe siècle comme une succursale, j'allais dire, du sanctuaire. Une personne, une jeune femme, a voulu qu'il y ait là une œuvre. Au début, c'était une pouponnière, donc c'était pour des tout-petits. Ensuite, ça a été un préventorium, un lieu pour des enfants à la santé fragile, puis ensuite un orphelinat pendant des dizaines d'années. Mais l'intuition, c'était un lieu où la miséricorde maternelle soit exercée à l'égard des petits, des faibles de ce monde. Et c'est un concours de circonstances qui a fait que La toute première statue est montée là-haut. Comme vous voyez, comme une confirmation, quoi. Marie est venue rejoindre Estelle dans son parcours de vie. Et oui, elle rejoint tous ceux qui sont petits. Je choisis les petits et les faibles pour ma gloire. Elle répond à l'attente. L'espérance. Elle, ça nous marque, nous, les frères, hein, vous dire comment nous sommes venus dans ce sanctuaire. De cette façon-là. Parce que c'est 11 années plus tard que l'évêque, bien sûr, il avait accepté que l'œuvre soit fondée, donc des frères, une communauté de frères viennent vivre ici. Et puis c'est 11 années plus tard qu'il nous a dit, est-ce que vous pouvez aussi vous occuper du sanctuaire? Et de fait, il y a quand même beaucoup de liens entre ces jeunes que nous accueillons. Donc je vous demande de prier. Oui. Je vous invite à prier pour Gaël, Thomas, Vincent, Adrien et Marco, qui sont reçus actuellement. Vous pouvez prier aussi pour Martin, qui nous a quittés il y a quelques mois. Il n'est pas arrivé à rentrer dans l'exigence de mise en vérité. Nous avons appris sa mort hier. Et puis prier pour Philippe. Philippe, qui est un ancien, il a fait le parcours il y a une 20aine d'années. Il est père de famille. Il a créé son entreprise. Et puis, je l'avais au téléphone il y a 2-3 jours, parce que, avec beaucoup d'humilité, il sait, oui, je suis toujours fragile, et il prend des moyens pour tenir bon, quoi. L'espérance. Alors, oui, je dis tous ces parcours différents, parce que, oui, on en reparlera cet après-midi, quoi. Quelle est cette guérison que le Seigneur veut opérer en nous? Qu'est-ce qu'il nous promet? Et ce matin, j'ai intitulé l'enseignement avec les premiers mots que Marie a demandé à Estelle d'inscrire sur la plaque, l'ex voto. J'ai invoqué Marie au plus fort de ma misère. J'ai invoqué Marie au plus fort de ma misère. Cette plaque, la Vierge Marie a dit, tu la mettras pour publier ma gloire. C'est quoi la gloire de Marie? C'est que nous l'invoquons. De temps en temps, je sais pas si ça vous arrive, on peut se dire, mais bon, pourquoi je viens demander, Dieu, il faudrait juste recevoir de lui, est-ce que je le dérange pas? Voilà que Marie nous dit, quand tu m'invoques, tu me glorifies. N'hésite pas, demande. Il y a un saint qui est connu aussi pour son humour, son courage et sa finesse, c'est Thomas More. Vous connaissez saint Thomas More? Alors c'est lui qui avait demandé, plusieurs d'entre nous sans doute connaissent cette prière, pleine d'humour, Seigneur, donne-moi une bonne digestion, mais donne-moi aussi quelque chose à digérer. Voilà. La simplicité, et on a de lui une lettre qu'il écrit à une de ses filles. Cette fille s'était adressée à son papa pour lui demander un peu une aide financière. Et Thomas More, il répond, et alors, il l'écrit avec beaucoup plus de talent là que ce que je vais rapporter, mais il dit à sa fille, voilà, je t'envoie cette somme-là, tu vois, c'est pas grand-chose. Mais parce que, en fait, tu demandes pas assez. Tu demandes en t'excusant, mais tu ne sais donc pas que la joie de mon cœur de père, c'est de te donner. Alors j'attends donc ta prochaine lettre et je te donnerai plus, bien volontiers. Mais demande. Demande. Cette attitude, vous voyez, très fondamentale de s'adresser à plus fort que nous, à quelqu'un qui peut nous venir en aide, qui implique l'humilité et aussi la confiance. Quand Marie a montré à Estelle ce qu'elle avait fait de bien, il y a ses bonnes actions, mais aussi justement la prière. Le fait d'ouvrir mon existence à l'aide. De ne pas vouloir être tout seul. Et de porter cette confiance que je suis objet de bienveillance, que je suis objet d'un amour qui m'a précédé, Et que celui, celle qui m'aime, eh bien, parce que l'amour implique cela, il souhaite donner. J'ai invoqué Marie au plus fort de ma misère. Et la lettre d'Estelle commence par ces mots, hein, ma bonne mère. Et juste après, vous n'avez pas oublié que je suis votre fille. C'est une des caractéristiques de ce qui s'est passé ici. C'est ce lien maternel et filial, cette relation. Il y a des moments où Marie va se présenter comme reine, comme celle qui enseigne. Ici, c'est vraiment la maman. Et Estelle, elle se situe comme une fille. Est-ce que nous pouvons dire à Marie, vous n'avez pas oublié que je suis votre fille ou que je suis votre fils? Sommes-nous ses enfants? Sommes-nous son fils, sa fille? Qu'est-ce qui nous permet de le dire en vérité? Je pense que ma relation avec Marie, elle a commencé avant même que je sois parlé, quand ma propre maman m'a appris à envoyer des baisers à une statue de la Vierge Marie. Et je lui en suis très reconnaissant. Et j'ai entendu, ma maman, mon papa, je suis né dans une famille où il y avait la dévotion mariale. Tous mes frères et sœurs et moi-même, nous portons comme un deuxième ou troisième prénom, celui de Marie. Et j'ai grandi avec ça. Ouais, quelle joie. C'est un cadeau. Marie, ma mère. Je vous invite, en préparant aussi votre lettre, en la mûrissant, à faire mémoire de cette relation que vous avez avec Marie. Souvenez-vous, souvenons-nous. Rappelons-nous. Rappelle-toi, dit Marie à Estelle. Cette présence, les expériences que nous en avons fait, le sentiment, les signes qui nous en ont été donnés, ce que nous en avons découvert. C'est bon, hein, de nourrir, hein. On nourrit une relation aussi, hein, avec ses souvenirs. Pas comme une nostalgie, mais comme un tremplin, quoi. Ah oui, Marie, à cette place-là, j'ai cherché à lui donner, j'ai reçu cela d'elle, j'ai fait cela aussi. Et puis, nous faisons retraite ensemble. La salle est presque remplie. On a refusé du monde. Et nous faisons cette retraite dans la communion de toute l'Église. Hein. Hier, nous avons entendu des témoignages. Parce qu'il y avait le témoignage direct de Dominique, mais il y a ceux aussi dont il s'est fait le porte-parole. Hein. Et elle est si riche, l'histoire des saints, hein. Cette tradition de la proximité avec Marie, de ce sentiment filial. Il y a peut-être tel pèlerinage, tel moment de célébration où nous avons bénéficié, oui, ou goûté la présence de Marie, la façon dont des frères, des sœurs dans la foi nous engageaient vers elle. Et on sentait, et ils nous ont permis aussi de découvrir, de faire grandir en nous ce sentiment filial. Alors, il y a quelque chose qui est assez impressionnant. Hein. Elle avait dit « tous les âges me diront bienheureuse ». Elle l'avait dit, et non seulement tous les âges la disent bienheureuse, mais cette présence de Marie dans la foi, dans la vie de foi de l'Église, quoi. Il y a quelque chose de très spontané. Et il y a les créatures comme nous, hein. Il y a cette proximité qui s'exprime de façon parfois si audacieuse. C'est Padre Pio, hein, qui avait été témoin dans sa jeunesse de cet épisode. Il priait dans une église et il voit arriver une femme qui porte un enfant difforme. Un bébé, quoi. Et elle ne sait pas que Padre Pio est là. Et elle va se mettre devant la statue de la Vierge et elle dit « Vous avez vu mon enfant, mais c'est pas possible d'avoir un enfant comme ça. » Et elle gronde la Sainte Vierge, quoi. « Faites quelque chose. » Et puis, l'enfant, il parle pas, et puis cette maman qui dit à Marie, bah, puisque c'est comme ça, je vous le laisse, quoi. Elle le laisse, et elle s'en va. Padre Pio voudrait intervenir, mais il se retient, et à ce moment-là, l'enfant se met à pousser un cri, quoi. Et, oui, il est guéri, et la maman vient le reprendre, et elle repart avec lui, quoi. Quelle audace. Avec qui avons-nous ces audaces-là, quoi. Et la simplicité. Ouais. Ça fait sourire et c'est bon, hein. Alors il y a tout cela. Et je suis sûr que on pourrait passer des heures, hein, à partager ces histoires-là. Et le fait que Marie, notre mère, c'est encore plus que cela. Ah, je vais employer un mot qui est très souvent galvaudé, mais un mot qu'on trouve dans l'Écriture, dans l'Évangile, un mot très riche, c'est un mystère. Un mystère. Mystère, pour beaucoup, ça évoque quelque chose qu'on ne peut pas comprendre, hein. En fait, dans l'Écriture, un mystère, c'est pas d'abord quelque chose qu'on peut pas comprendre. Ah non. Non. Un mystère, c'est une réalité qui est divine, d'ordre divin. Et quand je dis d'ordre divin, ça te dire quelque chose qui bien sûr est caché, qui échappe à mon expérience humaine, à ma connaissance naturelle, qui est plus grand que ce que je peux toucher, voir, entendre, comprendre par moi-même. Mais cette réalité, le mystère, et ça, c'est ça que signifie le mot mystère, cette réalité, elle se révèle, elle se dévoile, elle est cachée pour venir. Rien n'est caché qui ne doit être révélé, dit Jésus. Et elle se révèle et elle se communique. Alors, bien sûr, puisque c'est une réalité divine, je n'aurais jamais fini de la découvrir, de l'approfondir, donc je ne comprends pas au sens où je ne saisis pas tout. Et c'est une lumière. Et puis, c'est une lumière pleine de chaleur, c'est quelque chose qui se donne, qui se communique. Que Marie soit notre mère, c'est un mystère, parce que c'est une volonté de Jésus. Je dis cela à cause de cet épisode que nous connaissons bien, rapporté par l'évangéliste Jean au moment de la mort de Jésus. Il y a une parole de Jésus adressée à Marie et une adressée aux disciples. Le disciple qui va la prendre chez lui. Et cette parole est « Voici ta mère, Jésus dit aux disciples, dit à sa mère, voici ton fils, puis il dit aux disciples, voici ta mère. » Et depuis cette heure-là, le disciple l'a pris chez lui. Où est-ce qu'il se tenait, le disciple? Il se tenait près de Marie. Avant même que Jésus ait parlé, il se tient près de Marie, comme nous le faisons. Comme ce que je viens de rapporter, il y a quelque chose de si naturel, quoi, pour l'homme qui accueille le message de la foi, de se tenir près d'elle, parce que nous pressentons que c'est bien de se tenir près d'elle, et spécialement dans le moment difficile. Il a déjà cette qualité, ce disciple que Jésus aimait. Il se désigne ainsi pour que nous ayons tous le désir de prendre, c'est-à-dire d'être à sa place, quoi. Il n'a pas de nom pour avoir tous nos noms, hein. Le disciple que Jésus aimait, qui révèle à travers sa figure, hein, ce que Jésus aime voir chez ses disciples, eh bien se tenir près de Marie, comme nous le faisons. Il se tient près d'elle. Il y a comme une proximité. Il y a une proximité. Et Jésus dit à Marie, voici ton fils, puis elle dit aux disciples, voici ta mère. Et on nous dit, à partir de cette heure-là, il l'a pris chez lui. et il la reçoit de Jésus. Voilà. Bon, les mots sont très simples, mais une invitation que Jésus nous adresse. Il nous dit quelque chose. Il nous dit « Voici ta mère ». Et il y a cette réponse du disciple. Il n'y a pas eu d'ordre de la part de Jésus. Jésus lui dit juste « Elle est là et elle est ta mère ». Et le disciple, il la prend chez lui. La prendre chez nous, qu'est-ce que cela veut dire hein? Et chez nous, chez lui, ça traduit dans ce qu'il y a, dans son intérieur, dans ce qu'il est, dans son existence, au creux de sa vie, au cœur, au creux, plutôt au cœur de tout ce qu'il porte, au plus intime, et en même temps dans tout. Nous le savons, nous n'aurons jamais fini de poser cet acte. Ma bonne mère, vous n'avez pas oublié que je suis votre fille, que je suis votre fils. Et moi, je ne veux pas l'oublier. J'ai dit ça aussi parce que il y a ce moment qui me fait un peu sourire quand je le raconte. Estelle voit le diable. Qui de nous a déjà vu le diable ? Non, pardon, c'était... Et elle est effrayée. Et on peut comprendre, quoi. Et quand Marie a fait partir le diable en lui disant qu'il n'a rien à faire ici, elle dit à Estelle, mais ne crains rien, tu sais bien que tu es ma fille. Vous voyez ? Comme on dirait à quelqu'un, ouais, j'ai quelqu'un que je connais qui a peur des araignées, quoi. Quand on entend, je lui dis, mais n'aie pas peur, quoi. C'est de toi que l'araignée a peur. Ah ouais, mais le diable, quoi. Ne crains rien, Marie, t'en as de bonnes, quoi. De me dire de pas craindre. Mais le mal, c'est terrible. Et pourtant, elle dit ça. Tu sais bien que tu es ma fille, quoi. Tu le sais bien. Et le cheminement que je vous ai exposé hier et sur lequel je vais revenir montre qu'Estelle, elle le savait, mais qu'elle ne le savait pas encore. À la fois, elle le savait, mais elle ne le savait pas encore tout à fait. Et c'est vrai pour nous. Nous savons. Mais nous avons encore tellement à apprendre. Et comment apprendre ? Ah ben, c'est pas du théorique, c'est l'apprendre chez nous. Sur l'ex voto, Marie a donc voulu aussi que Estelle fasse apparaître l'image de son cœur. Son cœur compatissant et immaculé. Et Estelle parle de ce cœur quand elle décrit la vision à partir de laquelle on a réalisé l'image. Elle dit « Il est enflammé et il est transpercé par une épée. » C'est ainsi qu'on le reconnaît. Et bien sûr, c'est la référence à la pré-prophétie que Marie a entendue de Siméon le jour où Joseph et elle ont porté Jésus au temple quand il avait 40 jours. Ton âme sera transpercée comme par une épée. Tu sais bien que tu es ma fille. C'est au moment de l'épreuve que Marie entend de la part de Jésus, voici ton fils. Au moment de l'épreuve, quand elle se tenait là, au pied de la croix, elle se tenait. J'aime l'Écriture sainte et l'Évangile.

des paroles sur Marie, mais qui semblait presque gommer sa vulnérabilité. Pour l'exalter, elle est la solide, elle est la seule qui se tient. Elle se tient aussi avec ses autres femmes. Elles se soutiennent. Son fils lui-même, sur le chemin de la croix, a reçu l'aide de Simon de Cyrène. Elle est fragile. Et c'est aussi sa grandeur de se tenir avec ses autres femmes dans la foi. Oui, un jour, c'est une parole qui a compté pour moi, quelqu'un qui me dit « Vous allez rencontrer cette personne, vous allez voir, elle est extrêmement sensible, toute vulnérable et fragile. » Et il ajoute « Exactement comme on imagine la Vierge Marie. » Ça m'a converti. Parce que moi, j'avais un peu une image d'Épinal, de Marie, même pas peur, hein, ça va être l'expression. Non, même pas peur. Elle a vulnérable. Solide. Oui, mais comme un saint Paul nous le dit, je me glorifie dans mes faiblesses, car c'est lorsque je suis faible que je suis fort. Si saint Paul l'a écrit, c'est plus vrai de lui, hein, c'est encore plus vrai de Marie. Elle est faible dans cette force. Elle est forte dans la faiblesse parce que elle est forte de cette grâce à laquelle elle ouvre sa faiblesse, sa vulnérabilité, son cœur transpercé. La veille de sa mort, hein, quand il enseigne ses disciples, c'est au chapitre 16 de l'évangile de Jean. Jésus emploie l'image de la femme qui enfante. Est-ce que vous vous souvenez de ce passage? La femme qui enfante. Il parle à une communauté d'hommes, hein, a priori, du moins. On ne dit pas qu'il y a des femmes, mais pour parler de ce qu'ils vont affronter, et la communauté de ses disciples, et l'Église, il emploie cette image-là. Et je vais vous lire ça. Donc au chapitre 16, je commence le verset 19. C'est très proche de la fin de l'enseignement de Jésus qui nous est rapporté depuis le chapitre 13, hein, jusque justement à la fin du chapitre 16, avant que Jésus prie devant nous. Et Jésus dit, un peu de temps et vous ne m'apercevrez pas, puis encore un peu et vous me verrez. En vérité, je vous dis que vous pleurerez et que vous vous lamenterez, et le monde se réjouira. Vous serez, vous, attristés, mais votre tristesse se changera en joie. La femme, quand elle enfante, a de la tristesse, parce que son heure est venue. Mais quand elle a donné le jour à l'enfant, elle ne se souvient plus de l'affliction dans la joie de ce qu'un homme est né au monde. Vous donc aussi maintenant vous avez de la tristesse, mais de nouveau je vous verrai et votre cœur se réjouira. Et votre joie, nul ne vous l'enlèvera. Jésus parle d'une femme qui enfante. Notre pays meurt, hein, paraît-il, parce qu'il n'y a pas d'enfants. C'est quand même un signe inquiétant, hein, quand dans l'humanité disparaît ce désir, hein, d'engendrer, de donner la vie. De lancer cette aventure-là, de coopérer à l'œuvre du Créateur. Quelque chose de si grand, la fécondité. Alors c'est un célibataire qui vous parle. Mais qui justement doit porter en lui l'appel et se dire « Le Seigneur rend ma vie féconde autrement, mais il y a l'appel à ce que nos vies portent du fruit. » Et y compris, oui, ce fruit-là, Dieu l'a voulu dès l'origine. C'est si grand.
Dans le livre de l'Apocalypse, quand

le voyant, à nouveau Jean, hein, aperçoit cette femme hein, qui enfante, hein, c'est l'image de l'humanité, et de l'humanité telle que Dieu la voit, c'est-à-dire appelée à coopérer pour que naisse, pour que la vie soit donnée. Notre Dieu est fécond. Il est Père, Fils et Esprit Saint. Et il appelle à la fécondité. Et voilà que, eh ben voilà, au pied de la croix, l'heure de Marie est arrivée. C'est l'heure de son Fils et c'est son heure au ciel. Et c'est à partir de cette heure-là que le disciple a pris chez lui. L'heure de l'enfantement. Elle a enfanté Jésus à Noël dans la joie, sans douleur. Une naissance virginale. Mais sur la montagne du Golgotha, au vu et au su de tout le monde, elle engendre dans la peine. Et la promesse de Jésus est si précise. Vous serez triste et votre tristesse se changera en joie. Il ne dit pas « Votre tristesse cédera à la joie, sera remplacée par la joie. » Il parle d'un changement. Et c'est quelque chose de, je pense, qui peut nous éclairer. Qu'est-ce qui vous rend triste? L'image, c'est de dire « L'heure est venue. » Il y a un moment d'épreuve, mais la raison, c'est que l'enfant va naître. Et votre tristesse se changera en joie. C'est un moment d'enfantement. Alors, pour eux, c'est très concret, hein. Vous allez être triste parce que vous ne me reverrez plus. Donc, vous allez être triste parce que vous m'aimez. Et donc, ce qui m'arrive va vous affecter. Et vous allez être triste de ma mort. Et c'est en raison même de cette tristesse que je pourrais me manifester à vous. Il nous est dit, hein, que Jésus apparaît à ceux qui le pleuraient. De fait, le ressuscité n'apparaît qu'à ceux qui pleurent sa mort, pas aux autres. Parce que la joie qu'il va offrir et la joie que nul ne peut nous ravir, elle est le fruit d'un amour pour lui. Et c'est d'abord vrai pour sa mère. Et quand il vient, il revient, il engendre, il est celui qui donne la vie. Marie, nous l'invoquons en nous tenant près d'elle dans ces moments-là. Estelle, vous avez exposé cette situation au plus fort de sa misère. Je ne suis pas actuellement dans la situation où était Estelle, extrême mourante. Hein. Mais c'est une invitation à présenter à Marie les lieux d'épreuve et en acceptant, en étant réconforté par elle pour pouvoir dire, de fait, je me glorifie dans les faiblesses. Pas chercher à lui présenter mes bons côtés. Non, ce qu'il y a d'épreuve. Lui permettre de visiter le plus fort, au plus fort de ma misère, et de me visiter vraiment. Un cœur transpercé, un cœur compatissant, à une maman, et on vient présenter ses blessures. Car on ne craint rien de lui montrer ses blessures. On ne les montre pas à tout le monde, hein, parce que certains, nous le savons, pourraient en profiter. Nous savons qu'une maman, c'est sa chair elle-même qui est blessée, hein, quand son enfant est malade. Alors il vient. Dans la Bible,
Dans l'Ancien Testament, il y a deux mots qui signifient la miséricorde, que l'on traduit par miséricorde. Et les deux, ils disent quelque chose de ce qu'est la miséricorde. Et l'un, il est fond, sa racine, c'est les entrailles, le fruit de vos entrailles. Un de ces mots-là, qui est traduit par miséricorde, il fait référence aux entrailles de la mère. Et il dit justement cette proximité, cette compassion, celle qui est atteinte dans sa chair. C'est Saint Jean-Paul II qui, dans l'encyclique qu'il a consacré à la miséricorde, nous rappelle cela. Et l'autre mot, Jean-Paul II, il a un côté plus masculin, paternel, c'est la solidité de l'amour qui tient. Qui tient, même si on vient l'éprouver. Même si, on pense à des situations très concrètes, quelqu'un vient dire, mais est-ce que vraiment tu m'aimes? Et il va montrer un peu d'opposition pour savoir si on tient, si on est fidèle. Le cœur transpercé, celle qui compatit. Et puis, ce cœur que Estelle a vu et qu'elle a fait reproduire, alors il n'est pas comme vous le voyez maintenant, parce que là, il a noirci. Mais il était en or. C'est le cœur immaculé de Marie. C'est ça que signifie le fait qu'il soit en or. Le cœur de Jésus, c'est rouge champ. Le cœur immaculé de Marie. La grâce de l'Immaculée Conception. Celle qui s'est présentée ainsi à Bernadette. Je suis l'Immaculée Conception. C'est devant une statue de Notre-Dame de Lourdes que Estelle avait fait mettre sa statue, sa lettre. Marie Immaculée. Est-ce que cela la met plus proche de nous? Le prêtre que je suis entend, de temps en temps, des personnes, quand on discute sur leur vie, sur ce qu'elles ont à vivre, il y a des gens qui m'ont dit « Oui, mais moi, je suis pas Jésus. Ah oui, moi, je suis pas Marie. » Et quand on donne l'exemple de Marie, « elle a fait ça. Oui, mais moi, je suis pas Marie. » Ou Jésus qui pardonne. « Oui, mais moi, je suis pas Jésus. » Je comprends, parce que nous avons conscience de notre péché. Mais en même temps, si cette réaction spontanée a quelque chose de légitime, elle pourrait avoir quelque chose d'un peu désespérant. Parce que Jésus nous invite à le suivre et nous fait cette promesse que nous serons comme lui. Et puis, quand on l'entend de temps en temps, ça paraît comme si on n'est pas dans la même catégorie, quoi. Donc, elle a eu un privilège et donc ça la met plus loin de nous. Là, il y a un lieu de conversion. L'Immaculée est celle qui est le plus proche de moi, précisément parce qu'elle est immaculée. Pourquoi? Parce que son cœur, n'ayant aucune complicité avec le péché, et surtout son cœur totalement sous la motion de l'Esprit Saint, son cœur peut m'accueillir tel que Dieu m'accueille. Un cœur pur qui voit Dieu. Un cœur pur qui voit la réalité, la vraie, qui au-delà des apparences, voit ce qui je suis. Vous savez, il y a une expression que l'on emploie souvent et qui est très belle, qui dit « Dieu nous aime tel que nous sommes ». Vous l'avez déjà entendu? Vous le croyez? Aime-moi tel que tu es aussi. Alors, ça c'est « Aime-moi tel que tu es », mais il nous aime tel que nous sommes. Qu'est-ce que ça veut dire?
tel que nous sommes. Ah bah ouais, avec tous nos épreuves, tous nos défauts, mais de temps en temps, je me demande mais qui je suis. Qu'est-ce que ça veut dire tel que nous sommes? Parce que il m'a aimé tel que j'étais quand j'étais enfant, il m'aime maintenant tel que je suis comment? Et Dieu est éternel. Ah ouais, moi je varie, donc son amour pour moi varie. Alors, on vacille un petit peu hein, quand on est devant l'éternité, quand on parle de l'éternité, et qu'il faut surtout pas imaginer comme une durée hein, sans fin. C'est pas d'abord de l'ordre de la durée. Dieu m'aime tel que je suis, c'est-à-dire, il m'aime tel que je suis dans son regard éternel. Il m'aime tel que je suis dans la gloire dont il me fera vivre au ciel. Le regard de Dieu sur nous. Alors son amour m'accompagne à chaque jour, à chaque moment. Et précisément, comme ça peut être bon, justement, de recevoir ce regard qui, alors même que je fais l'expérience de mes défauts, de ce péché qui me colle à la peau, de ses conséquences, de recevoir ce regard qui me dit, mais ce que tu es, c'est mon fils bien-aimé, ma fille bien-aimée. Ce que tu es, c'est cet enfant que je vais serrer sur mon cœur de père, et qui va me glorifier, et qui me glorifie quand il vit de ma vie, et qu'il donne la vie à son tour. L'Immaculée Conception de Marie, c'est aussi, hein, ouais, ça participe à ce signe d'espérance. Je vous ai parlé de la vision, hein, la femme que Jean voit dans le ciel, qui dit l'humanité, mais qui dit Marie, justement. Il nous veut saints et immaculés en sa présence, dans l'amour. En elle resplendit la promesse de Dieu. Et quand je dis la promesse, ça veut dire la réalité. Non encore réalisée, mais plus sûr même que ce dont j'ai l'expérience, quand je me mets dans la foi. Le cœur immaculé de Marie. Dans ce cœur, nous pouvons accéder à la vérité sur notre être, chacun de nous. Et la vérité, c'est le projet de Dieu sur chacun, sa vocation,

0: J'ai invoqué Marie au plus fort de ma misère, et je l'ai invoquée comme une fille qui s'adresse à sa mère. Et Marie dit à Estelle, elle a touché mon cœur de mère, ta petite lettre, je l'ai montrée à mon fils. Donc Marie fait référence explicite à cette lettre d'Estelle, et il y a aussi quelque chose qui est très touchant, c'est qu'elle reprend dans les apparitions des éléments de langage d'Estelle, de la lettre, des expressions et autres. Cet après-midi, je vous parlerai d'un moment où elle reprend tout en corrigeant. Mais c'est très touchant. Vous voyez, quand un enfant vient nous apporter un dessin, vous avez souvent dit « c'est très beau ». Vous l'avez demandé, lui avez demandé ce que ça voulait dire, mais vous l'avez accueilli dans l'élan. Et vous servez de cet élan-là. Vous le rejoignez tel qu'il vient, avec ce qu'il vous présente, là maintenant. Estelle écrit une lettre, elle tend la main à Marie à travers, en lui ouvrant sa situation. Et Marie entre dans cette situation. Elle vient habiter cette situation en prenant, comme j'allais dire, le point de vue d'Estelle. Cette proximité, elle se manifeste de cette façon-là. Elle vient. Et puis je voulais exposer rapidement, et j'y reviendrai aussi cet après-midi, en se saisissant d'Estelle, elle va la conduire plus loin. Et là, ce mouvement me fait penser à quelque chose, une promesse que Jésus fait dans l'Évangile, que j'ai réentendu il y a 3 semaines dans un mariage que je célébrais. Les époux avaient choisi comme texte cette parole de Jésus au chapitre 18 de l'évangile de Matthieu. « Si deux d'entre vous s'accordent pour demander une chose à mon Père, ils l'obtiendront de mon Père qui est aux cieux, car quand deux ou trois sont réunis en mon nom, je suis là au milieu d'eux. » C'est assez original pour une messe de mariage. Mais en plus, deux ou trois, ils sont deux, mais ils espéraient trois, puis peut-être quatre, cinq, six, ouais, finalement. Quand deux d'entre vous s'accordent, quand nous nous tournons vers Marie, eh bien, deux s'accordent. Marie s'accorde avec nous et nous nous accordons avec elle. Et c'est bien de s'accorder avec elle, hein. Avec qui je vais m'accorder pour demander à Jésus? Eh bien, s'accorder avec elle. Et lui écrire, et lui présenter, et venir avec cette simplicité d'enfant, c'est lui manifester cela. Viens, je choisis, je t'ouvre ce qui est à moi, et cette situation-là. Et avec mes mots tels que je peux le dire aujourd'hui, avec mon désir tel qu'il sort de mon cœur, avec mes interrogations peut-être aussi, mais... Ah oui, comment dire, oui, mes questions à Dieu, hein. Je parle pas la révolte, mais là vraiment la question, quoi. On voit Estelle qui dit, mais votre fils sait, quoi, ce que j'ai fait. On sent la question, mais pourquoi? C'était ma vocation de m'occuper de mes parents, quoi. Et ça va s'arrêter. Oui, Marie, je viens présenter ça. Et en plus, mais vous savez, vous, ce que c'est que de voir mourir un enfant? Elle l'écrit dans sa lettre. Vous vous souvenez ce que vous avez souffert? Et Marie va lui dire, ça m'a spécialement touché. Je m'accorde à toi. Et ma situation, je la mets près de la tienne. Et je m'accorde pour demander. Et donc, je suis prêt aussi à ce que, eh bien, que tu m'apprennes à demander, parce que je sais que tu demandes mieux que moi, toi ma mère. Je sais que auprès de toi, j'apprendrai cette docilité que tu as demandé au serviteur à Cana. Faites tout ce qu'il vous dira, parce que tu es la première en chemin. Sur le chemin de la foi. Vous voyez, à Cana, hein, Jésus donne à Marie une réponse déconcertante. Hein. Quand elle vient lui dire, ils n'ont plus de vin. Et rien que ça, d'ailleurs. Hein. Ah oui, qu'est-ce que fait Marie? Elle dit à Jésus, non pas ce qu'il doit faire, mais le besoin. Nous accorder avec elle, c'est aussi dire la situation. Parce que nous avons des tas d'idées sur la solution hein, que Dieu pourrait apporter. Dieu, tu pourrais faire ça, ceci, comme si, voilà. Marie, elle ne dit pas à Jésus ce qu'il doit faire. Elle lui dit le besoin. Voilà la situation, très objectivement. Et la réponse de Jésus, nous le savons, « Femme, qu'y a-t-il entre toi et moi ? Mon heure n'est pas encore revenue. Oh, c'est Marie l'épouse hein, dans ce passage de l'Évangile. Parce qu'on nous parle de noces, et la seule femme dont il est question, c'est elle. Et Jésus l'appelle précisément « femme ». Celle qui coopère avec l'époux. Celle qui lui présente, et elle est femme dans la foi, et elle nous parle de ce qu'est l'Église. Cette Église hein, que Jésus fait naître par le don de sa vie. Alors, elle présente. Elle reçoit de Jésus cette réponse qui peut sembler déconcertante, et elle dispose les serviteurs, faites tout ce qu'il vous dira. S'accorder avec elle, c'est aussi l'entendre nous dire cela. Et vous savez, pour Estelle, hein, vous rappelez, c'était très concret. Mon fils va se laisser toucher, tu souffriras 5 jours en l'honneur de tes 5 plaies, samedi tu seras morte ou guérie. Ah bon? Tout ce qu'il me dira. Ça peut être une bonne nouvelle. Il peut me dire cela? Ah oui, Marie prépare à Estelle pour qu'elle soit prête à entendre cela. Si deux d'entre vous s'accordent, ils l'obtiendront. Il y a vraiment cette promesse. Je suis là au milieu d'eux. Et il est celui qui réalise cette alliance. Voilà. Eh ben, ça suffit pour ce matin.
1: Je peux vous poser une question, Hubert? Je n'ai pas écrit le papier.
0: Oui.
1: J'ai dit tout à l'heure que l'éternité, c'est différent de la durée. À peu près ça, vous avez dit.
0: Oui. Je disais que pour approcher ce qu'est l'éternité, il ne faut pas penser en termes de durée. Parce que la durée dit le passé, le présent, le futur. Donc, d'idées, une succession. Et donc, la chose n'est pas tout donnée. Tandis que Dieu, quand on dit qu'il est éternel, veut dire qu'il n'est que présent. Il n'y a pas de passé pour lui, il n'y a pas de futur. Alors c'est inimaginable pour nous. C'est vrai, ça sort de notre imaginaire. Mais dans notre expérience du temps, les Grecs avaient utilisé deux mots, il y avait chronos et kairos. Ça fait, vous avez peut-être sûrement entendu déjà parler de ça. Chronos, dans la mythologie, c'est celui qui mange ses enfants. Chronos, c'est le temps qui dure, c'est le temps qui nous use. C'est ce qu'il peut y avoir d'éprouvant dans le temps, quoi. Ouais, tu construis une maison et elle n'est pas finie de bâtir que déjà elle commence à s'abîmer, quoi. Et puis, quand est-ce que ça va venir? Kairos, c'est l'instant. Et dans nos vies, il y a des moments de plénitude. Et c'est plus, c'est pour cela que je disais, l'éternité, Dieu est éternel. Mais purifions-nous de, justement, la durée liée à passé, présent, futur. Et c'est tout autre. Dieu est Dieu et nous ne sommes pas. Parce que, sinon, vous avez entendu peut-être cet adage, l'éternité c'est très long, surtout vers la fin. Et voilà. Mais ça, c'est pas juste. Parce que justement, c'est pas long. L'éternité, c'est intense. Ça ne finit jamais. Mais pourquoi? Mais parce que c'est une plénitude de vie. Et que la vie, c'est la vie. Et c'est pas la mort, quoi.

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0: Bonjour et merci de nous retrouver pour la Foi prise au mot, votre rendez-vous de formation et de réflexion. Cette semaine, nous nous intéressons à un instrument qui est sans doute le plus emblématique de nos églises, l'orgue. Sa puissance, sa majesté, sa capacité à porter la prière de toute une assemblée en font un pilier de la liturgie chrétienne. Et pourtant, l'histoire de l'orgue est surprenante. Le saviez-vous, avant de devenir cet instrument sacré, il fut un instrument de plein air, puis de faste dans les cours princières. Alors, comment a-t-il fait son entrée dans l'église? Et surtout, comment est-il passé du statut d'accompagnateur à celui de véritable prédicateur? Car on le sait bien, l'orgue ne fait pas que jouer de la musique. Il interprète, il commente, il annonce la parole de Dieu. Alors comment l'orgue parle-t-il? Que nous dit-il du rapport entre l'art, la culture et la foi? Pour nous guider dans cette exploration sonore et spirituelle, deux invités, François Polgar. Bonsoir.
1: Bonjour.
0: François, on vous voit beaucoup et on vous entend beaucoup parce que vous êtes chef de chœur et donc souvent vous êtes au devant.
1: Aux manettes.
0: Mais vous êtes aussi la voix, hein, le consultant musique de KTO. Et puis, Éric Lebrun, alors vous, on vous voit pas parce que vous êtes souvent derrière, justement, dans l'orgue.
1: Oui.
0: Vous êtes organiste, vous êtes compositeur et pédagogue. Et je le dis tout de suite, vous avez aussi fait une des conférences de carême de Notre-Dame cette année. Et c'est pour ça qu'on vous a vu. Pour une fois. Alors, peut-être pour commencer, justement, j'ai commencé avec le teaser. De quand date l'orgue? Est-ce qu'on sait qui a construit le premier orgue?
1: Qui a construit, je pense qu'on ne sait pas. On sait qu'en tout cas, ça, il existait déjà dans l'Antiquité, ça c'est certain, et qu'il accompagnait entre autres les jeux du cirque à Rome. Puisqu'il existait à l'époque un orgue qu'on appelle l'orgue hydraulique, qui était l'hydrôle, hein, donc c'est, en fait il marchait pas à l'eau, c'est le système de soufflet qui fonctionnait avec l'eau, hein. Et donc il faisait même un bruit épouvantable, paraît-il, et ça faisait très peur aux spectateurs.
0: Et on Lyon, dit que, j'espère.
1: Ouais, on dit que Sainte Cécile en fait aurait été au supplice au son de l'orgue. Et non pas qu'elle jouait de l'orgue, parce que vous savez, Sainte Cécile est donc la patronne des musiciennes,
0: oui, souvent,
1: est toujours représentée avec un orgue,
0: oui.
1: Mais en fait c'est un faux sens latin du 15e siècle, où on a dit qu'elle allait au supplice en chantant comme un orgue, mais en fait en réalité elle allait au supplice assourdie par l'orgue qui était dans le cirque.
0: Alors, l'orgue, avant d'être un instrument, j'ai commencé à le dire, avant d'être un instrument de liturgique, très sérieux, avec des gens très sérieux derrière, c'était un instrument plutôt de divertissement, et pas du tout un instrument sacré, en fait.
2: Alors, on a un très bel exemple iconographique, c'est la tapisserie des Dames à la licorne. Pour représenter Louis, on voit une dame très élégante qui joue de l'orgue dans une prairie. On trouve des orgues, effectivement, dans l'Antiquité, dans les cirques romains, dans les demeures des seigneurs. Mais petit à petit, donc, il va conquérir le monde entier. On va le trouver en Arabie. Il va être présenté très souvent, notamment à Pépin, comme un instrument précieux. Et puis, il va faire son apparition dans les cours princières. Et effectivement, on va s'en servir pour la danse. Petit à petit, l'orgue va s'introduire, depuis la fin du Xe siècle, dans les grands édifices religieux. Par exemple, en Angleterre, on va le trouver dans les années 950. Puis petit à petit, en France, à Notre-Dame, 14e siècle, par exemple. Alors souvent, l'orgue était un petit instrument qui se trouvait accroché, on dit, en nid d'hirondelle, sur le mur de côté. Par exemple, à la cathédrale de Chartres, on a ce grand buffet médiéval. De la même manière, on a un exemple comme ça à la cathédrale de Strasbourg, qui est absolument magnifique. Et ça, ce sont les premiers moments, en fait, où l'orgue va s'introduire dans les grands édifices suite aux vastes réformes des édifices en Occident.
0: Alors, vous nous avez amené votre playlist, hein. Et donc, vous nous proposez un premier extrait d'Antonio Valente. Dites-nous, ça s'appelle Ballo dell'Intorcia. Alors, peut-être on va entendre et puis vous allez nous commenter. Oui.

0: voilà, donc Ballo dell'Intorcia d'Antonio Valente. Donc là, on sent que c'est pas très liturgique.
1: Non, alors...
0: Alors, il faut imaginer un évêque qui sautille.
1: Oui, oui, effectivement, on est dans la danse. Et d'ailleurs, on a de nombreuses pièces de cette époque profanes pour l'orgue. Je pense, par exemple, le ballet du Grand-Duc, qui est attribué à Swilling, mais qui est en fait de Scheidt. Enfin, ça, c'est un point de détail. Et effectivement, on a de nombreuses pièces jusque assez tardivement qui sont exclusivement profanes. Et cet exemple est intéressant. Il est enregistré sur un instrument qui est l'orgue de Louis Juson, dans le sud de la France, dans les Pyrénées. Et voilà, qui est un instrument très, très ancien, qui permet de rendre justice par ses timbres à cette musique très colorée. Voilà. Et donc là, on est en présence de cette musique qui petit à petit va conquérir le champ de la musique sacrée. On va en reparler un petit peu plus tard.
0: Ben juste, on va même avoir un deuxième extrait. Alors lui, il est intéressant parce que c'est Frescobaldi, donc c'est l'organiste le plus connu de l'époque, et c'est l'organiste de la cour pontificale, je crois. Hein,
1: oui, tout à fait. Alors Frescobaldi est un compositeur tellement prestigieux que le jeune Bach l'a recopié de sa main lorsqu'il était élevé par son frère aîné. Frescobaldi était effectivement l'organiste de Saint-Pierre de Rome. Il a composé de la musique vocale, mais surtout des recueils de musique d'orgue. Alors là, ce qui est très très fascinant dans l'extrait que nous allons entendre, il est extrait des Fiori Musicali, un recueil du début du XVIIe siècle, qui comporte 3 messes pour orgue et 2 pièces d'inspiration profane, dont la Bergamasque, mais qui font partie de ce recueil de musique religieuse et qui était peut-être joué à la communion. Et donc on est étonné de voir que à Saint-Pierre de Rome, dans le Saint des Saints, on utilise encore des thèmes de musique profane pour la musique sacrée. Alors ça va être une constante, hein, par ailleurs. Donc là, en l'occurrence, la Bergamasque, donc cette mélodie très populaire qui vient de Bergame, et que donc Frescobaldi va utiliser de différentes manières. Et ça illustre une deuxième chose, c'est qu'au départ, l'orgue à l'église va imiter la voix. En l'occurrence, cette musique pourrait parfaitement être chantée par un chœur à 4 voix et être un motet sacré ou une chanson profane. Mais la frontière est très floue à cette époque, entre les deux genres.
0: On écoute la Bergamasque.

0: François Paulgar, quand vous entendez ça, c'est profane ou c'est sacré?
1: Non, moi j'entends déjà ça de manière très vocale en fait. Hein, c'est-à-dire que pour moi, il pourrait très bien y avoir des paroles là-dessus. C'est une musique. Mais maintenant, c'est vrai, comme disait Eric, à cette époque-là, il n'y a pas beaucoup de frontières entre la musique vocale et la musique instrumentale, à tel point que les chœurs souvent étaient très très pauvres en nombre de chanteurs, et souvent les instruments de musique remplaçaient les voix qui manquaient. Si vous n'aviez pas suffisamment de basse, on faisait jouer un serpent, n'est-ce pas? Et l'orgue, à mon avis, petit à petit, il a dû aussi servir d'ersatz à des chœurs qui n'étaient pas suffisamment nombreux. Ouais.
0: Est-ce que justement ce mélange entre sacré et profane est continue? Est-ce qu'il peut y avoir, je sais pas, quand vous faites aussi de l'improvisation, j'imagine, est-ce que vous pouvez faire une improvisation sur Frère Jacques ou sur où vous êtes obligé de prendre quelque chose, enfin une mélodie jugée sacrée? D'ailleurs, qu'est-ce que c'est qu'une mélodie sacrée?
2: Il faut que la mélodie ait du sens pour les fidèles. C'est-à-dire que si je vais évoquer la fête de la Pentecôte, je ne vais pas utiliser le thème de Frère Jacques.
1: Non.
2: Je vais utiliser le thème du Veni Creator, par exemple, oui. Hein, qui est une des mélodies les plus célèbres pour cette fête. Après, c'est vrai qu'en tant qu'instrument de concert, l'orgue peut s'emparer, et l'organiste, de n'importe quel thème profane. L'exemple de la Bergamasque est quand même assez troublant, parce qu'on se demande bien ce que ça venait faire à Saint-Pierre de Rome. Alors, il y a certainement un sens caché qui nous échappe aujourd'hui.
1: Oui, c'est bien possible.
2: Ce thème de la Bergamasque, d'ailleurs, il a circulé assez loin, puisque à la fin des variations Goldberg, Bach le réintroduit dans une synthèse sonore assez étonnante, avec d'autres thèmes, et puis avec sa basse des Goldberg. On a l'impression qu'il veut se rattacher à une très ancienne tradition. Pour revenir à ce qui nous occupait, je pense que réellement, il faut que le motif qu'on utilise pendant un office soit en résonance avec ce que j'appelle l'inconscient collectif des fidèles chrétiens. C'est-à-dire que même s'ils ne fréquentent plus certaines mélodies grégoriennes, par exemple, elles sont dans l'inconscient malgré tout, je reste convaincu de ça. Et puis j'y reviendrai un petit peu plus tard, je pense que la musique, c'est un petit peu comme la parole de Dieu, il y a quelquefois des choses qui nous échappent, mais qu'il est bon d'entendre parce qu'elles nous nourrissent. Et j'ai pas peur de jouer de la musique écrite, systématiquement le dimanche, quelquefois des chorales de Bach par exemple, et je sais très bien quel est le message qui est derrière, je sais très bien aussi qu'il peut pas être compris de la première fois, de la première écoute, et je sais aussi que c'est mon devoir de transmettre ce message spirituel.
1: Ouais. Ouais, pour revenir un petit peu une seconde là sur le côté profane de la musique sacrée, il faut pas oublier aussi que à cette époque, disons en plein 16e siècle, les compositeurs utilisaient des thèmes profanes et même souvent des thèmes, on va dire un peu osés. Oui. À tel point que le Vatican a demandé, par exemple, à Palestrina de faire une réforme, parce que justement, il y avait trop de... Enfin, l'exemple le plus connu, c'est les messes de l'homme armé.
2: Oui.
1: Et l'homme armé, c'était une chanson paillarde de soldats. Hein. Et vous avez des très grands compositeurs, Josquin des Prés, Orlan de la Susse, qui ont écrit des messes sur ces thèmes-là.
0: Mais justement, c'est quoi? C'est le côté inconvenant, c'est-à-dire que les gens entendent le son et se chantent la chanson paillarde dans leur tête.
1: Je pense que c'est ça qui les a gênés. Et ça rejoint ce que disait Eric là il y a deux minutes, c'est que effectivement il faut viser l'inconscient collectif.
2: C'est ça.
1: Ou pas inconscient, parce que si on pense à la musique protestante, hein, luthérienne, hein, les thèmes en fait de chorale sont des thèmes qui étaient connus de toutes les assemblées. Mm-hmm. Et quand l'organiste improvisait sur Christlag, par exemple, immédiatement ça évoquait pour le fidèle Pâques, etc. Voilà.
0: C'est intéressant parce qu'on voit bien que là, le discours a un peu changé. Je vais vous lancer dans vos vieux démons, François. parce qu'il y a eu un moment après le renouveau liturgique de Vatican II où on voulait de la musique un peu facile, un peu... Alors, je dis pas qu'il fallait prendre du Beyoncé à l'orgue, mais vous dites qu'il faut quelque chose d'un peu plus solennel, d'un peu plus religieux, non pas dans le sens de la religiosité profonde, mais de l'inconscient religieux des gens.
2: Je pense que l'instrument, l'orgue, est un patrimoine.
0: C'est ça.
2: mais que le répertoire de l'orgue est un patrimoine qui est rendu vivant par le jeu d'interprète. Au fond, la musique, c'est pas comme la peinture ou la sculpture, il faut que ça passe par une personne vivante.
0: C'est ça.
2: Et donc, je trouve que notre devoir à nous, organistes ou chefs de chœur d'ailleurs, c'est la même chose, c'est de rendre ce patrimoine vivant. Et que il y a dans cette musique sacrée, alors la musique sacrée, ça peut pas dire grand chose. On va dire la musique qui a été écrite pour la liturgie. Hein, dans le cas de Bach, par exemple, les chorales pour orgue ou les cantates. Eh bien, il y a un message qui est derrière cette musique et qu'il est très important de l'interpréter régulièrement, je veux dire, de manière à ce qu'elle enrichisse la pensée, la prière des fidèles. D'ailleurs, j'observe que beaucoup de personnes qui ne fréquentent pas l'Église vont écouter volontiers de la musique liturgique, alors qu'on va dire la musique sacrée, en concert.
1: Oui.
2: Par exemple, à la Philharmonie, on va écouter une Passion de Bach.
1: C'est-à-dire que la musique liturgique, elle devient sacrée.
2: Oui, c'est ça.
1: Si elle est en concert, mais elle est liturgique si elle est.
2: Voilà.
1: Si elle appartient à la liturgie.
2: Mais sa vocation est liturgique.
1: Absolument.
2: Et je me rappelle qu'un de mes curés, il y a maintenant une vingtaine d'années, dans ma paroisse, m'avait demandé à ce que ce qu'on donnait en concert avec le chœur que je dirigeais à l'époque soit donné à la messe. En l'occurrence, il parlait de la messe de minuit de Charpentier. Bon, on l'a chanté pendant la messe de minuit. Puis ensuite, on a chanté la messe Con Jubilo de Durufé, etc. Parce que c'est la place, en fait, pendant la liturgie. Alors, ça peut pas forcément être tous les dimanches, mais ça peut être de temps en temps. Voilà. Donc, moi, je trouve que la musique d'orgue, elle a sa place très facilement dans les offices de la préconcile, parce qu'on peut jouer avant l'office, on peut jouer pendant l'offertoire, on peut jouer pendant la communion ou l'action de grâce, et on joue la sortie. Donc ça fait quand même quatre moments où on peut placer de la musique qui a du sens et qui est du patrimoine vivant. Je veux dire qu'une pièce du Frescobaldi, une pièce de Bach, une pièce de Messiaen, une pièce de Jean-Louis Florenz, par exemple plus récemment, eh bien c'est de la musique qu'on peut jouer pendant l'action liturgique, et elle a toute sa résonance à ce moment-là.
0: Même question pour vous, François. Pas de chansonnette dans votre cœur?
1: Non, pas de chansonnette. Non, je pense que c'est pas la peine. Il y a suffisamment.
0: Il y a d'autres endroits pour entendre la chansonnette.
1: Voilà, et il y a suffisamment de très bonne musique liturgique ou sacrée, sans être obligé de faire du populisme, on va dire.
0: Alors. On avance dans le temps et vous nous avez, dans votre playlist, Eric Lebrun, vous nous avez proposé François Couperin, tiers santaille du Gloria de la messe des paroisses. Là, on est dans de la musique solennelle.
2: Oui, alors, François Couperin est très jeune, hein, il a un peu plus de 20 ans, 21 ans et demi exactement, lorsqu'il publie cette musique. Il est l'organiste de Saint-Gervais à Paris. Et à l'époque, et c'était le cas depuis déjà très longtemps, puisqu'on parlait de Frescobaldi, c'était comme ça à Rome, on alternait le plein chant qui, il faut le dire, n'a pas toujours été apprécié. Mm-hmm. Hein, donc en fait, on cherchait à le colorer en alternant un verset sur deux avec de la musique d'orgue qui, pour le coup, était très vivante, dansante, et qui faisait appel à toutes les ressources sonores des grands instruments, que ce soit en Espagne, en Italie, en France. Et donc ici, pour la messe des paroisses, Couperin va alterner des versets pour le Gloria, des versets sur la messe de dite Concti Potens, qui était la messe des grandes solennités. Mmh. Et là, nous arrivons au verset « Quitolis peccata mundi », toi qui portes les péchés du monde. Et cette musique très éloquente va faire chanter la main gauche avec un jeu qu'on appelle le jeu de tierces et va nous faire ressentir vraiment intimement cette sorte d'image du Christ qui porte lui-même sa croix et qui porte en même temps les péchés du monde. Je trouve que c'est une musique qui est très parlante.
0: On écoute.

0: C'est très bon.
1: Là, oui. Là, c'est très intéressant, même d'un point de vue musicologique, hein, mm-hmm. puisque la tierce en taille, en fait, c'est la taille, c'est le ténor.
0: Le ténor.
1: Mm-hmm. Et donc, le ténor, en fait, c'est, le mot ténor vient de teneur. Teneur, c'est-à-dire, c'est celui qui tient, en fait, la mélodie. Mm-hmm. Et Couperin, lui, en fait, il connaît très, très, très, très bien son histoire de la musique, évidemment. Et sa mélodie, il la met au ténor. C'est-à-dire que c'est historiquement la partie qui doit chanter, le ténor.
2: Il improvise quand il fait ça, ou il parce qu'on a toujours cette image de je sais pas, de Bach qui improvise puis qui après réécrit ce qu'il a. Il improvise ou c'est déjà écrit?
0: Non, c'est vraiment de la musique écrite.
2: Ouais.
0: Mais je reste convaincu que à cette époque, que ce soit Bach lui-même, Buxtehude ou les Français, écrivent des livres d'orgue, écrivent des chorales pour orgue, écrivent des préludes pour servir d'exemple. Parce qu'on ne peut pas imaginer une seconde que Bach rabâchait toujours les mêmes œuvres le dimanche. Alors, Bach qui n'a été organiste à l'église que 14 ans.
2: On va revenir sur Bach.
0: Ça, c'est une autre histoire. Mais en tout cas, les organistes français qui l'ont fait quasiment à vie, à part Couperin, moins longtemps, mais quand même. Je pense qu'ils improvisaient beaucoup de musique et que ce qu'ils nous laissent comme livre d'orgue, ce sont des exemples. C'est ce qu'on peut faire de mieux.
1: Oui, moi, je pense que ce n'est pas des improvisations, en fait.
0: Non, hein. Non.
1: En revanche, les Litanies d'Anna, par exemple, c'est sûrement une improvisation.
0: Oui.
1: Hein,
0: oui.
1: Oui. Qu'il a réécrite par la suite.
0: Oui.
1: Mais chez Bach, je pense que tout est écrit dans sa tête.
3: C'est des modèles, ouais.
0: Alors c'est écrit sans doute sans brouillon.
1: Oui.
0: C'est ça?
1: Mais, sûrement.
0: Voilà. Mais c'est écrit, c'est pensé. C'est une musique qui est pensée. Mmh. Avec son architecture, avec ses non-dits, en fait, aussi. C'est très important. Ouais.
2: Ouais. Alors, vous avez parlé avec Couperin d'une musique très évocatrice, enfin, etc.
0: Oui.
2: Avec Louis Marchand, on est dans la splendeur, dans la majesté.
0: Alors, dans l'exemple que j'ai choisi, oui. Alors, il faut dire une chose, c'est que la musique française de cette époque, c'est une musique de l'éloquence. C'est-à-dire, on est comme dans un sermon de Bossuet. C'est pas de la musique décorative seulement. Évidemment, ça fait référence à la danse, mais le récit, ce qu'on appelle le récit français, ça suit vraiment la diction des mots, contrairement au récitatif italien qui peut être beaucoup plus bousculé. Et donc, on est dans une musique qui est vraiment comme de la parole. Au fond, lorsque Couperin a écrit ce « Cutelis peccata mundi », ce verset de la messe des paroisses, c'est comme si, avec ses mots à lui, il commentait la parole de Dieu. Alors, Marchand, c'est un merveilleux musicien. Et ce que j'ai choisi, c'est un extrait très différent. Là, c'est en fait ce qu'on appelle un grand jeu. Donc, c'est ce qui va conclure généralement, par exemple, la Magnificat ou le Gloria, etc. Et c'est aussi ce qu'on jouait à l'offertoire. À l'époque, les offertoires étaient extrêmement brillants. Et donc, là, c'est probablement ce qu'on pouvait entendre de plus fort, comme disait mon maître Michel Chapuis, en dehors du bruit du canon. À cette époque-là.
2: Donc,
0: il fallait saisir vraiment l'imagination du fidèle. Et donc, ce qu'on appelle le grand jeu, c'est extrêmement saisissant. Et la musique qui va avec aussi.
1: Ouais, je sais pas pourquoi aujourd'hui les offertoires sont considérés comme des moments où il faut jouer doucement, de manière doucereuse, etc. Ouais. Alors que
0: moi c'est pas du tout mon cas.
1: Je n'en doute pas.
0: Contrasté en fonction des temps liturgiques.
1: Bien sûr.
0: Oui. Par exemple pour le dimanche de la Pentecôte, là. Voilà,
1: faut y aller,
0: que ce soit éclatant. Le jour de Pâques aussi. Mais c'est vrai que souvent l'offertoire c'est considéré comme un moment où il faut pas jouer trop fort. Du coup la musique sert pas à grand chose.
1: Oui, ça endort un peu les fidèles.
2: Et ben voilà, de la musique qui n'endort pas. Louis Marchand, c'est comme le bruit du canon, mais en plus mélodieux.

0: Alors les téléspectateurs vous ont entendu parler parce que vous avez commenté l'orgue sur lequel vous jouiez, qui est l'orgue de Villeneuve-sur-Yonne. Également, c'était l'orgue que vous jouiez pour Couperin.
1: Oui.
0: Voilà. C'est en Bourgogne.
1: Exactement. Ma belle-sœur Sylvie a été organiste sur cet instrument pendant une trentaine d'années.
0: Ouais.
1: Donc j'y suis attaché aussi pour des raisons familiales.
0: Mmh. Alors Bach. Qu'est-ce que vous dites de Bach, vous, quand vous avez à présenter Bach?
2: Qu'est-ce que vous voulez dire?
3: Bach, c'est comment le, c'est le quatrième évangéliste, c'est ça, le quatrième évangéliste.
0: Cinq. Hein,
3: le cinquième évangéliste.
0: Oui.
3: Oui, cinquième. Ouais. Qu'est-ce qu'il disait ça? Je ne sais plus. Qu'il
1: disait. Je ne sais plus. Ouais. Et Suran disait que quelqu'un a rendu un grand service à Dieu, c'est Bach.
3: Oui, c'est ça. Ouais. Même on se demande pourquoi il n'était pas pasteur. Hein, en oui. fait, parce que c'est toute sa musique, en fait, et d'ailleurs il signe Soli Deo Gloria, toutes ses œuvres. Hein. Donc il ne vit et il n'écrit que pour Dieu, en fait. Hein,
0: Est-ce que c'est vrai la légende qui dit, enfin la légende ou c'est l'idée un peu rapide que les gens spécialistes de, enfin pas du tout spécialistes de la musique disent que en fait c'est un commentaire, c'est presque une prédication. Est-ce que c'est cette impression que vous avez?
1: Alors, d'abord, il faut rappeler que la société dans laquelle Bach vivait était protestante. Ouais. C'est-à-dire que dans sa famille, il y avait des musiciens qui jouaient des instruments de cuivre dans les hôtels de ville, au sommet, dans les tours des hôtels de ville, pour que les gens entendent des mélodies de chorale toutes les heures et prient qu'ils soient au chant, à l'atelier, etc. Donc ça fait partie quand même d'un... Tout à l'heure, on disait que on avait ces mélodies de chorale, c'est François qui le disait dans la tête, mais c'est vrai, les gens connaissaient absolument par cœur, parce qu'on chantait pas la musique religieuse seulement à l'église. On la chantait chez soi ou dans la rue. Donc c'est vrai que Bach est un prédicateur, mais c'est, j'allais dire, presque naturel. Parce que c'était la fonction de la musique. Mmh. Et chez lui, ce qui est très intéressant par rapport à d'autres musiciens qui sont aussi des prédicateurs, c'est qu'il y a plusieurs niveaux de lecture. C'est-à-dire qu'il y a un premier niveau, comme chez Telemann, qui a composé par exemple une quarantaine de passions. On se dit, mais quand même, c'est plusieurs, 2000 cantons.

0: Oui, et puis rien que par le système de la parodie, c'est-à-dire qu'il réutilise, c'est tout à fait extraordinaire, il réutilise certains passages de ses œuvres dans des nouvelles œuvres. Mm-hmm. Alors on pourrait se dire, franchement, il pourrait se donner un peu plus de mal. Hein, oui. Et en fait, on s'aperçoit à chaque fois que quand il utilise, il réutilise un thème qu'il avait dans une cantate précédente, dans une autre cantate, il y a un rapport dans le texte. Oui. C'est-à-dire que c'est pas, il réutilise pas n'importe quoi. Oui. C'est-à-dire que ça donne un sens supplémentaire oui. au texte. C'est incroyable, quoi. C'est-à-dire qu'il y a un texte. Donc ce texte est important parce que la musique de Bach est rhétorique, hein. Oui. Et, complètement rhétorique, hein. Oui. Et mais, pour dire encore quelque chose de plus, sans le dire, il y a la référence à un thème qu'il a utilisé avant et qui parle d'autre chose, mais d'autre chose qui a un rapport avec.
1: Alors, la musique de Bach est rhétorique.
2: Alors, peut-être que les... juste ajouter une chose.
1: Ah, c'est tellement vrai. J'étais en train de faire une transition.
2: Pardon. Mais c'est tellement vrai que quand il y a eu la querelle en, à partir de 1735, où on disait que la musique de Bach était trop compliquée, il a fait répondre par un universitaire de Leipzig que Bach était le plus grand rhéteur de sa génération et pas compositeur. Et ça, c'est quand même assez étonnant. Pardon.
1: Mais non, je peux continuer à faire ma transition parce que tous les téléspectateurs ne voient pas de quoi il s'agit quand vous dites c'est rhétorique. Alors on va prendre, vous nous avez suggéré trois extraits qui vont nous montrer comment en fait c'est une musique justement qui parle. Alors vous avez commencé, on va commencer par Noël. Donc c'est le choral Von Himmel Kam, donc il est venu depuis les cieux. Vous jouez, je le dis comme ça, voilà, à l'orgue de Saint-Cyprien en Périgord.

0: Alors, pourquoi c'est rhétorique, là? Parce que ça descend?
1: Alors,
0: il descend du ciel.
1: Voilà. Alors, nous sommes donc au début du XVIIIe siècle. Bach a à peu près le même âge que Couperin quand il écrit son livre d'orgue. Il a un peu plus de 20 ans. Donc, ça s'appelle Petit livre d'orgue parce que c'est un petit cahier comme ça. Mm-hmm. Et il commente en fait son projet parce qu'il n'est pas arrivé au bout, mais il commente quand même pour 45 chorales les mélodies que tout le monde connaît à cette époque, qu'on chante à l'église, qu'on chante au chant, à l'atelier. Et en fait, il va faire un petit commentaire musical de la durée même du chant liturgique, qui dépasse pas la durée, qui permet d'avoir un éclairage et même plusieurs éclairages en même temps. Alors en l'occurrence, la mélodie donc plane au-dessus, on l'entend un petit peu, mais surtout on entend toutes ces gammes qui montent, qui descendent au pédalier, aux mains, et en fait, le texte dit que du ciel est descendue la cohorte des anges. Et donc on a l'impression, comme dans un tableau où on voit des anges qui forment un pont entre le ciel et la terre, d'avoir tous ces anges et puis en même temps un arrière-plan avec d'autres anges moins nombreux et qui évoluent plus lentement. Vous voyez ce que je veux dire? Voilà. Et donc là, en fait, c'est quelque chose de très visuel. Il nous montre justement qu'au moment de Noël, il y a quelque chose qui se passe dans cette espèce d'union entre le ciel et la terre. Vous voyez, avec des moyens très simples. Et ce choral dont on a entendu un extrait dure une minute.
2: Ouais, c'est
1: donc
2: très court.
1: Ça frappe suffisamment l'imagination des auditeurs pour se dire « Ah, mais cette mélodie, on va donc chanter ça. » Et il a l'impression, en fait, parce que nous, on est gavés de musique, on est la radio, Internet, etc. Mais à l'époque, les musiques, on entendait quasiment seulement à l'église ou du sommet de la tour. Ouais. Ou alors, fallait aller au bal, éventuellement, quand il y en avait un. Mais pour les auditeurs de cette époque, c'est magique. C'est comme quand ils voyaient un vitrail en plein soleil. Ouais. Vous voyez ce que je veux dire?
0: Tout à fait, tout à fait. Pour vous, vous voyez, vous visualisez?
2: Ah oui,
0: quand vous entendez de la musique, vous visualisez?
2: C'est extraordinaire. Alors, c'est amusant parce que, comme actuellement, je suis tout à fait dans... immergé dans le Messie de Handel, ça me rappelle aussi le chœur Glory to God, qui raconte la même histoire, c'est-à-dire les anges qui viennent annoncer la naissance de Jésus, gloire à Dieu au plus haut des cieux, d'accord. Et Handel, il a fait un peu la même chose, c'est-à-dire que vous avez, ça commence très doucement, parce qu'il veut nous faire entendre les anges qui arrivent, ils sont pas là, hein, donc ils arrivent. Vous avez le, il a écrit que les trompettes doivent jouer de loin. Donc, les trompettes jouent en coulisses, d'abord, et puis ils s'approchent, et puis ils vont jouer très fort au moment où on va chanter le plus fort possible « Gloire à Dieu au plus haut des cieux ». Et les instruments, c'est tout à fait comme dit Eric, c'est des cohortes d'anges, en fait, qui

0: aussi qui s'en vont. On entend les anges qui s'en vont et qui disparaissent, petit à petit. Une espèce de diminuendo incroyable.
1: Alors là, maintenant, on va entendre la mort, si on peut dire, ou le mystère pascal. Donc, c'est Christus lac in totus bandum. Donc, le Christ gisait dans les liens de la mort.
0: Ouais.

0: mettons où les liens là?
1: Alors, vous avez la mélodie qui plane au-dessus.
2: Oui.
1: Alors, donc, il s'agit d'un choral de Pâques. Uh-huh. Christ gisait dans le lien de la mort. On parle de la résurrection et ça se termine par Alléluia. Uh-huh. La mélodie, elle est très ancienne puisqu'en fait, c'est la, la, la, la, la.
3: Christ lag in to... Oui, c'est.
1: Voilà, c'est Vicky de Pascali.
3: Vicky de Pascali, Laudes. Okay, la séquence du jour de Pâques.
1: Exactement.
3: Ouais. Et oui, c'est ça. Le comment dirais-je, c'est la spiritualité aussi mais qui est aussi la nôtre, hein. Oui. C'est-à-dire que Christ est ressuscité, mais il y a eu la passion et on ne peut pas effacer la passion du jour au lendemain. Oui. C'est pas d'un seul coup Christ est mort, mm-hmm. Le lendemain il est ressuscité, alléluia, etc. D'accord, mais la passion elle reste en nous, comme quelque chose de très très important et essentiel. Mmh. Et Christ là, Christ gisait dans les liens de la mort. Oui. Et pourtant, c'est Pâques. Mmh.
1: Et en l'occurrence,
0: donc, ce qu'on entend en haut, c'est la mélodie de la résurrection.
1: Oui. Et alors, exactement. Voilà. Le geste est parfait. Oui. Parce que il y a deux choses visuellement. Des sortes de bandelettes comme on représentait quelquefois à l'époque. Oui. Hein, on représentait le Christ enveloppé de bandelettes comme une momie.
0: Oui.
1: Et puis en même temps les liens de la mort. Oui. Quelque chose qui s'arrête jamais finalement. Oui. Quelque chose qui nous emprisonne. Voilà. Mais ce motif parcourt la polyphonie, les mains, les pieds, et au-dessus on a la mélodie du choral. Donc en fait là on est dans quelque chose qui nous évoque effectivement la mort, la prison du tombeau,
3: oui,
1: et puis à la fin la résurrection. Donc là aussi prédication très simple, une minute, on sait de quoi il s'agit. Par ailleurs Bach va écrire une magnifique cantate, probablement de jeunesse,
3: la cantate 4
1: sur le même thème, Christ lag.
0: Et puis, alors là, c'est encore pire, si j'ose dire, le péché. Et donc, c'est le choral Durch Adams Fall. Alors, peut-être présentez-nous ce qu'on va entendre.
1: Ou alors, ici, il s'agit de l'évocation de la faute d'Adam. Mm-hmm. Et Bach nous donne plusieurs angles d'approche. La mélodie, qui curieusement d'ailleurs ressemble à celle du Notre Père en Allemagne à cette époque, c'est presque la même mélodie. En dessous, deux éléments. Un pervers, ta-da-da-di-da, on ne sait pas très bien où est-ce qu'on évolue, parce que c'est majeur, mineur, etc. Et puis en même temps, au pédalier, la chute, à la fois l'expression de la chute, parce que c'est un mouvement descendant, tom-ti, tom-tom, et en même temps, c'est grave, c'est probablement, parce que Bach ne le précise pas, mais un registre assez sombre et en même temps sonore, et ça évoque aussi la bête de l'Apocalypse, mais aussi le serpent. Et donc on a ça à l'intérieur, à la fois quelque chose comme ça qui pollue un petit peu le discours, qui est un peu l'image du serpent tentateur, et puis en même temps la bête dans le grave, comme ça. Donc la chute d'Adam, finalement, quand on y regarde de plus près, c'est pas Adam qui est concerné. Hein, c'est le serpent, c'est le mal, c'est... Voilà. Et on a une image, je trouve, extrêmement parlante et tout à fait extraordinaire. Là, on est dans du trois dimensions. Hein.
0: Alors on écoute la trois dimensions.

0: Pourquoi ça marche pour nous? Je veux dire, est-ce que nous avons une idée de la mélodie, quelque chose, ou de certains accords qui nous semblent mélodieux, qui ils jouent sur quoi? Pourquoi ça marche bien?
1: Ils jouent aussi sur l'harmonie quand même, hein, avec des accords qui sont très tendus, avec des dissonances aussi. Mm-hmm. Et donc je pense que ça aussi, ça, même si on n'y connaît rien, même si on ne connaît pas une seule note de musique, forcément ça frappe l'oreille.
0: Hein. C'est la dissonance.
1: Entre autres, hein. Je dis pas que.

0: Hein, parce qu'il y a, la couleur des accords aussi qui est très importante, de l'harmonie, si vous voulez.
1: Hein. Parce que moi, j'y connais rien, et effectivement, c'est très expressif. Enfin, oui. On a l'impression que, comme vous dites, ça ne va nulle part. Oui, que...
0: Alors, la registration, il faut reconnaître quand même qu'elle y fait beaucoup aussi. Là.
2: Oui, c'est-à-dire les couleurs qu'on peut utiliser à loisir. Alors, c'est une des particularités qui fait de l'orgue un prédicateur. Mm-hmm. C'est qu'on a à sa disposition une grande variété de couleurs qu'on va utiliser en fonction de ce qu'on veut exprimer, aussi en fonction des temps liturgiques. Dans certains pays, il y avait des volets qui fermaient l'orgue pendant le carême, par exemple. Moi, j'aime bien, pendant le carême, jouer, mais vraiment le minimum, avec des choses très méditatives, pour le coup, mm-hmm. pour que ça éclate de nouveau le jour de Pâques. Vous voyez, donc, il y a cette question des couleurs qui est très importante, qui est le propre de... C'est le seul instrument, en fait, au monde, l'orgue, qui a cette variété de couleurs. Mm-hmm. Oui, on a des variétés de toucher au piano, bien sûr, mm-hmm. mais pas cette variété de couleurs.
0: Non,
2: qui,
0: non parce que vous le piano, ça reste le son du piano. Hein,
2: Oui.
1: Ce que vous appelez les couleurs, c'est quoi? Concrètement,
0: c'est quoi?
1: C'est des gros tuyaux, des petits tuyaux?
0: La registration, en fait. Ouais. Et les couleurs, en fait, c'est le choix des jeux, hein, tout simplement, quoi. Parce que sur l'orgue, non. Pour être simple, il y a des registres, et en fait, chaque registre correspond à un instrument différent. Mm-hmm. Et donc, vous pouvez faire de l'orchestration, hein. D'ailleurs, sans doute, tu parleras tout à l'heure de l'orgue symphonique. Hein. L'orgue permet justement le mélange des sonorités, et ça, c'est absolument unique. Ça existe dans aucun autre instrument.
2: D'ailleurs, les pères de l'Église qui connaissaient l'orgue, hein, comme instrument de l'Antiquité, disaient que c'était l'instrument de la prédication parce qu'à cause du nombre de ces tuyaux, qui étaient comme un peuple rassemblé avec différentes familles. Alors c'est vrai que ce qu'on appelle un registre, en fait, c'est tout simplement une forme de tuyau multipliée par le nombre de notes.
1: C'est ça.
2: Par exemple, si vous avez 56 notes, ça fait 56 tuyaux, du plus grand au plus petit. Et donc, à chaque fois, la forme du tuyau, la manière dont il est travaillé, etc., fait que vous avez une nouvelle sonorité et aussi une nouvelle hauteur. Hein, il y a plusieurs hauteurs. Et donc, tout ça permet de faire des mélanges. Et donc, ce que dit très justement François à Paul Gare, c'est un mélange qu'on appelle la registration. Et donc, ça, c'est la discrétion de l'organiste dans la musique de Bach, parce que Bach n'écrit quasiment rien, d'ailleurs, comme la plupart des Allemands à cette époque. Alors que les Français, eux, ils sont très friands de timbres extrêmement précis, de mélanges de sonorités. Et ils écrivent de véritables tables où ils disent on mélangera telle et telle chose. Et d'ailleurs, dans certains cas, le jeu soliste pour représenter la personne du Christ. Mm-hmm. Christ et Eleison sont génère un récit avec un jeu soliste.
1: Alors, on va avancer, puisque l'émission aussi avance. On va arriver au 19e siècle. Qu'est-ce qui change au 19e siècle? Je pense qu'il y a d'abord peut-être de la technique qui change.
0: Oui, je pense que... Un des points essentiels, c'est quand même l'évolution de la facture, c'est-à-dire de la fabrication des orgues. Alors là, vraiment, évidemment, on va vers un autre monde. Le monde de la symphonie, en fait.
1: Oui. Qu'est-ce qui change concrètement? C'est-à-dire qu'est-ce qu'on faisait avant et qu'est-ce qu'on ne faisait pas avant et qu'est-ce qu'on est capable de faire?
0: Éric?
2: Déjà, il faut dire le monde a changé. On est après la Révolution. Jusqu'à la Révolution, on arrive à un sommet vraiment de perfection dans la facture instrumentale. Et après la Révolution, il y a quand même une longue période de décadence où les instruments sont en mauvais état, ils sont détruits, on ne s'en sert plus ou on s'en sert pas bien. Et d'ailleurs, si on a créé une classe d'orgue avec en 1818 au Conservatoire Républicain, qui est en fait une classe d'improvisation, c'est parce que finalement, on improvise. On improvise, on ne joue quasiment pas de répertoire. Et donc... l'orgue va connaître une évolution postérieure. C'est-à-dire, ça va commencer, en gros, à la fin des années 30. 1830. Donc, à cette époque, l'orchestre symphonique est en pleine ébullition. La symphonie fantastique de Berlioz, c'est 1830. On donne les symphonies de Beethoven à cette époque à Paris. Et d'ailleurs, Wagner, qui est là, dit, c'est ce que j'ai entendu de mieux comme interprétation. C'est vous dire quand même s'il y avait une émulation. Et donc, on veut faire en sorte que l'orgue imite l'orchestre. Donc, on va le rendre expressif en enfermant certains jeux, donc certaines rangées de tuyaux, dans une grande boîte qu'on ouvre et qu'on ferme au moyen d'une pédale avec des volets. Et puis, on multiplie le nombre de tuyaux qui évoquent des instruments de l'orchestre. Cavaillé-Coll, qui a été à la tête d'une entreprise qui a construit presque 600 instruments à travers le monde, et pas des moindres, hein, Notre-Dame de Paris, il aurait presque pu faire l'orgue du Vatican,
0: Saint-Pierre
2: de Rome.
0: Il y
2: a même la maquette du musée du Vatican. Cavaillé-Coll, dans un de ses premiers devis pour Notre-Dame de Lorette, disait « Je fais des tuyaux qui ont la forme exacte des instruments de l'orchestre ». Donc c'est pas seulement le timbre, c'est même quand on regardait, Donc l'orgue va devenir en fait un orchestre bis, au point que

0: Cadéro, pour l'exposition universelle de 1878, on construit un grand orgue, pour le coup républicain, avec une grande Marianne dessus, et qui va servir quelquefois comme succès d'année de l'orchestre. On va y donner des opéras. Boris Godounov va être donné en France avec l'orgue, et pas l'orchestre, vous voyez. Et puis, les grands oratorios de Handel, les passions de Bach aussi, on les donnait souvent avec l'orgue seul. Donc on voit bien que l'orgue, maintenant, devient finalement le grand remplaçant de l'orchestre.
1: Oui. Et l'évolution de la technique qui fait que c'est de plus en plus facile aussi de jouer, parce que on a inventé les transmissions pneumatiques, ces choses-là, quoi.
0: Parce qu'autrefois, évidemment, si on voulait avoir beaucoup de pression, c'est-à-dire un air puissant dans l'instrument, on était obligé d'appuyer très fort sur les touches. Donc l'une des inventions géniales, c'est de permettre de jouer comme si on faisait finalement un solo de piano.
2: C'est un peu comme sur la voiture, il y a une sorte de système.
0: Oui, direction assistée. Exactement, c'est ça, tout à fait.
1: Mais c'est drôle parce que je me suis amusé à regarder. À rechercher dans le 20 milieux sous les mers le passage qui parle de l'orgue du capitaine Nemo. Et dans le passage qui parle de l'orgue du capitaine Nemo, il parle de transmission pneumatique. C'est incroyable.
2: Et justement, vous m'évoquez un autre orgue, qui est l'orgue de Barbarie, beaucoup plus modeste.
1: C'est
2: une concurrence.
1: Alors là, on revient un petit peu au XVIIIe siècle, parce que c'est avec Mozart en fait, puisque Mozart s'est beaucoup intéressé aux instruments mécaniques, et justement les horloges automatiques, et il a écrit des pièces pour ces instruments-là. C'était un autre aspect de l'orgue. Nous quittons là le monde liturgique et sacré là.
2: Mais justement, est-ce que ça veut dire qu'il y a une sorte de concurrence? Enfin, je veux dire, parce que c'est étrange. Moi, je savais pas que Mozart avait composé la musique pour orgue.
1: Ah oui, mais en fait maintenant on la joue à l'orgue cette musique-là, l'andante et puis la fantaisie, mais en fait elle n'a pas été écrite pour être jouée, en fait non.
0: Mais Beethoven aussi, Haydn, ils ont tous écrit des pièces. Alors, c'était un système qui a été aussi très utilisé en France, puisqu'on a un rouleau de Balbâtre, compositeur français, organiste de Notre-Dame, qui permettait de jouer un orgue automatique. Ouais. Et ce qui n'est pas très connu aujourd'hui, même si on a restauré deux de ces instruments, c'est qu'il y avait dans les églises aussi des sortes d'orgues de Barbarie, dans lesquels on mettait des rouleaux, et qui vous jouaient des paraphrases d'une messe. Très souvent, par exemple, on avait la messe royale de Dumont, et puis on alternait avec ces fameux orgues de Barbarie pour l'église, avec de la musique, des extraits d'opéra de Rossini, des mélodies en fait qui n'avaient rien de religieux, mais les gens étaient contents de chanter la messe de Dumont alternée avec des airs de Rossini, du Barbier de Séville,
2: etc. La playlist, quoi.
0: Voilà. Donc en fait, ça a quand même été c'est un petit peu l'équivalent d'un lecteur CD aujourd'hui.
2: C'est ça.
0: Ou d'un lecteur MP3 qu'on mettrait à l'église. En fait, voilà, c'était juste un orgue automatique. J'ai vécu dans mon enfance, et c'est le premier instrument que j'ai joué, dans l'église de Montignac-sur-Vézère, Montignac-Lascaux, on dit aujourd'hui. Et j'ai découvert de manière très étonnante qu'il y a eu un orgue à une époque qui était justement un orgue à rouleau.
1: Ah oui.
0: Voilà, et on connaissait le nom de la personne qui
2: tournait
0: la manivelle.
2: Alors, on va entendre peut-être l'une des pièces les plus célèbres d'orgue, la toccata de la 5e symphonie de Charles-Marie Vidor. On va d'abord l'entendre et vous allez nous la commenter. Vous êtes à l'orgue de Saint-Antoine des 15-20.

0: Ah, ça c'est du grand jeu, hein.
1: Oui.
0: C'est mais... un peu sulpicien.
1: Oui, c'est sulpicien. Il a été l'organiste de Saint-Sulpice pendant plus de 300 ans, après avoir signé un contrat pour un an. C'est pas mal. Charles-Marie Vidor, c'était un personnage très important, en fait, dans la vie musicale de cette époque. Il a composé des ballets, il a composé de la musique, il a eu un grand succès, au point que Proust lui-même en parle dans ses romans. Pas forcément bien, d'ailleurs. Mais enfin, Vidor a écrit des symphonies pour orgue. Ça, c'est très intéressant. C'est de la musique pour le concert. Alors, on joue ça à la sortie, maintenant,
2: des mariages.
0: Des mariages.
2: Mais c'était de la musique. C'est vraiment symphonique, quoi.
0: Oui,
3: c'est votre Boléro de Ravel.
1: Oui.
2: Mais on voit bien qu'il a essayé de. On entend les plans sonores quand même. On entend les cordes au-dessus qui.
1: Et puis ce grand choral.
2: Oui, c'est ça. Oui. Les instruments graves.
1: Oui. Non, c'est quelqu'un qui avait une vraie pensée symphonique et au lieu d'écrire des sonates. Guillemant, qui était un de ses contemporains, a écrit des sonates pour orgue. Lui, il écrit des symphonies. Il veut montrer que l'orgue devient vraiment comme un orchestre bis.
0: C'est ça.
1: Voilà. Alors ça, c'est un exemple qui montre la grande puissance de l'instrument, instrument triomphant. Hein. Et puis alors, il faut pas oublier aussi que c'est l'époque de l'industrie. Hein. C'est-à-dire que d'abord, on reconstruit Paris sous l'impulsion du baron Haussmann. Donc, on écrase littéralement tout le Paris médiéval pour reconstruire à neuf. C'est un peu ce qui se passe avec l'orgue aussi. Ouais. Hein, à la fois l'industrie et puis cette écrasante obsession de reconstruire tout à neuf. Mmh. Et on construit aussi beaucoup, beaucoup d'églises à cette époque, toutes neuves.
2: Hein. C'est un peu l'église triomphante aussi. Hein.
1: L'église triomphante.
2: Oui, cette époque-là.
1: Il ne faut pas oublier qu'il y a eu plusieurs événements. Il y a eu d'abord l'effondrement de l'église suite à la Révolution. Mmh. Il a fallu reconstruire les choses. Et puis, on a une époque où on veut conquérir le cœur des fidèles. Voilà. Et puis, en même temps, donc, il y a aussi la défaite de 1870. Et donc, ces années-là, 70, 80, 90, c'est aussi l'époque où, petit à petit, en France, on veut aussi reprendre le discours en main et justement, on veut bannir la musique allemande. C'est pour ça que Vidor, il écrit sa fameuse symphonie. Il met en place un répertoire typiquement français. Hein, voilà. Et ça, c'est aussi à prendre en considération. On n'a pas tout à fait l'équivalent en Allemagne où on poursuit une tradition plus liturgique à cette époque-là.
0: Ouais. Dernier extrait, là, qui nous fait arriver dans le XXe siècle, c'est Jean Alain, les litanies. Alors, on va entendre, puis vous nous commenterez les litanies de Jean Alain.

0: Qu'est-ce que vous en pensez, François? Je vous sentais... c'est de la musique pas drôle, hein?
1: Ah non, c'est une musique avec ça. Absolument géniale.
0: Non, géniale, mais un peu, un peu angoissée.
1: Vous trouvez que c'est angoissant?
0: Un peu, non.
1: C'est peut-être le côté mineur, peut-être, je sais pas. Je trouve que c'est très déclamatoire, déjà, et ça me plaît beaucoup. Ouais. Parce que là aussi, il y a un côté très vocal dans dans cette musique. Et puis très profond aussi, parce qu'on entend les litanies aussi, hein. Elles existent, ces litanies, avec la répétition qui est de ce thème incessante, hein. C'est vraiment une grande profondeur. C'est une musique très très profonde.
0: C'est magnifique, hein. Ouais, je trouve ça magnifique. Mmh. Ouais.
2: Alors, complètement d'accord.
0: Mais vous n'êtes pas angoissé.
2: Si, un peu.
0: Ah, quand même.
2: Oui, si. Non, mais je veux dire sur tout ce qu'a dit François, mais sauf que pour moi, c'est une œuvre inquiète. Mmh. Il dit d'ailleurs une petite phrase au début des litanies. Il dit que, en fait, lorsque le chrétien ne sait plus comment s'exprimer à Dieu, il répète la même invocation, ouais. Et que la raison atteint sa limite et seule la foi poursuit son cheminement. Ouais. Et je trouve qu'il y a quelque chose d'un peu angoissant dans cette litanie, c'est-à-dire qu'il y a quelque chose de l'ordre de écoute-moi jusqu'au paroxysme. Ouais. Et ça me touche beaucoup. Et par ailleurs, il y a une chose aussi, c'est que on est dans l'expression libre de la foi intime. On n'est plus dans le service liturgique. Et ça, Jean Alain a été un des initiateurs, avec Mission, il faut le dire.
1: Oui, c'est une pièce très très libre. Ça,
2: c'est ça. Et donc, on n'est plus dans... Alors, évidemment, moi, j'aime jouer ça, par exemple, tout simplement, le jour de la Toussaint. Parce que ça évoque les litanies des saints, etc. Oui. Mais en réalité, c'est une musique complètement libre qui est écrite pour soi-même, comme une sorte de poème. Et ça, je trouve que c'est quelque chose de tout à fait nouveau. L'irruption dans le domaine de la musique intime ou du concert, d'une musique chargée de sens spirituel. Et on n'est plus dans le domaine de la musique sacrée, c'est autre chose encore. C'est une musique chargée de sens spirituel. Toute la musique de Messiaen est inspirée par la spiritualité chrétienne. Mmh. Et la musique de Jean Alain aussi, quand bien même il va puiser, comme Messiaen d'ailleurs, dans d'autres sources extra-européennes. Mmh. On a aussi un compositeur alors qui est décédé en 2004, qui est plus récent, c'est Jean-Louis Florenz, qui est allé puiser en Afrique.
0: Combien de fois vous nous l'avez fait entendre, François? C'est un de vos préférés.
1: Je l'ai bien connu, donc.
2: Ouais. Et là, c'est tout à fait intéressant, parce qu'avec d'autres spiritualités que celle de l'Église catholique, catholique romaine, en fait.
1: Bien sûr.
2: Lui, il va trouver quelque chose qui nous alimente et qui nous, par exemple, le Requiem de la Vierge, Assoum, qui va vraiment puiser partout, en Éthiopie, etc. Et on est saisi. Moi, c'est une de mes œuvres préférées, vous voyez, bon. Alors voilà, donc Jean Alain, oui, évidemment, les litanies, pour moi, c'est une des œuvres les plus géniales du XXe siècle. C'est quand même tout à fait extraordinaire. Faut l'écouter en entier, hein. Mmh. Là, on arrive au point culminant.
0: On a fait quelques extraits.
2: Voilà, c'était
1: tout juste pour dire en entier.
2: Oui.
0: Merci à tous les deux. Alors, je pense que les téléspectateurs ont envie de vous entendre, de continuer à vous voir. Alors, pendant tout l'été, pendant les semaines qui viennent, vous avez certainement des concerts à nous proposer. François, qu'est-ce que vous proposez?
1: Alors, nous venons de faire le Messie de Handel, donc avec la maîtrise, et nous le redonnerons en décembre. À Neuilly, ça c'est sûr. Mm-hmm. Et cet été, au mois de juillet, nous sommes en tournée en France, mm-hmm. En Normandie, en Bretagne et en Anjou. Voilà, ça c'est les actualités immédiates.
0: Eric.
2: Alors, je viens de donner le dernier concert pour l'inauguration de l'orgue de Saint-Jean-Baptiste de Neuilly, mm-hmm. un instrument qui vient d'être complètement reconstruit, très beau. Bientôt, je vais jouer pour l'inauguration de l'orgue d'Alfortville, Notre-Dame d'Alfortville, un orgue cavalier col classé monument historique. Puis le lendemain, donc ça c'est le 28 juin à 20h30, et le lendemain à 16h à Bois-le-Roi, donc l'instrument va être complètement rénové, et donc je vais jouer aussi pour son inauguration. Pendant l'été, beaucoup de concerts dans plusieurs pays d'Europe, et puis à la rentrée, enfin, avec mon épouse Marie-Ange Laurent, nous allons clôturer notre enregistrement de l'intégrale de Bach sur l'orgue, les deux orgues de l'église Saint-Jacques de Lübeck. Alors, bon, c'est une entreprise très vaste, hein, ça fait 20 CD au total, donc c'est assez colossal. On va illustrer avec tout ça une quinzaine d'instruments différents dans toute l'Europe. Et je dois dire, symboliquement, terminé à Saint-Jacques-de-Lubec, là où Helmut Schwalcha, organiste allemand, en 1947, a enregistré la première intégrale de Bach. Je veux dire, moi, ça me fait chaud au cœur. Je trouve que ça, c'est un symbole très fort.
0: Ça va être publié dans quelle édition ?
2: Alors, donc, l'intégrale va être disponible à partir du mois de novembre,
0: oui,
2: chez Chanteloup Musique. Et on peut déjà se procurer, depuis le volume 1 jusqu'au dernier, en disque séparé chez le même éditeur.
0: Merci vraiment à tous les deux. Merci de nous avoir suivis. Vous savez que vous pouvez retrouver cette émission sur le site internet de la chaîne www.kto.tv.com et on se retrouve la semaine prochaine.

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3: Bonjour à tous. Aujourd'hui, on parle d'un livre qui bouleverse, qui inspire et qui surtout nous interpelle sur ce qu'est une vie réussie. Le titre, Les derniers jours de Pier Giorgio Frassati. Un titre simple, et pourtant derrière se cache un mystère fascinant. Comment un jeune homme de 24 ans, mort en 1925, a-t-il pu bouleverser tout un pays ? Un jeune comme les autres, ou presque. Pier Giorgio Frassati, c'est ce garçon que ses amis décrivaient comme joyeux, sportif, blagueur, passionné d'alpinisme et de politique. Il était issu d'une famille aisée de Turin. Son père, sénateur et directeur du journal La Stampa, sa mère, peintre. Bref, tout le destin d'un jeune bourgeois italien du début du XXe siècle. Mais derrière ce visage lumineux, il y avait une profondeur cachée, un feu intérieur que peu avaient perçu de son vivant. Et c'est justement là que le livre frappe fort. Écrit par sa sœur Luciana Frassati, ce récit est un bijou d'émotions contenues. Pas de pathos, pas de drame exagéré, juste une voix fraternelle qui raconte avec pudeur les 6 derniers jours d'un jeune homme emporté par la polio. 6 jours de souffrance silencieuse vécue comme une offrande. Luciana découvre, stupéfaite au moment de sa mort, l'autre visage de son frère, celui d'un jeune homme qui vivait la charité dans le secret, visitant les pauvres, soutenant les étudiants en difficulté, partageant son argent et son temps sans jamais en parler. Et quand la nouvelle de sa mort éclate, c'est une foule immense qui se presse à ses funérailles. Les riches, les pauvres, les ouvriers, les mendiants, tous ceux qu'il avait aidés sans jamais chercher la reconnaissance. L'Italie entière découvre alors qu'un saint a vécu parmi eux, incognito. Ce qui frappe dans ce livre, c'est la simplicité du ton et la force du témoignage. Luciana ne cherche pas à ériger une statue, elle livre un portrait humain incarné d'un frère qu'elle croyait connaître. C'est une lecture qui nous bouscule. On se demande, nous aussi, ce qu'on fait de nos journées, de nos talents, de nos silences. Pier Giorgio, c'est un peu l'anti-héros moderne. Il ne brille pas par ses mots, mais par ses gestes cachés. Et puis il y a cette postérité incroyable. Déclaré bienheureux par le pape Jean-Paul II en 1990, Pier Giorgio a été proposé comme modèle de foi et d'engagement pour la jeunesse. Et moment historique, il sera canonisé le 7 septembre 2025, lors du jubilé des jeunes, presque un siècle après sa mort. Un signe fort, dans un monde où tout doit se voir, se montrer. Pier Giorgio rappelle la beauté de la vie discrète, du service humble, de la joie partagée. En refermant ce livre, on n'a pas seulement lu une biographie, on a rencontré un ami, un frère, un compagnon de route. Luciana Frassati nous offre une clé précieuse, celle d'une sainteté ordinaire, possible, rayonnante. Un livre court, sobre, mais d'une intensité rare, à lire lentement, à méditer, à offrir à ceux qui croient encore que la jeunesse n'a rien à dire à l'Église et au monde. Alors oui, le titre « Les derniers jours » de Pier Giorgio Frassati se traduit en une phrase. Un jeune homme qui a gravi les montagnes pour mieux redescendre vers les pauvres. Un livre qui donne envie de vivre intensément et simplement chaque jour. Les derniers jours de Pier Giorgio Frassati, de Luciana Frassetti, aux éditions Tecchi, au prix de 14,90 €. Puis je vous encourage à découvrir ce livre et bien d'autres chez vos libraires, plutôt que sur les plateformes ennemies du livre et de la pluralité des idées. Merci pour votre écoute et à la semaine prochaine.
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4: 23h.
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6: Madame, Monsieur, bienvenue à Barcelone, aéroport El Prat. Il est 11h passé de 52 minutes. Vous pouvez dès à présent désactiver votre avion. Nous vous remercions d'avoir voyagé avec Air France.

0: Benvinguts a Catalunya. 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
1: Située au nord-est de la péninsule ibérique, à la frontière française, la Catalogne est l'une des 17 communautés autonomes d'Espagne. D'une superficie de 32 000 km², un peu plus de la Belgique, la Catalogne compte 8 millions d'habitants. Barcelone est la capitale administrative et économique qui a attiré en 2024 15 millions de touristes. C'est davantage que la capitale espagnole, Madrid. Parmi les Catalans célèbres, Salvador Dalí, dont il est largement question dans cette série.
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1: Nous sommes toujours à Tossa de Mar, en ouverture de ce deuxième Suivez le guide catalan, à moins de 90 km au nord-est de Barcelone. Puis nous rejoindrons Figueras, plus au nord. Figueras, ville natale du maître. C'est là qu'il est enterré, dans son théâtre-musée. À Tossa de Mar, nous parlerons encore d'Ava Gardner, qui tourna en 1950 Pandora and the Flying Dutchman. Pandora et le Hollandais volant, réalisé par Albert Levin avec James Mason. Pour commémorer ce tournage, une statue d'Ava Gardner fut érigée sur une colline surplombant la baie en 1996. Et une spécialité meringuée, les bisous besos, dédiés à Ava Gardner.
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3: Hola, buenos días. Pues me llamo Juani y les voy a soy trabajadora de la oficina de turismo de Tossa y les voy a explicar un poco los encantos de nuestra ciudad.
4: Donc ça, cette langue, Juani, c'est l'espagnol. L'espagnol. Mais ici, on maîtrise une deuxième langue puisque nous sommes en Catalogne.
3: Sí, bon dia. Soc la Joana i li presentaré ara els encants de la nostra vila, que és la Vila Vella i tot el que hi ha també a la seva vora.
4: Mais bon dia, j'avoue que ça me rappelle le portugais. Hein.
3: Bon dia, si, oui. C'est ce qu'on dit, oui. Oui.
4: Alors, on n'a pas de surtitrage, mais on va faire la version française.
3: Oui, ben bonjour, je m'appelle Joani, hein, plutôt. Ben, c'est la traduction de Jeanne, en fait. Hein,
4: donc en VF, on peut dire Jeanne.
3: Jeanne, voilà. Je travaille au bureau de l'Office du tourisme et je vais vous présenter les charmes de la ville de Tossa de Mar.
4: Tossa de Mar, avec sa ville ancienne, sa tour, et puis il y a une guest star à Tossa de Mar qu'on va découvrir et que nous allons évoquer. Elle fut l'épouse de Frank Sinatra, c'est Ava Gardner, hein, à Tossa de Mar. Hein.
3: Moi j'aime beaucoup cette histoire, hein, parce que je trouve qu'en plus la personnalité de Ava Gardner, c'était hors norme, cette dame, hein, et elle faisait un peu ce qu'elle voulait, et bon, elle n'a pas eu une vie facile parce que c'était pas un bon temps pour les femmes fortes.
4: C'était avant le mouvement MeToo, tout ça. Hein.
3: Voilà, et de plus, vraiment, je lui trouve un charme, mais incroyable.

0: Nous sommes face à la Grande Bleue. Il y a du vent.
1: Hein. Oui, la plage principale de Tossa. Après le ponton, là-bas, ça s'appelle Els Barcos Grossos, les gros bateaux. Parce qu'avant, il y avait des chantiers
0: navals.
1: Voilà, ils faisaient de gros bateaux, donc le nom est resté. La plage des gros bateaux.
0: J'ai lu qu'il y a le carnaval. C'est un moment important dans les festivités ici à Tossa des Mares. Et que le grand moment des fêtes de carnaval, c'est l'enterrement de la sardine.
1: Oui, l'enterrement de la sardine, parce que c'est pendant le carême, on ne peut pas manger de viande, donc on mange du poisson. Mais pour bien marquer la fin de cette période où on est obligé de manger que du poisson, on enterre la sardine.
0: À la fin du carême.
1: Voilà, c'est rigolo parce que les femmes s'habillent en deuil, quoi, hein, et puis on a une de sardine en papier mâché.
0: Donc, il y a une espèce de procession funéraire.
1: Voilà, avec l'enterrement, le cercueil de la sardine en papier mâché. Et puis voilà, c'est des traditions.
0: Donc c'est juste avant Pâques finalement.
1: Exact.
0: Ouais. Mais on continue à manger de la sardine quand même après
1: Il y a des sardinades, hein, c'est traditionnel, les sardinades ici sur la plage. Normalement, il y a
0: donc la sardinade, c'est une espèce de barbecue.
1: Voilà,
0: de sardines.
1: De sardines, oui, et qui se font sur la plage là. Donc c'est souvent quand il y a des festivités avec danse de sardane, le bal traditionnel ici, les sardanes.
0: Il y a la sardane. Et à la danse de sardane et à la danse de sardine.
1: Si vous voulez. Vous voyez ici, là, c'est l'arrivée de ce qu'on appelle una riera. Una riera, c'est une rivière qui récupère l'eau des montagnes. Normalement, avant, les gens ils pouvaient se garer dans la riera, mais maintenant, non, parce que quand il y a de gros orages en montagne, on ne s'en rend pas compte en bas, mais ça se remplit très vite. Et moi, j'ai vu les voitures emporter et flotter dans la baie en 2003. Et depuis, c'est interdit, parce que bon, ça avait été tout un tintouin. Alors là, on la voit sans eau, mais la semaine dernière, il a plu beaucoup, et elle a mené l'eau. Mmh.
0: Si on veut acheter des souvenirs avec Garner, il y en a quand même. Ça perdure.
1: Oui, oui, il y a quelques petits trucs, hein, les meringues en particulier.
0: Hein, ça, on va aller voir les meringues.
1: Dans la rue principale de la vieille ville. Là, il va falloir qu'on s'enlève, pousse de là, parce qu'il y a le petit train électrique qui monte celui qui ne veut pas marcher ou qui ne peut pas marcher jusqu'au phare.
0: Mais il fait quand même beaucoup de bruit de moteur pour un petit train électrique.
1: Oui, oui, mais voilà, ça fait un moment hein, que Milton, il n'a que deux wagons, hein, parce que les rues sont étroites.
0: Donc là, il y a une succession sur la plage d'hôtels, jolis hôtels avec du charme. Pas forcément des palaces. Hein.
1: Sauf une maison moderniste qui s'appelle la Maison Sanz, qui était donc un riche entrepreneur. D'ailleurs, il avait fait sa fortune avec le Liège. Une maison très jolie à voir, qui a sa façade ici sur la grande plage et qui est maintenant un hôtel, hein, l'hôtel Diana, qui a conservé tous ses éléments modernistes à l'intérieur, à l'intérieur et à l'extérieur.

0: On va terminer en prenant Rouigny la rue principale, c'est ça?
1: Oui, la rue principale qui s'appelle la rue de Sauterelles.
0: Une rue étroite quand même, parce que rue principale, on peut se dire, ça va être très large, pas du tout, c'est plus large que certaines, mais c'est une rue étroite. Et là, bizarrement, tout à l'heure, il n'y avait personne dans les rues. Et bien là, je ne dirais pas qu'il y a un monde fou, mais il y a beaucoup de monde quand même.
1: Beaucoup de monde, oui, oui. Il y a eu un nouvel arrivage d'autobus, hein, peut-être éventuellement, après manger. Et donc, la petite chapelle, c'est un ex-voto d'un marin qui avait survécu à un naufrage et il avait promis de faire quelque chose. Et, voilà.
0: Pour terminer la visite, on aura droit au bisou de...
1: C'est ce que je viens d'en voir, elle est un peu plus loin.
0: Le bisou d'Ava Gardner.
1: Sinon, il y en a une autre dans la rue de la Guardia. C'est celle qui mène vers la fameuse Tour des Mois. Il y a une autre très jolie, très ancienne, avec les vitrines entourées de vieux azulejos, et qui est très intéressante aussi.
0: Et comme ça, on terminera la bouche pleine. On va partager un bisou, tout le monde.
1: Et là également, il y a une tour pour les personnes qui ne pouvaient pas arriver à temps à la vieille ville, quand ils ont commencé à construire ici, hors de la muraille. Cette tour-là, elle servait à protéger les personnes qui étaient en train de travailler au champ et donc à se réfugier dans cette
0: tour en cas
1: d'attaque de pirates.
0: Alors la tour des morts, c'est parce que les morts attaquaient ici,
1: exact,
0: ils venaient d'Afrique du Nord.
1: Des sarrasins, oui.
0: Des sarrasins. Oui. Et depuis, on mange des crêpes aux sarrasins.
1: Et... et c'est délicieux. Ouais. En plus, ça c'est la petite chapelle avec son... J'aime bien. Bon, elle a eu beaucoup de réformes au fur et à mesure des années.
0: Donc c'est le cadeau d'un pêcheur.
1: Voilà, un ex-voto.
0: Qui avait survécu. C'est un gros ex-voto quand même.
1: Oui, oui, oui. Si vous voulez, on va passer par là parce que là, il y a beaucoup trop de monde. Ouais. Hein, il n'y avait pas de monde hein, avant, mais...
0: Non, mais là, ça a changé. Hein.
1: Les rues sont bien...
0: Parce qu'à quelle heure fait-on la sieste, normalement?
1: On ne fait pas la sieste quand on est en vacances. Hein,
0: on fait la sieste que quand on travaille.
1: Sur la plage.
0: Que quand on travaille.
1: Que quand on travaille, oui. La belle légende.

0: Rouhani, la visite d'Ava Gardner, enfin, c'est une façon de, oui, de la commencer ou de la terminer, mais imaginons, ou si on a un coup de barre pendant la visite d'Ava Gardner. Mais on s'arrête ici, oui, c'est une pâtisserie, parce que c'est marrant, il y a plein de personnages, on ne sait pas si c'est un magasin de jouets ou quoi.
1: Oui, non, mais parce que ça, c'est une autre tradition, c'est pour Pâques, hein. Les parrains offrent à leur filleule un gâteau qui s'appelle la Mona, normalement avec un œuf en chocolat. On y met sur le gâteau les personnages des dessins animés de, de l'année.
0: D'accord. Hein,
1: et on fait en préférence du filleul, quoi.
0: À côté de la porte, on voit une photo d'Ava Gardner en grand. Bon, j'ai l'impression que c'est une photo montage, hein,
1: oui,
0: parce que
1: oui,
0: c'est Ava Gardner qui porte un plateau de meringues.
1: Meringues.
0: Mais elle l'a pas fait, elle vendait pas des meringues entre les plans sur la plage. Comment on les chouchous
1: voilà.
0: Ou les beignets.
1: Les beignets, oh, c'était bon ça. J'ai des souvenirs, oui. Donc, aux abricots.
0: Oui, ah oui, aux abricots. Mais oui, ces meringues. Alors, en dessous, on lit quoi? Ce sont les îles de Tossa?
1: Oui, il y a des Tossas. Mais.
0: Ouais. Et la pâtisserie.
1: En fait, il n'y en a qu'une. Mais bon, là, c'est au pluriel.
0: Donc, mais la photo est réelle sur la plage.
1: Oui, la photo est réelle.
0: Et
1: oui,
0: on peut lire pâtisserie Thomas depuis 1885. Voilà. Elle est un peu dans son jus. Elle est restée un peu dans son jus, la pâtisserie.
1: Oui, oui.
0: Il y a une fenêtre et le volet est ouvert. Il y a des volets.
1: Avec l'exposition de toutes les meringues.
0: Et le volet est ouvert sur les meringues.
1: Parfum.
0: Et ces meringues, on les appelle les...
1: Les bisous de Ava Gardner.
0: Mais elles existaient avant Ava Gardner, ou on les a créées pour Ava Gardner? On les a nommées
1: après. On les a nommées après, oui.
0: Il y avait des meringues et après les meringues, c'est devenu des bisous d'Ava Gardner. Voilà. C'est plus vendeur que meringue.
1: Il y a une autre anecdote, c'est que pour l'anniversaire des 75 ans de la projection du film Pandora, les restaurateurs de Tossa ont inventé le flan Sinatra. Le flan Sinatra, c'était avec un whisky qu'apparemment aimait flan Sinatra.
0: C'est pas du flan. Hein. Alors, je devine qu'il y a des meringues au café, au citron. Il y a une étiquette qui est retournée, chocolat, je ne sais pas. Chocolat, fraise.
1: Il y a la fraise.
0: Et noix de coco. Donc, 6 parfums de meringue.
1: Oui, délicieux.
0: Le baiser d'Ava Gardner.
1: Et là, vous voyez comment était la plage qu'on a vue tout à l'heure au pied de la grande tour, là.
0: Toutes les barques de pêcheurs.
1: Hein, chose qu'on ne voit plus, hélas.
0: Qu'elle est pêchée, la sardine.
1: Alors. La sardine, et puis beaucoup, il y a beaucoup de variétés de poissons ici. La Baudroie aussi, qui sert à faire le fameux plat de Simitomba.
0: J'aime beaucoup le lieu.
1: Hein. Le lieu est agréable. Ouais, que... Il se conserve comme il était avant.
0: Ah oui, vraiment. Hein. Cette fois-ci, on va les goûter, les bezos.
1: Les fameux...
0: On dit bezos.
1: Beso, c'est au pluriel. Un beso ou besos au pluriel.
0: Déjà, on peut dire quel goût a le baiser d'Ava Gardner, puisqu'il a un goût de citron, de fraise, là, pour ce qu'on goûte, ou de café. Hein.
1: Ah, ça, c'est les meringues. Moi, j'aime bien quand c'est liquide dans la meringue.
0: Le besos d'Ava Gardner est devenu une spécialité de Tossa des Mares. La meringue est populaire à Tossa des Mares.
1: Oui, tu me prends la bouche pleine, hein, j'ai entendu goûter ma meringue, délicieuse. Ici, c'est toute l'année, alors que ça, c'est une pâtisserie qu'on fait ponctuellement pour certaines fêtes religieuses.
0: Le baiser d'Ava Gardner, un baiser sucré.

0: Eh ben, c'est devant les Bezos de Ava Gardner que se termine, Rouhani, notre découverte.
1: J'espère que vous avez apprécié la promenade.
0: Ben, je suis tombé amoureux de Tosadema.
1: Ah, ben, comme tout le monde qui
0: Ava Gardner, j'étais déjà, mais... mais,
1: oui.
0: Mais Tosadema.
1: Tosa, ça accroche, oui, ça c'est vrai. C'est très agréable. Ben, je vous souhaite
0: ben,
1: de revenir davantage de fois. Et j'ai juste regretté que le soleil hein, qui aurait mis vraiment.
0: J'avais pas le budget. Bon, radio, c'est pas
1: la
0: trop grave.
1: Visite, ben, il faudra revenir.
0: Rouhani, je ne connais pas votre nom de famille.
1: Oui, moi je m'appelle Briozo. Briozo Macero, en fait. Parce que j'ai deux noms. Parce qu'en Espagne, les femmes gardent le nom de leur père et de leur mère. Puisque...
0: Alors Macero, ça veut dire quelque chose? On traduit
1: non.
0: Mais Briozo, on
1: traduit. Briozo, oui, ça veut dire fringant.
0: Fringant, c'est.
1: Fringant, énergique.
0: Quand on a passé deux heures ensemble, c'est pas usurpé, hein, Briozo, pour vous. Énergique. Il n'y a pas d'arnaque. Hein. Comme quoi un nom parfois peut prédestiner une vie. Parce que imaginons que votre nom de famille ait été molle, par exemple. Mais énergique, ça colle bien.
1: Moi, j'adore mon nom, de toute façon, franchement.

0: Suivez le guide est en Catalogne, à Tossa de Mar, dans la province de Gérone. Station balnéaire qui doit certes sa célébrité à Ava Gardner, mais aussi et surtout à ses maisons blanches et ses nombreuses plages.
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2: Nous allons dire un petit mot de l'hôtellerie à Tossa de Mar et je vous retrouve, merci Cantour, ici à la réception de l'hôtel Florida, qui est un hôtel 3 étoiles, tout à fait charmant, avec de jolies chambres, un balcon. On peut même aller au jacuzzi au 4e étage de l'hôtel, après une journée de découverte, quand la mer est encore un petit peu froide, parce qu'après la température de l'eau va remonter. C'est un hôtel qui existe depuis 1963 et dans lequel vous travaillez, merci, depuis une quarantaine d'années, donc vous avez tout un vécu ici. Ce que vous me disiez hier quand je bavardais un petit peu avec vous, c'est que l'histoire de l'hôtellerie à Tossa de Mar, ça a démarré justement avec des particuliers qui ont loué une chambre quand ils avaient une chambre. C'est comme ça que ça a commencé?
3: Oui, oui, oui, c'est comme ça. D'abord, ils recevaient les clients, ils lui louaient une chambre à sa maison, ils lui faisaient la cuisine.
2: Il n'y avait pas de restaurant non plus?
3: Non plus, non. Peut-être quelqu'un, mais oui. Pas beaucoup.
2: C'était quand ça? Alors, c'était dans les années combien ça?
3: 50 peut-être, ou peut-être un peu plus tôt.
2: Il n'y avait pas de touristes dans les années 50 sur la Costa Brava?
3: Oui, il y avait les familles de Barcelone qui venaient passer l'été. Pendant la guerre, ils sont venus beaucoup de réfugiés.
2: Oui, oui, ça on a dit aussi, les artistes sont venus artistes, aussi dans les années 30. Hein.
3: Oui, c'est ça. Je crois que ça a commencé avec tout ça. Et on a commencé à connaître tout ça. À cause de ça, de les artistes.
2: Et puis 1951, le tournage du film Pandora avec aussi Ava Gardner. Oui. Frank Sinatra, qui était son mari, est venu ici. Ça a encore mis un vrai coup de projecteur sur Tossa de Mar.
3: Bien sûr, bien sûr.
2: Comment on appelle déjà les habitants de Tossa de Mar?
3: Tossencs.
2: Tossencs.
3: Oui.
2: Alors, les Tossencs ont commencé à ouvrir des hôtels?
3: Oui, des petites pensions, des hostals.
2: Des hostals,
3: oui,
2: il y a toujours des hostals.
3: Des hostals.
2: Oui, dans la vieille ville, dans la...
3: Oui, oui, oui, oui, des petits hostals familiers, c'était oui. Ça. Et des gros hôtels, ça a été plus tard.
2: Mais ça reste quand même, même aujourd'hui, ce sont plutôt encore des hôtels familiaux ici à Tossa de Mar, plutôt.
3: Plutôt, c'est familial encore.
2: Quelle est la clientèle ici dans votre hôtel, l'hôtel Florida?
3: Bueno, nous avons un peu de tout, ça dépend de la saison, mais nous avons beaucoup de clients fidèles qui viennent les fils de la famille qui venaient déjà, et les petits-fils. Nous travaillons avec des clients fidèles.
2: Et cet hôtel, c'est pareil finalement pour l'hôtel Florida, c'est une histoire sur combien de générations?
3: Maintenant, il y a déjà la quatrième. C'est le grand-père qui a construit l'hôtel, après sa fille, maintenant la... La nièce et les petits-fils. Oui.
2: En 1963, c'était vraiment, on peut dire, un hôtel moderne à Tossa de Mar.
3: Ah oui, bien sûr. C'était nouveau, oui, oui, oui. C'était construit nouveau. À cette façon que c'était tout plein de bergers et après on a commencé à construire des hôtels. Hors la vieille ville.
2: À l'extérieur de la vieille oui. Ville, on est à combien de mètres de la mer ici?
3: 60, 70 à peu près.
2: 60, 70 mètres.

0: tout le monde ne connaît pas l'histoire de Pandora et du tournage ici, mais les visiteurs qui connaissent, vous les envoyez au bar. Il n'y a pas un cocktail Pandora, non, c'est pas ça.
1: Quand il a été l'anniversaire de Pandora, ils ont fait un menu
0: Pandora.
1: Spécial Pandora, et il y avait aussi un cocktail Pandora.
0: Mais en revanche, il y a une photo au bar.
1: Oui, avec la photo de le grand-père.
0: Donc le grand-père, le fondateur de l'hôtel.
1: Oui, avec Frank Sinatra.
0: Alors c'était pas l'hôtel ici, puisqu'il n'existait
1: pas. Non.
0: Et donc il est en photo avec Frank Sinatra, oui. Avec The Voice.
1: Oui, parce que presque tout le monde a des photos avec Frank Sinatra ou avec Ava Gardner. Je crois, à cette époque, il n'y avait pas beaucoup de monde. Alors ça a été une révolution pour tous les habitants de Tosa.
0: Il y a encore des personnes qui ont connu le tournage ou il y en a plus, ils sont tous décédés?
1: Oui,
0: il
1: y en a encore qui étaient petits à cette époque et maintenant ils sont déjà
0: des anciens. Oui, 1951, oui.
1: Et maintenant ils sont des anciens.
0: Mais ils se souviennent. Et ça montre comment ça a changé parce qu'aujourd'hui, sur les tournages de films, quand il y a des acteurs aussi connus que Ava Gardner et Frank Sinatra, souvent ils sont cloîtrés dans leur palace, dans l'hôtel, oui. Ils ne sortent pas. Et à cette époque-là, et ben finalement, ils se mélangeaient avec la population.
1: Oui, ils sortaient partout. Ils habitaient dans une maison. Il y avait une dame de Tosa qui faisait la cuisine. C'était tout comme ça.
0: C'était comme on dit en français, à la bonne franquette.
1: Oui.
0: À la bonne franquette avec Ava Gardner et Frank Sinatra.
1: Peut-être oui. Oui.
0: Donc le grand-père, il était fier de cette photo avec Frank Sinatra?
1: Oui, bien sûr. Oui. Il l'a montré à tout le monde.
0: Et finalement, on continue à la voir. Mais ça fait aussi le charme de Tosa des Mares, qui s'est développé finalement pendant le franquisme. C'est un tourisme qui a commencé encore pendant le franquisme.
1: Oui, bien sûr. Si. Et il y avait commencé à voir... Pendant le franquisme, il y avait beaucoup de restrictions. Et ici, ils venaient les touristes étrangers, les dames avec des bikinis et tout ça. Et ça, c'était un scandale.
0: C'était un scandale.
1: Oui, bien sûr.
0: Alors, attendez, mais est-ce que c'est pour ça? Si c'est bien, je ne me trompe pas. On appelle ici le croque-monsieur, on appelle ça un bikini, non?
1: Un bikini, oui.
0: Un croque-monsieur. Nous, on dit un croque-monsieur.
1: Oui.
0: Donc, tout le monde sait chez nous. C'est à cause de la forme du bikini, le croque-monsieur? Je ne sais pas.
1: Je ne sais pas.
0: Et donc, ici, quand on commande un croque-monsieur, on commande un bikini. Voilà. Ben, merci beaucoup. Merci. Hein.
1: Vous aime petit.
0: Gracias.
1: Gracias.
0: Je n'ai pas dit bon dia, parce qu'on sait... Et c'est marrant, on dit bonjour, on dit bon dia.
1: Bon dia.
0: Bon dia.
1: Bon dia, si.
0: En catalan. Bon dia. C'est presque un peu comme le portugais. Non, quand on dit bon dia.
1: Oui, un peu.
0: Et bonne journée, comment dit-on?
1: Bon dia.
0: Ah, bon dia aussi. Ah oui, ben bon dia.
1: Merci. Bonne journée.

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5: En Catalogne, nous avons quitté Tossa de Mar et avons pris la route plein nord vers la frontière française. Mais nous ne franchirons pas les Pyrénées car nous nous arrêtons à Figueras, commune de 50 000 habitants, dont le plus célèbre, né, mort et enterré à Figueras, fut Salvador Dalí.
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5: Quand on arrive à Figueras, le premier site de visite, c'est le théâtre-musée de Salvador Dalí. On découvre cette façade. Je me suis dit en arrivant, ben voilà la façade, on reconnaît la signature incontestablement de Dalí. Et je me suis dit, tiens, ben ça doit être la façade du théâtre-musée. Eh bien, pas du tout. On est quand même arrivé quand on est là, parce qu'il est juste derrière. Et nous allons évoquer à la fois la fondation Gala Dalí et le théâtre-musée. Et puis survoler l'ensemble des sites, parce qu'on va pouvoir les visiter chacun, les sites ici dans la région attachés, liés à Salvador Dalí. Et nous allons avoir ces premières informations avec vous, Laura Bartolomé. Vous êtes conservatrice à la Fondation Dalí. Alors on va tout de suite expliquer pourquoi cette Fondation Dalí, de quand.

0: Dali par lui-même, c'est lui qui l'a créé. Et après sa mort en 1989, il a fait héritier à l'État espagnol, comme vous avez bien dit. Et après ce moment, c'est la fondation qui est le gérant du Legat Dalinien et du Théâtre Musée Dali qui est juste à côté.
1: Derrière, mais quand
0: derrière
1: même.
0: Derrière.
1: Quand on voit la façade, on se dit qu'on est à peu près arrivé et oui, qu'il est temps de se garer. Et puis sur la façade, sur le toit, on découvre des œufs. Et puis sur la façade, on voit partout ces petits pains. Et ils sont importants dans l'œuvre de Dali, les petits pains.
0: Oui, le pain est un fait très important. Il fait partie de l'iconographie des années 30, avec les œufs qui sont à nous, de l'époque surréaliste.
1: Pourquoi à Figueras? Parce que Salvador Dali est né à Figueras, mais Salvador Dali est mort à Figueras aussi.
0: Oui, il est né à Figueras en 1904. L'11 mai. Et il est mort le 23, si je ne me trompe pas, de janvier de 1989. Et il est mort ici. En fait, il a été enterré ici dans son musée qui est...
1: Tous les visiteurs peuvent voir la crypte avec la tombe de Salvador Dali. Oui, et on terminera là notre enregistrement, si vous êtes d'accord.
0: Oui, oh, Laura. Bien sûr, bien sûr.
1: C'est là que Dali est mort. Alors, il y a la maison natale. La fondation Gala Salvador Dali gère plusieurs sites, gère les collections. C'est quoi votre boulot, Laura?
0: En fait, la fondation gère les trois sites daliniens qui conforment les triangles daliniens et qui sont les théâtres musées Dali, ici à Figueras, la maison de Port-Lligat qui est sur la côte de Cadaqués et le château de Poubul qui est pas très loin de Girona, de la cité de Girona et qui est un château d'origine médiévale où Gala a passé les dernières années. Elle est morte là et elle est enterrée là.
1: Oui, et c'est vrai que je me suis posé la question, mais je vous la pose tout de suite avant d'oublier de vous la poser. Mais pourquoi ne sont-ils pas enterrés ensemble?
0: Oui, on n'est pas sûr sur ce point parce qu'en fait il y avait le projet que tous les deux repose en Poubul, mais à la fin, il semble que Dali a choisi...
1: Donc c'est son choix.
0: Oui, c'est son choix. Il a choisi de remanier.
1: De rester.
0: Rester, excuse-moi, dans son musée, 5 années de sa vie. Il a habité ici, dans cette Torre Gourgaud, donc il était à côté de son musée.
1: Il était presque le gardien de son musée.
0: On peut le dire comme ça, oui, oui.

0: Alors il y a un autre site, moi je vais aller enregistrer après, mais donc c'est pas géré par la fondation, c'est la maison natale de Salvatore Dalí.
1: C'est géré par la
0: commune,
1: la mairie de la mairie de Figueras, mais on la gère pas la fondation. La fondation gère ces trois sites et d'abord toute la collection des œuvres que Dalí a déposées dans son musée et une autre partie d'œuvres que la fondation a achetées après sa mort.
0: Et puis, je suppose qu'on vous sollicite beaucoup, bien sûr, pour prêter des œuvres, pour des expositions partout dans le monde.
1: On fait des projets internationaux, on peut dire, dans tout le monde, On a beaucoup de demandes dans ce sens,
0: Sachant que, si on devait dire aujourd'hui, alors pas forcément des œuvres qui sont de la propriété de la Fondation, les œuvres de Dalí, on les trouve en gros, vous savez, dans combien de musées du monde ont des œuvres de Dalí?
1: C'est très répertorié,
0: Mais c'est énorme.
1: L'œuvre de Dalí est bien représentée autour du monde.
0: On la chiffre en nombre, l'œuvre de Dalí complète, en nombre d'œuvres, c'est...
1: Plus de 1000 peintures, mais il faut y ajouter la sculpture, le dessin, l'œuvre graphique. On n'a pas un nombre parce qu'on travaille encore.
0: Vous continuez à travailler pour répertorier tout cela. Rappelons qu'il est mort en 1989, ça fait quelques années depuis sa mort. Dans quelques années, ce seront les 40 ans de la mort de Dalí.
1: Ah oui, mais on continue à y travailler parce que c'est une production grande, ou très grande, je dirais.
0: Oui.
1: Donc on y travaille. Mais encore quand est fini, on y travaille constamment parce que
0: c'est une matière vivante.
1: Oui, c'est un travail vivant. Oui. Parce qu'on continue à recevoir d'informations.
0: Alors, Salvador Dalí a vu de son vivant, bien sûr les œuvres on a dit partout dans le monde, mais a vu de son vivant deux musées totalement dédiés à son œuvre, inaugurés de son vivant, donc celui-ci bien sûr à Figueras, et puis un autre musée aux États-Unis.
1: Les musées Dalí aux États-Unis.

0: C'est un grand pinacothèque.
1: C'est à Saint-Pétersbourg, mais Saint-Pétersbourg, non pas en Russie.
0: Oui, à Floride.
1: En Floride, Saint-Pétersbourg.
0: Saint-Pétersbourg, c'est à côté de Tampa. Oui, c'est une collection très importante. C'est la collection privée d'un des principaux collectionneurs de Dali. Cette collection a été donnée après pour créer ce musée qui est très important.
1: Et puis, je suppose que vous travaillez ensemble aussi.
0: Oui, oui, on participe à des projets communs. Oui.
1: Ouais, alors on va entrer dans le théâtre musée de Dali. Concernant ce qui est présenté, donc Dali l'a conçu lui-même, oui. Mais j'ai vu des salles fermées, donc je ne les ai pas vues puisqu'elles sont fermées. Ça veut dire que le musée n'est pas figé, il n'est pas figé dans son jus.
0: Le musée a été créé. Conçu et créé par Dali lui-même. Mmh. Et à part quelques exceptions...
1: Ah, donc ça bouge peu.
0: On ne bouge pas rien.
1: Ah, on bouge pas.
0: Parce que c'est la particularité du fait de ce musée, de conserver la grande œuvre d'art totale que Dali a créée. Parce que le cœur du musée... nous sommes dans...
1: On pourrait dire qu'il est sanctifié, le cœur du musée. On n'y touche pas.
0: Oui, oui.
1: C'est le saint des saints.
0: Un sancta sanctorum, oui. En fait, le cœur du musée, c'est le théâtre, l'antique théâtre municipal de la ville de Figueras. C'est pour ça que ce n'est pas le musée d'Ali, mais le théâtre musée d'Ali. Et c'est très important parce qu'il a choisi ce bâtiment qui était en ruine depuis la guerre civile espagnole. Et il l'a choisi au début des années 60 pour y créer son grand œuvre d'art total.
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1: Nous sommes toujours dans ce Suivez le guide à Figueras avec Laura Bartolomé au Théâtre Musée de Salvador Dali.
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2: You tell me que Dali liked it all time, appear the same one clown. Yes, but this for me is very good. Recommendation, because in Greek, gloom is synonymous of earnest, and Dali is the incarnation of the divine earnest.
1: Aux États-Unis, je voulais juste citer trois rencontres parce que Salvador Dali a été intéressé par Marx aux États-Unis, mais c'est pas Karl Marx, hein. C'est pas la même période, mais c'est des Marx Brothers. Il a été intéressé par les Marx Brothers au cinéma. Walt Disney aussi, c'est vrai qu'on n'imagine pas forcément Dali, même si c'est la même initiale, Dali et Disney ensemble. Et puis Alfred Hitchcock, mais là ça s'est concrétisé, Hitchcock, puisqu'il y a la fin du film La Maison du Docteur Edwards.
0: Hein. Oui, la séquence onirique.
1: La séquence onirique.
0: Du film. Une autre chose qu'il faut dire à propos de Dali, c'est qu'il était un peintre. C'est bien connu pour être un peintre, mais il a travaillé avec n'importe quel art. Il a fait la sculpture, il a fait le dessin, il a travaillé pour les décors de théâtre, de ballet et tout ça. Mais aussi, il a travaillé avec les directeurs de cinéma, comme vous l'avez dit, et à Hollywood également. Ouais. Donc, il a travaillé également au cinéma. Sa curiosité, découvrir des choses nouvelles, a été la force motrice de sa créativité.
1: On va entrer dans le théâtre-musée. Le bâtiment qui est juste à côté.
0: Le bâtiment qui est juste à côté, c'est l'église paroquiale de Figueras. C'est également important parce qu'il a reçu le baptisme.
1: Ah oui, il a été baptisé là.
0: Il a été baptisé là.
1: Il y a eu une messe d'enterrement pour les funérailles.
0: Oui, bien sûr.
1: C'était ici.
0: C'était ici.
1: Ah là, c'était ici, juste à côté
0: de son musée.
1: De sa crypte et de sa tombe.
0: C'est important parce qu'il a fait le musée, son théâtre musée, dans sa ville natale, à côté du lieu où il était baptisé, et dans les lieux où il a exposé pour la première fois, parce que quand le théâtre était encore en fonctionnement, dans l'année 1919, il a fait son première exposition
1: à l'âge de 14 ans.
0: Il allait transformer des années plus tard.
1: Ça, il ne le savait pas à l'époque.
0: Non, il ne le savait pas dans ce moment-là. Non.
1: Et le théâtre n'avait pas eu la vocation d'être reconstruit pour redevenir le théâtre.
0: Non, il était en ruine.

0: Alors quand on entre, c'est le hall d'entrée du théâtre, effectivement, petit, c'est un petit théâtre, je le disais. On imagine là des couloirs sur les côtés circulaires qui menaient vers l'orchestre, pour rejoindre les fauteuils d'orchestre. Alors aujourd'hui, il n'y a plus de fauteuils d'orchestre. En revanche, c'est beaucoup plus impressionnant aujourd'hui que ça l'était à l'époque du théâtre, parce qu'on arrive tout de suite face aux pièces les plus monumentales du théâtre-musée.
1: J'imagine que oui.
0: Donc là, le visiteur est saisi, là, hein, il est estomaqué.
1: Estomaqué, oui, c'est une très bonne description de l'émotion qu'on a quand on entre pour la première fois dans ce musée.
0: Pour moi, dire le visiteur est estomaqué, c'est facile à dire. Mais comment vous, Laura, pourriez-vous présenter ce que nous avons face à nous et autour de nous? On ne va pas tout décrire de l'intérieur du musée, mais ça quand même, essayons d'envoyer une photo radiophonique.
1: Si je dois exprimer l'émotion que j'ai chaque fois que j'entre pour cette porte encore, c'est des découvertes. Je connais bien ce musée, je travaille ici depuis quelques années, mais chaque fois que je viens, j'ai l'impression que je découvre quelque chose de nouveau, quelques impressions de nouveau, parce qu'il y a tellement de créations ici dedans qu'on ne finit pas pour pouvoir la voir en même temps.
0: Donc on reconnaît l'architecture du théâtre, hein, dans la forme d'un théâtre que je vais continuer à appeler à l'italienne, en demi-cercle. On se dit qu'il y a des étages, ça correspondait aux différents balcons, premier balcon, deuxième balcon.
1: Oui.
0: Et puis à la place de l'orchestre, des fauteuils d'orchestre, nous avons une Cadillac.
1: Une Cadillac.
0: Noire.
1: Oui.
0: Mais alors une Cadillac noire, mais je pense que ce n'est pas le cas de toutes les Cadillacs. Dans cette Cadillac noire, il pleut.
1: Oui, c'est le Taxi pluvieux. C'est une version d'une œuvre que Dali a présentée à Paris l'année 1938, dans l'exposition internationale surréaliste. 1938.
0: À 38, oui.
1: Ouais. Il a fait une nouvelle version pour son musée avec ce Cadillac. C'est un Cadillac, c'est une voiture très spéciale parce qu'il n'y avait pas beaucoup dans le monde. C'était une édition spéciale, donc on peut le dire.
0: Un Cadillac rare.
1: Oh, très rare, oui. C'est la voiture quand même.
0: Qu'il a conduit?
1: Qu'il a conduit aux États-Unis.
0: Ah oui, ouais. C'était sa Cadillac.
1: Oui. C'était ce Cadillac et qu'après ils ont porté vers l'Europe quand ils sont rentrés.
0: Ouais.
1: Et oui, c'est le taxi pluvieux parce qu'il y a dans l'intérieur de la voiture, il y a des personnages.
0: Il y a un chauffeur et deux passagers.
1: Il y a un chauffeur et deux passagers, oui, avec des escargots. Et il pleut toujours sur les dans le taxi. C'est une œuvre d'art qu'il faut la conceptualiser dans l'époque surréaliste. Dans l'époque où Dali faisait des créations tridimensionnelles dans l'ère du surréalisme, c'est toujours d'actualité et les visiteurs l'aiment beaucoup.
0: Il y a aussi une passagère sur le capot avant. Hein.
1: Oui, parce que c'est seulement les Cadillac, mais ce que Dali a voulu faire ici, c'est une très grande installation ou objet surréaliste, seulement pas avec ces Cadillac, mais avec des sculptures. Des autres
0: ça,
1: artistes européens.
0: Un bateau inversé.
1: Et avec les bateaux, c'était le bateau de...
0: Ah non, il n'est pas inversé du tout avec un bateau.
1: Non, il n'est pas inversé,
0: je croyais.
1: Mais c'est transformé artistiquement.
0: Ouais.
1: Parce que c'était le bateau qui Gala utilisait à Port-Lligat, qu'ils utilisaient à Port-Lligat. Et après, d'une façon similaire à la voiture, il l'a prise pour la transformer dans une création artistique.
0: Ce sont des gouttes d'eau de mer.
1: Oui, ce sont des gouttes de mer.
0: Elles sont bleues, forcément.
1: Forcément.
0: C'est des gouttes de Méditerranée.
1: De la Méditerranée, tout à fait.

0: Et puis il y a toute une série, alors des personnages qui moi me rappellent un petit peu les Oscars. Hein.
1: Les Oscars, oui, mais on dirait qu'ils ne rappellent pas forcément les Oscars, mais les mannequins.
0: Les mannequins, oui.
1: Qui étaient l'objectif du fétiche de groupe surréaliste.
0: C'est la couleur de l'Oscar. Alors.
1: Oui. Mais c'est la couleur de l'Oscar, oui, ça, oui. C'est, oui. Ça c'est vrai.
0: Et puis alors, on devine derrière, alors il y a une grande baie vitrée, et puis il y a un globe, un dôme au-dessus. Après, de là, bien sûr, c'est un accès aussi pour desservir toutes les salles et les étages. Il y a toujours beaucoup de monde. Il y a beaucoup de monde depuis 1974, je suppose.
1: Oui, je ne sais pas, j'étais pas là.
0: Pas né.
1: Mais maintenant, on a beaucoup de visiteurs.
0: Combien ?
1: En avant la pandémie, on était au-delà de 1 million de visiteurs annuels.
0: C'est quand même beaucoup. Hein.
1: C'est quand même beaucoup, oui.
0: C'est quand même beaucoup, en plus, pour une présentation, effectivement, qui... Et grosso modo la même depuis 1974. Alors il faut dire que si le musée n'a pas bougé, en revanche les visiteurs ont bougé, ont vieilli, certains sont morts et puis des nouveaux sont nés. C'est le public qui se renouvelle tout seul.
1: Oui, bon, en tout cas, comme je vous ai raconté en avant, ça c'est le cœur du musée, ouais. Conservé comme Dalí l'a créé. À mon avis, c'est quelque chose de spécial. Parce que c'est la création de
0: Dalí. C'est une espèce ça de pèlerinage.
1: Oui, tout à fait d'accord. Ouais. Et après, il y a les nouvelles salles où nous faisons des expositions temporaires. Donc, nous avons l'opportunité également de rénover la collection ou de rénover les expositions autour de la connaissance de l'œuvre de Dalí.
0: Et là, nous sommes face à la scène. Alors, je ne sais pas où était réellement la scène du théâtre. Mais avec un monumental, un gigantesque, très grand rideau de scène.
1: Hein. Rideau de scène, oui, parce que, comme je vous ai dit auparavant, il a également travaillé pour les théâtres et pour les ballets, pour les décors et également pour les vêtements.
0: Ah, les vêtements aussi.
1: Oui, les vêtements aussi. Donc ici, c'est un témoin de ça qu'il a fait dans les arts scéniques.
0: Et le dôme, on voit le ciel, hein,
1: le
0: ciel bleu avec des nuages.
1: Oui, c'est un joli jour de printemps.
0: Ce qui fait un dôme animé, c'est bien avec des nuages, parce qu'on voit passer les nuages.
1: Oui.
2: Dalí, on dit de vous que vous êtes un peintre-pompier. Qu'est-ce que c'est qu'un peintre-pompier ?
3: Un peintre-pompier, ça veut dire exactement être un peintre qui pratique un genre de peinture qui va se pratiquer dans une cinquantaine d'années. Donc c'est la ultra-avant-garde de la peinture moderne. Puisque je répète presque tous les jours, après le pop et hop art, inévitablement, c'est l'art pompier. C'est-à-dire l'art qui avait été tellement décrié à l'époque de Maisonnier, des tailles, Bouguereau. Mais j'ajoute le mot quantifié. C'est-à-dire qu'il va se pratiquer un art pompier quantifié par tout ce qu'il y a eu de grandiose.
0: On va peut-être terminer cette découverte, mais il y a tellement de choses à dire. Mais après, bon, il y a beaucoup de Français qui viennent.
1: Oui, oui, oui.
0: On est tout près, on n'est pas loin de la frontière française ici.
1: Le public français, c'est le plus nombreux des publics de musée.
0: Plus que les Espagnols ?
1: Je dirais.
0: Ouais.
1: C'est très nombreux. Oui.
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0: Donc nous allons terminer là aura la visite dans la crypte.
1: Ah,
0: je vous suis. Non, je vous suis. Les violettes impériales.
2: Ce tableau, c'est un des dernières acquisitions de la Fondation. La Fondation achète régulièrement des ouvrages de Dalí qui sont dans des collections internationales. Et donc, c'est une des dernières achats de la Fondation. C'est de l'époque surréaliste, mais c'est à peu près du final de l'époque surréaliste. C'est une œuvre de 1938 et on peut le voir parce que la couleur, la lumière et le paysage qui est très singulier de Dalí, la luminosité de
0: très
2: ce
0: sombre,
2: tableau
0: hein.
2: surréaliste deviennent très sombres. On dirait les jours avant de la Seconde Guerre mondiale. Et c'est pour ça, on pense que c'est pour ça que Dalí change sa palette chromatique et tout devient de ces tonalités noires, vertes et grises.
0: Chromatique, c'est encore un mot pour Dalí, ça. Comme aussi effectivement paranoïaque, critique, tous ces mots qui se terminent par que. Chromatique, paranoïaque, critique.
2: Peut-être, oui. Et si vous pouvez voir une petite exposition photo.
0: Oui, des travaux.
2: Hein. Vous pouvez découvrir Dalí travaillant ou dans la construction de son musée. Et on a commencé les ouvrages au début des années 60 et on a fait l'inauguration du musée.
0: 74.
2: 14 ans.
0: Et il a été vraiment très proche des travaux pendant 14 ans.
2: Oui. Nous célébrons l'anniversaire, le 50e. Anniversaire de l'ouverture des musées, donc nous sommes ravis de pouvoir faire cette célébration.

0: Donc là, on entre vraiment dans la crypte. Hein. Je vous laisse dire ce que l'on peut lire sur cette pierre tombale.
1: Donc on peut lire Salvador Dalí Domènech, marquis de Dalí de Púbol, 1904-1989.
0: Ouais. Donc c'est vraiment sa sépulture. Hein.
1: Oui, ouais. Nous sommes devant la sépulture de Dalí.
0: Ouais. Et je crois que cette pierre pèse une tonne. J'ai lu ça.
1: Ah oui,
0: donc je peut-être. Je ne sais pas si c'est une tonne.
1: Je ne sais pas le poids en concret, mais.
0: Il a fallu l'ouvrir en 2017.
1: On a été obligé à le faire.
0: Ouais. Pour peut-être découvrir un héritier ou une héritière, plutôt une fille de Salvador Dalí. Auquel cas, il aurait eu une héritière d'ailleurs. Non, ça n'aurait rien changé pour la vie de la fondation s'il avait eu une héritière.
1: On ne sait pas, mais en fait,
0: c'était faux.
1: C'était faux.
0: Voilà. Ouais. C'était pour faire des tests ADN.
1: C'était pour les tests ADN. Nous sommes obligés à les faire, mais à la fin, les résultats ont été négatifs.
0: Peut-être que ça aurait plu à Dalí, finalement. C'est une espèce de performance, d'ultime performance post-mortem.
1: Performance posthume. Ouais. Bon, je ne sais pas si on le définirait comme ça, mais bon.
0: En tout cas, je vous remercie beaucoup, Laura, pour nous avoir fait découvrir à la fois la Fondation et comme première visite dans les pas de Dalí. On peut faire un vrai circuit. Hein. Gala Salvador Dalí, ici, dans la région, Figueras, Cadaqués, et puis le château de Púbol. Effectivement.
1: Ouais, ouais, ouais.
0: Ça fait au moins 4 sites à visiter. Et puis, il y a plein de personnes qui ont envie de parler de Dalí, parce que Dalí, c'est la personnalité de la région. Hein.
1: Oui, bien sûr, on est fiers de Salvador Dalí ici à la région. C'est un artiste très proche, tout le monde le connaît. Et on peut découvrir entre Figueras, Cadaqués, Portlligat, qui est à côté de Cadaqués, et Púbol, ce triangle dalinien qui peut faire nous comprendre pas seulement les bâtiments ou les musées ou les maisons, mais également l'entourage, ouais. Les alentours,
0: soit les lieux d'inspiration.
1: Oui, c'est très important pour connaître et pour comprendre non seulement Dalí, mais son œuvre. C'est tout à fait fondamental.

0: Et on peut dire aussi que plusieurs dizaines d'années après, là quand on enregistre 35 ans après la mort de Salvador Dali, on peut dire que Salvador Dali est vraiment un acteur important dans la vie économique de la région aujourd'hui. Parce que sans Salvador Dali, il n'y aurait pas un million de visiteurs à Figueras, enfin sans ce théâtre musée.
1: Je ne sais pas comment serait s'il ne serait pas ici le musée, mais la réalité est ça, oui, c'est un moteur économique pour la région.
0: Et aussi, je voulais juste le signaler, j'ai vu aussi que finalement la sœur était importante aussi, sa sœur, le prénom
1: Anna Maria.
0: Anna Maria, mm-hmm. Et qu'elle est décédée trois mois après Salvador Dali, elle est décédée très très peu de temps après. Hein.
1: Oui, c'était un personnage très important dans sa vie, au point qu'il était la première muse au modèle.
0: Tableau, on trouve des tableaux aussi.
1: Des tableaux jusqu'à l'arrivée de Gala. Quand Gala est arrivée, elle est devenue la muse.
0: Et il y a eu Amanda Lear aussi, mais j'ai pas tout vu peut-être. Il y a des toiles, enfin des œuvres avec Amanda Lear ici.
1: Amanda Lear,
0: oui.
1: Des toiles, non, il n'y a pas.
0: Mais elle a été sa muse.
1: Oui, ils ont travaillé ensemble. Il a été sa modèle pour certains tableaux. On a des photographies à Port Lligat avec Dali et Amanda Lear. Oui, bien sûr. Mais donc, la sœur Anna Maria, c'était fondamental dans la famille et dans la vie de Dali.
0: Et sa sœur est enterrée au cimetière.
1: Oui. Ah oui, comme ça.
0: Comme tout le monde. Gracias.
1: Avec plaisir, nous sommes ravis que vous étiez,
0: avec
1: cet intérêt pour le musée, que vous l'avez visité. Et quand vous voulez rentrer, on vous attend.
0: Merci beaucoup. Et puis moi, je vais continuer à me glisser dans les pas de Salvador Dali. Il y a aussi le restaurant qu'il fréquentait, l'hôtel-restaurant Duran. Enfin, je ne sais pas si vous prononcez Duran, comment vous prononcez ?
1: Oui, Duran.
0: Duran, et puis la maison natale, ici à Figueras, et après on continue à Cadaqués.
2: Vous ne voulez pas nous parler d'un...
3: De la musique.
2: Ah, de la musique, si vous voulez, qu'est-ce que vous ne l'aimez pas ?
3: Non, parce que quand même, ces derniers jours, comme que je suis un être paradoxal, j'ai fait de grands éloges, et c'est vrai, je crois, le plus grand virtuose, à mon point de vue, beaucoup plus grand, que Pablo Casals, que c'est le grand violoncelliste et aussi directeur d'orchestre, mais surtout violoncelliste soviétique Rostropovitch. Et alors là, vraiment, je trouve que les virtuoses peuvent arriver à atteindre au sublime.
0: Et nous continuerons prochainement le voyage dans les pas de Dali à Cadaqués, mais encore également à Figueras. Fin de ce deuxième Suivi le Guide en Catalogne. Grand merci Juani Brioso Mazero et merci canto à Tossa de Mar, Laura Bartolomé, conservatrice à la Fondation Dali de Figueras. Grand merci aussi Roser Morato pour le prêt de sa voix et pour la conduite auto vers Ava et au pays de Dali. 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Réalisation Roman Feuchiu. 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
4: Moltes gràcies i fins aviat. Merci beaucoup et à bientôt en Catalogne.
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En ce temps-là, Jésus disait à ses disciples, « Écoutez ce que veut dire la parabole du semeur. Quand quelqu'un entend la parole du royaume sans la comprendre, le mauvais survient et s'empare de ce qui a été semé en son cœur. Celui-là, c'est le terrain ensemencé au bord du chemin. Celui qui a reçu la semence sur un sol pierreux, c'est celui qui entend la parole et la reçoit aussitôt avec joie. Mais il n'a pas de racine en lui. Il est l'homme d'un moment. Quand vient la détresse ou la persécution à cause de la parole, il trébuche aussitôt. Celui qui a reçu la semence dans les ronces, c'est celui qui entend la parole, mais le souci du monde et la séduction de la richesse étouffent la parole, qui ne donne pas de fruit. Celui qui a reçu la semence dans la bonne terre, c'est celui qui entend la parole et la comprend. Il porte du fruit à raison de 100 ou 60 ou 30 pour un. »

Les lectures que nous venons d'entendre sont celles qui sont lues dans l'ensemble de l'Église à travers le monde. Voilà pourquoi elle ne parle pas directement ou de la présence de la Vierge Marie ou de cette rencontre ici entre Marie et Bernadette. Mais il nous est bon de nous laisser porter par cette parole de Dieu véhiculée au fil des âges. Le prophète Jérémie, il y a plus de 2500 ans, attire l'attention sur la place de Jérusalem. Jérusalem, une capitale dont nous entendons toujours parler. Malheureusement, nous entendons souvent parler avec tristesse de Jérusalem en raison des tensions qui existent en Terre Sainte. Nous pourrons profiter de cette messe pour porter dans la prière les habitants de ces contrées si bouleversés par la guerre et les tensions, avec peut-être une pensée plus particulière pour nos frères libanais qui aujourd'hui se réjouissent avec Saint Charbel, le grand saint du Liban. Jérusalem, on appellera Jérusalem trône du Seigneur, dit le prophète Jérémie. Jérusalem, en haut du mont Sion, comme un point de jonction entre la terre et le ciel, comme le lieu où habite même le Seigneur. Voilà pourquoi toutes les nations convergeront vers elle, annonce le prophète. Dans le livre de l'Apocalypse, Saint Jean évoque une nouvelle Jérusalem qui doit venir, une Jérusalem parfaite, une Jérusalem qui est vraiment le signe de la présence de Dieu. Et voici que nous pouvons comprendre alors que cette nouvelle Jérusalem, c'est nous. C'est l'Église qui doit signifier au monde la présence même du Seigneur. Et c'est finalement à travers l'Église aussi la bienheureuse Vierge Marie. D'ailleurs, dans les litanies de la Vierge Marie, nous l'appelons trône de la sagesse. Il nous est bon, ici à Lourdes, de contempler dans Marie le lieu de la présence de Dieu, non pas comme un lieu extérieur, mais comme un lieu qui nous est intérieur aussi à nous-mêmes. Parce que Marie a été capable de porter en elle-même la parole de Dieu et de la donner ainsi au monde. Nous aussi, à la manière de Marie, nous devenons capables de porter la parole de Dieu et de la donner au monde. Dans la salutation que l'ange adresse à Marie, « Je te salue, Marie, comblée de grâce », cette salutation sur laquelle nous méditons depuis le début de notre pèlerinage, nous entendons cette parole pour nous aussi. Le Seigneur nous comble de grâce. Les deux diocèses de Verdun et d'Aix et Arles sont en fin de leur pèlerinage. Ils ont ici pu expérimenter les grâces du Seigneur et en l'expérimentant, en repartir plein de force. C'est nous qui allons là où nous sommes, dans notre village, dans notre quartier, dans notre maison, sur notre lieu de travail, dans notre propre famille, dans nos lieux de loisirs, dans nos lieux ordinaires de vie, c'est nous qui devenons Jérusalem nouvelle, trône de la présence de Dieu. En avons-nous conscience? En avons-nous conscience pour que ceux qui nous voient se réjouissent de l'œuvre de Dieu, pour que ceux qui nous voient découvrent la tendresse de Dieu, pour ceux qui nous voient découvrent le pardon que Dieu accorde, pour que ceux qui nous voient soient enclins alors à chanter la gloire de Dieu. Nous ne pouvons pas repartir d'un tel pèlerinage comme nous y sommes arrivés. Nous repartons
avec cette conscience que nous devenons messagers, messagères de Dieu lui-même. Comme la petite Bernadette qui, dans le dialogue avec Marie, se trouve alors avec une mission, aller dire aux prêtres qu'on bâtisse ici une chapelle et qu'on y vienne en procession, nous aussi, nous repartons avec une mission, aller dire au monde entier que Dieu aime chacun, quel qu'il soit, le plus vaillant comme le plus pauvre, le plus beau comme le plus atteint par les difformités, le plus enthousiaste comme le plus peureux. Dieu aime chacun et c'est nous qui le leur montrons. En devenant Jérusalem nouvelle, rayonnons de cette présence de Dieu que Marie, qui porte en elle-même celui qui porte tout, que Marie nous aide à devenir pleinement Jérusalem. Amen.

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3: Chers amis auditeurs, bonjour. Nous voici parvenus au cinquième et dernier jour de notre parcours hebdomadaire. Et nous continuons à développer l'importance des gestes simples dans la vie de chacun, nous qui sommes tous membres des familles. Que ce soit la famille biologique, la famille chrétienne, toute forme de famille est un point de départ de la rencontre personnelle avec le mystère et avec Dieu. La famille est un lieu de genèse de la vie. La sphère de vie première, l'unité de base de la vie, la première église. Ce qui ne plaît pas trop au nouvel ordre mondial, qui veut des personnes isolées, manipulables. Fût-elle biologique, religieuse, ecclésiale ou spirituelle, la famille doit être le socle du cheminement de la foi. La famille humaine, la famille spirituelle, la famille ecclésiale est du coup un creuset pour aller vers Dieu, un îlot de paix pour s'élever vers le Très-Haut. C'est le lieu pour nous parents et responsables des familles, dans la grande diversité évidemment, d'interroger notre capacité à permettre aux jeunes et à nos protégés d'avoir le background qui peut leur permettre de faire l'expérience personnelle de Dieu. Les parents de Bernadette lui ont offert un chapelet qu'elle n'a jamais quitté, et ce chapelet qui sert de base de prière au moment de sa rencontre avec la belle dame. Nous sommes en vacances, c'est l'été, nous sommes en famille. Offrons des chapelets, offrons des médaillons, offrons ces petits objets religieux que les autres, nos enfants, pourront garder sur eux pour la vie, au sens propre ou générique du terme. Et prenons soin de tout ce qui nous a été nous-mêmes donné en héritage spirituel et dévotionnel par nos parents, ces petits objets que nous avons récupérés lorsqu'ils s'en sont allés. C'est aussi le lieu de nous dire l'importance de tous les signes religieux que nous pouvons et que nous devons porter sur nous, en tenant compte de la loi. Mais je crois que ce geste de Bernadette, le fait d'avoir un chapelet sur elle, doit vraiment nous interpeller sur tous ces petits signes, sur tous ces petits objets, sur tout ce qui nous semble anodin, et qui pourtant peut nous aider dans notre marche, dans notre rencontre avec le divin. Bonne méditation, que le Seigneur nous bénisse. Amen.

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1: Sainte Vierge Marie, je vous demande instamment d'intercéder auprès de votre fils Jésus en faveur d'Isabelle et Estelle. Qu'elles reçoivent tout le soutien, toute la protection et la force nécessaires dans les épreuves qu'elles traversent. Merci Sainte Vierge Marie.
2: Notre-Dame de Lourdes, Sainte Bernadette, veillez sur ma santé et surtout sur mes yeux que je peux voir un peu plus clair. Je vous remercie, Maman Marie.
3: Au nom du Père et du Fils et du Saint-Esprit, mes frères et sœurs, mes chers pèlerins, soyez tous les bienvenus à la grotte de Massabielle, où la Vierge Marie, l'Immaculée Conception, est apparue 18 fois à Bernadette Soubirous. Avec elle, nous méditerons le mystère douloureux du rosaire. Nous prions avec tous les pèlerins présents à Lourdes. Nous prions aussi avec tous ceux, celles qui s'associent à la prière du chapelet par l'écoute de leur radio chrétienne francophone, par l'écoute de la chaîne de télévision.

0: KTO par le connexion au site internet de Lourdes. Ensemble, nous professons notre foi. Je crois en Dieu, le Père Tout-Puissant, Créateur du ciel et de la terre, et en Jésus-Christ, son Fils unique, notre Seigneur, qui a été conçu du Saint-Esprit, est né de la Vierge Marie, a souffert sous Ponce Pilate, a été crucifié et mort et a été enseveli, est descendu aux enfers, le troisième jour est ressuscité des morts, est monté aux cieux, est assis à la droite de Dieu le Père Tout-Puissant, d'où il viendra juger les vivants et les morts. Je crois en l'Esprit Saint, à la Sainte Église catholique, à la communion des saints, à la rémission des péchés, à la résurrection de la chair, à la vie éternelle. Amen. Prions pour les intentions de notre Saint-Père, le pape Léon XIV. Prions pour son prochain voyage en France. Notre Père, qui es aux cieux, que ton nom soit sanctifié, que ton règne vienne, que ta volonté soit faite sur la terre comme au ciel. Je vous salue Marie, pleine de grâce, le Seigneur est avec vous. Vous êtes bénie entre toutes les femmes, et Jésus, le fruit de vos entrailles, est béni.
1: Sainte Marie, Mère de Dieu, priez pour nous pauvres pécheurs, maintenant et à l'heure de notre mort. Amen.
0: Je vous salue Marie, pleine de grâce, le Seigneur est avec vous. Vous êtes bénie entre toutes les femmes, et Jésus, le fruit de vos entrailles, est béni.
1: Sainte Marie, Mère de Dieu, priez pour nous pauvres pécheurs, maintenant et à l'heure de notre mort. Amen.
0: Je vous salue Marie, pleine de grâce, le Seigneur est avec vous. Vous êtes bénie entre toutes les femmes, et Jésus, le fruit de vos entrailles, est béni.
1: Sainte Marie, Mère de Dieu,
0: Gloria Patri et Filio, Spiritui Santo, sicut erat in

0: Amen. Ô Marie conçue sans péché, premier mystère douloureux, l'agonie de Jésus. De l'Évangile selon saint Luc, dans l'angoisse, Jésus priait avec plus d'insistance, et à sa sueur devint de gouttes de sang qui tombaient jusqu'à terre. Avec Marie, refuge de pécheurs, prions pour la conversion des pécheurs. Notre Père, qui es aux cieux, que ton nom soit sanctifié, que ton règne vienne, que ta volonté soit faite sur la terre comme au ciel.
1: Donne-nous aujourd'hui notre pain de ce jour. Pardonne-nous nos offenses, comme nous pardonnons aussi à ceux qui nous ont offensés. Et ne nous laisse pas entrer en tentation, mais délivre-nous du mal.
0: Je vous salue, Marie, pleine de grâce. Le Seigneur est avec vous. Vous êtes bénie entre toutes les femmes, et Jésus, le fruit de vos entrailles, est béni.
1: Sainte Marie, Mère de Dieu, priez pour nous pauvres pécheurs, maintenant et à l'heure de notre mort. Amen.
0: Je vous salue, Marie, pleine de grâce. Le Seigneur est avec vous. Vous êtes bénie entre toutes les femmes, et Jésus, le fruit de vos entrailles, est béni.
1: Sainte Marie, Mère de Dieu, priez pour nous pauvres pécheurs,
0: Je vous salue, Marie, pleine de grâce. Le Seigneur est avec vous. Vous êtes bénie entre toutes les femmes, et Jésus, le fruit de vos entrailles, est béni.
1: Sainte Marie, Mère de Dieu, priez pour nous pauvres pécheurs, maintenant et à l'heure de notre mort. Amen.
0: Je vous salue, Marie, pleine de grâce. Le Seigneur est avec vous. Vous êtes bénie entre toutes les femmes, et Jésus, le fruit de vos entrailles, est béni.
1: Sainte Marie, Mère de Dieu, priez pour nous pauvres pécheurs, maintenant et à l'heure de notre mort. Amen.
0: Je vous salue, Marie, pleine de grâce, le Seigneur est avec vous. Vous êtes bénie entre toutes les femmes, et Jésus, le fruit de vos entrailles, est béni.
1: Sainte Marie, Mère de Dieu, priez pour nous pauvres pécheurs,
0: Je vous salue, Marie, pleine de grâce. Le Seigneur est avec vous. Vous êtes bénie entre toutes les femmes, et Jésus, le fruit de vos entrailles, est béni.
1: Sainte Marie, Mère de Dieu, priez pour nous pauvres pécheurs, maintenant et à l'heure de notre mort. Amen.
0: Je vous salue, Marie, pleine de grâce. Le Seigneur est avec vous. Vous êtes bénie entre toutes les femmes, et Jésus, le fruit de vos entrailles, est béni.
1: Sainte Marie, Mère de Dieu, priez pour nous pauvres pécheurs, maintenant et à l'heure de notre mort. Amen.
0: Je vous salue, Marie, pleine de grâce. Le Seigneur est avec vous. Vous êtes bénie entre toutes les femmes, et Jésus, le fruit de vos entrailles, est béni.
1: Sainte Marie, Mère de Dieu, priez pour nous pauvres pécheurs,
0: Je vous salue, Marie, pleine de grâce. Le Seigneur est avec vous. Vous êtes bénie entre toutes les femmes, et Jésus, le fruit de vos entrailles, est béni.
1: Sainte Marie, Mère de Dieu, priez pour nous pauvres pécheurs, maintenant et à l'heure de notre mort.
0: Je vous salue, Marie, pleine de grâce. Le Seigneur est avec vous. Vous êtes bénie entre toutes les femmes, et Jésus, le fruit de vos entrailles, est béni.
1: Sainte

0: Ô Marie conçue sans péché. Deuxième mystère douloureux, la flagellation. De l'évangile selon saint Jean, Pilate ordonna de prendre Jésus et de le flageller. Prions pour toutes les personnes meurtries dans leur chair. Prions pour toutes les victimes innocentes. Notre Père, qui es aux cieux, que ton nom soit sanctifié, que ton règne vienne, que ta volonté soit faite sur la terre comme au ciel. Je vous salue Marie, pleine de grâce, le Seigneur est avec vous. Vous êtes bénie entre toutes les femmes, et Jésus, le fruit de vos entrailles, est béni.
1: Sainte Marie, Mère de Dieu, priez pour nous pauvres pécheurs, maintenant et à l'heure de notre mort. Amen.
0: Je vous salue Marie, pleine de grâce, le Seigneur est avec vous. Vous êtes bénie entre toutes les femmes, et Jésus, le fruit de vos entrailles, est béni. Je vous salue Marie, pleine de grâce, le Seigneur est avec vous. Vous êtes bénie entre toutes les femmes, et Jésus, le fruit de vos entrailles, est béni.
1: Sainte Marie, Mère de Dieu, priez pour nous pauvres pécheurs,
0: Je vous salue Marie, pleine de grâce, le Seigneur est avec vous. Vous êtes bénie entre toutes les femmes, et Jésus, le fruit de vos entrailles, est béni.
1: Sainte Marie, Mère de Dieu, priez pour nous pauvres pécheurs, maintenant et à l'heure de notre mort. Amen.
0: Je vous salue Marie, pleine de grâce, le Seigneur est avec vous. Vous êtes bénie entre toutes les femmes, et Jésus, le fruit de vos entrailles, est béni.
1: Sainte Marie, Mère de Dieu, priez pour nous pauvres pécheurs, maintenant et à l'heure de notre mort. Amen.
0: Je vous salue Marie, pleine de grâce, le Seigneur est avec vous. Vous êtes bénie entre toutes les femmes, et Jésus, le fruit de vos entrailles, est béni.
1: Sainte Marie, Mère de Dieu, priez pour nous pauvres pécheurs,
0: Je vous salue Marie, pleine de grâce, le Seigneur est avec vous. Vous êtes bénie entre toutes les femmes, et Jésus, le fruit de vos entrailles, est béni.
1: Sainte Marie, Mère de Dieu, priez pour nous pauvres pécheurs, maintenant et à l'heure de notre mort. Amen.
0: Je vous salue Marie, pleine de grâce, le Seigneur est avec vous. Vous êtes bénie entre toutes les femmes, et Jésus, le fruit de vos entrailles, est béni. Je vous salue Marie, pleine de grâce, le Seigneur est avec vous. Vous êtes bénie entre toutes les femmes, et Jésus, le fruit de vos entrailles, est béni.
1: Sainte Marie, Mère de Dieu, priez pour nous pauvres pécheurs, maintenant et à l'heure de notre mort. Amen.
0: Je vous salue Marie, pleine de grâce, le Seigneur est avec vous. Vous êtes bénie entre toutes les femmes, et Jésus, le fruit de vos entrailles, est béni.
1: Sainte Marie, Mère de Dieu, priez pour nous pauvres pécheurs, maintenant et à l'heure de notre mort. Amen.
0: Gloria Patri et Filio, et Spiritui Santo, sicut

0: Ô Marie conçue sans péché. Troisième mystère douloureux, le couronnement d'épines. De l'évangile selon saint Jean. Ayant tressé une couronne d'épines, ils la placèrent sur la tête de Jésus. Prions ensemble pour tous les responsables des affaires publiques, que leurs décisions contribuent à la justice et à la paix. Prions pour tous ceux celles que la maladie ou le handicap défigure. Notre Père, qui es aux cieux, que ton nom soit sanctifié, que ton règne vienne, que ta volonté soit faite sur la terre comme au ciel. Je vous salue Marie, pleine de grâce, le Seigneur est avec vous. Vous êtes bénie entre toutes les femmes, et Jésus, le fruit de vos entrailles, est béni.
1: Sainte Marie, Mère de Dieu, priez pour nous pauvres pécheurs, maintenant et à l'heure de notre mort. Amen.
0: Je vous salue Marie, pleine de grâce, le Seigneur est avec vous. Vous êtes bénie entre toutes les femmes, et Jésus, le fruit de vos entrailles, est béni.
1: Sainte Marie, Mère de Dieu, priez pour nous pauvres pécheurs, maintenant et à l'heure de notre mort. Amen.
0: Je vous salue Marie, pleine de grâce, le Seigneur est avec vous. Vous êtes bénie entre toutes les femmes, et Jésus, le fruit de vos entrailles, est béni.
1: Sainte Marie, Mère de Dieu, priez pour nous pauvres pécheurs,
0: Je vous salue Marie, pleine de grâce, le Seigneur est avec vous. Vous êtes bénie entre toutes les femmes, et Jésus, le fruit de vos entrailles, est béni.
1: Sainte Marie, Mère de Dieu, priez pour nous pauvres pécheurs, maintenant et à l'heure de notre mort. Amen.
0: Je vous salue Marie, pleine de grâce, le Seigneur est avec vous. Vous êtes bénie entre toutes les femmes, et Jésus, le fruit de vos entrailles, est béni.
1: Sainte Marie, Mère de Dieu, priez pour nous pauvres pécheurs, maintenant et à l'heure de notre mort. Amen.
0: Je vous salue Marie, pleine de grâce, le Seigneur est avec vous. Vous êtes bénie entre toutes les femmes, et Jésus, le fruit de vos entrailles, est béni.
1: Sainte Marie, Mère de Dieu, priez pour nous pauvres pécheurs,
0: Je vous salue Marie, pleine de grâce, le Seigneur est avec vous. Vous êtes bénie entre toutes les femmes, et Jésus, le fruit de vos entrailles, est béni.
1: Sainte Marie, Mère de Dieu, priez pour nous pauvres pécheurs, maintenant et à l'heure de notre mort. Amen.
0: Je vous salue Marie, pleine de grâce, le Seigneur est avec vous. Vous êtes bénie entre toutes les femmes, et Jésus, le fruit de vos entrailles, est béni.
1: Sainte Marie, Mère de Dieu, priez pour nous pauvres pécheurs, maintenant et à l'heure de notre mort. Amen.
0: Je vous salue Marie, pleine de grâce, le Seigneur est avec vous. Vous êtes bénie entre toutes les femmes, et Jésus, le fruit de vos entrailles, est béni.
1: Sainte Marie, Mère de Dieu, priez pour nous pauvres pécheurs,
0: Je vous salue Marie, pleine de grâce, le Seigneur est avec vous. Vous êtes bénie entre toutes les femmes, et Jésus, le fruit de vos entrailles, est béni.
1: Sainte Marie, Mère de Dieu, priez pour nous pauvres pécheurs, maintenant et à l'heure de notre mort. Amen.
0: Gloria Patri et Filio, Spiritui Santo, sic ut erat

0: Ô Marie conçue sans péché. Quatrième mystère douloureux, le portement de croix. De l'évangile selon saint Jean, ils prirent donc Jésus qui, portant lui-même sa croix, sortit de la ville pour aller au lieu dit Golgotha. Avec Marie, secours de chrétiens, prions pour tous ceux, celles dont la vie spirituelle a été étouffée par les soucis du monde et les séductions de la richesse. Prions pour tous ceux, celles que la vie écrase et qui désespèrent. Notre Père, qui es aux cieux, que ton nom soit sanctifié, que ton règne vienne, que ta volonté soit faite sur la terre comme au ciel. Je vous salue Marie, pleine de grâce, le Seigneur est avec vous. Vous êtes bénie entre toutes les femmes, et Jésus, le fruit de vos entrailles, est béni.
1: Sainte Marie, Mère de Dieu, priez pour nous pauvres pécheurs, maintenant et à l'heure de notre mort. Amen.
0: Je vous salue Marie, pleine de grâce, le Seigneur est avec vous. Vous êtes bénie entre toutes les femmes, et Jésus, le fruit de vos entrailles, est béni.
1: Sainte Marie, Mère de Dieu, priez pour nous pauvres pécheurs, maintenant et à l'heure de notre mort. Amen.
0: Je vous salue, Marie, pleine de grâce, le Seigneur est avec vous. Vous êtes bénie entre toutes les femmes, et Jésus, le fruit de vos entrailles, est béni.
1: Sainte Marie, Mère de Dieu, priez pour nous pauvres pécheurs,
0: Je vous salue Marie, pleine de grâce, le Seigneur est avec vous. Vous êtes bénie entre toutes les femmes, et Jésus, le fruit de vos entrailles, est béni.
1: Sainte Marie, Mère de Dieu, priez pour nous pauvres pécheurs, maintenant et à l'heure de notre mort. Amen.
0: Je vous salue Marie, pleine de grâce, le Seigneur est avec vous. Vous êtes bénie entre toutes les femmes, et Jésus, le fruit de vos entrailles, est béni. Je vous salue Marie, pleine de grâce, le Seigneur est avec vous. Vous êtes bénie entre toutes les femmes, et Jésus, le fruit de vos entrailles, est béni.
1: Sainte Marie, Mère de Dieu, priez pour nous pauvres pécheurs, maintenant et à l'heure de notre mort. Amen.
0: Je vous salue Marie, pleine de grâce, le Seigneur est avec vous. Vous êtes bénie entre toutes les femmes, et Jésus, le fruit de vos entrailles, est béni. Je vous salue Marie, pleine de grâce, le Seigneur est avec vous. Vous êtes bénie entre toutes les femmes, et Jésus, le fruit de vos entrailles, est béni.
1: Sainte Marie, Mère de Dieu, priez pour nous pauvres pécheurs, maintenant et à l'heure de notre mort. Amen.
0: Je vous salue Marie, pleine de grâce, le Seigneur est avec vous. Vous êtes bénie entre toutes les femmes, et Jésus, le fruit de vos entrailles, est béni.
1: Sainte Marie, Mère de Dieu, priez pour nous pauvres pécheurs, maintenant et à l'heure de notre mort. Amen.
0: Je vous salue Marie, pleine de grâce, le Seigneur est avec vous. Vous êtes bénie entre toutes les femmes, et Jésus, le fruit de vos entrailles, est béni.
1: Sainte Marie, Mère de Dieu, priez pour nous pauvres pécheurs,

0: Ô Marie conçue sans péché.
1: Priez pour nous.
0: Cinquième mystère douloureux, le crucifixion et la mort de Jésus. De l'Évangile selon saint Jean, Jésus disait à ses disciples, « Ma vie, nul ne la prend, mais c'est moi qui la donne. » Prions pour les personnes qui meurent en ce jour. Prions pour tous ceux, celles qui se tournent vers le crucifié. Prions pour tous ceux, celles qui ne connaissent pas l'amour de Dieu manifesté dans la croix de son Fils Jésus-Christ. Notre Père, qui es aux cieux, que ton nom soit sanctifié, que ton règne vienne, que ta volonté soit faite sur la terre comme au ciel.
1: Donne-nous aujourd'hui notre pain de ce jour. Pardonne-nous nos offenses, comme nous pardonnons aussi à ceux qui nous ont offensés. Et ne nous laisse pas entrer en tentation, mais délivre-nous du mal.
0: Je vous salue Marie, pleine de grâce, le Seigneur est avec vous. Vous êtes bénie entre toutes les femmes, et Jésus, le fruit de vos entrailles, est béni.
1: Sainte Marie, Mère de Dieu, priez pour nous pécheurs, maintenant et à l'heure de notre mort. Amen.
0: Je vous salue Marie, pleine de grâce, le Seigneur est avec vous. Vous êtes bénie entre toutes les femmes, et Jésus, le fruit de vos entrailles, est béni.
1: Sainte Marie, Mère de Dieu, priez pour nous pauvres pécheurs, maintenant et à l'heure de notre mort. Amen.
0: Je vous salue, Marie, pleine de grâce, le Seigneur est avec vous. Vous êtes bénie entre toutes les femmes, et Jésus, le fruit de vos entrailles, est béni.
1: Sainte Marie, Mère de Dieu, priez pour nous pauvres pécheurs, maintenant et à l'heure de notre mort. Amen.
0: Je vous salue Marie, pleine de grâce, le Seigneur est avec vous. Vous êtes bénie entre toutes les femmes, et Jésus, le fruit de vos entrailles, est béni.
1: Sainte Marie, Mère de Dieu, priez pour nous pauvres pécheurs, maintenant et à l'heure de notre mort. Amen.
0: Je vous salue Marie, pleine de grâce, le Seigneur est avec vous. Vous êtes bénie entre toutes les femmes, et Jésus, le fruit de vos entrailles, est béni.
1: Sainte Marie, Mère de Dieu, priez pour nous pauvres pécheurs, maintenant et à l'heure de notre mort. Amen.
0: Je vous salue, Marie, pleine de grâce, le Seigneur est avec vous. Vous êtes bénie entre toutes les femmes, et Jésus, le fruit de vos entrailles, est béni.
1: Sainte Marie, Mère de Dieu, priez pour nous pauvres pécheurs,
0: Je vous salue Marie, pleine de grâce, le Seigneur est avec vous. Vous êtes bénie entre toutes les femmes, et Jésus, le fruit de vos entrailles, est béni.
1: Sainte Marie, Mère de Dieu, priez pour nous pauvres pécheurs, maintenant et à l'heure de notre mort. Amen.
0: Je vous salue Marie, pleine de grâce, le Seigneur est avec vous. Vous êtes bénie entre toutes les femmes, et Jésus, le fruit de vos entrailles, est béni.
1: Sainte Marie, Mère de Dieu, priez pour nous pauvres pécheurs, maintenant et à l'heure de notre mort. Amen.
0: Je vous salue Marie, pleine de grâce, le Seigneur est avec vous. Vous êtes bénie entre toutes les femmes, et Jésus, le fruit de vos entrailles, est béni.
1: Sainte Marie, Mère de Dieu, priez pour nous pauvres pécheurs, maintenant et à l'heure de notre mort.
0: Je vous salue Marie, pleine de grâce, le Seigneur est avec vous. Vous êtes bénie entre toutes les femmes, et Jésus, le fruit de vos entrailles, est béni.
1: Sainte Marie,

0: Ô Marie conçue sans péché, prions. Tu as voulu, Seigneur, qu'à l'annonce de l'ange, ton Verbe prit chair dans le sein de la Vierge Marie. Réponds à nos supplications. Puisque nous la croyons vraiment Mère de Dieu, fais que nous trouvions secours dans sa prière auprès de toi. Par Jésus-Christ, ton Fils, notre Seigneur, qui vit et règne avec toi dans l'unité du Saint-Esprit, Dieu, pour les siècles des siècles.
1: Amen.
0: Le Seigneur soit avec vous.
1: Et avec votre esprit.
0: Et que Dieu Tout-Puissant vous bénisse, le Père, le Fils et le Saint-Esprit.
1: Amen.
0: Amen. Notre-Dame de Lourdes,
1: priez pour nous.
0: Notre-Dame de Lourdes,
1: priez pour nous.
0: Notre-Dame de Lourdes,
1: priez pour nous.
0: Sainte Bernadette,
1: priez pour nous.
0: Saint Joseph,
1: priez pour nous.

Henri Souzeau, dominicain du XIVe siècle, prière à la Reine de Miséricorde.

Reine élue, tu es la porte des grâces, la porte de la pitié qu'on ne trouve jamais fermée. Mais songe, songe douce, exquise reine, que toute ta dignité tu la tiens de nous, hommes et pécheurs. Qui a fait de toi la mère de Dieu, l'écrin où reposa tendrement le Fils éternel? Ô femme, ce sont nos péchés à nous, pauvres hommes. Comment t'appellerais-tu la mère de la grâce et de la miséricorde si ce n'est en fonction de notre misère qui a besoin de grâce et de miséricorde? C'est notre pauvreté qui t'a fait riche. Ce sont nos crimes qui t'ont ennobli au-dessus de toute pure créature. Ah, tourne donc vers moi les yeux de ta miséricorde, que ton doux cœur n'a jamais détourné d'aucun pécheur, ni d'aucun homme désolé. Prends-moi sous ta protection. Je n'ai de consolation et d'assurance qu'en toi. Quel est le pécheur si chargé de crimes qui ne trouve courage dans ta bonté inépuisable? Vois-tu, quand je me recueille en toi, je voudrais pleurer de joie. Ton nom est dans ma bouche et dans mon cœur comme un rayon de miel. Ne t'appelles-tu pas la mère, la reine de miséricorde? Pense à nous et ne nous oublie pas, pauvres et affamés qui marchons si lamentablement dans l'exil de nos misères.

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1: Amis auditeurs, bienvenue à l'écoute de ce programme. Dans un télégramme envoyé au président de la République italienne, Sergio Mattarella, qui a fêté son 85e anniversaire d'âge jeudi 23 juillet, le pape Léon XIV assure de ses prières sa noble mission en le confiant à l'intercession de saint patron de l'Italie, François d'Assise et Catherine de Sienne. L'actualité de l'Église nous conduira également au Tchad et au Bénin. Dans le cadre de l'actualité politique et sociale sur le continent africain, nous nous rendrons au Mali, au Nigeria et à Madagascar. Bienvenue encore une fois à l'écoute de ce programme que nous commençons avec l'actualité de l'Église.
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1: Dans un télégramme envoyé au président de la République italienne le jeudi 23 juillet, à l'occasion de son 85e anniversaire d'âge, le Saint-Père exprime sa gratitude envers Sergio Mattarella pour l'attention constante avec laquelle il accompagne la vie ecclésiale et sociale de l'Italie. Ce message de vœux était accompagné de la bénédiction apostolique accordée à sa famille, à ses collaborateurs et à la chaire Italie. Les travaux de la 21e Assemblée plénière de la MECEA, ouverts à Nairobi au Kenya le 19 juillet, se poursuivent jusqu'à dimanche 26. Monseigneur Peter Kimani, évêque d'Embu et vice-président de la Commission pour la jeunesse de la Conférence des évêques catholiques du Kenya, a affirmé que l'Église est prête à intégrer pleinement les jeunes comme de véritables collaborateurs et décideurs au sein de ses structures de gouvernance. Son intervention prononcée jeudi 23 juillet s'inscrit au cœur du thème officiel de l'événement, à savoir le cheminement synodal de la MECEA avec les jeunes, bâtir des ponts de communion, d'espérance, de justice et de bonne gouvernance. Pour Mgr Kimani, les jeunes de la région MECEA recherchent des réponses, l'inclusion et l'engagement et souhaitent participer activement à la vie de l'Église, notamment au sein de ses instances dirigeantes. Il s'est dit confiant que les évêques africains, en collaboration avec les délégations des jeunes participant à l'Assemblée plénière et s'engageant dans un dialogue synodal, parviendraient à des résolutions pastorales satisfaisantes. Au Bénin, l'Institut des artisans de justice et de paix Champ d'Oiseau de Cotonou, un centre de recherche et de formation de la conférence épiscopale de ce pays, a tenu jeudi 23 juillet une conférence sociale sur le thème « État de droit et alternance politique en Afrique, un vrai enjeu de stabilité et de développement ». La conférence centrale de ces assises a été donnée par Mgr Roger Umbedji, président de la conférence épiscopale du Bénin. Les détails avec juste l'annon.
3: C'est devant un aréopage d'évêques, prêtres, cadres et personnalités politiques que l'archevêque de Cotonou a donné cette conférence sociale dont le père Eric Aguenouno, directeur de l'Institut organisateur, présente le contexte d'intervention.
4: Dans un contexte africain marqué par une forte relativisation de la démocratie, une recherche tendue de la stabilité institutionnelle et une quête volontariste du développement, réfléchir aux conditions d'alternance politique respectueuse de l'état de droit constitue une nécessité vitale pour la renaissance humaine des institutions républicaines.
3: Lien entre état de droit et développement en Afrique, défi de la réforme de l'état, rien n'a échappé à l'archevêque de Cotonou.
5: Aucune réforme simplement juridique ou économique de l'état de droit ne peut à elle seule garantir un développement authentique si elle ne s'accompagne pas d'un travail nécessairement plus profond et plus progressif de conversion des mentalités, de réconciliation et de construction d'un bien commun partagé. Un développement qui ne profiterait qu'à une minorité, laissant subsister des fractures territoriales ou sociales profondes, ne risquerait-il pas de perdre sa légitimité et d'alimenter les frustrations dont se nourrissent la corruption, les extrémistes et toutes les formes de désagrégation du tissu social?
3: Cotonou, juste un nom pour Radio Vatican.
1: Le centre d'accueil Lama Lama de Bongor dans le diocèse de Pala a abrité du 20 au 22 juillet la rencontre nationale du réseau des médias catholiques du Tchad. sous la présidence de l'ordinaire du lieu, Mgr Dominique Timoudi, président de la Commission épiscopale des moyens de communication sociale, Edouard Takadji.
6: Bâtir un réseau des médias catholiques du Tchad uni, dynamique, organisé et crédible, où chaque radio contribue à informer, éduquer, promouvoir la paix, le développement humain intégral et porter la voix des populations les plus pauvres et marginalisées sont entre autres les buts recherchés à travers cette rencontre. Les coordinateurs du réseau des médias catholiques du Tchad, Jim Tambra, Percy Serafin, parlent des défis à relever.
7: Lutter contre la désinformation et les fausses informations en promouvant un journalisme professionnel, responsable et profondément évangélique.
6: Père Fabrizio Colombo, président du CREC international, indique pour sa part que la mise en place du réseau des médias catholiques du Tchad permet de porter les désirs communs, de communiquer la vérité et de rendre la dignité à chaque femme et à chaque homme.
8: Nous dépassons tout régionalisme, tout séparatisme culturel ou linguistique. Nous avons au contraire la certitude que les contenus que nous créons servent et font grandir tous les autres membres au-delà de notre propre cercle.
6: Monseigneur Dominique Tinodi, évêque du diocèse de Pala, par ailleurs, président de la Commission épiscopale des moyens de communication sociale, affirme que dans un monde marqué par la désinformation, les divisions, les conflits, les discours de haine et les manipulations, les médias catholiques ont une mission irremplaçable.
9: Nos radios ne sont pas seulement des moyens techniques de diffusion. Elles donnent une voix à ceux qui n'en ont pas, rapprochent les communautés, favorisent la cohésion sociale et contribuent à la construction d'une société plus fraternelle.
6: Edouard Takadine Djamena pour Radio Vatican.
1: Le quatrième chapitre de l'encyclique Magnifica Humanitas, publié par le pape Léon XIV le 15 mai, s'intitule « Préserver l'humain dans la transformation, vérité, travail, liberté ». Le Saint-Père y explique notamment la notion de vérité dans le travail comme un axe majeur pour sauver la dignité de l'activité humaine face au primat de l'algorithme. Le père jésuite Boniface Mbunzao est à la fois théologien et expert de haut niveau en génie informatique. Ses recherches font écho aux problématiques éthiques de l'intelligence artificielle du travail abordées dans l'encyclique Magnifica Humanitas. Il nous offre sa lecture de ce chapitre de l'encyclique. On l'écoute.
10: De nos jours, l'intelligence artificielle devient l'instrument qui attire l'attention de tout le monde et dont le pape devait dire quelque chose au nom de l'Église, à savoir, comme le souligne le texte du pape lui-même, la vérité est comme un bien commun à protéger la dignité du travail et à préserver la liberté contre toute indépendance ou toute marchandisation. Et pour éviter de sortir, n'est-ce pas, de cette commercialisation du fruit du travail, que le pape intervient pour pouvoir dire la définition même de la vérité qui a évolué et qui a changé de nature et qui s'est dénaturée progressivement. Une vérité a tendance à se définir comme une information le plus relayée. Tout ce qui est considéré comme vrai est devenu quelque chose finalement qui est le plus relayé. On ne cherche donc pas nécessairement la réalité, mais l'information la plus relayée. C'est cela qui intéresse les gens. On utilise plus nécessairement des réalités, mais l'information le plus connue, le plus relayé. On n'utilise pas nécessairement les recoupements, n'est-ce pas, des sources et la responsabilité argumentative dont parle le pape dans son texte, comme le souligne, n'est-ce pas, son texte, mais se base, n'est-ce pas, sur la popularité de l'information comme seul critère de vérification. La vérité d'une information donc devient sa capacité à être diffusée, le plus diffusée possible. Le texte souligne bien le fait que la vérité est un bien commun et non une propriété de ceux qui détiennent le pouvoir ou la visibilité. Ce qui rend une information vraie, c'est pas nécessairement sa visibilité ou le nombre de personnes qui ont accédé à cette information, mais bien plus sa réalité, sa vérité. De nos jours, des personnes qui diffusent l'information ne sont plus nécessairement des journalistes, des gens formés à ce métier. Il y a donc une nouvelle génération de personnes qui diffusent des informations et qui n'ont aucune information et qui leur donne le droit de le faire en ne respectant pas le code éthique et social. Et c'est ainsi que tout le monde a accès et tout le monde a le droit à tout. Ce qui intéresse, ce n'est plus la recherche des faits réels, mais plus la question de la visibilité. Est-ce que nous sommes vus nécessairement?
1: Le père jésuite camerounais Boniface Mbunzao est notamment professeur à l'Université catholique de l'Afrique centrale et à la Loyola Marymount University.
11: Dans quelques instants, l'actualité sociopolitique.
1: L'ancien chef des renseignements du Mali a été condamné vendredi par la cour d'assises de Bamako à 15 ans de prison pour complot contre le gouvernement au terme d'un procès de 10 jours au cours duquel il a ouvertement accusé le pouvoir de corruption. Le colonel-major Kassoum Goïta, ancien directeur de la sécurité d'État, était accusé d'avoir participé à un projet de tentative de coup d'État et de déstabilisation des institutions. Il a été reconnu coupable des faits d'association de malfaiteurs et de complot contre le gouvernement. Le procureur avait requis 20 ans de réclusion pour Kassoum Goïta et 5 autres accusés. Lors de ce procès, le colonel-major Goïta a nié les faits et a ouvertement accusé les autorités au pouvoir d'avoir détourné de l'argent et de l'avoir fait torturer. Le président nigérian Bola Tinubu a approuvé jeudi l'engagement de 28 000 nouveaux soldats afin de renforcer la sécurité nationale alors que le pays fait face à de nombreux conflits. Le Nigeria souffre depuis de longues années de conflits qui ont ravagé ses régions septentrionales, outre l'implantation de combattants venus du Sahel et les activités de bandits criminels. Les avocats de Rached Ghannouchi, figure de l'opposition tunisienne en prison, ont déclaré que son état de santé était critique jeudi après avoir appris qu'il s'était évanoui et se trouvait en état d'épuisement, privé des visites de sa famille. Le chef du parti islamiste Ennahda, âgé de 85 ans, avait été condamné dans plusieurs affaires à des dizaines d'années de prison ainsi qu'à la perpétuité, notamment pour complot contre l'État. La défense du professeur Rached Ghannouchi exprime sa profonde inquiétude face à la grave détérioration de son état de santé. En Guinée-Bissau, l'opposant Domingos Simoes Pereira, en détention pour une implication présumée dans plusieurs tentatives de coup d'État, a été libéré jeudi et était en route vendredi pour le Portugal pour des soins médicaux. À Madagascar, c'est un climat de psychose qui règne dans plusieurs localités du pays suite aux enlèvements et disparitions qui persistent. Depuis le début de l'année, au moins 172 plaintes ont été enregistrées par les services de police. À Antananarivo, la capitale, 90 jeunes ont été victimes de meurtres ou d'enlèvements. Ce 24 juillet a été déclaré journée de deuil national en mémoire des victimes. Bolatiana Raveloarimis de la société civile et militante des droits des femmes témoigne d'une situation critique dans le pays. On l'écoute.
12: Depuis ces dernières 3 semaines, il ne se passe pas une journée où on signale la disparition de personnes. Au début, c'était des enfants et on retrouve des corps ici et là. Et certainement, le cas qu'on a vu apparaître sur les réseaux sociaux a fait vraiment trembler toute la nation parce qu'on a retrouvé la petite Larissa qui a disparu au mois d'avril et qui a été retrouvée donc dans les toilettes publiques. Ce qui a été choquant pour la population, c'est que le Premier ministre, dans son discours, prévient les auteurs des crimes que quelque chose va être fait. Mais pourtant, de l'autre côté, les criminels ne préviennent pas. Ils tuent chaque jour des enfants, des femmes, etc. Donc, on trouve vraiment que la réponse est trop peu par rapport à la violence et la colère qui surgit. Il y a déjà eu plusieurs vindictes populaires. Des gens ont été brûlés vifs par la population par manque de confiance par rapport à la justice et que finalement, face à cette situation, la population se fait justice elle-même.
1: Des propos recueillis par Myriam Sanduno.
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1: Chers amis, c'est la fin de ce programme que Marie-Josée Mando-Boisbolo a eu le plaisir de vous présenter. Au revoir et à très bientôt à l'écoute de nos prochaines éditions. Laudetur Jésus Christus.

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1: Prière de Jean Ruysbroeck, 14e siècle. Dieu très bon, je te supplie de m'accorder la grâce de t'aimer de tout mon cœur. Accorde-moi aussi la grâce d'aimer et respecter tous les hommes, de ne juger et de ne mépriser jamais personne. Fais en sorte que je ne cherche plus à plaire à qui que ce soit en dehors de toi, et que je n'ai peur de déplaire, sinon qu'à toi. Accorde-moi qu'en toute chose et par-dessus tout, je ne veuille poursuivre que ta gloire et ta volonté très aimable. Seigneur très aimant, je te demande aussi que je ne présume plus de moi-même, mais que je m'appuie entièrement sur toi et sur tes mérites très saints. Qu'en eux, je place mon espoir et ma confiance, sans toutefois m'abstenir de faire toujours ce dont je suis capable. Blesse mon cœur, Seigneur, de ton amour. Délivre-moi de toute amitié fausse. Que je te connaisse et que je sente ta charité, ta miséricorde, ta sagesse toute puissante, ainsi que mon néant et mon infidélité. Ne permets jamais que j'oublie ta mort et ta passion. Fais au contraire que j'y trouve mon repos premier et que par toi toute peine me soit facile à porter. Ne m'épargne nulle affliction, nulle croix, nulle tristesse qui me serait bienfaisante et apte à m'attacher.

0: Bonsoir à tous, ravi de vous retrouver. Bienvenue sur le plateau d'Un cœur qui écoute, votre émission de spiritualité. Aujourd'hui, je vous invite à rencontrer Steven et Sabrina Guenel. Bonjour et bienvenue tous les deux.
1: Bonjour Cyril.
2: Bonjour Cyril.
0: Alors, parmi les téléspectateurs, il y en a quelques-uns quand même qui connaissent votre nom ou votre visage. KTO vous suit depuis vraiment longtemps. Hein. Ça fait des années qu'on a la joie de pouvoir diffuser et même soutenir la production de documentaires. Le premier, c'était...
2: Fais-moi vivre.
0: Sur Damien Ricourt.
2: Damien Ricourt.
0: Le comédien.
2: Absolument.
0: Voilà, et puis après il y a eu Gaspard, et hop, on a enchaîné. Là, le petit dernier qui devrait arriver le 1er octobre sur les écrans de cinéma s'appelle...
2: Sacré-Cœur.
0: Et de quoi parle-t-il ?
2: Du eh bien,
0: juste avant, on va regarder, avant d'en parler, on va regarder la bande-annonce.
3: C'est un lieu où Jésus est apparu, c'est un des seuls lieux, je crois. Moi, j'y allais dans l'optique de voir et tout, et que la sœur, après, me laisse tranquille.
4: Voici ce cœur qui a tant aimé les hommes.
5: C'est une femme du XVIIe siècle qui voit... Très régulièrement, alors c'est non seulement Jésus, mais elle voit des anges.
6: La supérieure se dit, elle est normale celle-là ou pas ?
7: Un certain nombre de prêtres, de religieux, de religieuses ont failli à leur devoir. Ça transperce le cœur de Jésus.
8: Dieu vient nous réapprendre à aimer.
9: J'avais bien compris que cet amour, il dépendait pas de ce qu'on avait fait avant. Donc tout le monde

0: Mais par contre, si t'existes, je veux que ça change ma vie.
1: Alors Sabrina, qu'est-ce qu'on vient de voir là ? Ça va être sur les écrans le 1er octobre. Est-ce que vous pouvez nous faire un peu le pitch de ce film ?
2: Oh, c'est... C'est un film qui nous a pris 2 ans de travail, qui a été vraiment inspiré par Jésus lui-même. J'allais dire le Sacré-Cœur nous a poursuivis pendant presque 2 mois pour qu'on prenne le temps de voir si c'était vraiment la volonté de Dieu. Et voilà, et sort en effet là le 1er octobre, c'est un peu irréel, hein, chaque film qu'on fait c'est un miracle. Mais voilà, donc on parle bien sûr de ses apparitions à Marguerite Marie, donc on parle de Parel Monial, et jusqu'à aujourd'hui, puisque aujourd'hui le Seigneur a des choses à dire dans le cœur des hommes.
1: Pourquoi avoir choisi ce thème-là pour ce film ? Pourquoi maintenant ?
3: Je pense franchement que c'est lui qui nous a choisis, parce qu'en août 2023, lors d'une session mariale au sanctuaire du Lot, moi dans ma tête, j'étais déjà embringué dans un projet de film qui me tenait particulièrement à cœur sur le sujet du colonel Arnaud Beltrame. Suite à la rencontre et au témoignage que sa veuve Marielle nous avait offert dans Aeternam 3, et que j'avais vraiment dans le cœur, quoi. Et en fait, ce qui s'est passé, c'est que durant cet été d'août 2023, il y a, au moment de la session, une veillée de consécration au Sacré-Cœur de Jésus. Donc, je fais très court, mais on découvre cette histoire, cette consécration. Il y avait 2 témoins qui étaient là ce soir-là, le Père Marot et Alicia Beauvisage, qui témoignaient leur mission, etc. On se consacre, parce qu'on joue le jeu de la veillée, de la session, etc. Et on rentre à Paris sur le chemin du retour... entre cette fin août 2023 et septembre, à peu près fin septembre 2023, tous les jours, il y a eu une manifestation du Sacré-Cœur dans notre vie, au quotidien, sur Internet, dans un bouquin, un coup de téléphone, en rentrant dans un magasin, il y avait un Sacré-Cœur. Ça commençait à se manifester de plus en plus, on trouvait ça même un peu trop insistant, et on se demandait ce que le Seigneur voulait nous dire. Et à un moment donné, en regardant sur Internet, en voyant les documentaires, les films qui ont été faits, on se dit, mais en fait, il y a jamais rien eu sur le Sacré-Cœur comme long et beau film qui raconte ces événements des apparitions à Marguerite Marie. Et voilà, et c'est venu, il y a eu une espèce de songe qui est arrivé en pleine prière, où on a vu des 4x3 partout en France de ce Sacré-Cœur, comme si le Seigneur nous disait, voilà, mon histoire au cinéma, ça serait bien. Et tout doucement, eh ben, les choses se sont faites. Les portes se sont refermées sur le projet Beltrame et sur le projet Sacré-Cœur, ça s'est ouvert et les choses se sont mises en place dès fin 2023, avec une début de production début 2024.
2: Oui, on voit bien que le monde va mal, que le monde a soif d'être aimé. Les gens sont de plus en plus connectés et finalement de plus en plus seuls derrière leurs écrans. Et on s'est dit, il faut que cet amour se répande. Nous, on a découvert qu'on pouvait se consacrer au Sacré-Cœur finalement très tard dans notre chemin de foi, puisque c'était 2023. Et on s'est dit, mais comment ça se fait que ce soit si méconnu ? Donc il y avait aussi cette envie, cette soif qu'on avait pour nous, d'abord très égoïstement. Et c'est pour ça que le discernement était de savoir, est-ce que le Seigneur nous demande ça pour nous, ces signes insistants dont parlait Steven, les Sacré-Cœurs qu'on trouvait, j'ai retrouvé mon masque de Covid brodé au Sacré-Cœur que j'avais fait moi-même. Enfin voilà, toutes ces petites choses. Est-ce que c'était le Seigneur qui nous disait, les cocos, faut centrez-vous vraiment sur mon amour encore plus avec ce que vous faites comme travail, ou est-ce que c'était vraiment pour le montrer au monde ? Ça, c'était pas évident de trouver le discernement. Et c'est vrai qu'on s'est dit, on va téléphoner au recteur de Paray, qui est donc le Père Kern. Et quand Steven l'appelle, le Père Kern lui dit, mais vous savez que dans un mois s'ouvre le jubilé des 350 ans, et chose qu'on ne savait pas. D'accord. Et c'était un petit peu pour nous le saut du ciel à ce moment-là.
1: Alors Sabrina, vous venez de parler de votre parcours de foi, le temps que vous avez mis avant de rencontrer le Sacré-Cœur. Ça me fait penser au livre que vous avez sorti avant l'été, Objectif Dieu, quand un couple fait le pari de la Providence, aux éditions de l'Emmanuel, où là, chacun a pris la plume et parle et raconte un petit peu d'où il vient, comment il est arrivé là, sa rencontre avec Dieu. Moi, j'ai beaucoup aimé. Est-ce que vous pourriez, pour les téléspectateurs, nous dire un petit peu justement ce moment dans votre vie où il y a vraiment une rencontre avec le Seigneur, où où c'est clair que c'est une rencontre interpersonnelle. C'est pas juste ce qu'on a reçu de sa famille. C'est pas un concept, une idée. C'est quelqu'un. Sabrina, on vous écoute.
2: Alors c'est vrai que moi, le Seigneur m'a... Il n'y a pas eu un moment. Ça a été vraiment tout au long de ma vie jusqu'à aujourd'hui, en fait. Le Seigneur, tous les jours, entre guillemets, se rappelle à moi. Mais je voudrais évoquer un moment précis où je suis à ce moment-là jeune comédienne. J'habite avec un garçon qui, un soir, rentre du travail. Il travaille dans une grosse entreprise de voitures. Et il me dit que son supérieur veut l'emmener dans un lieu où le Christ est apparu. Moi, je trouve ça juste extraordinaire. Je me dis, s'il y a un lieu où le Christ est apparu, il faut absolument y aller. Lui hésitait un peu, et en fait, on y va, et on se retrouve l'été à Paray-le-Monial. Moi, je découvre, j'allais dire, un nouveau monde. Je me dis, mais en fait, il y a plein de jeunes qui ont la foi, qui sont joyeux. Moi, j'ai eu une longue période de traversée du désert, une fois très seule, une grande solitude. Et donc là, je découvrais quelque chose d'extraordinaire. Je suis repartie de là, j'ai participé déjà à tout. Mm-hmm. J'étais la première arrivée, la dernière à partir. Je suis repartie avec je ne sais pas combien de bouquins. J'ai découvert ce qu'était l'Eucharistie, chose que je n'avais même en catéchisme pas appris. Enfin, qu'il y avait la présence réelle de Jésus dans le Saint-Sacrement. Oui. Donc je découvre ça. Je découvre les méthodes naturelles. Je découvre plein de choses. Et là, je vois que ma vie, en fait, quand je reviens, je vois que ma vie n'est pas alignée avec ce que j'avais envie de vivre et avec ce que le Seigneur finalement voulait pour moi. Donc j'ai fait une
1: prière. Vous m'étiez apporté un petit polo, un pantalon de couleur,
3: une mantille. Voilà.
2: C'est vrai que non, pas du tout. Mais c'est vrai que c'était surprenant. Bref, c'était une expérience, mais malgré tout, je ne vais pas dire qu'il ne s'est rien passé, mais je n'ai pas eu quelque chose voilà, à ce moment-là, c'était vraiment la découverte et une joie et de me dire, mais c'est ça que je veux. Donc, en revenant chez moi, je me fais un petit hôtel, un petit coin prière. J'espérais secrètement que mon petit ami se convertisse, enfin, en tout cas rencontre le Seigneur. Ça n'a pas été le cas, en tout cas pas pour le moment. Qui sait, j'allais dire, le temps de Dieu n'est pas le nôtre. Mm-hmm. Mais c'est vrai que je fais une prière en me disant, mais quand même, Seigneur, je suis jeune comédienne, tu m'as donné cette envie depuis toute petite de faire des comédies musicales, de chanter, de danser, enfin d'être devant la caméra. C'est pas pour rien que j'ai cette appétence. Et quand je suis en travail, c'est vrai que j'ai l'impression d'être à ma place. Donc je me dis, il y a quelque chose. Qu'est-ce que tu veux pour moi? Et en même temps, je vois bien que ma vie ne va pas. Et je dis, Seigneur, écoute, moi, je veux un époux chrétien. Donc, c'est même un cri vers le ciel que j'ai lancé à ce moment-là. Et donc, quelques années plus tard, voilà, pour vous la faire courte, je rencontre Steven. Je m'aperçois que lui a sillonné la France entière. Et mystérieusement, il ne connaît pas Paray-le-Monial. Donc, voilà, c'était quand même le seul lieu, moi, que je connaissais, chrétien. Donc, j'étais pas peu fière de lui dire, mais comment ça, tu ne connais pas Paray-le-Monial? Et un mois plus tard, je l'emmène à Paray. Donc, on est au mois de février. Donc, vraiment, en dehors de session, on va vraiment à Paray-le-Monial. Ça a été notre premier, pèlerinage de jeunes amoureux. Et c'est fou de voir comment le Sacré-Cœur, justement, nous poursuit, voilà, depuis tout ce temps. Et aujourd'hui, ce que je peux dire, c'est que cette personne qui nous a fait venir à Paray-le-Monial, qui m'a fait venir à Paray-le-Monial à l'époque, n'est autre que le fondateur de Sage Distribution, Hubert de Torcy. Et donc je trouve que voilà, la boucle est joliment bouclée. Joli. En fait, le Seigneur a vraiment la suite dans les idées. Après, voilà, tous ces films qu'on a faits.
1: Et Steven, si on rembobine un tout petit peu.
3: Oh, alors, je vais faire très simple aussi, très court. Je ramène les téléspectateurs à, peut-être pour ceux qui connaissent déjà un peu mon parcours, il y a eu cette conversion à Sainte Rita en 2000 à peu près, qui est le prolongement de la conversion de ma maman et le fruit de sa prière.
1: Tout ça se passe à Nice. Après ces années un peu folles.
3: Après Alliage, fin des.
1: Vous avez fait partie d'un boys band. Vous étiez le blondinet qui sautait dans tous les sens sur la musique et qui chantait. Évidemment.
3: Exactement. Voilà. Et donc, qui sautillait comme un cabrioleux.
1: Voilà. Donc il y a eu ça.
3: Il y a une descente aux enfers. C'était compliqué. Et puis voilà, conversion Sainte Rita, Sainte des causes désespérées à Nice dans les années 2000. Et je redécouvre, en faisant témoigner maman presque 20 ans plus tard, dans un de nos derniers films, Aeternam 3, La Porte du Ciel, où on tourne à Saint-Rita le témoignage de maman. Et en fait, je découvre à ce moment-là davantage d'éléments que je n'avais pas dans son récit, où on voit maman qui nous explique ce qui s'était passé la première fois qu'elle rentrait dans cette église. Et moi, machinalement, je m'étais dit, bon, bah, Saint-Rita, Notre-Dame, Maranisme, la Madone, elle va forcément, tu vois, voir l'icône de Marie, de la Sainte, ou que sais-je. Et en fait, non, et c'est là que c'était très bouleversant pour moi, je découvre, en fait, qu'elle rentre dans l'église, et tout de suite, elle va au fond à droite, premier autel, près de le petit autel, et elle se met à genoux, en fait, au pied de la statue du Sacré-Cœur de Jésus, en fait. Et je découvre ça, tu vois, 20 ans plus tard. Et je fais le lien 3 ans après Aeternam, 3 ou 4 ans après Aeternam 3, quand on se lance dans cette aventure du film Sacré-Cœur, où en fait je réalise en fait qu'il est là depuis le départ en fait, et que je percute, je passe une niveau pas supérieur, mais encore une autre dimension de ma foi, où je réalise vraiment que je suis pas dans une religion, mais dans une relation. Et qu'en fait, être catholique et pratiquer sa foi dans cette église que le Seigneur a voulu fonder sur Pierre, le cœur de notre cœur, le cœur de notre foi, c'est son cœur battant, brûlant d'amour pour nous, en fait. Voilà. Et que quand je communie aujourd'hui à la messe, je ne communie pas de la même manière durant toutes ces dernières années où, oui, le corps du Christ, c'est un grand mot, le corps du Christ. En fait, non, tu communies au cœur du Christ, en fait. Parce que quand tu fais le lien, et c'est un peu d'actualité avec la canonisation de Carlo, qui s'est, dont toute sa mission a été de manifester, de montrer sur son site internet les manifestations des miracles eucharistiques, c'est qu'en fait, l'hostie, lorsqu'il y a cet événement, ce phénomène de miracle eucharistique, on découvre que c'est de la myocarde, en fait, en chair. Donc c'est un morceau de cœur, en fait. Et voilà. Et c'est vrai que c'est une conversion dans la conversion. En fait, c'est ça, en fait, d'être catholique, c'est de se convertir perpétuellement, et en fait.
4: On n'est pas arrivé.
3: On n'est pas arrivé. C'est un chemin de vie qui est un battement au rythme de son cœur, en fait. Et qui nous relève tout le temps, et qui vient nous chercher, et qui nous aime là où on peut plus aimer, là où on...
4: Alors, on vous connaît comme un couple, assez passionné, avec c'est ça, de la passion, de l'énergie, de l'enthousiasme. Et est-ce que dans avec ces caractères-là, il n'y a pas des moments où vous êtes un peu frustré que votre sainteté n'aille pas aussi vite que vous aimeriez, la perfection du ciel et vous paraît encore loin, vous sentez vous progresser, vous rechutez au même endroit, comment vous le vivez ça
2: Moi, je dirais, c'est vraiment un petit pas après l'autre. C'est une grande question que vous posez. J'avoue que je me la pose pas en me disant où est-ce que j'en suis dans ma sainteté, est-ce que je suis un peu plus proche, c'est de se lever et de redire oui chaque jour, de redire oui dans notre mariage, dans notre vocation, de redire oui au Seigneur, de vouloir vraiment faire sa volonté. C'était notre décision première depuis le début dans notre couple, dans les réflexions. D'ailleurs, dans notre rencontre, Steven pensait peut-être au sacerdoce. Donc, ça a été vraiment d'essayer de s'abandonner et de dire oui. Alors après, oui, on est pêcheur, on chute, on se relève. L'Église est riche de sacrements pour pouvoir justement avec la confession nous relever. Mais on apprend tous les jours. Moi, quand je suis allée à Paris, c'est vrai que je m'aperçois que je ne connaissais pas grand-chose. J'avais cet amour pour le Seigneur, mais je n'avais pas la connaissance. Et c'est pour ça que je suis partie avec une trentaine de bouquins. Et finalement, tous les films que l'on fait, très égoïstement, je me dis, c'est cool, Seigneur, parce que tu nous fais rencontrer les saints de demain. Tu nous fais rencontrer des gens incroyables. Et on est les premiers convertis. On essaye de faire transparaître ça dans nos films.
3: Moi, j'ai très vite vu... nos premières années de mariage, c'était l'enfer, en fait. Les quatre premières années de mariage, c'était vraiment l'enfer. Un immense désert, une immense tristesse, plein de combats, plein de drames, des projets qui se cassaient la gueule, qui aboutissaient pas. Et dans la relation aussi.
4: Notamment par notre capacité de faire de la peine à l'autre.
3: Dans ma relation avec le Christ elle-même, qui autrefois était sensible, palpable, etc. Dès qu'il y a eu Sabrina dans ma vie et qu'on s'est mariés, plus rien. Et donc là, l'espèce de sentiment de se sentir un peu seul. Mm-hmm. Et en fait, c'est là que la véritable école démarre, en fait. Mm-hmm. Voilà. Celle de la providence. Sans moi, vous ne pouvez rien faire. Mm-hmm. Voilà. Donc j'ai bien vu que sans lui, je ne pouvais rien faire. Mm-hmm. Et que tout ce que j'ai tenté de faire n'aboutissait pas. Et à un moment donné, il y a eu un... Allez, moi j'arrête. Donc je te donne Sabrina, je te donne Victoria, William, je te donne mes rêves, ma passion, mes projets, ma carrière, ma réputation. Je te donne tout et tu gères parce que je... Voilà. Et c'est là que ça a redémarré. Et ça a redémarré avec une blague. Créa Filmmaker, c'est un sketch au départ. C'est Sabrina et Steven, à un moment donné, ils aiment bien faire rigoler les copains sur les réseaux sociaux. Ils se filment en faisant les idiots comme ça. On découvre un petit logiciel de montage, on fait deux, trois trucs. Et ça démarre comme ça. Et puis après, il y a les premières commandes. Et voilà, et les premiers films, et on en est à une dizaine. Et demain, un autre encore très grand projet qui arrive. Mais tout ça pour répondre à ta question sur la difficulté du cheminement par rapport à la sainteté. Est-ce qu'on s'en sort? Est-ce qu'on se... je suis le premier à me lasser de moi-même. Mm-hmm. Voilà, et à me dire, regarde, tu vois, encore une fois de plus, tu te casses la gueule.
4: Et après, ce que vous racontez, c'est aussi le côté... comme chez les nouveaux convertis, par exemple, ouais, qui reçoivent plein de fruits, plein de cadeaux, il y a des signes partout, et tout roule, et ils sont à ça du sol, et puis les autres qui sont, voilà, ils vont depuis longtemps à l'église, tout d'un coup, en les voyant, ils se disent, bah, dis donc, moi, je vis quoi, je vis rien. Mm. Mais le moment où ça s'arrête, les cadeaux, c'est peut-être le moment aussi où c'est plus notre liberté de choisir qui est là, et d'aimer gratuitement, parce que tant qu'on reçoit des cadeaux, c'est plus facile d'aimer, hein, et quand il n'y a plus rien, tu fais quoi?
3: Ben c'est ce qu'on a expliqué,
4: et donc je crois.
3: C'est ce qu'on a expliqué un petit, c'est ce qu'on s'est efforcé en tout cas d'expliquer un peu dans notre petit bouquin témoignage. C'est la joie de la providence qui nous surprend, en fait. Et que, alors on pourrait passer pour des farfelus, des illuminés, etc. Je trouve qu'on n'est pas plus farfelu ou illuminé qu'un militant en politique qui a envie d'absolument de faire passer ses idées, etc., qu'un simple couple qui essaie de vivre au rythme de la volonté du bon Dieu.
4: Voilà. Le tout, c'est de rester avec l'Église, d'être comme vous le faites, rencontrer des prêtres pour en discuter, puis vivre des sacrements. C'est ça qui permet, dans la lecture des signes, par exemple, de pas, parce que les êtres humains, on sait qu'on est capable de le faire, transformer les signes comme on veut, pour dire, ah bah oui, bah, c'est un signe, c'est faut que je fasse comme ça.
3: Mais c'était une des vraies questions, c'est pourquoi on ferait ce film, en fait, Sacré-Cœur. Mm-hmm. C'est quoi le projet de ce, le message, la consécration? Pourquoi se consacrer, en fin de compte? Mmh. Pourquoi la réparation? Pourquoi la garde d'honneur? On a déjà les sacrements, on est baptisé, on va à la messe autant que possible, on se confesse. Et en fait, c'est rendre amour pour amour, en fait. Mmh. Et c'est un chrétien qui communie, c'est le prolongement du Christ dans le monde. Un chrétien qui se consacre, c'est le prolongement du battement du cœur de Jésus dans le monde, en fait. Ouais. Et c'est suraimé, en fait.
2: Il nous a aimé le premier.
4: On arrive déjà à la fin de cette émission. Je vais vous demander de me répondre de manière courte à des questions courtes. Sabrina, un chiffre entre 1 et 10, s'il vous plaît.
2: Allez, 9. Ça t'oblige à compter.
4: Quelle image vous faites-vous du paradis?
2: Une pulvérisation d'amour. Non, mais ça sera nucléaire. Là, le cœur de Jésus, c'est le cœur de la foi. Donc j'imagine que ça sera forcément... un bain d'amour incroyable.
4: Entre 1 et 10 ?
3: 7.
4: Y a-t-il une parole que vous regrettez de n'avoir pas dite à quelqu'un ?
3: Bien sûr. Il y a toujours un manque... Ça, c'est ma hantise, d'ailleurs. Je te demande pardon. Je te demande pardon. Quand j'ai enterré mon père en août dernier... la dernière fois que je l'ai vu, c'était août 2023, juste avant notre séance au lot. Je le voyais pour la dernière fois de son vivant. Je lui ai apporté la communion à domicile parce qu'il pouvait plus bouger. Je n'ai pas osé lui dire je t'aime, je te demande pardon, je te pardonne. Enfin, j'ai pas osé, quoi. Enfin, et il est parti sans que je le revoie. Et Et voilà, et donc je vis avec ça maintenant. Voilà.
1: Ouais, c'était quand même dans votre cœur. Merci beaucoup à tous les deux. Je rappelle déjà le titre du livre « Objectif Dieu, quand un couple fait le pari de la Providence » aux éditions L'Emmanuel. Et puis surtout la sortie du film le 1er octobre qui s'appelle « Sacré-Cœur » dans les très bonnes salles de cinéma. Merci vraiment d'être venu. Bonne poursuite.
2: Merci Cyril.
1: Un peu de bonne chance quand même parce qu'il en faut. Mais ça quand c'est la Providence qui est derrière,
3: on serait heureux que ça marche un peu.
1: Merci à vous tous pour votre fidélité. 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Moi, je vous dis à la semaine prochaine.

Extrait de l'Imitation de Jésus-Christ, ouvrage du XVe siècle. Seigneur mon Dieu, aide-moi dans ma bonne volonté de te servir. Accorde-moi la grâce de m'y mettre parfaitement aujourd'hui. Oh, jusqu'ici, je n'ai rien fait. Vois, Seigneur, je suis faible dans l'amour, imparfait dans la vertu. J'ai besoin d'être encouragé, consolé par toi. Viens donc me visiter, me former à ton école. Délivre-moi de mes affections désordonnées, afin que, guéri et purifié de l'intérieur, je devienne capable d'aimer et sois ferme pour persévérer. Tu es mon espérance, Seigneur, mon refuge au temps de l'épreuve. Quand tu viendras dans mon cœur, toute mon âme tressaillera de joie.

0: Parole d'auteur, Philippe Gilbert.
1: Il faut bien 10 ans pour fabriquer un petit bouquin, écrit son auteur. Pour cette tentative d'écrire à propos de son moi, une formule lui vint. J'habite chez mon libraire et mon libraire chez moi. Ce serait un beau titre, Le libraire de Gambetta ou L'homme qui habite les livres. Mais ces pages où il avait la volonté de saluer cet ami se transforment progressivement en livre d'adieu, métamorphose à son insu. Ainsi, ce nouvel opus devient autant un récit d'Yves qu'un portrait du libraire et sans doute un rendez-vous inachevé. Le libraire, c'est Christian Torel, le patron d'Ombre Blanche. Son ami, le Cyrano déguisé en fou chantant, c'est Yves Charnay, carnettiste virtuose qui nous propose dans son ouvrage fragmenté « Le libraire de Gambetta », un beau croquis de mots pour dresser le portrait de son libraire préféré, paru aux éditions Tarabuste en 2023. Bonjour Yves Charnay.
2: Bonjour.
1: Bonjour à tous nos auditeurs. À qui je rappelle que cette émission sera disponible sur toutes les plateformes numériques et ainsi que sur le site de Radio Présence. Et à propos du site de Radio Présence, ne vous privez pas de faire vos commentaires sur cette émission, spécialement si elle vous a plu. Yves Charnay, première question. Un Cyrano déguisé en fou chantant.
2: C'est très bien.
1: Est-ce que c'est vraiment vous?
2: Je ne sais pas, mais c'est très bien. Ce qu'on est soi, ça m'aura pris la vie de le demander, puisque je suis un écrivain comme cela de l'identité, d'identité énigmatique, ou de l'énigme de l'identité, donc je ne sais pas. Mais en tout cas, dans les images qu'on envoie ou qu'on vous renvoie, donc comment les autres vous voient,